0: Voilà. Et pour quelqu'un qui a cette passion pourtant pour le bord de mer et pour nos plages atlantiques, etc. Voilà, le premier souvenir, c'est moi en essayant de se débarrasser de ce sable sur les doigts.
1: Où est-ce que vous vivez, Pascal, quand vous êtes enfant? Dans une maison, dans un appartement?
0: Alors, j'ai beaucoup bougé, mes parents avaient la bougeotte et j'ai gardé ça d'eux. J'ai vécu en appartement d'abord et puis j'ai eu la chance, j'avais un père médecin, je suis un privilégié, j'ai eu la chance d'avoir une enfance bourgeoise et donc j'ai eu la chance aussi de vivre dans des maisons, dans le vieux Bordeaux. Ces maisons avec cette pierre blonde du 18e siècle qui caractérise Bordeaux, comme d'autres villes en France, comme Aix-en-Provence par exemple, on retrouve un peu cette
1: même
0: architecture.
1: Une ville qui compte pour vous, parce
0: exactement.
1: Que votre papa vous y emmenait souvent, il me semble.
0: Tout à fait. Aix-en-Provence, j'y allais tous les étés pour écouter
1: de la musique,
0: de l'opéra. Voilà, mon père était fan d'opéra. Et voilà. Donc, j'ai vécu en appartement, en maison, mais toujours dans le centre de Bordeaux.
1: Alors, je vous emmène dans une cour d'école, Pascal, et puis je vous plonge dans votre enfance. Vous allez dans une école de jésuites,
0: oui.
1: Qui a une espèce de particularité, c'est que vous y restez, je ne sais pas si vous allez rester jusqu'au bout, mais en tous les cas, elle fait de la maternelle jusqu'à la fin du lycée, en fait.
0: Jusqu'à la terminale, oui. J'ai fait toute ma scolarité au collège Saint-Joseph de Tivoli, qui existe encore, qui est un très bon lycée, mais effectivement, j'ai fait, je ne sais plus combien d'années ça fait de la maternelle jusqu'à la terminale, mais un certain nombre, au moins 14 ans, chez les pères jésuites qui m'ont apporté beaucoup. C'est dans Bordeaux, près d'un très beau parc qui s'appelle le parc Bordelais, que évidemment les Girondins connaissent bien. Et ce premier jour à l'école, je m'en souviens encore.
1: Oui, parce que je vous laisse raconter, voilà. Vous avez inventé une nouvelle classe.
0: J'ai inventé une classe parce qu'en fait j'étais tétanisé et comme beaucoup de petits-enfants, j'ai eu moi-même des quatre fils et la première rentrée c'est jamais très facile. Et donc j'étais en larmes, en pleurs et je m'accrochais au basque de ma maman et je lui dis mais reste, il y a une classe pour les mamans.
1: Voilà.
0: Et ça me demeure encore, elle m'en parle encore aujourd'hui.
1: Ça donne des idées aux enfants. C'est marrant que vous en parliez encore aujourd'hui. Bon, cette cour d'école, voilà, vous allez y passer pas mal d'années, vous l'avez dit. Vous y repensez avec nostalgie, d'ailleurs, c'est une période insouciante, souvent agréable. Vous y repassez en plus devant, vous me dites qu'elle existe encore.
0: Oui, bien sûr, c'est une période magnifique pour moi. Les jésuites, ce sont des... Alors moi, je ne suis pas croyant, mais j'ai été élevé, effectivement, dans la religion catholique et par des prêtres et des pères. Mais... Ils ont éveillé mon esprit et ma capacité de réflexion avec cette chose magnifique que Descartes nous a apprise, c'est le doute. Et en fait, je dois aux jésuites de ne pas avoir cru bêtement, de ne pas avoir la foi du charbonnier, parce qu'ils m'ont fait mettre en doute ce qu'ils m'enseignaient. Et voilà, je leur dois ce que je considère comme ma petite ouverture intellectuelle.
1: Mademoiselle Ganivette.
0: Ah, Mademoiselle Ganivette, c'était ma maîtresse en CE2.
1: Il y en a toujours des personnages comme ça qui nous ont marqué. Plus que d'autres.
0: Oui, c'est marrant parce que je me souviens de peu de noms, mais elle, vraiment, je ne sais pas si elle est encore parmi nous, c'est tout à fait possible, et si elle m'entend, je l'embrasse très respectueusement. C'était une maîtresse très sévère, très exigeante, mais en même temps, ce genre de maîtresse qui vous donne envie d'apprendre, qui sait transmettre, voilà, donc à la fois dans l'exigence, mais aussi, dans, quand même, je dis sévère, mais dans la bienveillance. On parle d'un temps, mon cher Eric.
1: Pas si longtemps, parce que.
0: Mais si, quand même.
1: Vous faites du mal.
0: Où la discipline était peut-être un peu différente.
1: Oui, mais ça vous donne aussi. Hein, je vous trouve très rigoureux aussi dans votre façon d'être. Vous avez un côté didactique, je trouve.
0: C'est vrai. Ça m'a beaucoup. Et donc, Mademoiselle Ganivette.
1: Elle a
0: attaché une importance énorme à l'orthographe. Et j'avais la chance, comme je le disais beaucoup, de pas faire de faute. Et un jour, j'ai fait une faute dans une dictée. Et elle m'a vraiment humilié. J'ai eu honte.
1: Si vous m'en parlez aujourd'hui, c'est qu'il y a un traumatisme.
0: Oui, il y a un traumatisme.
1: Vous l'avez pas oublié.
0: Devant toute la classe, elle a dit, mais Pascal Bataille, vous avez fait une faute.
1: Vous l'avez salué amicalement quand même.
0: Oui, non, mais je lui en veux pas. Au contraire, elle m'a. Ça reste un souvenir marquant, d'avoir déçu cette enseignante que j'aimais beaucoup et à qui je dois certainement aussi un peu de cette rigueur, comme vous dites.
1: Pascal, on va parler un petit peu de nature et d'environnement. On va continuer évidemment de suivre votre parcours à Bordeaux. On découvrira aussi que dans ce lycée, à un moment donné, il y a un département de petites caméras qui, je ne sais pas si c'est le début de votre vocation, mais qui va vous permettre tout doucement de vous conduire là où vous irez aujourd'hui. Nature et environnement, en effet, avec la Revue des Merveilles, c'est l'occasion de changer de région et d'aller faire un tour à Bagnoul-sur-Mer. Écoutez Benoît Prospero qui nous rejoint.
2: Ah, et nous voici en présence d'une méduse qui ne ressemble à aucune autre. Nous sommes avec Issy Roussillon et Pascal Roman, biologiste marin au conservatoire de Bagnoul-sur-Mer. Et cette méduse, c'est la méduse œuf au plat. Et avant quoi que ce soit, pourquoi la méduse œuf au plat s'appelle la méduse œuf au plat?
3: Parce qu'en fait, elle a vraiment la forme d'un œuf au plat. Elle se trouve plutôt en surface. Elle a un disque plutôt blanchâtre, jaunâtre, avec au centre une sorte de zone plus renflée, plus foncée, qui donne vraiment l'impression que quand on la regarde par le dessus, on a affaire à un œuf au plat.
2: Oui, c'est vrai qu'on dirait vraiment un œuf au plat, c'est un peu dingue. Et au-delà de cet aspect,
3: elle a la particularité aussi, au niveau des tentacules, d'avoir des tentacules qui se terminent par des sortes de petites boules, qui sont des boules blanches ou bleues et éclatantes, ce qui fait que vraiment on ne peut pas la confondre avec une autre espèce.
2: Voilà, et là où l'on rentre dans le domaine de l'extraordinaire, c'est que la méduse œuf au plat ne vit pas seule, mais en symbiose, notamment avec des algues.
3: C'est bien ça, tout à fait. Donc cette méduse, comme les coraux des récifs coralliens, en fait, elle va héberger dans ses tissus, à l'intérieur de ses cellules, ces petites algues microscopiques qui font partie du phytoplancton et avec lesquelles donc elle va collaborer en quelque sorte, puisque la méduse va protéger ces algues, va lui amener aussi du gaz carbonique, elle va les exposer à la lumière puisqu'elle est près de la surface.
2: Ça, c'est ce qu'apporte la méduse aux algues. Mais qu'apportent les algues à la méduse?
3: Et les algues, en contrepartie, vont faire de la photosynthèse et donc finalement, grâce justement au gaz carbonique, grâce à la lumière, grâce aux nutriments aussi que leur ramène la méduse, va lui amener en fait en quelque sorte de la nourriture, elle va produire finalement l'algue de la matière organique. Ça va faire une vraie collaboration.
2: Eh ben voilà, c'est pas mal hein, finalement pour une algue hein, d'habiter dans une méduse, Pascal Roman.
3: Oui, finalement ça fait une sorte d'hôtel hein, puisqu'il y a ces algues à l'intérieur et puis elle vit aussi entourée de petits poissons qui se cachent à l'intérieur des tentacules.
2: Avec des poissons qui, comme les algues, vivent en symbiose avec la méduse, œuf au plat.
3: Ce sont des petits poissons, alors généralement des petits chinchards, des petits poissons gris qui vivent en plein eau, des petites cérioles aussi qui vont vivre vraiment tout autour de la méduse et quand un prédateur s'approche, qui vont rentrer donc ces petits poissons à l'intérieur des bras de la méduse pour se protéger.
2: Et quand on regarde la méduse œuf au plat, du coup, qu'est-ce qu'on voit?
3: Donc quand on les observe, généralement, on voit ces méduses qui flottent près de la surface, très colorées, et on a souvent une couronne de petits poissons comme ça qui vont naviguer autour. C'est vraiment fascinant.
2: Et je dirais même plus, c'est une merveille. Merci Pascal Roman, biologiste marin au conservatoire de Bagnols-sur-Mer. Merci ici Roussillon. Photo de la méduse œuf au plat à retrouver sur ici.fr.
1: Pascal Bataille, connaissiez la méduse œuf au plat?
0: Pas du tout, et je vais pas regarder mes œufs au plat de la même façon ce soir, mais je trouve quand même que, bravo pour ce reportage, ouais. ça nous redit à chaque fois à quel point la nature est magique et magnifique, et tout, vous voyez, cette symbiose entre ces organismes que a priori, pour lesquels on n'a pas forcément beaucoup de sympathie, évidemment. Les algues, les méduses.
1: Vous en avez pas peur, on m'a dit.
0: Alors j'en ai pas peur, mais je vais pas non plus.
1: Les algues de l'océan, vous en avez vu souvent, j'imagine.
0: Oui, il y en a beaucoup, il y en a eu beaucoup cet été d'ailleurs sur les côtes atlantiques.
1: Pascal Bataille est votre invité jusqu'à 21h. On va continuer de se balader dans le quartier historique, peut-être près de la rue Sainte-Catherine, du côté de Bordeaux. On parlera de sport aussi, parce qu'il a fait beaucoup de sport il y a quelques années, Pascal. Le tennis, l'athlétisme, le basket. Et puis voilà sa carrière qui va débuter petit à petit, que l'on retrace ce soir sur votre radio, ici.

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2: Et avec votre invité qui est animateur, producteur, créateur, chef d'entreprise, auteur, son livre dont nous parlerons d'ailleurs avant 21h est très positif. Petit traité de la jouissance à l'usage de ceux qui en rêvent. Il est sur W9 avec son complice Laurent, que l'on salue chaque jeudi face au rideau le plus célèbre de ce pays dans Il n'y a que la vérité qui compte. Et puis il est sur Ici Gironde désormais chaque samedi de 10h à 11h sur votre radio. Et on salue toute l'équipe d'Ici Gironde. Bon Pascal, on a parlé un petit peu de cette enfance à Bordeaux, dans le quartier Saint-Pierre. Pas seulement, vous avez beaucoup bougé, hein, ça vous l'avez dit. Il n'y a pas de hasard, je l'ai évoqué tout à l'heure, dans cet endroit jésuite, ce collège, lycée, enfin voilà, de la maternelle et de lycée. Je découvre qu'un petit peu sur la fin, hein, où il y a effectivement un département avec des petites caméras et vous allez faire vos premiers reportages.
3: Oui, on avait effectivement, ils étaient assez précurseurs. On avait un petit laboratoire audiovisuel. Effectivement, on s'est un tout petit peu initié à ce moment-là à la caméra.
2: Et vous pensez à ça déjà ou c'est pas encore vraiment dans votre
3: tête? Non, j'y pense pas encore vraiment. C'est le journalisme, c'est venu un petit peu, pas longtemps après, mais un petit peu après. Et donc, je me rends compte à ce moment-là que j'aime bien être celui qui pose des questions, mais j'aime pas du tout être devant la caméra. Parce qu'à l'époque, il faut le savoir, et ça m'a duré quand même quelques années encore, je suis maladivement timide et je perds beaucoup mes moyens quand je suis exposé. Voilà.
2: Ça va mieux quand même. Après
3: ça va mieux, je me suis soigné.
2: Pascal. Bon, je parlais, il y a eu un petit peu de sport, hein, du tennis, de l'athlétisme, oui. Du basket, de l'escrime, vous avez essayé à plein de choses.
3: Oui, j'aimais le sport, j'adorais le sport, j'avais la chance d'avoir un corps plutôt athlétique, j'étais grand, très grand pour mon âge même, puisque j'ai grandi jeune, et donc oui, j'ai fait beaucoup de basket, j'ai fait de l'escrime aussi, ce qui est un très beau sport dans lequel la France excelle plutôt en général.
2: Oui.
3: Et puis, j'ai été très sportif jusqu'à ce que je me blesse très gravement il y a 25 ans maintenant et que malheureusement ça réduise beaucoup mes capacités.
2: On a parlé de Bordeaux, mais c'est le Cap Ferry qui compte aussi pour vous parce qu'il y avait une maison familiale. Je crois que vos parents avaient une maison là-bas.
3: Il y avait une maison familiale, il y avait des rendez-vous très très fréquents au Cap Ferry, que ce soit avec mes parents, même on partait en camping avec des copains adolescents sur nos mobylettes depuis Bordeaux. On mettait 2h30 à rejoindre le Cap Ferry, mais on était très motivés. Et c'est vrai que ce Cap Ferret, pour moi, c'est là où sont mes vraies racines. Et tout au long de ma vie, tout au long de ma carrière, même quand j'étais très sollicité à Paris, mais il n'y a pas que Paris dans la vie, Eric, vous le savez. Et donc, j'ai fait en sorte de, hiver comme été, comme automne, comme printemps, d'aller un week-end sur deux me ressourcer au Cap Ferret. Voilà, sauf exception, mais voilà, c'était très important pour moi d'aller là-bas, de retrouver un peu mes racines, les gens, les vrais gens authentiques qu'on ne croise pas tous les jours dans les médias non plus.
2: C'est vrai. Et voilà. Votre papa, vous l'avez évoqué tout à l'heure, il est professeur, il est psychiatre, il est psychanalyste. Votre maman, c'est Roselyne, je crois.
3: C'est ça.
2: Qu'est-ce qu'elle faisait d'ailleurs? Bien sûr. Elle faisait quoi, Roselyne, comme métier?
3: Alors, elle s'est occupée de ses quatre enfants.
2: C'est déjà beaucoup de travail.
3: Et puis ensuite, elle a travaillé, elle était agent immobilier et avec beaucoup de talent et de passion. Ouais. Elle adorait ça. Elle m'a transmis aussi cette passion pour la pierre, pour la décoration, etc. Et voilà. Et je l'embrasse fort parce qu'elle vit à Biarritz, autre coin de France.
2: Votre frère aussi, un de vos frères.
3: J'ai un de mes frères aussi qui a une maison là-bas. Et elle se porte bien malgré elle va fêter la semaine prochaine ses 91 ans.
2: Voilà. Eh bien alors, avec un peu d'avance, même si ça ne se fait pas, je lui souhaite un bon anniversaire. Est-ce que ce son, ça vous parle, Pascal Bataille?
3: C'est une cloche.
2: Ouais.
3: Une église.
2: Oui.
3: Sans doute.
2: Est-ce que ce n'est pas un souvenir particulier avec votre papa? Qui vous a connu un peu partout en France.
3: Alors, plusieurs souvenirs. D'abord parce que dans Bordeaux, on a habité longtemps en face d'une église, figurez-vous, l'église Saint-Seurin. Et donc, cloche, je l'entendais beaucoup.
2: Il était fan des églises.
3: Il était fan des églises et on a passé des week-ends, des dimanches entiers à sillonner les routes de Gironde et d'ailleurs pour visiter des églises romanes, des églises gothiques, etc. Il était fan d'architecture, il était fan de tout ça. Et pas toujours très soucieux de ce qui nous intéressait, nous, mais au moins... Il fallait suivre, monter dans la voiture et puis hop, et on s'arrêtait, allez, une église de plus, regardez comme c'est beau les enfants, et bien finalement ça m'a donné, je pense, le sens du beau. Il faut savoir parfois forcer un peu ses enfants à découvrir des choses.
2: J'ai Carcassonne, j'ai le Lot-et-Garonne, oui. Le Tarn, ça c'est des souvenirs particuliers.
3: Oui, beaucoup de vacances aussi là-bas. On avait ma famille maternelle avait une maison dans le Tarn et donc j'ai découvert. Alors ça s'appelle Saint-Géry, c'est à Rabastens dans le Tarn.
2: Voilà. Okay, c'est bien de citer tous les endroits. J'adore quoi. Alors je change de région et je vous emmène là où la mer est un petit peu plus forte. Parce qu'on va parler un petit peu de voile. Mm-hmm. Je vais vous emmener en Bretagne parce que vous allez aussi découvrir la Bretagne. Et d'ailleurs, vous allez faire des régates, vous, Pascal Bataille.
3: Oui, j'ai fait aussi beaucoup de voile au chapitre sportif. Moi, je vous l'avez compris, j'ai une passion pour la mer, j'ai même un besoin. Pour moi, habiter une ville où il n'y aurait pas de fleuve, par exemple, ou un lac, ça serait compliqué. Et donc, oui, la Bretagne, j'ai fait des stages de voile, des compétitions aussi. Et puis après, j'ai retrouvé la Bretagne dans puisque j'ai épousé une Bretonne qui est la maman de mes deux fils aînés. Et donc, qui avait des attaches en Ille-et-Vilaine, dans la région de Dinard, Saint-Malo, Saint-Briac, Saint-Lunaire, c'est magnifique. Et donc j'ai mieux découvert la Bretagne ensuite adulte avec Bénédicte, ma première femme.
2: Alors il y a plein d'autres endroits, la Méditerranée, on n'en a pas beaucoup parlé, on a évoqué Aix-en-Provence parce que votre papa vous y emmenait souvent pour des airs classiques. Il y a le camping, vous l'avez évoqué tout à l'heure, votre camping de potes c'était dans les Landes.
3: Oui. On allait ou au Cap Ferret ou vers Parentis dans les Landes, près du lac. Et moi, j'ai toujours aimé le camping. D'ailleurs, j'ai fait aussi du camping dans d'autres pays que la France. Ce côté, effectivement, un peu route, un peu comme ça à la One Again, où on peut débarquer, se poser n'importe où. Je trouve que c'est une façon hyper sympa, hyper agréable de voyager, surtout quand on est jeune et qu'on a peut-être un peu moins besoin de confort que le vieillard Kakoshim que je suis devenu.
2: Alors après toutes ces belles réflexions que vous faites à l'auberge, qui était votre café, il me semble, à Bordeaux, à 17 ans...
3: On faisait le mur, là.
2: Ah, bah oui. 17 ans, vous partez à Paris, prépa, normal sup, à Henri IV, déracinement, important pour vous, vous découvrez la Paris. Mais vos fenêtres de jeunes étudiants, si j'ai bien compris, données sur la coupole du Panthéon, ce qui vous a permis de rêver un petit peu dans un premier temps.
3: Vous imaginez, vous êtes étudiant en lettres et en philo, et vous êtes dans un dortoir où il y a 100 mecs, sans lits là, et puis des fenêtres. Donc c'est le lycée Henri IV à Paris. Et puis votre fenêtre, elle donne sur quoi? Sur la coupole du Panthéon illuminée le soir.
2: Y a pire.
3: Et vous vous dites, il y a pire comme exemple, aux grands hommes de la patrie reconnaissante. Bon, alors ça vous donne peut-être des idées, j'en sais rien, des ambitions. Mais bon, cela dit, les conditions étaient un peu rudes aussi. Vous savez, c'est vraiment les dortoirs à l'ancienne. 50 lits d'un côté, 50 lits de l'autre, et au milieu la rangée de lavabo. Et puis voilà, mais très heureux dans cette ambiance et cette émulsion intellectuelle. Et c'est des belles années ça aussi.
2: Je vais évoquer dans un instant tous les diplômes que vous avez obtenus jusqu'à une rencontre importante qui sera déterminante dans votre vie et puis la suite. Je vous emmène dans une autre région, Pascal, parce que ici ça entreprend, dans toute la France on entreprend et ça marche. Aujourd'hui, Catherine Quicandon vous propose une idée qui va vous faire aimer ce qui est bien souvent une corvée.
4: À Reims, faire son lit ne ressemble plus à ça.
5: J'ai failli crever une fois en essayant de changer mon lit, c'est pas une blague. J'étais en train de me débattre là dans ma housse avec ma couverture et sans faire exprès avec mon pied, j'ai tapé dans l'énorme miroir en métal de ma chambre, un truc super lourd.
4: Et pour cela, nous pouvons remercier Sophie Barbier qui a créé Housebed, un système breveté qui permet de changer sa housse de couette plus facilement et sans effort.
6: C'est une housse qui est zippée avec des fermetures éclair invisibles qui permet d'être ouverte en portefeuille. Et à l'intérieur, il y a un système de maintien de la couette pour qu'elle reste justement bien dans les coins. En hiver, ça permet de rester bien au chaud et de ne pas avoir la couette qui part en bas de la housse.
4: Et ça, nous sommes tous d'accord, c'est très agaçant. Le système dont parle Sophie, ce sont des petites pinces qui permettent de changer la housse à plat sur le lit avec une ergonomie qui vous garantit zéro effort et zéro douleur. Pour développer son activité, Sophie a plusieurs partenaires.
6: Dans les Vosges, dans les Ardennes. Mais là, ça se restructure un petit peu. Donc, ça va. Voilà, les choses vont évoluer pour permettre aussi de pouvoir produire plus sereinement sur de plus grandes quantités. Il y a déjà une partie de la production qui est délocalisée. Et on va du coup devoir tout délocaliser sur la Tunisie.
4: L'idée est partie de la problématique du handicap et des troubles musculo-squelettiques, notamment dans l'hôtellerie. Mais en fait, Housebed facilite la vie de tout le monde. J'ai bien dit de tout le monde, donc vous n'avez plus d'excuses. Mais comment Sophie, qui a travaillé dans la pharmacie, l'immobilier et l'événementiel, en est arrivée à entreprendre ?
6: J'ai fait une petite cascade involontaire à cheval et j'ai eu du coup le bras immobilisé pendant plusieurs semaines. Et puis on se rend compte de choses qu'on percevait pas du tout auparavant. Et c'est vrai que la housse de couette était déjà compliquée, mais avec un bras en moins...
4: Eh ben c'est encore plus galère et nous voyons tous de quoi elle parle. Pour acheter une housse de couette qui va vous changer la vie, rendez-vous sur le site internet housebed.fr, housebed.fr. Sophie aimerait développer la vente dans des magasins physiques et équiper des chambres d'hôtes et des gîtes. Merci à Yannick Cusy d'ici Champagne-Ardennes pour cette idée.
7: Housebed.
4: Ici, ça entreprend dans la Marne avec Housebed, une housse de couette vraiment chouette.
2: Bon, je ne vais pas vous demander, Pascal Bataille, si vous faites votre lit, mais...
3: Ah, ça m'arrive, bien sûr, heureusement.
2: Et parler des hôtels et des gîtes, ça tombe bien, parce que vous aussi, vous avez entrepris, vous aussi, vous avez investi, notamment dans le Perche. Mm-hmm. Vous avez encore un bel endroit que vous allez nous faire découvrir d'ici quelques minutes. C'est Pascal Bataille qui est votre invité. L'arrivée à Paris, la maîtrise de philosophie, le diplôme en lettres modernes à la Sorbonne, un DESS en technique d'information. Bon, tout ça, ça avait commencé aussi à Sud-Ouest, à Bordeaux, hein, avec les premiers stages. Qu'en est-il de la suite de son parcours et de sa carrière ? Je serai où ? Je resterai sur ici.

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17: Et qu'est-ce qu'on se régale hein, depuis 20h avec Pascal Bataille qui a participé à la création de la première agence presse pour les radios privées, qui deviendra journaliste et puis il va travailler ensuite à l'AFP. C'est un amateur de littérature, d'art, de philosophie. Il est déjà l'auteur d'ailleurs du petit traité du silence, lauréat du prix Jean Nouin l'an passé. Il publie là, ces jours-ci, le petit traité de la jouissance à l'usage de ceux qui en rêvent. On en parlait avant 21h aux éditions Très Daniel. Journaliste et producteur, il a remis au goût du jour l'importance de mettre des rideaux à nos fenêtres et de ne jamais mentir. Je suis avec Pascal Bataille. Pour ceux qui n'auraient pas compris, c'est pour rien que la vérité qui court, c'est le jeudi. C'est toute la nuit d'ailleurs. J'ai vu, c'est même pas.
18: Bah, oui, c'est
17: la nouvelle Pascal Bataille dans Fontaine.
18: C'est la télévision d'aujourd'hui. Vous savez, on rentabilise, donc on diffuse, on rediffuse, on rediffuse. Mais oui, effectivement, ceux qui, les vrais passionnés, ils peuvent regarder, il n'y a que la vérité qui compte, une bonne partie de la nuit.
17: On en dira un mot parce qu'on parlera de Laurent. On ne peut pas ne pas parler de Laurent à un moment donné. Bon, vous avez toujours diversifié vos activités. On a déjà évoqué plein de choses hein, que vous avez fait depuis le début. Vous l'avez fait aussi par rapport à des endroits en France. C'est-à-dire que quand vous allez dans un endroit, vous pouvez tomber amoureux d'un endroit et vous avez aussi parfois envie d'investir. On parlait d'entrepreneuriat tout à l'heure. Vous êtes lancé sur ce projet d'hôtel qui était au Cap Ferré, qui s'appelait Côté Sable. Mmh. Vous n'avez plus, hein, je crois, aujourd'hui.
18: Je viens de le vendre. Oui.
17: Voilà. Et puis, il reste Côté Parc dans le Perche. C'est quoi Côté Parc du côté de Rémalard, si j'ai bien noté?
18: Alors, c'est un petit hôtel, un petit boutique hôtel, comme on les appelle. C'est-à-dire qu'il y a très peu de chambres, il y a moins d'une dizaine de jolies chambres avec un petit spa, etc. C'est un endroit qu'on a créé avec. Mon ex-femme, mais néanmoins meilleure amie,
17: qui
18: le gère en partie avec sa sœur.
17: Ouais.
18: Donc, en plein cœur du Perche, Rémalard, c'est pour vous situer, c'est entre Nogent-le-Rotrou, Mortagne-au-Perche et Belém. Vous voyez,
17: c'est pile le Perche,
18: ce triangle magnifique. Et donc, c'est pile au milieu de tout ça. Et en fait, j'avais ce projet de créer un hôtel au Cap Ferret. Je n'arrivais pas à trouver le bon endroit. C'est compliqué là-bas. Et puis, on s'est dit avec ma femme et son frère, pourquoi on n'en ferait pas un dans le Perche. Et en fait, ce qui est important, c'est que je suis tombé, moi, amoureux de cette région en tombant amoureux de ma femme. Mmh.

0: contribuer un peu à l'économie locale, très modestement, à mon petit niveau. Mais voilà, je trouve que quand on aime un endroit, ben c'est important aussi de lui rendre un petit peu de ce qu'il vous donne, créer des emplois, etc. Mais je pourrais pas faire ça dans un endroit où je ne serais pas.
1: Ça s'appelle Côté Parc, j'en parle pas plus, sinon on va m'accuser de publier reportage. C'est vrai que la maison de famille, c'était à Saint-Lunaire et Saint-Briac, ça c'était plus...
0: Première épouse.
1: Je suis en très bon terme
0: avec les deux.
1: D'ailleurs, c'est marrant parce que pour préparer cette émission, donc la première est en Bretagne, la deuxième est dans le Perche, et vous avez dit à Catherine Quicandon, je cherche quelqu'un à Strasbourg, là, je cherche l'Alsace. C'est vrai?
0: Non. c'était un joke, mais effectivement...
1: Si je peux rendre service, moi.
0: Écoutez, je suis célibataire, je suis un cœur à prendre, mais je suis très heureux dans mon statut de célibataire.
1: Mais vous rencontrez personne au Pays Basque.
0: Mais on rencontre je rencontre des gens partout. C'est merveilleux, c'est effectivement. Et puis dans mon émission sur Ici Gironde, je vais aussi à la rencontre d'hommes et de femmes exceptionnels. Mais
1: j'ai compris pourquoi vous faites cette émission.
0: je cherche un futur élu de mon cœur. Non. Mais ce qui est important effectivement dans cette démarche de ce que vous soulignez, c'est que voilà, c'est ce que je disais il y a un instant. Les lieux, c'est aussi des personnes. Les personnes, c'est aussi des lieux. Ils ont des ancrages. Ces personnes-là, elles ont des en l'occurrence. Et découvrir une personne, c'est aussi découvrir les lieux qu'elle aime et s'y attacher aussi. Donc je parlais de Strasbourg à votre assistante parce que en préparant l'émission, parce que je connais très mal, par exemple, l'Alsace. C'est l'est de la France. Je connais très mal. Et voilà, c'est une envie que j'ai. Voilà.
1: Alors je sais que vous aimez bien l'arrière-Pays Basque. On a parlé de votre maman et de vos frères qui vit dans le Pays Basque. On pourrait parler de Guétari, d'Espelette, de Saint-Jean-de-Luz, mais je vais vous emmener ailleurs. Là. On va parler de la région d'Annecy. Je crois que vous avez un copain, puisque vous parlez des gens qui est associé à ça, via une association qui compte. Vous l'avez évoqué tout à l'heure, c'est la recherche de maladies de Charcot, dont vous êtes ambassadeur. Et du coup, c'est un peu comme ça que vous avez découvert la région d'Annecy?
0: Oui, c'est mon ami Lorraine Vivier, qui est atteinte de la maladie de Charcot depuis 5 ans, qui est une femme magnifique, qui est ambassadrice elle-même de l'ARSLA, l'association pour la recherche sur la maladie de Charcot, sclérose latérale amyotrophique, le nom scientifique, et Lorraine que je connaissais parce qu'elle avait travaillé notamment dans mon hôtel, est venue me voir en me disant je viens d'être diagnostiquée de la maladie de Charcot, j'ai envie de m'investir, j'ai envie de m'appliquer, et on est partis ensemble en binôme dans ce combat qu'elle mène toujours, même si malheureusement son physique décline beaucoup. Et c'est elle qui m'a ensuite amené dans sa région, la région d'Annecy. Et j'ai découvert, grâce à elle, la Haute-Savoie et la Savoie.
1: Le lac, parce que vous l'avez dit, l'eau est très important pour vous.
0: Et j'ai découvert effectivement cette ville magnifique où les gens sont extrêmement sportifs. Vous pouvez pas vous balader dans Annecy sans croiser 150 joggeurs, des gens qui...
1: Ils sont tous fins.
0: Ils sont tous sveltes. Et ils nous donnent des complexes.
1: Parce que la ville, je ne sais pas, moi.
0: Voilà. Mais en tout cas, c'est là aussi, c'est attaché à une personne, Lorraine, que j'embrasse fort, qui mène ce combat extrêmement compliqué, qui est celui de la maladie de Charcot, maladie sur laquelle il faut aider, parce que on a besoin de trouver à tout prix un remède.
1: L'eau, très important, je l'ai dit pour vous. D'ailleurs, l'eau, il y a la Seine aussi. Hein, vous avez toujours vécu sur la rive gauche. Vous nous expliquerez peut-être pourquoi dans un instant. On change de région. Si vous trouvez qu'il y a trop de pubs, non pas sur W9, mais sur le bord de nos routes, eh bien, à force de les voir, Pascal, on finit parfois à plus vraiment les remarquer. Pourtant, ces panneaux qui occupent une place importante dans nos paysages, que l'on voit avec la carte Michelin sur les genoux quand on se balade, voilà, on peut les voir, ça influence aussi nos habitudes de consommation. Figurez-vous qu'une commune a décidé de remplacer ses publicités par des œuvres d'art. Un reportage de Robin Bernot avec Fabien Leduc et Ici Provence.
2: À Bouc-Bel-Air, entre Marseille et Aix-en-Provence, la mairie a décidé de faire retirer plusieurs panneaux publicitaires.
3: Je trouve que c'est bien d'en retirer parce qu'il y en a trop, quoi.
2: Vous voyez ces panneaux publicitaires au bord des routes, ceux qui vous annoncent un fast-food dans deux ronds-points ou un magasin de meubles à moins de 5 minutes? Eh bien, à l'entrée de la ville, sur ce grand axe routier, la publicité est devenue trop présente. C'est en tout cas le constat de Lilia, fleuriste, qu'a rencontré notre reporter Fabien Ledu.
4: Regardez devant chez moi combien de panneaux j'ai. Vous commencez par exemple ici, Total, un panneau. Là, on est à la Mounine, 2-3 panneaux. Vous montez en face à la boulangerie, il y a 2 panneaux. Ça cache la visibilité, le panorama. Il y a trop de panneaux.
2: Alors, face à cette situation, la mairie a d'ores et déjà décidé de faire retirer 14 panneaux publicitaires. Elle annonce également la réalisation d'une cartographie précise de tous les affichages présents sur son territoire. Objectif, vérifier que les panneaux sont conformes à la réglementation, mais aussi réduire la pollution visuelle et les incitations à consommer. Écoutez Mathieu Pierre.

0: Paris, le maire d'hiver droite de Bouc-Bel-Air.
1: L'idée, c'est d'enlever notamment les grands panneaux publicitaires, les 4x3, et on installe en lieu et place des œuvres d'art, des reproductions, quelque chose de différent de l'ultra-consommation que nous offrent aujourd'hui ces panneaux.
0: Sur place, les habitants rencontrés par Ici Provence semblent plutôt séduits par la mesure. Ici, ça marche, mais vous, qu'en pensez-vous? Écoutez l'avis d'Adrien.
2: Je trouve que ça gâche un peu l'image de la France, enfin, les paysages, etc. Et ça dénaturalise complètement les villes et tout, quoi.
0: Cela veut-il dire que nous sommes trop exposés à la publicité, parfois même sans nous en rendre compte?
2: En vrai, j'ai envie de te dire, c'est le monde dans lequel on vit en ce moment, quoi. Enfin, le 21e siècle, quoi. Et je pense qu'il y en a vraiment beaucoup trop. Même là, on le voit sur Snapchat maintenant, c'est devenu... il y a plein de pubs, faut payer un abonnement pour ne pas avoir de pub, quoi. Donc c'est un peu trop, quoi.
0: Alors, supprimer ces panneaux, pourquoi pas, mais n'oublions pas qu'ils permettent aussi aux commerçants locaux de se faire connaître, eux qui ne disposent pas des mêmes moyens que les grandes enseignes. Alors, plutôt que de tout supprimer, pourquoi ne pas chercher un juste équilibre, moins de panneaux, mais toujours une place pour les commerces de proximité.
3: Robin Bernot, avec les équipes d'Ici Provence, ça vous inspire, Pascal Bataille, ces pubs sur la route, ces panneaux?
4: Je trouve l'idée géniale. Alors évidemment, ça va peut-être pas faire plaisir ni aux publicitaires, ni aux afficheurs et ni aux marques, mais je trouve ça sublime. Et l'idée de remplacer ça par des œuvres d'art, très très belle idée. Et ça me fait penser à une marque de téléviseur qui fait ça aussi, parce qu'il n'y a rien de plus moche qu'une télé. On ne va pas faire de pub, mais je trouve ça très beau, cette idée. L'idée de mettre une œuvre d'art dans l'écran de la télé quand elle n'est pas allumée.
3: Ouais. C'est pas mal. On a beaucoup parlé du Café Ré, qui est un endroit qui a compté durant votre enfance et encore aujourd'hui, puisque vous y vivez en alternance avec Paris. Est-ce qu'il y a une plage en particulier que vous aimeriez mettre à l'honneur de votre région, Pascal?
4: Oui, la plage du Mimbeau, pour ceux qui connaissent, c'est sur la Conche et en plein cœur du Cap Ferret. C'est une sorte de la Conche est une sorte de mini bassin d'Arcachon dans le bassin d'Arcachon. C'est délimité par un joli banc de sable qu'on appelle le Mimbeau. Et cette plage là, j'essaie d'y passer tous les jours, moi, quand je suis au Cap Ferret, quelle que soit l'heure, quel que soit le moment. Je m'arrête 10 secondes, parfois je reste un quart d'heure. Et à chaque fois, c'est des paysages, des couleurs, des points de vue différents. C'est selon la marée, selon la météo, évidemment. Et je ne m'en lasse jamais. Il ne faut jamais être blasé, en fait.
3: Il n'y a pas photo, quoi.
4: Il n'y a pas photo.
3: Pour le petit clin d'œil. J'essaie toujours de faire des petits clins d'œil. Vous l'avez la référence, vous qui nous écoutez? Oui, il n'y a pas photo. C'est une des émissions, entre autres, que Pascal a animé avec Laurent.
4: Vous savez que c'est très bien toutes les émissions qui commencent par IA. Elles ont un grand succès.
3: Je l'espère. Et je vous en remercie. Je ne vois pas du tout à quoi vous faites allusion. On se retrouve dans Il n'y a pas que Paris, dans la vie avec Pascal Bataille, pour la dernière ligne droite. Encore plein de lieux à visiter. Vous restez avec nous sur votre radio ici. Salut encore à Ici Jérôme, parce que Pascal, il y est tous les samedis, c'est-à-dire dès demain, 10h, 11h.

0: jusqu'à 21h.
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2: Avec Pascal Bataille, votre invité qui a travaillé sur Canal Jimmy. Il a fait ses débuts à la télévision en 1991. Et ouais, il a travaillé aux côtés de Jean-Pierre Pernaut. Même produit Christophe de Chavannes pour Coucou, produit la méthode Coé. Ça, c'était sur TF1. Il a créé des sociétés de production. J'oublie pas que vous avez produit des fictions, des dessins animés, des films, fait de la radio. Et on ne peut pas oublier votre rencontre avec votre jumeau lors d'un concours de grands reporters. Il reste indissociable de votre vie. D'ailleurs, il suffit d'écouter ça pour savoir de qui on parle. Je vous ai pris le générique d'Intel, je crois que c'est la première celui-là, même s'il a un peu évolué. Il n'y a que la vérité qui compte tous les jeudis sur WBAF, c'est Pascal Bataille qui est notre invité. Bon, c'est vrai que Laurent, c'est une rencontre qui est capitale, et très vite c'est le guide de la combine.
3: Oui, très vite. Avec... en fait, les gens ne le savent pas forcément, mais on a d'abord écrit des livres avec Laurent et un premier livre qui a fait un énorme succès alors qu'on n'était absolument pas connus, qui était une enquête sur les démerdards. Vous savez,
2: ouais, les bons plans, tous,
3: voilà, dans notre entourage, c'est le monsieur bon plan. Ouais, il a toujours des bons plans sur tout. Et on a fait une enquête là-dessus et on a écrit ça de façon un peu humoristique et ça a fait un carton et c'est ce qui nous a amené à la télé.
2: Pierre Lescure
3: qui tombe sur le livre ou quelqu'un le lui met entre les mains en tout cas, et qui a l'idée d'adapter ça en programme télé, et c'est la naissance de Canal Jimmy dans le groupe Canal, et on est donc, Laurent et moi, on n'avait jamais fait de télé, et puis on fait nos armes comme ça, et puis tout s'enchaîne.
2: Et puis voilà, on connaît votre succès, on ne va pas le citer, parce que voilà, on est là aussi pour parler de plein d'autres choses, et des lieux, et puis de ce livre, et on peut citer, il n'y a pas photo, il n'y a que la vérité qui compte, il y a eu plein d'autres projets, je l'ai évoqué, la méthode Coé, il y a le retour sur W9, il y a un projet sur M6. Hein.
3: Il y a un projet sur M6, on est en train d'y travailler très activement pour 2027.
2: Voilà, réponse voilà. De l'anguille. J'ai aperçu votre comparse à la conf d'M6 de rentrée.
3: Voilà. On va remettre au bout du jour un ancien format, comme ça se fait beaucoup ces temps-ci, mais un format qui nous ressemble et qui nous tient à cœur.
2: Ding. J'essaie. Non, c'est très bien. Votre France culinaire, elle est où? Elle est dans votre région? Qu'est-ce que vous aimez bien manger en fonction des régions?
3: Oui, j'avoue que je suis assez chauvin là-dessus. Bon, je suis assez gourmand, ça se voit un petit peu. Oui, j'avoue que la cuisine du Sud-Ouest, elle est vraiment chère à mon cœur. Il y a tout ce qu'il faut pour régaler les papilles et pour séduire les gourmands.
2: On parlait de Laurent. Vous lui avez fait découvrir votre France?
3: Oui, bien sûr. Laurent est venu souvent, notamment dans ma région. Alors Laurent, il a des origines italiennes, donc il a aussi ça dans le sang et dans le cœur. Et puis sinon, il est très très parisien. Il se balade pas énormément en France. Il est vraiment très attaché à Paris. Et j'ai beau lui dire qu'il n'y a pas que Paris dans la vie.
2: Oui,
3: j'ai beau lui répéter ça tous les jours.
2: Mais oui. Merci d'être avec nous en tous les cas, Pascal. Et on le salue évidemment, Laurent, avec beaucoup d'amitié. Et s'il va venir, il viendra. Je suis sûr qu'on découvrira autre chose que Paris. Petit traité de la jouissance à l'usage de ceux qui en rêvent. Quand j'ai vu ça, je me suis dit, mais dans quoi il parle, là, Pascal Bataille? Je savais que vous avez déjà fait un petit traité
3: du
2: silence. Et il paraît, alors en lisant, je découvre que ça fait des années que vous pensez à la jouissance.
3: Oui, je...
2: Avec le sous-entendu qui...
3: Voilà, c'est mon petit livre rose à moi.
2: Il est rose, hein.
3: Oui, rose comme la jouissance. En fait, ça fait des années que je réfléchis sur le bonheur, notre capacité à savoir savourer ce qu'on est en train de vivre, et chose dont je me suis très longtemps empêché, comme beaucoup d'entre nous, parce qu'on nous apprend... pas être dans le présent, on ne nous apprend pas à habiter l'instant, on nous apprend à être en permanence en train de nous projeter dans le futur.
2: Alors, on n'est pas aidé avec les réseaux sociaux non plus,
3: bien sûr.
2: De la vie.
3: Un futur qu'on ne contrôle absolument pas, dont on ne sait rien en fait. Alors pourquoi s'angoisser pour quelque chose qu'on ne maîtrise pas?
2: Ou à on peut pas s'en empêcher. Pardon, je me fais l'avocat du diable.
3: On peut s'en empêcher. C'est un vrai travail. Et c'est ce que j'essaie de raconter en allant convoquer pour m'aider tout un tas de philosophes, de penseurs, mais aussi de biologistes qui travaillent sur le fonctionnement du cerveau et du plaisir et des mécanismes de plaisir. On peut vraiment travailler là-dessus, à essayer d'être vraiment dans l'instant qu'on vit. Vous voyez, être là, on est tous les deux ce soir, on passe une heure ensemble, et s'attacher à être extrêmement concentré sur ce qu'on est en train de vivre et à ne pas laisser les pensées
2: ça
3: trop s'égarer.
2: Là, ça marche. Oui. Ah, moi, je ne pense qu'à vous depuis 20 heures.
3: C'est gentil, moi aussi. Et vous savez, vous avez comme moi, on m'a entraîné, des acouphènes, Eric.
2: Oui.
3: C'est-à-dire, on est nombreux, hein, les Français.
2: On est, je crois, c'est
3: ceux qui nous écoutent à en avoir, malheureusement. Bon, c'est très perturbant, mais vous savez à quel point vous pouvez aussi les oublier. Eh bien, c'est pareil pour le futur et le passé. Se concentrer sur le présent, se dire à quel point on est en train de vivre un bon moment, et se dire dans une sorte de mise en abîme, quelle chance on a de vivre un bon moment, c'est quelque chose, c'est une vraie technique, et ça permet, je vous l'assure, moi je travaille ça depuis quelques années, notamment depuis que j'étais malade, j'en ai parlé, donc il n'y a pas de tabou là-dessus. Voilà, essayer d'être vraiment dans l'instant que je vis, au maximum, avec la personne que je suis en train de rencontrer, avec le paysage que je suis en train de regarder, la musique que je suis en train d'écouter, la petite gourmandise que je suis en train de savourer, et pas et le moins possible dans le passé ou dans le futur.
2: Non mais on en parle sans tabou, puisqu'on se l'est même dit antenne, effectivement, vous avez largement d'ailleurs parlé dans les médias, vous avez eu raison de la maladie qui vous a touché, qui est le cancer du poumon. Oui. Voilà, vous êtes toujours suivi, vous l'avez pris avec une espèce de philosophie qui, on ne peut pas s'empêcher de faire un lien, si vous voulez, Pascal, avec ce petit traité de la jouissance et le fait de vouloir profiter de l'instant, vous venez bien de l'expliquer, du moment présent.
3: Oui, bien sûr que quand on est malade et sérieusement malade, comme malheureusement beaucoup de Français et de Françaises, puisqu'il y a rien que pour le cancer du poumon, plus de 35 000 personnes qui en meurent chaque année, c'est encore énorme, c'est beaucoup trop, bien évidemment. On a quelque part cette tentation de la double peine, c'est-à-dire qu'on est malade et en plus on s'angoisse. Et quand on arrive à sortir de ça, c'est-à-dire finalement à prendre les choses un petit peu comme elles viennent. Alors c'est compliqué, je suis le premier à échouer là-dedans régulièrement, mais il faut vraiment essayer de travailler là-dessus. C'est le but de ce petit traité de la jouissance, c'est vraiment d'essayer de donner quelques clés pour être plus heureux, finalement.
2: Choisir, c'est jouir. On découvre aussi qu'il faut accepter ses démons, qu'il faut remercier ses bourreaux, le terme est fort, mais quand on fait un travail de réflexion...
3: Pardonner.
2: Jouir de ne rien faire.
3: Aussi. être dans le loisir pur.
2: Les yeux, les oreilles. Jouir de, voilà, des plaisirs que l'on a...
3: Il y a mille et une façons d'être dans le plaisir et dans le bonheur, en essayant de profiter de la chose qu'on est en train de faire et d'y être vraiment concentré, d'être vraiment là-dedans, comme je le dis, c'est pas simplement vivre, c'est exister. Et moi, je m'en suis très longtemps empêché. Je paraphrase Proust au début du livre en disant longtemps, je me suis couché avant le bonheur. Parce que j'ai été très heureux, j'ai été aimé, j'ai aimé, j'ai des enfants formidables, j'ai eu des femmes que j'ai passionnément aimées et qui me l'ont bien rendu. Mais j'étais tout le temps en train de me projeter, d'imaginer ce qui allait suivre, au lieu de savourer simplement ce que j'étais en train de vivre. Et voilà, je pense que quand on est malade, on comprend encore mieux l'importance de chaque seconde. Pour moi, chaque matin est un cadeau. Chaque jour qui se lève, c'est un cadeau que la vie me fait, et j'ai envie de savourer ça au maximum.
2: Vivre et exister, avec la conclusion autour de la jouissance comme éthique. Alors pas assez pour en parler, mais je vous invite vraiment à ne plus simplement vivre, mais exister, comme vous le dites, et à vous procurer ce petit traité de la jouissance à l'usage de ceux qui en rêvent chez Guy Trédaniel. Ça, c'est votre éditeur, et vous l'avez sorti récemment, et c'est signé Pascal Bataille. Ici Gironde, un mot, puisque c'est demain, on l'a un petit peu évoqué, quel plaisir de pouvoir rencontrer des Girondins, voilà, des gens que vous mettez à l'honneur. Encore une fois, rendez-vous demain à 10h, vous savez déjà les gens que vous allez rencontrer prochainement, Pascal ?
3: Oui, bien sûr, je vais rencontrer notamment une femme incroyable qui a eu mille et une vies. Elle a été aussi bien Miss France que stripteaseuse ou chauffeur-livreur, et aujourd'hui elle est ce qu'on appelle Michel Morin. Vous savez ce que c'est, un Michel Morin ?
2: Alors
3: un Michel Morin dans notre région, c'est quelqu'un qui sait tout faire, c'est un bricoleur.
2: Michel Morin, voilà. D'où ça vient, mais qui est Michel Morin?
3: Alors ça vient du Canada, parce qu'en fait c'est au Canada, c'est un personnage un peu emblématique, voilà, le personnage d'hyper bricoleur qui sait tout faire à votre place. Et donc cette femme incroyable qui vit à Sauveterre de Guyenne, au cœur de la Gironde, dans cette jolie bastide du 13e siècle, elle a été aussi bien Miss France qu'aujourd'hui bricoleuse et jardinière pour ses concitoyens.
2: Je salue tous ceux qui s'appellent Michel Morin pour de vrai, parce qu'il doit y en avoir aussi. On s'est beaucoup baladé, on a découvert votre cartographie. Si on devait garder un lieu central, on resterait en Gironde. Le lieu central finalement de votre vie, Pascal Bataille.
3: Ah, je crois que je crois que ça reste ma presqu'île, mon petit paradis du Cap Ferré. N'en déplaise à ceux qui disent que j'en fais trop la publicité, mais c'est vraiment on a tellement de beaux endroits en France. Chacun, je pense, a le cœur quelque part. Le mien, il est vraiment là.
2: Pascal, une dernière question. Si vous ouvrez le rideau et qu'en face de vous, il y a un petit Pascal Bataille, comme ça, qui a 10 ans, Qu'est-ce que vous lui diriez comme conseil? Qu'est-ce que vous pourriez lui donner pour que sa vie soit belle?
3: Je lui dirais de ne jamais renoncer à ses rêves. Je lui dirais d'essayer de garder son âme d'enfant, ce que je n'ai pas forcément su faire à une période de ma vie, ce que j'essaie de retrouver là. Et je lui dirais d'être profondément dans la bienveillance et dans l'amour des autres.
2: Donc vous ouvrez le rideau.
3: J'ouvre le rideau.
2: Merci Pascal Bataille. Petit traité de la jouissance à l'usage de ceux qui en rêvent, c'est en librairie. W9, donc la semaine prochaine, jeudi, et puis en replay, évidemment. Il n'y a que la vérité qui compte à la télévision. Et puis demain, sur ICI, j'irai de 10h à 11h. Le podcast est disponible sur ICI.fr. J'étais ravi de vous
3: J'ai
2: recevoir.
3: Adoré ce moment, Eric.
2: Eh ben, j'ai profité pleinement de ce moment. Je vais vous inviter presque très souvent, voire tous les jours. Merci sérieusement, Pascal, d'avoir été avec nous. ICI.fr pour réécouter l'émission. Je vous souhaite un excellent week-end. Le meilleur, c'est samedi et dimanche. Le meilleur de la semaine, avec tous ceux et celles qui sont venus à votre place. Et puis, on se retrouve également lundi avec d'autres invités. Portez-vous bien. Salut.
3: À bientôt à tous.

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2: Salut à toutes, salut à tous et bienvenue, c'est Décibel, on est ensemble en direct jusqu'à 20h. On est votre petit rancard de tous les soirs et pour celles et ceux qui n'étaient pas encore au courant, on est aussi là demain et après-demain. Oui, Décibel, ça continue le week-end, toujours à 19h avec des émissions un peu spéciales. Le samedi, on donne les clés de la programmation musicale à un ou une invitée. Demain, c'est Bilal Hassani qui choisira la musique entre 19h et 20h. Et le dimanche, eh ben c'est vous, eh oui, à vous de choisir les amis. Vous avez le bon goût d'écouter cette radio, donc évidemment on vous fait parfaitement confiance. Les chansons préférées des auditrices et des auditeurs présentées par eux et elles-mêmes, c'est le dimanche à 19h, donc ne le ratez pas. Ce soir, avec mon invité Éric Bureau, nous allons vous raconter tout sur le retour de Céline Dion. Bureau est journaliste au Parisien aujourd'hui en France et il co-signe un hors-série incroyable qui est en ce moment dans les kiosques qui s'appelle Le Miracle Céline, les coulisses d'un incroyable retour. Je vais lui poser toutes les questions parce que moi je n'ai pas vu le concert mais lui, oui, il a interviewé Céline Dion, il est même allé voir sa maison à côté de Las Vegas. Bref, il est très bien renseigné, Éric Bureau est ce soir notre invité. Son arrivée, je voulais râler un petit coup. Oui, parce que j'avais envie de dire pas merci aux Spice Girls qui ont joué avec nos nerfs et nos petits cœurs fragiles de fans des années 90. Je ne sais pas si vous aviez remarqué, mais le groupe a 30 ans cette année et toutes les Spice Girls ont commencé à poster des mystérieux messages sur les réseaux il y a quelques semaines en promettant une grande annonce. Donc on s'est dit, ça y est, c'est parti, c'est la tournée de reformation des Spice Girls. On ne les avait pas vus ensemble sur scène depuis les JO de Londres. Eh ben non, c'était pas ça. En fait, leur grande nouvelle, c'était un best-of. Alors j'ai juste envie de dire bof. J'ai juste envie de dire aussi que la planète est prête pour un retour des Spice Girls et qu'en attendant, on va écouter Wannabe très fort et chanter très faux. Bienvenue.

0: et il se vendra à 14 millions d'exemplaires dans le monde en 96. C'était les Spice Girls.
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0: À 19h11, je vous annonce une bonne nouvelle, le retour de Bernard Lavillier. Oh mon Dieu, notre chanteur, auteur, compositeur et baroudeur préféré. Une toute nouvelle chanson qui s'appelle Coriace. C'est le premier extrait du prochain album de Bernard, pas loin de 60 ans après son premier disque. C'est incroyable, il a une carrière de fou et un bonheur n'arrivant jamais seul. Je suis en mesure de vous annoncer que Bernard Lavillier fera une grande tournée des Zéniths, une trentaine de dates entre janvier et juin prochain. Les places sont déjà en vente et dès que j'en sais plus sur l'album, promis, je vous raconte tout. Bernard Lavillier.

0: Notre cher Bernard Lavillier est de retour. On espère pouvoir vous donner très très bientôt des nouvelles de son nouvel album. Restez dans le coin, les amis. On va passer en mode événement. Je serai Céline et mon invité Éric Bureau sera Garou.
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0: Le miracle Céline, les coulisses d'un incroyable retour, c'est le nom du hors-série du Parisien. Aujourd'hui en France, disponible absolument partout en France, à l'occasion des retours sur scène de Céline Dion. Éric Bureau, extrêmement bien informé sur le sujet, va tout vous dire. Alors restez dans le coin.

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1: Le miracle, Céline Dion, les coulisses de son incroyable retour, c'est à lire dans un numéro spécial, un hors-série du Parisien, aujourd'hui en France, près de chez vous. C'est dans tous les kiosques pendant les semaines qui arrivent. Éric Bureau, mon invité de ce soir, co-signe avec Emmanuel Marolle la plupart des articles de ce très beau hors-série. Bonsoir Éric Bureau.
2: Bonsoir Émilie, merci de nous recevoir, le Parisien.
1: Franchement, alors moi déjà, le Parisien, aujourd'hui en France, je vous adore, mais en plus, ce hors-série sur Céline Dion est une mine d'or. 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Alexandra vous attend au standard, 0810-055-056. Alors, ce qu'il faut dire, c'est que vous êtes très très bien informé, mon cher Éric Bureau, déjà parce que ça fait de nombreuses années que vous suivez l'actu de Céline Dion et aussi parce que le Parisien est partenaire du retour en concert de Céline.
2: Oui.
1: Voilà, donc vous avez eu l'accès, vous avez eu des places, vous, par exemple, contrairement à moi.
2: C'est sûr.
1: Voilà, vous avez vu le concert.
2: On y est tous les soirs.
1: Ah oui.
2: Donc ça, c'est vraiment très agréable. Mais on n'a pas eu un accès privilégié
1: à
2: Céline, parce que si on avait eu un accès privilégié, on aurait eu une interview, par exemple.
1: Ah ouais.
2: Et on ne l'a pas encore, ce que je comprends tout à fait, parce que son entourage la protège depuis des mois, des années maintenant, la protège parce qu'elle est malade, et puis parce que ce retour pour eux a une valeur à la fois vitale et commerciale immense.
1: Ouais.
2: Et donc voilà, ne pas prendre de risques. On espère tous qu'elle donnera des interviews. Enfin, elle en donne déjà tous les jours quasiment de ses concerts
1: devant son hôtel
2: à ses fans, ce qui est génial. Enfin, c'est télé Céline, et on espère qu'elle en donnera aux médias un petit peu plus tard. Mais faut laisser passer les premiers concerts, évidemment.
1: Alors, les premiers concerts, c'était samedi dernier, mercredi. Ce soir, il y en a un. Demain, il y en a un. Et puis voilà, encore la semaine prochaine et tout jusqu'au 17 octobre. Elle fait 2-3 concerts par semaine, Céline Dion. On se met en ambiance américaine, parce que c'est un show à l'américaine.

0: Et c'est pas innocent hein, l'ambiance américaine, parce que même si c'est effectivement cette grande arena aux portes de Paris, c'est l'Amérique tous les soirs, dans les célébrités qui ont pris l'avion, qui ont traversé l'Atlantique pour aller applaudir Céline Dion, on a repéré Michelle Obama ou encore Rihanna. On s'attendait, Éric Bureau, à un tel engouement. Alors en France oui, mais même aux États-Unis, ils ont eu Céline pendant des années en résidence. Ils pouvaient aller la voir quand ils voulaient à Las Vegas.
1: Oui, oui, c'est sûr. Je pense qu'on est surpris quand même de voir effectivement arriver toutes ces... Et c'est pas fini. C'est pas fini.
0: Vous avez des tuyaux. Qui va venir ?
1: Il y aura encore pas mal de stars jusqu'à preuve du contraire.
0: Oui.
1: C'est pour ça qu'on annonce jamais rien.
0: Vous misez sur qui ?
1: Non, mais on mise sur les grandes pop stars du moment.
0: Oui, donc, les Gaga et compagnie.
1: Ouais, je pense que c'est pas impossible.
0: D'accord.
1: Parce que ce n'est pas qu'une histoire de voix. C'est une des plus grandes voix du monde, certes, mais c'est aussi une histoire humaine qui, je pense, a tout changé. Depuis que son documentaire I Am Céline Dion est sorti il y a 2 ans.
0: Où elle parlait de sa maladie.
1: Où elle dévoilait sa maladie, enfin l'impact qu'elle avait au quotidien sur elle. Un documentaire qui était assez bouleversant. On se demandait vraiment si un jour elle rechanterait. Je pense que le monde s'est mis à se passionner. Enfin bon, c'était déjà un livre ouvert. On connaissait déjà tout de son histoire. Mais je pense que le monde vraiment s'est inquiété pour elle. Ensuite, il y a eu les JO, évidemment.
0: Ça, il y a eu un effet.
1: Évidemment, un impact.
0: L'hymne à l'amour, la Tour Eiffel.
1: Un impact planétaire.
0: Parce que c'est vrai qu'il y a 10 ans, quand elle venait chanter à Paris, évidemment, c'était la fête, évidemment, c'était complet, mais ce n'était pas un phénomène mondial.
1: J'étais au premier de ses concerts à Bercy, qui était à l'époque l'hôtel Accor Arena, je crois.
0: Ouais, en 2016.
1: Oui.
0: Ouais.
1: Et effectivement, c'était pourtant les premiers concerts après la mort de René. Donc il y avait quand même quelque chose aussi de très émouvant, de très sentimental pour ses fans. Et effectivement, bon, la salle était pleine, elle a joué je crois une dizaine de dates là-bas. Mais je sentais pas un engouement fou.
0: Le
1: soir, j'y suis allé le premier soir et le soir où j'y suis allé, je n'ai pas vu d'autres confrères journalistes.
0: Donc ça, c'était
1: il y en avait certainement. Mais oui, il y a 10 ans,
0: et là,
1: c'était pas la folie. Quoi.
0: La semaine dernière, quand vous y êtes allé, c'était...
1: Là, on était tous là. Il y avait 100 journalistes accrédités.
0: C'est ça.
1: Donc du monde entier.
0: Et
1: donc,
0: je crois 9 millions de connexions pour essayer d'avoir des tickets.
1: 9 millions de connexions le jour de l'ouverture de la billetterie. Ouais, c'est fou.
0: Voilà, hein. Ouais.
1: Donc oui, je pense que c'est une histoire de cœur aujourd'hui, une histoire d'émotion. Et effectivement, tout le monde... Ce samedi dernier, tout le monde voulait être à ce premier concert pour savoir où en était sa voix, où elle en était elle, pour ressentir son émotion.
0: Vous allez nous le raconter, Éric Bureau, ce premier concert. Mais là, on va écouter Céline avec Jean-Jacques, qui n'est pas venu encore, mais on compte sur lui. J'irai où tu iras, tiré de l'album 2 en 1995.

0: L'album le plus vendu en France, c'est celui de Céline Dion. Et ici en duo avec Jean-Jacques Goldman, qui était évidemment présent pendant tout cet album. Alors, Éric Bureau, Jean-Jacques Goldman brille par son absence. On aurait adoré le voir sur scène avec Céline Dion pour ses concerts de retour. Qu'en est-il ?
1: Je pense qu'il ne viendra pas sur scène avec elle. Et je pense que c'est... D'abord, il n'est jamais apparu depuis une dizaine d'années, depuis qu'il a laissé Les Enfoirés. Et je pense qu'il ne... Enfin, s'il vient sur scène un soir, c'est voler la vedette à Céline.
0: Oui.
1: Puisque tout le monde ne parlera que de ça.
0: Oui, c'est vrai. Sauf Rihanna, parce qu'elle ne sait pas qui c'est, elle s'en fiche. Mais sinon, oui, effectivement.
1: Et je pense que c'est pas du tout dans sa personnalité...
0: Oui.
1: D'après ce que je sais, il viendra évidemment la voir sur scène,
0: concert,
1: bien sûr.
0: Ouais.
1: Mais de là à monter sur scène avec elle, alors j'ai lu aussi chez des confrères qu'il avait des problèmes d'arthrite aux mains. Alors ça, je ne sais pas.
0: Ah, donc il peut même pas venir faire un petit coup de guitare.
1: Mais je n'en ai aucune idée.
0: Bon.
1: Mais de toute façon, il n'y aura. Enfin, d'abord, il n'y a pas de première partie, ce qui a été envisagé à une époque. D'ailleurs, je crois qu'il voulait faire jouer juste des chanteuses francophones en première partie pour la sororité, pour le soutien. Et puis, en fait, ils se sont dit que les fans avaient envie de voir Céline. Voilà.
0: C'est vrai que c'est un cadeau empoisonné pour la fille qui chante avant Céline Dion. C'est pas facile.
1: On a envie de la voir, elle.
0: Oui.
1: Et des invités. Peut-être qu'il y en aura vers la fin.
0: D'accord. Mais là, vraiment, on est encore sur les tout premiers concerts.
1: Oui, mais bien sûr. Il faut que tout se cale.
0: Est-ce qu'elle est sereine, Céline ? Est-ce qu'elle est contente ? C'est pas forcément, d'ailleurs...
1: Les deux sont pas forcément liés.
0: Oui, exactement.
1: Non, elle a l'air. Elle a l'air sur scène. Alors, évidemment, très émue, bien sûr. Mais aussi, quand elle surmonte ça... Moi, je l'ai vu que samedi dernier.
0: Ouais.
1: Mais donc, des collègues sont allés la voir mercredi. Et j'ai un collègue qui va la voir ce soir, pour voir un peu l'évolution des choses. Et effectivement, quand on la voit, quand on lit leur papier, on se dit qu'elle est heureuse, ouais. Il y a des moments de grand bonheur, de grande... Même dans sa façon de sourire, de ses mimiques, ses poings serrés à la fin de All By Myself,
0: oui.
1: Même si elle le chante avec deux tons en dessous, mais...
0: Ah, alors,
1: bon,
0: on y est.
1: Peu importe.
0: La voix de Céline Dion.
1: Et peu importe.
0: Certains disent, ah, j'ai vu des vidéos sur Instagram, elle chante moins bien qu'avant, elle chante plus bas, il y a certaines notes qu'elle ne tape pas. Est-ce que vous vous êtes dit, en sortant de là, elle chante comme une patate ?
1: Alors moi, très franchement, sur la première date... En plus, on est le nez dans le guidon,
0: bah oui.
1: Parce qu'on écrit en même temps que le concert, et donc forcément...
0: C'est dur votre métier, Éric Bureau.
1: Non, mais c'est dur pour ressentir parfois les émotions, parce qu'on n'est pas tout le temps à regarder ce qui se passe sur scène, malheureusement, parce qu'il faut bien écrire sur son smartphone. Mais c'est aussi dur pour parfois bien entendre la voix.
0: Donc vous, qu'est-ce que vous avez pensé en deux mots ?
1: Et alors, en fait, effectivement, sur le début du concert, la voix était très fragile. Il y a eu des faussetés. Il y en a eu même plus tard dans le concert. Mais bon, il y a une production aussi qui fait que ça passe. Elle a quatre choristes qui l'accompagnent. Il y a un moment, il y a une chorale parisienne aussi. Donc forcément, les choses passent mieux quand c'est bien produit. Mais au moins, et je pense qu'on attendait tout ça et on aurait été déçus du contraire. C'est elle qui chante.
0: Voilà.
1: Ouais,
0: c'est ça.
1: Voilà.
0: Il y a pas un brin de playback.
1: Après, peut-être qu'il y en a, peut-être un petit peu. Je ne suis pas le spécialiste ingénieur du son pour être capable de l'affirmer.
0: Ouais.
1: Mais en tout cas, non. L'impression qu'on a, et tant mieux. S'il y a des faussetés, si sa voix est moins puissante et moins assurée qu'à la grande époque, il y a 30 ans, pourquoi pas? Mais au moins, c'est elle, et c'est ça qu'on attend.
0: Ouais, puis nous aussi, on est moins bien gaulés qu'il y a 30 ans. Le miracle, Céline, les coulisses d'un incroyable retour, c'est le hors-série du Parisien. On continue à en parler avec mon invité, Éric Bureau. À tout de suite.

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0: Avec le journaliste Éric Bureau du Parisien qui a vu Céline Dion sur scène la semaine dernière et qui co-signe un hors-série consacré à Céline. Hors-série qui sera à gagner tout à l'heure au Blind Test. 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Alors dans ce hors-série, il y a évidemment un retour, Éric Bureau, sur la carrière de Céline Dion. Il y a des articles incroyables. Et alors, il y en a un, mon préféré, où vous partez tel Tintin à Las Vegas pour essayer de trouver la maison de Céline, voir son quartier, etc. Vous pouvez nous raconter en quelques mots dans quelles conditions elle vit Céline Dion?
2: Alors en fait, je suis parti du principe que on a plein d'infos,
0: oui,
2: mais on ne sait rien.
0: Ben c'est-à-dire, on n'y va pas. Oui.
2: Donc elle habite à Las Vegas, ok, mais où?
0: Oui.
2: c'est quoi sa maison? On voit plein de maisons sur les sites et est-ce que c'est vraiment la... Moi, j'étais persuadé que c'était une grande hacienda qu'on voit sur tous les réseaux.
0: Et en fait, c'est pas ça.
2: Mais pas du tout, en fait. Mais pour le savoir, il faut y aller. Et évidemment, c'est un quartier ultra sécurisé. C'est une communauté fermée, privée. Donc, il faut passer, deux portes. Une première où il faut montrer patte blanche et une deuxième où il faut avoir déjà montrer qu'on était bien, les bienvenus et oui, qu'on était invité à rentrer surtout. Donc j'ai eu beaucoup de chance. J'ai rencontré la personne qu'il fallait pour me faire rentrer à South Shore. Donc c'est dans cette communauté de gens qui ont envie d'être tranquilles.
0: Ça vous dit 400 familles qui vivent à l'abri des, ouais, regards. Il y a un des Jackson 5, il y a des sportifs de haut niveau et donc il y a Céline.
2: Mais en fait, elle s'est installée là-bas au moment où elle a commencé ses résidences au César Palace à Las Vegas et elle avait besoin d'être à la fois proche de la salle, donc une trentaine de kilomètres à peu près du centre de Las Vegas. Et elle avait besoin d'être tranquille, ce qui se comprend. C'est, ouais, une des plus grandes chanteuses au monde, donc elle n'avait pas envie que des fans viennent la déranger tout le temps. Et donc en fait, elle a une maison qu'on voit d'ailleurs dans son documentaire, qui est assez humble, en plein pied, avec une piscine, mais enfin je suis pas rentré dedans du,
0: oui,
2: tout, mais je suis passé devant.
0: Je t'ai se baigner, Éric Bureau.
2: Voilà.
0: Elle est pas très chaude. Pas, franchement, Céline, elle pourrait chauffer.
2: Non, mais ce qui est génial et ce qui était extrêmement frustrant pour moi ce jour-là, c'est que je savais qu'en fait elle était en studio avec Jean-Jacques Goldman.
0: Ah oui.
2: Elle était à Las Vegas ce jour-là. Dans le studio qu'elle loue depuis un an et demi pour enregistrer l'album, pour le préparer et pour faire toutes ses séances aussi de pilates,
0: ouais,
2: de danse contemporaine, etc.

0: que j'en suis pas tout à fait sûr, mais d'accord. En tout cas, je peux pas dire non.
1: Grand Corps Malade.
0: Oui, suis sûr.
1: Oui.
0: Je suis sûr qu'il a fait une chanson, voire deux, avec Quentin Mosiman.
1: Oh.
0: Donc, paroles et musique, tous les deux.
1: Angèle.
0: Je ne crois pas.
1: Non. Et Jean-Jacques, alors?
0: Ah ben, Jean-Jacques, deux.
1: Deux.
0: Ouais, au moins deux.
1: Au moins deux. Et donc, il était en studio avec elle, là-bas, à Las Vegas.
0: Donc, c'était début juillet, je crois, pour enregistrer cette deuxième chanson.
1: D'après vous, l'album, il est prêt?
0: Non. Enfin, à mes dernières nouvelles, c'était à des nouvelles d'il y a un mois, elle avait enregistré six chansons.
1: Ouais.
0: Et il en restait donc autant à enregistrer.
1: C'est ça.
0: Et le fait d'être à Paris, c'était un moyen aussi d'en enregistrer de nouvelles à Paris ou en France.
1: Donc on peut compter sur un album tout en français.
0: Je pense.
1: Ah, ça c'est une bonne nouvelle.
0: Ouais, ouais, ouais. Et en 2027.
1: C'est bientôt. Voilà. Ça aussi c'est une bonne nouvelle.
0: Ouais, non mais c'est intéressant.
1: Allez, bonjour, pardon, merci. Céline Dion, premier extrait de l'album à venir. Il n'est pas prêt, mais en bonne voie. Éric Bureau est mon invité ce soir et on continue à parler du miracle, Céline.
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0: moi je dis pardon, j'ai complètement oublié le premier extrait du nouvel album de Céline Dion, c'est pas celui-là, c'est Dansons, la chanson signée Jean-Jacques Goldman. Et heureusement, mon invité Éric Bureau me l'a glissé à l'oreille. Bah oui, on a eu Dansons avant d'avoir Bonjour, pardon, merci. Mais Dansons, on va dire que tout le monde était un poil déçu par la voix, parce qu'il n'y avait pas d'envolée lyrique.
1: On était surtout content de la réentendre, oui, voilà, après tout ce temps, en fait.
0: C'est
1: et
0: ça.
1: En fait, ce que Eric Benzi, qui est un collaborateur de Jean-Jacques Goldman et qui a travaillé sur 4 albums de Céline Dion, me racontait et qu'on a...
0: Et que vous mettez dans le hors-série, oui, une belle interview.
1: C'est que c'était, en fait, c'est avec cette chanson qu'elle a réappris à chanter.
0: D'accord.
1: Donc elle tenait à ce que ça soit la première chanson qui soit dévoilée, et puis bon... voilà, une chanson avec Jean-Jacques, c'était aussi extrêmement symbolique et sentimental de sa part.
0: Donc, mon invité Éric Bureau, Emmanuel Marolles et aussi Pauline Conrad.

0: Hudson, que j'ai pas encore cité, mais qui dans ce hors-série interviewe le médecin de Céline Dion, parce que c'est important aussi d'avoir des nouvelles de ce côté-là. Voilà la belle équipe de ce hors-série dispo partout. Il coûte un petit peu moins de 5 €. Alors pour le moment, sur ce comeback, vous n'avez pas interviewé Céline Dion, Eric, mais vous l'avez déjà interviewée, évidemment, dans votre carrière. Alors est-ce que c'est vrai qu'elle est archi sympa? Tous les gens qui l'ont croisée ont dit mais c'est pas du tout une star, elle est hyper gentille, hyper simple.
1: Ouais, non mais c'est vrai. J'ai mis longtemps avant de l'interviewer parce que voilà, ça se mérite.
0: Elle est difficile d'accès.
1: Oui, ouais. Oui, elle préfère aujourd'hui, je pense, et puis comme beaucoup d'autres stars, la télé.
0: Oui.
1: Bon. Que la presse écrite, même si on n'est plus vraiment presse écrite, on est presse audiovisuelle aussi maintenant.
0: Bah tiens.
1: Voilà. Mais donc 2019, c'était le jour de la sortie de son album Courage. C'était à côté de New York et c'était assez drôle parce que en fait, c'était dans un tout petit hôtel à côté d'un aéroport. Enfin, c'était pas génial. Ça s'appelait Renaissance. Donc en plus. Avec son histoire et tout, oui. C'était vraiment voilà.
0: Ouais, spécial.
1: Et en fait, on s'est retrouvé dans une chambre d'hôtel et on s'est assis l'un à côté de l'autre sur un lit et puis on a fait l'interview comme ça. Elle m'a serré la main hyper fermement. Elle m'a remercié d'être venue de si loin, ce qui n'arrive jamais.
0: Oui.
1: Et puis voilà, c'était la première interview depuis la mort de René et c'était très à la fois très joyeux, très très émouvant. Enfin. Oui, elle me parlait comme si je l'avais rencontrée déjà 10 fois.
0: Ah, c'est génial. Est-ce que c'est vrai, à l'inverse, qu'elle peut se taire pendant des semaines pour protéger sa voix et qu'elle communique avec ses proches sur des post-it?
1: Oui, c'est depuis qu'elle a perdu sa voix dans les années 90, fin des années 80, début 90, où elle avait des polypes sur les cordes vocales, etc. Le médecin lui avait dit, vous parlez plus pendant 3 semaines, sinon vous allez perdre votre voix.
0: Ah ouais.
1: Et donc, elle a pris cette habitude, à une époque en tout cas, de ne plus rien dire et de communiquer comme ça. En général, c'était le jour du concert, ou c'était pas 3 semaines, heureusement. Ouais. Là, je ne sais pas. Franchement.
0: Parce qu'elle discute avec ses fans tous les soirs,
1: oui.
0: Quand même.
1: Alors, est-ce
0: et puis
1: que
0: elle
1: le
0: chante.
1: Reste... Oui, est-ce que le reste du temps, elle ne parle pas,
0: ouais.
1: Je ne sais pas. Mais je pense que justement cet exercice qu'elle a de parler avec ses fans avant, de parler après, je pense que ça fait partie de tout ça.
0: Du coaching,
1: c'est-à-dire
0: de sa voix.
1: De son auto-coaching,
0: ouais.
1: De sa voix et de sa confiance en elle avant de monter sur scène et après. Je pense que ça y participe aussi.
0: Est-ce que vous pensez que c'est vrai qu'elle a assuré sa voix? On parle d'un contrat d'assurance de 37 millions de dollars.
1: Oui, je pense que c'est vrai.
0: C'est fou quand même.
1: Mais... Oui, mais moi, la question que je me pose aujourd'hui, c'est plutôt, est-ce que ces concerts sont assurés par rapport à sa maladie?
0: Alors, qu'est-ce que vous avez comme info, puisque donc, vous avez pu avoir une interview du médecin, etc.
1: Oui, mais ça, c'est beaucoup trop touchy.
0: Oui, donc ça, ils n'en parlent pas.
1: C'est beaucoup trop touchy, ça.
0: Non. Est-ce qu'on sait si elle a une routine, des choses qu'elle doit faire, qu'elle ne doit pas faire? Est-ce qu'elle a le droit d'aller au resto? Est-ce qu'elle a le droit de fumer des clopes?
1: Ah ben là, elle ne... Non, de toute façon, elle a jamais fumé et bu d'alcool, justement. Pour préserver sa voix.
0: Bien sûr.
1: Enfin, et puis parce que je pense qu'elle n'aime pas trop ça.
0: Ouais.
1: Mais non, je pense qu'elle a une routine au Royal Monceau. Je suppose qu'elle fait des exercices avec une coach vocale. Je suppose qu'elle fait de la danse, du pilates, comme elle fait depuis 2 ans.
0: Ouais.
1: Parce que ça fait partie de sa routine de travail.
0: De sa guérison.
1: Sa guérison. Et c'est ce que son manager nous dit dans le hors-série, c'est que sa maladie est sous contrôle, gérée, mais d'ailleurs elle a une équipe médicale avec elle, hein, bien sûr, à Paris, mais effectivement ça nécessite aussi qu'elle fasse très attention et ne sorte jamais, sauf pour aller au concert.
0: Allez, j'en ai une petite dernière, est-ce que c'est vrai que les riverains du Royal Monceau, qui est quand même dans un quartier très chic à Paris, se plaignent désormais du tapage nocturne?
1: Oui, c'est bon, on l'a constaté aux Parisiens.
0: Eh, bienvenue à Paris, hein. Nous, dès qu'on peut râler,
1: vous
0: savez.
1: Mais bon, 2h du matin, avec tout le monde qui chante pour que tu m'aimes encore.
0: Mais oui, c'est ça.
1: Voilà, ça leur arrive pas très souvent au Royal Monceau. Hein.
0: Ah là là.
1: Ça, c'est sûr.
0: Bon, eh ben, je vous souhaite une belle interview de Céline Dion, soit là, donc en septembre-octobre, ou alors au mois de mai prochain.
1: Mais je vous la souhaite aussi.
0: Merci Eric, et bravo aux Parisiens pour ce très beau hors-série qu'on vous offre tout de suite au Blind Test. À bientôt.

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1: Décibel qui continue avec le blind test. Et puis dans vos petites oreilles, entre Jimi Hendrix et Joe Dassin, oui, on remonte le temps dans des styles très différents et on se régale. Au blind test, donc à gagner, c'est le fameux hors-série dont nous parlions à l'instant avec mon invité Éric Bureau. Un hors-série du Parisien consacré exclusivement à Céline Dion, sa vie, son œuvre et son retour. Et Marielle est avec nous pour le gagner. Bonsoir Marielle.
2: Bonsoir Émilie.
1: Bienvenue, comment ça va?
2: Ben ça va très bien, je vous écoute et ça va très bien. Je prends beaucoup de plaisir à écouter Céline Dion.
1: Ah oui, ça fait plaisir. Eh bien ma chère Marielle, ça s'entend parce que vous avez le sourire dans la voix. Marie-Brigitte est aussi avec nous pour jouer. Bonsoir Marie-Brigitte.
3: Bonsoir Émilie, bonsoir Éric s'il est encore là et bonsoir à Marielle.
1: Bonsoir. Merci beaucoup. Bon. Bah oui, Éric, il est dans le couloir, je pense, Éric Bureau, mais voilà, il est pas loin. En tout cas, il nous a laissé les exemplaires du hors-série sur Céline Dion. Et vous savez quoi? Vous en avez gagné un chacune. Avant de jouer, vous gagnez. Voilà, bravo.
3: Magnifique.
1: Merci. C'est normal, merci. C'est normal. Moi, je préfère vous faire gagner avant de jouer. C'est plus simple.
3: C'est gentil.
1: Parce que maintenant que vous savez que vous ne repartez pas bredouille et que vous allez pouvoir tout apprendre sur Céline Dion, vous allez être parfaitement détendu pour jouer avec moi au blind test. Alors le principe, c'est que je vais vous passer trois chansons. Elles sont toutes sur le même thème, c'est le thème des fleurs. C'est des chansons françaises et il va falloir retrouver le plus rapidement le nom des interprètes de ces chansons. Ok ?
3: D'accord.
1: Voilà. Marielle et Marie-Brigitte, vu qu'on n'est pas à la télé et que vous ne pouvez pas appuyer sur le buzzer comme dans Question pour un champion, je vous propose de donner votre prénom avant de donner la réponse. Voilà, ça nous servira de signal pour savoir que vous y êtes et que vous êtes prête à proposer une réponse. D'accord?
3: D'accord.
1: Okay. Marie-Brigitte et Marielle, voici une première chanson fleurie. Dites-moi, qui chante ça? Pour le moment, il joue de la guitare, mais il va chanter dans 3 secondes.
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1: Marielle.
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1: Georges Brassens, une jolie fleur dans une peau de vache. Bravo, vous aviez toutes les deux la bonne réponse, mais c'est Marielle qui a été un tout petit peu plus rapide. Allez, on continue. Vous avez pigé le principe, les amis, à la maison. Vous pouvez jouer aussi. Vous n'aurez pas de cadeau, mais voilà, ça vous entraînera. Puis vous nous appellerez. On joue au blind test, nous, tous les soirs du lundi au vendredi. Alors, qui chante celle-ci, cette chanson de fleurs?
3: Brigitte.
1: Brigitte.
3: Laurent Voulzy.
1: Oui, bravo!

Laurent Voulzy. Tiens, d'ailleurs, si vous n'avez pas encore lu sa biographie, eh ben, lisez-la, parce qu'elle est super bien. Un point pour Marie-Brigitte, un point pour Marielle. Tout le monde gagne, de toute façon, vous l'avez compris. Mais pour le plaisir, une petite dernière chanson fleurie. Qui chante ça ?

0: toutes les deux meilleures candidates, franchement, très très fortes. Merci beaucoup.
1: Avec plaisir, Marie-Brigitte.
0: Toutes les deux, vous avez été parfaites, Marielle et Marie-Brigitte. Je vous envoie le hors-série consacré au retour de Céline Dion, hors-série du Parisien aujourd'hui en France, que vous trouvez aussi dans tous les kiosques près de chez vous. Et puisqu'on est sur les chansons fleuries, pour Marielle, pour Marie-Brigitte, et pour toutes celles et tous ceux qui aiment la belle chanson, voici Jonassin.

0: Mort aux dents. Quelle merveille, cette chanson de 1970. Jolie collaboration entre Joe Dassin et le grand parolier Claude Lemel, qui avait été notre invité dans Décibel. C'est disponible en podcast, hein, c'était il y a un petit peu plus d'un an, mais voilà, il n'y a pas de problème, vous pouvez tout réécouter, soit sur l'appli ICI, l'appli Radio France, le site ICI.fr, enfin voilà, elle est quelque part cette émission, et elle était vraiment chouette, parce que Claude Lemel, c'est juste un génie. Il a travaillé avec Joe Dassin, mais pas que, et c'est en plus un type absolument charmant. Donc si vous n'avez pas écouté l'émission à l'époque, n'hésitez pas à la chercher.
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0: Nous sommes le 18 septembre, alors forcément moi ça me fait penser à Jimi Hendrix qui nous a quitté le 18 septembre 1970, c'était à Londres et c'était l'année de ses 27 ans, du coup il fait partie de ce terrible club des 27, vous savez comme Amy Winehouse ou Kurt Cobain ou Brian Jones, des artistes qui sont morts à 27 ans. Alors Jimi Hendrix, franchement, je me souviens quand j'étais en quatrième, j'ai fait un exposé sur lui en classe d'anglais, tellement j'étais amoureuse de lui, parce que en plus d'être guitare héros, voix de velours, auteur-compositeur quand même de génie, enfin surdoué à faire des trucs que personne n'avait fait avant, en plus il était beau, mais incroyable. Et c'est pas Nicoletta qui dira le contraire, parce qu'il paraît qu'ils étaient très très copains. Copine, quand Jimmy venait jouer à Paris, grâce à Johnny Hallyday, qui lui-même était un soir à Londres dans un café musical et avait vu jouer Jimi Hendrix, il s'était dit, il faut que je le ramène à Évreux, à mon concert d'Évreux. Et donc Jimi Hendrix, son premier concert en France, était à Évreux, c'est quand même fou. Et ensuite, évidemment, il a fait l'Olympia en première partie de Johnny. Tout ça pour vous dire que pour l'anniversaire de la mort de Jimi Hendrix, évidemment, on va l'écouter, mais aussi que vous pouvez noter dans vos tablettes que le 6 octobre prochain, aux éditions Éric Bonnier, va sortir une nouvelle biographie de Jimi Hendrix, absolument excellente biographie française, et en français donc, signée Yazid Manou, qui est le plus grand connaisseur de Jimi Hendrix de l'hémisphère nord. Il sera bientôt notre invité d'ailleurs. Écoutons Castles Made of Sand, parce que c'est beau, et c'est déjà pas mal.

0: C'était sur Access Bold as Love, le deuxième album du Jimi Hendrix Experience en 67. Il en avait sorti deux en 67. Enfin, c'était un génie. Ceci dit, il a bien fait d'en sortir très rapidement tant qu'il était encore là, hein, puisque il a eu que 3 ans de carrière dans la lumière. Jimi Hendrix, ça lui a suffi pour changer le monde de la musique, hein. Mais que 3 ans. Il a été connu en 67. Il est mort en 1970. Une carrière éclair, mais pleine de lumière. Allez, après avoir écouté Hendrix, on remercie l'équipe de l'émission. Antoine Greffin, Alexandra Sackberg, Iris Guitoni, Thomas Demol et Mélodie Chaïb. Et venez demain à 19h pour les chansons préférées de Bilal Hassani.
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0: Bonjour à tous, il est 12h05 sur votre radio, ici. Je suis en direct jusqu'à 13h avec vous et je suis dans les locaux de Ici Héro à Montpellier, voilà, depuis le début de la semaine. Je voudrais les embrasser très très fort, on a été reçus comme des reines, parce que je suis avec Aude Razo. Je voudrais faire un gros bisou à Philippe Moati, qui est un peu le patron d'Ici Héro. Merci beaucoup les amis, et gros bisous aussi à tout le réseau ici partout en France. Alors, bienvenue dans ce nouveau numéro. On parle de bons plans ici, de vie quotidienne, d'arnaques à éviter, de santé. Nous sommes là pour vous rendre service parce qu'on vous doit bien ça. C'est le titre de ce nouveau rendez-vous quotidien. Nous sommes ensemble, je vous l'ai dit, jusqu'à 13h. Moi, je m'appelle Enora Malagré. Voici la joyeuse bande qui m'accompagne. Aude Razo, madame anti-arnaque. Bonjour Aude.
2: Bonjour, bonjour tout le monde.
0: Valère Coréard, le premier de la classe avec ses bons plans conso. Coucou Valère.
3: Salut Enora, bonjour à toutes et tous.
0: Pierre Fabin, notre vétérinaire préféré. Bonjour Pierre.
4: Bonjour Enora, bonjour à tous.
0: Nordine Attab, notre coach sportif, parce que le vendredi, on parle sport. Coucou Nordine.
5: Bonjour Enora.
0: Oh là là, c'est pas vrai. Le vendredi, il craque complètement, c'est Franck Sinatra. J'adore, quelle voix. Alors, aujourd'hui, je me réjouis. On va parler, entre autres, hein, bien sûr, journée du patrimoine. Ça démarre ce week-end. Et puis, rien à voir, on parlera aussi race de chiens à la mode. Faut faire attention. Vous avez des questions, appelez-nous, laissez-nous un vocal sur notre WhatsApp gratuit 0810 055 056. Nous sommes là pour vous. Et puis, laissez-nous des messages vocaux, comme l'a fait Erwan aujourd'hui.
6: J'ai reçu un mail qui me dit que je suis abonné à la plateforme Prime Video et que je vais être débité 69€. Et donc, je ne sais pas comment réagir face à ça.
0: Eh bien, vous avez bien fait de nous laisser ce message. C'est une question pour Aude, ça.
2: Oui, c'est l'arnaque du moment, le faux mail Prime Video. Je vais vous dire quoi faire, de jeter le mail, déjà, pour commencer.
0: Oh, pas mal, déjà. On y répond dans une trentaine de minutes. Et puis, je garde le meilleur pour la fin. 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Ici, on est ensemble jusqu'à 13h. C'est votre nouveau rendez-vous quotidien. Je voudrais vous présenter un petit nouveau qui intègre la bande exceptionnellement ce vendredi parce qu'il anime la matinale de Montpellier. Il vient d'Ici Héro. Il s'appelle Arthur. Arthur des plantes. Bonjour Arthur.
7: Bonjour Enora. Bonjour à toutes et tous.
0: On est bien content de vous recevoir chez nous.
7: Mais moi aussi, je suis content. Vous avez bronzé depuis le début de la semaine.
0: Ah bah voilà, le prétentieux. Tout ça parce qu'il fait un temps de rêve ici.
2: Il fait chaud, hein. Il fait chaud encore à Montpellier.
0: Il fait bon, qu'est-ce qu'on aime Montpellier et ses alentours. Alors, on va démarrer carrément avec vous Arthur. On va parler journée du patrimoine, je vous l'ai dit dans le sommaire. Ça démarre ce week-end. Alors d'abord Aude, vous avez évidemment des infos, enfin des chiffres.
2: Journée du patrimoine samedi dimanche. Et ça c'est très chouette, ça donne plein de super idées de sorties. Ouais. Journée du patrimoine, près de 7,4 millions de visiteurs l'an dernier.
0: Wow.
2: Ça fait un carton. Alors bon plan, on y va direct. Un bon plan que je vous donne, si vous ne savez pas ce qui est ouvert, ce qui ne l'est pas pendant ces journées du patrimoine, que vous n'avez pas envie de tout éplucher, il y a une carte interactive sur journeedupatrimoine.culture.gouv.fr. J'ai testé ça ce matin. En fait, vous zoomez sur votre commune, sur votre département, sur votre région, et hop, ça vous donne tout ce qui ouvre ses portes ce week-end. Petite mise au point, parce que je parlais des journées du patrimoine avec des copains l'autre jour, et pensaient qu'il n'y avait que des châteaux, des vieilles pierres, etc. Pas du tout.
0: Et ce qui est très bien aussi, hein, pardonnez-moi.
2: Et on va en parler largement. Vous avez des tribunaux, des théâtres, des opéras, des laboratoires, des anciennes usines, des clochers, des souterrains. L'offre, elle est absolument pléthorique. J'ai un deuxième bon plan, la Fondation du patrimoine qui vient d'annoncer le lancement d'un pass patrimoine. Vous avez entendu parler de
0: ça ? Oui, absolument. Oui.
2: C'est un abonnement, plus de 500 sites culturels accessibles partout en France. Ça vous revient entre 6,50€ et 14,50€ par an. C'est plutôt sympa et vous pouvez visiter comme ça Château de Versailles, Domaine de Chambord, Écomusée d'Alsace, les arènes de Saintes, etc. Donc, deuxième bon plan patrimoine.
0: Et en parlant bon plan, donc Arthur des plantes, qu'est-ce qui se passe ici à Montpellier ?
7: On a fait une belle découverte cette année, c'est la Costumothèque de Montpellier. En fait, c'est leur première participation aux journées du patrimoine, on ne les connaissait pas. C'est une costumerie qui est unique dans toute la moitié sud de la France, que vous pourrez visiter lors des journées du patrimoine demain. Il y a 15 000 costumes. et accessoires.
0: C'est énorme.
7: Disponible à la location, à la création. C'est installé dans un local de 300 mètres carrés. On est à Montpellier. Et en fait, c'est une association. C'est Perrine Angers-Michelet qui a créé ce lieu il y a 10 ans, lorsqu'une compagnie de spectacle vivant a dû déménager sans pouvoir emporter tous ses costumes. Et donc, ils ont créé cette costumerie. L'association est un organisme de formation professionnelle agréé, spécialisé dans le domaine du costume et de l'habillage. Et ils animent aussi des petits cours de couture et des ateliers de revisite de la mode dans les maisons de retraite. Alors ça, c'est totalement fou. Ah, c'est ils prennent des costumes de 1900 à aujourd'hui et font un défilé pour les résidents. Oh, et là, il y a plein de souvenirs qui remontent. Ça délie les liens. C'est trop, trop bien.
0: Mais c'est un super bon plan, ça, Arthur. On adore. Et en plus, ici, c'est un peu le costume, je pense, au cinéma, etc. C'est un peu le Hollywood ici chez vous, j'ai l'impression maintenant. Tous les tournages, j'ai l'impression, se passent à Montpellier, dans la région.
7: Il y a plein de studios qui s'installent ici, des séries TV tournées au quotidien. On a Ainsi Grand Soleil, on a Demain nous appartient, on a Ici tout commence aussi. Donc les sociétés de production, quand elles n'ont pas dans leur collection le costume qu'elles recherchent, elles vont à la Costumothèque de Montpellier et elles trouvent toujours la pépite qu'il faut.
0: Bon allez, moi je quitte tout, je m'installe à Montpellier. Allez, ça part. Alors Valère,
4: oui.
0: Le Siloche, ça vous parle, mon petit acteur?
4: Et non seulement ça me parle, mais je lance un appel solennel à toutes celles et ceux qui nous écoutent, dites-nous quels sont vos bons plans pour aller au ciné pas trop cher.
0: Non mais 0810 055 056.
4: C'est un vrai sujet parce que si vous allez dans une grande salle classique avec les enfants, vous allez à 4 au ciné et que vous vous dites allez un peu bonbon popcorn, il y en a pour quasiment 100 euros. Enfin, c'est une folie furieuse. Donc, voici quelques bons plans pour aller au ciné pas cher, mais vous en avez d'ailleurs peut-être d'autres. Bon, déjà, il faut aller sur les salles qui proposent des horaires en décalé. Le dimanche matin, c'est souvent un bon plan. En famille, on peut avoir des places à 5 euros. Sur des gros réseaux. Donc ça, il faut regarder les horaires et les offres. Regardez aussi les cartes de réduction et les cartes d'abonnement. Si vous êtes cinéphile, c'est très très vite rentabilisé, mais uniquement si vous y allez souvent. Il ne faut pas prendre une carte d'abonnement à l'année ou même au mois si vous y allez une fois de temps en temps. Par contre, si vous y allez souvent, c'est l'énorme bon plan pour se retrouver avec des places, là pareil, à 5-6 euros. Et puis, moi, il y a toujours un truc que je dis, que je trouve très important, parce qu'il y a aussi là derrière de la conviction, c'est les cinémas indépendants. Il y en a partout en France. Moi, je pense par exemple au Vox à Avignon. Hein, je suis avignonnais. Là-bas, on a un cinéma. C'est 4,50 euros pour les enfants. 7,50 euros, c'est un tarif social. J'adore. Et c'est 9 euros pour les adultes. Et surtout, ils ont du pop-corn. Et il y a beaucoup de cinémas indépendants qui ont du pop-corn. Et ça, je trouve que c'est essentiel.
0: Non, mais c'est vrai qu'il a raison, Valère. Il y a plein de petits cinémas de quartier formidables. J'en ai un dans le 93 aussi chez moi à Saint-Ouen. C'est 7 euros la place, pardonnez-moi. Mais avec une programmation merveilleuse, pensez aussi à ça. On va continuer de parler Journée du patrimoine. Dites-nous d'ailleurs, les amis, ce que vous allez voir en famille, tout seul ou en couple ce week-end. Écrivez-nous, appelez-nous 0810 055 056.
2: Et je fais un tout petit rectificatif parce que j'ai fourché et heureusement il y a des gens très attentifs qui m'écoutent. Le pass patrimoine dont je vous parlais, c'est 6,50 par mois, pas par an, excusez-moi. Heureusement qu'il y a des gens qui m'écoutent et qui me corrigent.
0: C'est vendredi, on vous pardonnera aisément au Drazo. On continue cette émission merveilleuse, on est ensemble jusqu'à 13h. Pour l'heure, on s'écoute Francis Cabrel, Les Murs de Poussière sur votre radio. Ici,

0: Ah, j'adore. Francis Cabrel, Les murs de poussière sur votre radio ici. On est ensemble jusqu'à 13h.
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0: C'est votre nouveau rendez-vous quotidien, ça s'appelle On vous doit bien ça. Avec toute la bande, on accueille d'ailleurs aujourd'hui un petit nouveau, Arthur hey. Deplante, qui nous vient de Ici Héros, qui anime la merveilleuse matinale de Montpellier.
3: C'est vrai,
0: bravo pour toute votre œuvre, Arthur.
3: Merci.
0: Il reste avec nous, il nous distille des bons plans, parce qu'on parle journée du patrimoine aujourd'hui, entre autres dans l'émission. Un peu plus tard, on parlera des races de chiens à la mode. Et croyez-moi, il faut faire attention, c'est notre vétérinaire qui nous en parlera. Appelez-nous, témoignez. 0810 055 056 et on a déjà des auditeurs qui ont envie de nous raconter ce qu'ils vont aller voir ce week-end en l'honneur de cette journée du patrimoine. On accueille Jean-Pierre.
4: Oui,
0: bonjour Jean-Pierre,
4: bonjour.
0: Coucou.
4: Bonjour et toute équipe.
0: Quelle belle voix de radio Jean-Pierre, dis donc.
4: C'est mon Michel Drucker quelquefois.
0: Oh dis donc, voyez-vous ça. Vous habitez à Combloux-les-Bains, c'est où ça?
4: Combeau, une vingtaine de kilomètres de Bayonne.
0: Très bien, on embrasse ici Gascogne. Voilà, on leur fait un très très gros bisou.
3: Bisous.
0: Dites-nous, j'adore le petit bisou de Valère. Jean-Pierre, vous allez voir quoi ce week-end pour les Journées du Patrimoine?
4: Eh bien, je vais avec mon ami qui a un appartement près de Labène Océan, donc c'est entre Bayonne et Osgore.
0: Ouais.
4: Moi, je suis jamais allé sur la plage, une chapelle dans les dunes, et donc voilà, il sera beau, donc on ira sur la plage et voir cette chapelle que moi je ne connais pas.
0: Mais c'est super. Et vous aviez déjà fait les Journées du Patrimoine avant ou ça va être
4: votre tour? Oui, bien sûr. Ici, alors pas trop sur le secteur, parce que moi je suis dans le Pays Basque que depuis un an, donc moi je viens des Vosges.
0: Ouais.
4: Oui, c'est assez régulier, des choses qu'on n'a pas l'habitude de voir.
0: Oui. Et puis c'est gratuit, on le répète, donc c'est l'occasion d'aller avec votre compagne, votre compagnon, vos enfants, vous sortez aussi la grande tata si elle a envie, voilà, vous lui faites prendre l'air et vous allez voilà visiter des merveilleux monuments dans toute la France. On a quand même un pays, pardonnez-moi, sublimissime. On vous embrasse très très fort Jean-Pierre, prenez grand soin de vous.
4: Merci.
0: À tout bientôt. On va continuer à distiller des bons plans avec notre Valère Coréard.
5: Oui, si vous voulez. Est-ce que vous êtes d'accord pour qu'on parle musée, mais toute l'année, parce qu'il y a les Journées du Patrimoine, mais on a aussi de belles offres pour visiter des musées. Alors, il y a des collections permanentes, souvent, ils sont d'ailleurs tout le temps gratuits dans certaines villes.
0: Ouais.
5: Et ça, il faut se renseigner, tout simplement, sur le site de l'Office de Tourisme ou de votre ville. Mais sachez que le premier dimanche du mois, il y a beaucoup de musées nationaux qui sont gratuits, parfois seulement pour les collections permanentes, mais aussi parfois seulement sur certaines périodes. On se renseigne. Mais si je vous dis, par exemple, musée zoologique, musée Tommy Ungerer, archéologique, tout ça, c'est à Strasbourg, par exemple. Le musée des Beaux-Arts aussi. Le musée d'art moderne, ben voilà, ça c'est gratuit tous les premiers dimanches du mois. Donc c'est vraiment top de le savoir. Et puis aussi pour les moins de 26 ans qui résident dans l'Union européenne, les collections permanentes des musées nationaux sont gratuites toute l'année. Donc c'est aussi une manière de se familiariser avec tout le patrimoine extraordinaire qu'il y a dans notre pays sans débourser un centime noir.
0: Je peux vous poser une question, les amis, qui n'a rien à voir. Est-ce que vous aussi, vous êtes rendu compte que vous avez un peu vieilli parce que vous visitez les musées les mains dans le dos? Moi, je marche et je me mets les mains dans le dos. Et c'est à ce moment-là que je me suis dit, ça y est, ma fille, on est passé de l'autre côté. Si vous aussi, vous baladez les mains dans le dos quand vous faites
5: absolument
0: des visites.
5: Absolument pas. Ça n'est pas du tout mon cas, en tout cas, Nora.
6: Il m'arrive de faire du coaching sportif les mains dans le dos comme ça.
0: Oh là là, on est dans la même équipe,
7: et moi,
0: chère Nordine.
7: Je consulte les mains dans le dos.
0: Team main dans le dos. Si vous êtes team main dans le dos, écrivez-nous 0810 055 056 et puis dites-nous surtout ce que vous allez voir ce week-end pendant ces merveilleuses journées du patrimoine. Audrazo qui va péter l'ambiance.
8: Oui, je suis désolée.
0: On va encore se faire arnaquer ou pas? Non.
8: Alors non, on va pas se faire arnaquer parce que on va bien m'écouter, donc on va pas se faire arnaquer. Non, un tout petit conseil quand vous réservez une sortie sur internet, vérifiez bien l'URL du site. L'URL c'est quoi? C'est l'adresse en haut, c'est l'adresse du site. Pourquoi je vous dis ça? Parce que j'ai très très souvent des alertes sur des faux sites. On appelle ça des sites miroirs. Ce sont des copier-coller des vrais sites, des vraies billetteries. Donc vous avez le parc Astérix par exemple. Il y en a eu Disneyland Paris qui en a été victime aussi. Le musée d'Orsay aussi.
0: Ouais.
8: Vous pensez acheter un billet, vous payez, vous retrouvez sans rien ou avec des faux billets. Donc pour un parc d'attractions par exemple, sortie parc d'attractions, vous vérifiez que vous êtes bien sur DisneylandParis.com, parcastérix.com, futuroscope.com, europapark.de pour ceux qui vivent dans l'Est et qui vont jusqu'en Allemagne. Je sais qu'on aime beaucoup Europa Park. Paris dans l'Est. Ouais. Donc voilà, faites juste petite vigilance quand vous réservez, c'est important.
0: Merci Aude Razeau. On continue à parler de journée du patrimoine. On parlera aussi race de chien. Nordine nous dira aussi comment faire du sport avec à peu près n'importe quoi. Posez-lui vos questions. 0810 055 056. Mais pour l'heure, c'est la nouveauté. Vianney, d'or et d'étain sur ICI.

0: d'or et d'étain. C'est la nouveauté et c'est Vianney. Jusqu'à 13h,
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0: On est ensemble jusqu'à 13h, il est midi 24 sur Ici. Dans votre nouveau rendez-vous, on vous doit bien ça, on parlait journée du patrimoine. Entre autres, tout à l'heure, on va parler des races de chiens à la mode. Moi personnellement, ça m'agace un peu, il faut faire très attention. À un moment, c'était la mode des teckels, après ça a été la mode des corgis, maintenant ça va être la mode des bouviers bernois. Bon, ça suffit, notre vétérinaire nous fera un point là-dessus. Si vous avez envie de réagir, 0810 055 056. Mais pour l'heure, on accueille une auditrice, bonjour.
2: Bonjour, ici
3: bonjour.
2: France.
3: Bonjour.
0: J'adore. Quel est votre prénom, pardon?
2: Roseline.
0: Bonjour Roseline, bienvenue.
2: Bonjour. Alors, à toute l'équipe.
3: Bonjour.
0: Qu'est-ce que
3: bonjour.
0: Vous allez visiter, Roseline, vous, ce week-end?
2: Eh bien, samedi matin, je vais visiter le théâtre d'Orléans avec une visite guidée.
3: J'ai le droit de...
0: Ça va parler à Nordina Tab.
3: Je vous aime déjà.
2: Oui, bah, j'ai fait une marche avec lui, c'était super bien, en bord de Loire.
4: Dites-nous tout, là, on veut tout savoir. Tiens.
3: Enfin, vous n'avez pas mon 06, Roselyne.
2: Sur votre projet, le marché.
3: Ah oui, de traverser de la France, vous êtes venu me faire gagner des kilomètres.
0: Alors, ça, voilà, ça sera l'occasion. D'en parler, on va en parler de la marche hein, que fait Nordine en ce moment toute la France dans une autre émission. C'est tellement bouleversant, c'est tellement passionnant. Je suis ravie de voir que vous êtes donc la nouvelle compagne de Nordine Attard.
2: Avec plaisir.
0: Oh, Rosy,
2: vous allez me faire plaisir.
3: Bah écoutez, on se donne au revue du poirier tout à l'heure.
4: Maintenant. Il est tout rouge.
0: Alors très sérieusement, Rosy, donc vous allez visiter, rappelez-moi, à Orléans.
2: Le théâtre le matin, ouais. Et l'après-midi le Centre chorégraphique national.
0: Super.
2: Ah oui, bah c'est une découverte. Hein. Le théâtre, j'y suis déjà allée, mais le centre chorégraphique, je ne connais pas du tout. Donc j'en profite, c'est ces journées-là qui permettent de découvrir plein de choses nouvelles.
0: Formidable. Je rebondis du coup, Nordine Attard, parce que vous connaissez évidemment très bien Orléans, c'est chez vous. Un bon plan journée du patrimoine là-bas.
3: Ben Roselyne, j'ai envie de vous inviter chez moi.
0: Attention.
3: Enfin, quand je dis chez moi, c'est dans ma salle de sport. Parce qu'en fait, ma salle de sport, elle est dans la maison Pierre Dulys. C'est la maison, il y a 600 ans, du frère de Jeanne d'Arc. Voilà, Pierre d'Arc, okay. Qui après a été fait noble et est devenu Pierre Dulys. Et donc, au final, de Pierre Dulys à Nordine Attard, voilà, il y a cette bâtisse aujourd'hui qui est magnifique et qui est malheureusement n'est plus protégée.
0: D'accord.
3: Et par contre, je laisse les portails grands ouverts. Donc, à chaque fois, il y a plein de monde qui viennent voir. Et dès que je peux, je sors pendant le coaching et puis je raconte un petit bout de l'histoire du bâtiment parce que ça m'anime. Et si en plus, Roselyne, vous dites on vous doit bien ça, il y a café gratuit et chocolat chaud.
0: Oh, c'est trop mignon. On a aussi Arthur Deplante, notre animateur d'Ici Héros qui anime la matinale, qui a encore des bons plans pour vous, hein, c'est sur Montpellier.
5: Absolument, une belle bâtisse là aussi, c'est à La Vérune dans la métropole de Montpellier. Mm-hmm. C'est un château qui est une folie montpelliéraine du 18e siècle, qui avait des grandes demeures comme ça construites en périphérie de la ville.
0: Ouais.
5: On s'éloigne du monde, un petit peu de la chaleur, etc.
0: Ouais.
5: Et ce château, il est très réputé parce qu'il est dans le film Le Comte de Monte Cristo, avec Pierre Niney. Voilà. Énorme succès du cinéma il y a 2 ans. César des meilleurs décors, bah évidemment, puisqu'il y a le château de Langaran.
0: Il est prétentieux que ça réussit.
5: Et il sert à représenter la demeure parisienne de la famille de Morcerf, là où il planifie son plan Edmond Dantès dans les jardins. Donc il se visite ce château de Langaran pour les journées européennes du patrimoine.
0: Merci Arthur. Et alors on a même notre vétérinaire qui s'y met, dis donc, il a un bon plan, notre Pierre Fabin.
6: Et oui, moi il y a un endroit en Alsace, parce que je suis lorrain de base, je viens du pays de Beach, mais il y a un endroit en Alsace, donc c'est très dur pour un lorrain de dire ça en plus, mais il y a un endroit en Alsace que j'adore, qui est l'écomusée d'Alsace, à côté de Mulhouse. C'est l'endroit où je me suis marié avec ma femme, et justement ce week-end ils font une entrée, une place achetée, une place offerte. C'est un endroit où on va pouvoir voir tous les métiers du patrimoine alsacien au fil des derniers siècles, donc à partir du Moyen-Âge, et il va y avoir des contes en alsacien qui seront racontés toute la journée ce week-end, et aussi une rencontre avec les distilleurs d'Alsace, qui est plutôt sympa.
3: Et Nora ?
0: Merci, Pierre. Oui, Nordine Attard.
3: J'ai envie de rajouter un petit peu, de parler du sud. C'est possible ?
0: Oui, bien sûr, rapidement.
3: Allez, rapidement. Châteauneuf, Villevieille, dans les hauteurs de Nice. Vous êtes à 10 minutes un peu plus de Nice, vers le Vins.
0: C'est Stéphane Bern, celui-là.
3: Et en fait, c'est là où Oxmo Puccino a tourné un clip. Vous allez voir, vous avez vu sur la baie, c'est un endroit où vous êtes tout seul, vous avez rendez-vous avec vous-même. Le lieu, il est magnifique. Châteauneuf, Villevieille.
0: Merci beaucoup pour tous vos bons plans, chers amis. On continue de dérouler l'émission jusqu'à 13h. Je voudrais très rapidement quand même accueillir le gagnant du jeu, parce que toute l'année, je booste votre pouvoir d'achat. Ça se passe sur la page ici.fr. Qui a gagné ? C'est Valérie ?
7: Oui ! Bonjour, Enora.
0: Ça va, Valérie ?
7: Oui, mais je suis tellement contente de vous parler en plus parce que je vous adore. J'adore vos
0: Merci.
7: Engagements, tout ce que vous faites. Et
0: Merci,
7: en plus, vous touchez notre pouvoir d'achat.
0: Et voilà, et ben ça tombe bien, c'est gagné, Valérie. 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
3: Midi 32 sur votre radio. Ici, on est ensemble jusqu'à 13h. Bienvenue dans ce nouveau rendez-vous. Ici, on parle bon plan, vie quotidienne, arnaque à éviter. On parle animaux, santé, on parle de tout, quoi. Nous sommes là pour vous rendre service parce qu'on vous doit bien ça. C'est le titre de ce nouveau rendez-vous quotidien. Je suis Enora Malagré, je suis avec Aude Razo, Valère Coréard, Pierre Fabin qui va nous parler des races de chiens à la mode et de ses excès. Nordina Tab, notre coach sportif qui va nous dire qu'on peut faire du sport à peu près avec n'importe quoi. Défiez-le, tiens. Écrivez-nous 0810 055 056. Et puis on est aussi avec Arthur Deplante qui est l'animateur de la matinale d'Ici Héros. Coucou Arthur.
4: Coucou, quel bonheur d'être là.
3: Merci d'être avec nous en ce midi. Et puis on va répondre au vocal d'un auditeur qui nous a appelé au 0810 055 056.
5: Bonjour, Erwan des Côtes d'Armor. J'ai reçu un mail qui me dit que je suis abonné à la plateforme Prime Video et que je vais être débité de 69 euros. Je pensais que mon fils était peut-être abonné gratuitement pendant une durée et qu'il avait oublié de résilier. Il m'a dit non, c'est une arnaque. Et donc, je ne sais pas quoi faire de ce mail. Je ne sais pas comment réagir face à ça. Merci.
3: Bien, je comprends très bien. Je me permets d'embrasser ici Armorique. J'ai hâte de venir vous faire un petit coucou, chers amis. Aude Razo, c'est pour vous, évidemment.
6: Oui. Effectivement, c'est une arnaque Erwan. Elle tourne beaucoup. Donc, c'est bien qu'on fasse un point parce qu'on est pas mal à le recevoir dans nos boîtes mail. J'explique quand même pour ceux qui ne connaissent pas et qui pourraient se faire piéger. C'est un faux mail Prime Video qui vous dit confirmation de commande, 69 euros pour l'année, etc. Alors qu'en fait, vous êtes abonné à rien du tout. Et le mail vous incite à cliquer quelque part pour contester l'abonnement. Et il est là le piège, évidemment. Alors, Erwan, quoi faire de ce mail? Conseil numéro 1, vous ne faites rien. Voilà.
3: J'aime bien ce genre de conseil.
6: Jeter le mail, un point, c'est tout. J'insiste là-dessus parce que j'ai souvent des auditeurs qui comprennent, comme Erwan, que c'est une arnaque, mais qui paniquent et qui, pensent que le fait de recevoir le mail les met en danger leur compte en banque. Non, en fait, tant que vous n'avez cliqué sur rien du tout, tant que vous n'avez suivi aucune instruction...
3: Je comprends, j'ai la même panique, moi.
6: Tant que vous n'avez pas rendu votre numéro de carte bleue, vos coordonnées ou je sais pas quoi,
3: il ne va rien
6: se passer. Donc le mail, on fait rien du tout, puis on le met à la poubelle et tout va bien se passer. Vous n'allez pas être prélevé parce que des fois il y a cette inquiétude. Je sais que c'est une arnaque, mais je vais être prélevé. Non, si vous n'avez rien fait, si vous n'avez pas ouvert ce mail, pas cliqué, etc., tout va bien. Si vous voulez faire les choses bien, vous pouvez signaler le mail.
3: Alors, j'adore quand elle prend sa voix de maîtresse. Voilà, ça me plaît.
6: Ça va pas mettre fin, évidemment, à ces mails. Il y en a quand même énormément, mais ça peut un peu enrayer le truc, sauver quelques personnes. Bon, voilà, pour signaler le mail, vous allez sur Signal Spam. Mais ce que je veux que vous retenez vraiment, c'est le conseil numéro 1. Vous ne touchez à rien, vous ne cliquez pas, vous mettez tout ça à la poubelle. Et si vous avez quand même cliqué, vous avez entré vos données personnelles, vous appelez la banque tout de suite pour les avertir.
3: Merci Aude Razo. Dans un instant, on parle race de chien. Et si vous avez envie de défier Nordina Tab, ça se passe au 0810 055 056. On peut faire du sport avec, une poubelle, un ours en peluche, et il va vous répondre. Mais pour l'heure, on écoute un peu de musique. Amy Stewart, Knock on Wood sur votre radio. Ici, on est ensemble jusqu'à 13h. On vous doit bien ça.

0: Première goutte de ce titre que j'adore à Misty Ward. Knock on Wood sur votre radio ici.
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0: 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Et continuez de réagir au 0810 055 056, vous l'avez sans doute compris, maintenant on est là pour vous rendre service parce qu'on vous doit bien ça. Et c'est notre Pierre Fabin, notre vétérinaire, qui va parler d'un sujet qui me met moi aussi un peu colère. Pierre Fabin.
2: Effectivement, et moi justement c'est un des sujets qui peut me faire sortir de mes gonds.
0: Oula.
2: Et là je vois une petite catastrophe arriver. En fait, la semaine prochaine au cinéma, il y a un nouveau film qui a l'air génial qui va sortir, qui s'appelle, désolé de mon anglais, il est aussi bon que le vôtre, Enora, Earth of the Beast, avec Brad Pitt. Et en fait, la star à ses côtés, c'est un berger allemand. L'histoire, ouais, elle est incroyable, ils se crashent en avion en Alaska et puis ils vont se sauver l'un l'autre pendant tout le film. Mais pourquoi je vous dis ça? Parce qu'en fait, le cinéma a souvent eu un effet dévastateur. On l'a déjà vu dans le passé, il y a des refuges qui ont débordé de dalmatiens après le film de Disney.
0: Absolument.
2: Qui ont débordé d'Akita Inu après Hachi avec Richard Gere et de Husky après la série Games of Thrones.
0: Et je me permets, et de Corgi après le dessin animé Corgi Royal.
2: Effectivement.
0: Parce que voilà, ma maman travaille là-dedans, donc je sais, c'est horrible.
2: À chaque fois, c'est la même chose. Et dès mercredi prochain, quand le film va sortir, tout le monde va vouloir avoir son berger allemand parce que c'est stylé, c'est le chien de Brad Pitt. Et à l'écran, il obéit au doigt et à l'œil. Alors, je dis pas que l'histoire est pas belle et que c'est pas possible d'avoir cette relation avec son chien, mais je rappelle que c'est quand même une fiction. Le chien du film, il a des dresseurs professionnels qui s'occupent de lui 24 heures sur 24 et il a été dressé pour ce film. Et pour moi, ce genre de film, ça mériterait même une petite mention au début, à la fin, comme sur les paquets de cigarettes. Attention, adopter de façon responsable. C'est ce message que je veux faire passer aujourd'hui. On ne choisit pas un animal sur catalogue parce qu'il rend bien à l'écran ou sur Instagram, parce qu'on a ce phénomène-là aussi aujourd'hui. Par exemple, le berger allemand, c'est un chien de travail, c'est exceptionnel comme chien. Il est taillé pour la garde, pour la défense, pour le pistage. Sauf que si vous ne savez pas le gérer, eh ben, ça peut aller droit dans le mur. S'il n'est pas canalisé physiquement, mais mentalement aussi, il peut s'ennuyer, il peut devenir hyper anxieux, réactif, voire un peu agressif, aboyer tout le temps et finir à la SPA. On a eu ce phénomène énormément ces dernières années avec les Malinois. Le Malinois, c'est le chien le plus abandonné aujourd'hui. C'est des chiens de travail. Les gens ne savent pas les gérer. C'est des chiens qui ont besoin de courir 10 à 15 km par jour si on veut s'en occuper. Et ça n'a rien à faire enfermé dans un jardin. On a eu le même problème avec les bergers australiens. C'est des chiens de troupeau. C'est fait pour garder un troupeau de 200 moutons et de courir 10 à 15 km par jour.
0: C'est pas fait pour être dans un 20 mètres carrés.
2: Alors, on peut l'avoir dans un 20 mètres carrés, détrompez-vous.
0: Oui, mais il faut faire
2: sortir,
0: des grandes balades.
2: Il faut sortir, se promener, il faut qu'il renifle. Et on a même le même problème avec les chats aujourd'hui. J'ai un des chroniqueurs autour de la table qui m'a dit « Regarde-moi ce chat comme il est magnifique !»
0: Non,
2: c'est un félin sauvage.
0: Vous pouvez balancer
2: Non, je balance.
3: J'ai l'impression d'avoir une cible sur le front, Enora.
2: Non, mais on a cette mode des savannas, des bengales en ce moment.
0: Ouais, c'est vrai.
2: J'ai un bengale à la maison, je sais ce que c'est. Elle me réveille à 3h du matin, toutes les nuits, si je ne m'en occupe pas assez. Donc, on fait attention à tout ça. Mais il y a aussi un autre phénomène de mode, c'est les chiens qui ont des problèmes de santé. Les bulldogs, les teckels, les carlins, les bulldogs et les carlins, ils ont des problèmes respiratoires. Si on n'a pas le budget, parce qu'il va y avoir des problèmes de santé sur ces animaux, c'est pas une bonne idée d'en adopter.
0: Merci.
2: Parce que je vois des animaux être abandonnés à cause de ça.
0: Merci infiniment Pierre Fabin, c'est très important ce que vous devez nous dire. Et d'ailleurs, il y a une femme, Catherine, une merveilleuse bénévole de la SPA, qui a réagi tout de suite à votre chronique et qu'on a en ligne. Bonjour chère Catherine, bienvenue dans l'émission.
4: Bonjour.
0: Merci d'avoir réagi. Je crois que vous êtes entièrement d'accord avec notre vétérinaire, hein, Catherine. Vous êtes bien placée pour le savoir.
4: Tout à fait, les effets de mode sur les races de chiens ou les races de chats, c'est catastrophique.
2: Ouais. Catherine, c'est quoi la race la plus abandonnée que vous avez en refuge aujourd'hui?
4: Le Malinois, on a beaucoup de Malinois, de Kangal et de berger australien.
2: Effectivement, c'est les trois dont on a parlé, enfin pas le Kangal parce que c'est un chien qui est très gros, mais voilà, c'est des races qui sont problématiques parce qu'il faut savoir les canaliser. On n'adopte pas l'animal pour son esthétique, mais par rapport à son mode de vie.
0: Et Catherine, vous voyez que c'est selon des moments, comme l'a dit Pierre, des sorties de films ou des modes, vous le constatez ça aussi de votre côté?
4: Ah oui, tout à fait, oui. Oui, tout à fait. Dès qu'il y a un chien mignon qui passe à la télé ou une pub mignonne, les gens les prennent alors qu'ils sont pas forcément adaptés à leur vie, quoi. C'est-à-dire, il faut connaître la race et puis surtout voir si notre mode de vie s'y adapte.
0: Absolument.
4: C'est pas un meuble, c'est pas une peluche et ça grandit. Et ça vieillit et ça a besoin de soins et d'alimentation adaptée et des choses comme ça.
2: Et c'est une manière.

0: Conclusion pour Macron.
1: C'est une catastrophe.
2: Exactement, vous avez tout dit Pierre, c'est une merveilleuse conclusion. Merci infiniment Catherine, on voudrait embrasser très fort tous les bénévoles de la SPA qui font un travail impressionnant et remarquable partout en France. Merci beaucoup Pierre Fabin pour ce coup de gueule vraiment ô combien important. On continue d'en parler avec vous, c'est votre émission 0810 055 056. Marc Lavoine et Bambou, c'est ce qu'on écoute tout de suite. Dis-moi que l'amour sur votre radio ici dans On vous doit bien ça. On est ensemble jusqu'à 13h.
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0: 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La douce voix de Marc Lavoine et Bambou sur votre radio ici dans On vous doit bien ça.
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0: On vous doit bien ça. Ça passe beaucoup trop vite cette émission, c'est insupportable. Il est déjà midi 46, les amis, on est ensemble jusqu'à 13h. C'est votre nouveau rendez-vous quotidien sur Ici. On vous doit bien ça, c'est le titre de ce rendez-vous quotidien. C'est une émission pour vous rendre service. On répond à vos questions, on a toujours des solutions. Appelez-nous, écrivez-nous au 0810 055 056 comme l'ont fait des auditeurs, ma chère Audrazo.
2: Oui, beaucoup de réactions à ce que vient nous dire Pierre sur les races de chiens à la mode et Catherine également qui alertait sur cette mode des races de chiens. On a une la réaction de Rémi qui nous écoute sur Ici Normandie. Il nous dit malheureusement tout est basé sur la mode. Les personnes ne gardent plus leur choix et suivent une mouvance qui souvent se termine au bout de quelques mois. D'où certainement les abandons. C'est là-dessus effectivement que Pierre et Catherine nous alertaient. Il dit les gens prennent des animaux sans se renseigner sur les spécifications de la race. Et au bout de quelques temps, on se retrouve avec un animal qui ne nous correspond pas. Donc merci Rémi, effectivement. Et puis on a aussi une réaction de Sonia. Alors c'est un autre sujet et on pourra peut-être faire une émission là-dessus parce que ça concerne beaucoup de gens.
0: C'est quoi ?
2: Sonia nous parle des chiens d'assistance et des difficultés pour avoir des chiens d'assistance. Elle dit qu'elle a du mal elle-même à en avoir un. Donc là, ce sera pour vous, Pierre, sur une autre émission.
3: Bah, effectivement,
2: vous
3: préparez ça, avec plaisir. Pierre, hein ? Oui, on va le faire avec plaisir parce que c'est des super-héros au quotidien, ces chiens-là. Mais on en manque énormément. On a besoin de familles d'accueil pour les accueillir, donc on va en parler.
0: C'est le moins qu'on puisse dire. On continue aussi à vous prendre avec nous à l'antenne puisqu'on a eu une réaction tout à l'heure de notre Bernadette. Elle nous appelle de Haute-Savoie parce qu'on a parlé des journées du patrimoine aussi en début d'émission. Une très riche émission aujourd'hui. Bonjour, bienvenue Bernadette.
4: Oui, bonjour.
0: Comment allez-vous ?
4: Très bien.
0: On est ravis de vous accueillir chez nous, chez vous, j'ai envie de dire. Alors Bernadette, qu'allez-vous faire, vous ?
4: Alors, moi, je suis sur les bords du Léman, là, j'habite, hein. Donc, d'accord. Je vais aller visiter demain la buvette de la source Cacha.
0: Oh, ça, c'est pour Valère, il va vous accompagner.
3: Mais pourquoi ? On boit de l'eau à Evian, hein, ça l'intéresse pas trop, je crois.
4: Oui.
0: Ah, c'est super comme plan.
3: C'est génial.
0: La buvette de la source.
4: Oui, j'irai au monastère, visiter le monastère de la Visitation à Thonon.
0: Wow. Oh, j'adore, c'est génial. Ouais. Oh, ça, c'est des bons plans, hein, qu'on vous distille. Ouais, c'est un très joli cloître. Merci aussi à nos auditeurs qui nous ont donné plein de bons plans, dis donc, aujourd'hui, pour ces journées du patrimoine. Merci beaucoup, Bernadette. On vous embrasse très fort.
4: Merci à vous. Au revoir.
0: Au revoir. Arthur qui a encore un bon plan.
5: Mais toujours.
0: Le gars est un tiroir. C'est merveilleux, Arthur de Plante qui anime la matinale de Ici Héros. On vous écoute, Arthur.
5: La médecine, c'est hyper important à Montpellier. La faculté de médecine de Montpellier, elle a été créée au XIIe siècle et c'est la plus ancienne faculté de médecine au monde encore en activité. Résultat, pour faire des médocs, il faut des plantes. Et ben, juste à côté de la fac, qui est magnifique en plein centre-ville, on a le plus ancien jardin botanique de France. Il se visite tout le temps, mais là, il y a des visites guidées demain. Et puis, vous avez aussi le drogué de la faculté de pharmacie de Montpellier. Et là, c'est comme dans le livre et dessin animé pour les enfants, les labos de sorcières. Ouais. Donc, il y a plein de plantes d'animaux dans des bocaux. C'est un véritable apothicaire d'époque. Visite demain matin.
0: Merci beaucoup. Merci à tous. On attend avec impatience la chronique de Nordine qui va nous dire qu'on peut faire du sport avec n'importe quoi, dis donc. À tout de suite.
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0: Encore quelques minutes à passer en votre compagnie, sur votre radio ici. On est ensemble jusqu'à 13h, c'est votre nouveau rendez-vous quotidien, on vous doit bien ça. On attend avec impatience la chronique de Nordine qui va nous dire qu'on peut faire du sport n'importe comment, avec n'importe qui. Non, pas du tout, pas avec n'importe quoi. C'est la fin de semaine, ça sent. Nordine, on vous écoute.
7: Oh là là, j'ai un peu les mains moites aujourd'hui là, hein. Il y a une petite pression, mais bon, ouais. J'aime bien les challenges. Alors, en effet, on peut, on peut s'entretenir avec... peu importe le lieu, peu importe l'objet, parce qu'aujourd'hui déjà ça a un coût, et que souvent il faut se donner rendez-vous dans une salle de sport avec tel appareil pour pouvoir s'entretenir, alors qu'au final, dans notre quotidien, que ce soit dehors ou même chez soi, on peut s'entretenir. Alors, je vous donne deux possibilités. La première, en extérieur, sur du sable. C'est l'un des endroits sur lequel vous pouvez vous entretenir, notamment sur la prévention des chutes. Lorsque vous êtes sur un sol un petit peu mouvant comme du sable, imaginez, tout à l'heure on parlait de chiens, imaginez vous êtes en train de, avec vos pieds, d'enterrer votre crotte. Voyez un petit peu le mouvement en train de gratter.
3: C'est
0: chronique.
7: Vous savez, il gratte comme ça dans le sol en poussant le sable vers l'arrière, vous voyez. Grâce à ce petit geste-là, sur place ou en avançant, vous allez pouvoir solliciter ou re-solliciter tous les muscles du pied qui vont permettre permettre d'obtenir un bon équilibre. Donc là, d'accord, dès que vous pouvez, eh ben, pensez à la petite crotte et puis hop, hop, vous grattez.
3: Sans
7: en avance.
0: J'ai l'image de Valère en train de faire ça.
3: Oui, moi aussi.
7: Il est en train de le faire.
3: Non, c'est...
7: Il est en train de le faire. Non, mais ce qui se passe, c'est que surtout avec les chaussures aujourd'hui qui sont créées et qui nous accompagnent un peu trop, eh ben, ça permet de réveiller les pieds. Et pour les personnes qui auraient une difficulté au niveau du maintien de la cheville, du genou ou des hanches, eh ben, derrière, c'est un super exercice. Ça, c'est bon pour dehors.
0: Super.
7: Après, un objet, un crayon. Un crayon. Vous avez, Nora, un crayon? Là,
0: oui, ah bah oui, oui. Allez, je sais écrire. C'est assez
7: dans
0: fou,
7: ce cas-là, mais... vous prenez votre crayon, surtout qu'hier, en plus, il me semble qu'on a parlé d'arthrose.
0: Oui.
7: Donc, vous prenez votre crayon et vous le tenez entre le pouce et le majeur.
0: D'accord.
7: Vous l'avez ?
0: Je l'ai.
7: Super, le bras tendu. Et là, donc, vous le serrez avec une pince. Et vous allez changer de pince, c'est-à-dire qu'ensuite, le pouce et l'annulaire.
0: Ah, j'ai capté.
7: Le
0: pouce, je fais ça avec tous les doigts.
7: Et l'auriculaire, d'accord.
0: Okay.
7: Et vous jouez comme ça. Et ce qui est intéressant avec ce petit exercice,
0: c'est hyper bien, les amis. En vrai, je suis en train de le faire, c'est canon.
7: Mais
0: moi, j'ai
7: fait...
0: des vieilles mains là, des vieux doigts, c'est super.
7: Et justement sur la prévention, parce que petit à petit, on perd de la force musculaire et grâce à cette astuce-là, que ce soit avec une cuillère, un stylo ou autre, pour les personnes qui perdraient justement de la force de préhension, ça permet d'entretenir tous les muscles de doigts et notamment pour les personnes qui auraient du mal à ouvrir un bocal.
0: Je viens d'être jugé par Arthur, notre animateur de Montpellier qui doit avoir quoi, 20 balais et qui m'a regardé genre...
5: Je me suis dit, quand est-ce qu'on va enterrer notre crotte avec notre crayon?
7: Mais ce qui est intéressant, c'est que là, bien sûr que c'est du ludique et ça prête à rigoler, mais derrière cette petite astuce-là, et notamment pour des personnes qui pourraient nous écouter, n'hésitez pas à prendre un objet un peu plus lourd, par exemple un livre ou un dictionnaire, et vous essayez de jouer avec les pinces et vous allez voir, ça va vous permettre de travailler les flisseurs ou les extenseurs. Alors là, maintenant c'est bon. Là, je commence à être vraiment moite, parce que, en effet, je vous avais demandé de me donner un objet et je ne suis pas au courant, et donc là, il y a Valère qui attend.
3: J'attends, j'en peux plus.
0: Valère, c'est votre moment. Vous avez défié Nordine, vous avez ramené quoi comme objet?
3: Alors surtout, moi j'ai pensé à toutes celles et ceux qui nous écoutent, et on a tous, enfin tous, bien souvent, vous savez, la boule de Noël. Est-ce que vous voyez cette boule de Noël, ça, où il y a les... Voilà. Donc je suis venu avec ma boule de Noël, moi.
0: Oui.
3: Alors, elle est à l'effigie d'un club de foot que je nommerai pas, sinon j'aurai plein d'ennemis, trop d'ailleurs, même si c'est mon club de foot préféré. Et donc voilà, Nordine, une boule de Noël que je vous remets. Et maintenant, dites-moi ce que je peux faire avec ça. Et me faites pas un truc minable, genre lever le bras ou quoi. Je veux un truc comme les crottes de chien. Alors, vraiment audacieux.
7: Ça tombe bien. Alors, en effet, là, j'ai une belle boule. Ce qui est intéressant au final, c'est que l'exercice que j'ai expliqué tout à l'heure avec le crayon, on peut le reprendre avec la boule. Et là, vous allez pouvoir jouer justement avec vos doigts en essayant de décoller les pinces.
3: Les mains moites, attention.
7: Ça, c'est la première chose. La deuxième, pour les personnes qui auraient justement un souci d'équilibre ou autre, vous êtes debout. Vous avez le bras le long du corps. Valère, vous allez pouvoir le faire en même temps. Donc, le bras le long du corps, voilà. Vous mettez en appui sur la jambe gauche. Donc, il se met en équilibre sur un pied. Il tient la boule dans l'autre main. Donc, bras opposés. Et à partir de là, l'objectif, c'est de venir poser tranquillement la boule par terre. D'accord? Vous l'avez.
3: C'est hyper dur.
7: Ici, dit. Voilà. Et vous revenez.
3: Il va tomber.
7: Et ce qui est intéressant, c'est qu'avec la neige qu'il y a dedans, s'il perd l'équilibre, la neige va bouger. Et s'il réussit justement à pouvoir l'objet à bien stabiliser le pied par terre, la neige ne bougera pas. Et ça, ça peut être un indicateur.
3: Bon,
7: c'est-à-dire, dès que la neige, si vous voyez que la neige commence à être dans tous les sens, il y aura nécessité d'effectuer des exercices spécifiques.
3: Respect.
0: Merci Nordine. Arthur de Issy-Hérault qui est avec nous dans le studio. Vous voulez défier Nordine?
5: Est-ce qu'avec un cône de chantier, on peut faire du sport, cher coach sportif?
7: Un cône de chantier? Trouvé dans la rue.
0: Alors,
7: carrément. C'est-à-dire, il fait quelle hauteur? Il fait quelle hauteur?
5: Ça arrive aux genoux généralement, un cône de chantier.
3: 40 cm.
0: D'accord. Ça fait ma taille à peu près.
7: Très bien. Donc, ce que vous pouvez faire, Arthur. Alors attention, parce que si vous trompez, c'est dans les fesses le cône.
0: C'est vendredi.
7: Vous placez le cône derrière vous, d'accord, juste au niveau des talons. Vous l'avez. Et en fonction de la hauteur, alors ce que je vais vous demander, c'est de faire un premier squat. Vous descendez, vous fléchissez avec vos fesses, vous venez toucher le cône. Et vous revenez. C'est bon?
5: Oui.
7: Ensuite, l'idée, c'est de travailler la force des jambes. Et là, je vais vous demander de le faire en dissocié. C'est-à-dire, vous allez vous mettre sur un pied, but du jeu. Par exemple, vous mettez en appui sur un pied sur la jambe droite. Et vous allez fléchir la jambe droite pour essayer de venir toucher le cône avec le fessier droit. Et vous remontez.
5: D'accord? Faut pas tomber.
3: Et vous le faites là,
7: exactement. Et après, même chose de la jambe gauche. Et ce qui est intéressant dessus, c'est que vous allez pouvoir la différence de force. D'accord?
0: Okay.
7: Si à deux jambes, vous réussissez à vous relever, pas de souci. Jambe droite. Si ça galère, c'est dur. Et puis vous refaites un peu de renforcement. Et si c'est jambe gauche, si ça marche, il n'y a pas de souci.
0: Merci Nordine Atab, la chronique la plus lunaire depuis
7: le call, je l'avais pas.
0: Formidable, merci Arthur Deplante, que je remercie tout particulièrement d'avoir été avec nous aujourd'hui.
5: Avec grand plaisir.
0: Vous pouvez retrouver dans la matinale d'ICI Héros tous les matins. On accueille la gagnante de notre jeu, parce que tous les jours je booste votre pouvoir d'achat. Elle s'appelle Sabine. Coucou Sabine.
8: Oui, bonjour Enora.
7: Bonjour.
0: Appelez-moi Paulette. Bonjour Sabine. Oui.
8: J'aime beaucoup Nordine aussi, donc je suis un peu émue de vous avoir, voilà.
7: Je suis honorée, merci beaucoup.
0: Nordine, c'est le chouchou de ces dames.
7: Il faudra
0: vraiment, voilà, qu'on fasse une émission spéciale Nordine. Vous avez gagné, Sabine.
8: Sabine,
7: vous habitez où? Vous habitez pas Orléans, par hasard?
0: Arrêtez de draguer, Nordine. Arrêtez de draguer, on arrête tout. Dans les Yvelines.
7: Je vous dépose le chèque chez vous.
0: Voilà, merci beaucoup. Merci. Pardonnez-nous, c'était très agité aujourd'hui. On est tellement heureux de passer tout. C'est midi en votre compagnie. Merci à toute l'équipe à Paris qui veillait au grain. Merci à Théo, notre technicien ici à Montpellier. Merci à l'accueil de tout l'équipe de ICI Héros. C'était fantastique d'être avec nous, avec vous, pardon, toute la semaine. J'en perds mon latin. Je vous embrasse du fond du cœur. Je vous dis à lundi. Bon week-end. Prenez grand soin de vous, les amis.

0: Excellent réveil avec Nino Ferrer sur ICI, c'est vendredi. Bonjour tout le monde, je suis ravi de vous retrouver, vous et toute l'équipe d'ICI dès 5h.
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0: Bonjour Valentin.
3: Bonjour Louis, bonjour à tous.
0: C'est une visite historique qui commence ce vendredi 25 septembre. Le pape Léon XIV arrive en France pour 4 jours avec des étapes à Paris, Lourdes et Metz. Alors, avec Valentin ce matin, on recherche un auditeur qui
3: a déjà vu de ses propres yeux un pape et qui s'apprête à voir Léon XIV pendant cette visite en France.
0: Peut-être que vous avez déjà aperçu Jean-Paul II par exemple, Benoît XVI, François, à moins que vous soyez déjà en route ce matin pour voir Léon XIV. Venez nous le raconter au 0810 055 056.
3: Nous serons bien sûr dans les coulisses de cette visite papale aux côtés des 15 000 bénévoles mobilisés. On les entendra dans le journal de 5 heures et auprès des fidèles, notamment du diocèse d'Orléans, qui se préparent à chanter lors de la messe géante sur les Champs-Élysées demain dans l'info du jour à 5h30.
0: Et pour vous accompagner jusqu'à 6h, Saveria au standard, Fred à la technique, Clément à la rédaction en chef. ICI, dès 5h, ça commence maintenant.
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0: Vendredi 25 septembre, excellent réveil, il est 5h. Tout de suite, le tour de l'actualité à vos côtés. Valentin, cela faisait 18 ans que l'on n'avait plus vu un pape en visite officielle à Paris.
3: Début aujourd'hui d'une visite de 4 jours, dont 2 dans la capitale pour Léon XIV. Un déplacement dont la logistique donne le tournis. 1 million de fidèles attendus, 1 tonne d'hosties livrées pour la messe sur les Champs-Élysées, ou encore 15 000 bénévoles désormais fin prêt. Joséphine Ortuno.
4: Oui, la file d'attente s'étire sur le parvis de l'église de la Madeleine. C'est ici, sous ces voûtes en pierre, que 15 000 bénévoles viennent chercher leur badge.
5: Ah, ça va être exceptionnel, donc c'est super. Je pense que j'ai hâte, mais je suis sûre que je ne suis pas la seule.
4: Mais alors, d'où vient cette mobilisation massive de l'envie de représenter la religion, selon Chantal?
5: Montrer qu'on existe et qu'on est bien présent. Et puis ça a l'air d'être intergénérationnel, pardon. Je trouve ça génial de pouvoir montrer que, ben, en fait, l'église, elle est représentative de tout le monde, en fait.
4: Justement, derrière elle, Louise et Sixtine ont 21 ans.
6: Nous, on sera essentiellement à la messe.
4: Léon XIV, elles l'ont déjà vu, ce sont même de grandes fans.
6: Moi, j'ai été vachement touchée, en tout cas, pendant le jubilé, parce que je trouve qu'il avait une proximité avec les jeunes, en tout cas. Il nous a beaucoup touchés. Enfin, il a pris la parole sur des sujets qui étaient très intéressants.
4: En plus d'une rencontre des générations, Laurent, responsable des bénévoles, remarque aussi un mélange de toutes les vocations.
7: Oui, il y a tout type de population, des prêtres, des laïcs, des diacres, et c'est un flux continu sur tous les créneaux horaires de la semaine. Donc on a des volontaires qui servent des volontaires.
4: Ces volontaires interviennent partout, sécurité, équipe médicale, logistique, chacun selon la mission choisie lors de l'inscription.
3: Le pape doit atterrir ce matin à 10h, il doit s'entretenir avec Emmanuel Macron, prononcer un discours au siège de l'UNESCO avant de déambuler en papa mobile dans les rues de la capitale jusqu'à Notre-Dame de Paris. Dernier rendez-vous de cette première journée, une veillée pour les jeunes au Stade de France devant 80 000 fidèles. L'heure du verdict aujourd'hui pour les 2 militants d'ultra-droite soupçonnés d'avoir tué le rugbyman international argentin Federico Martin Aramburu sur une terrasse de brasserie parisienne en mars 2022. L'accusation réclame 27 ans de prison contre l'auteur des deux tirs mortels, 20 ans contre l'autre homme à l'origine des premiers tirs. Des files d'attente à rallonge et des restaurants universitaires qui ne suivent pas la cadence. Le Crous, victime de son succès depuis la généralisation des repas à 1 euro, demande à chaque établissement de définir sa capacité maximale. Leur fréquentation a bondi de près de 50%, bien au-delà des 10% attendus.
0: La situation est grave.
3: Les mots d'Emmanuel Macron hier soir, interviewé sur TF1 et France 2 sur les guerres en cours en Ukraine, au Moyen-Orient, et les conséquences, notamment chez nous, sur les prix des carburants. Principale annonce, l'envoi de soldats français en Arabie Saoudite pour protéger le site stratégique de Yanbu, principal terminal pétrolier saoudien. Une réponse pas suffisante pour Eric, chauffeur de taxi de 36 ans installé à Mende en Lozère, avec qui vous avez suivi cette allocution, Saïd Makhloufi.
8: Bonsoir, monsieur le président.
9: Ça commence.
10: Bonsoir.
11: Est-ce qui intéresse, Eric?
8: Revenons aux Français. Ils se demandent ce soir.
11: Vous êtes attentif, là.
9: Oui.
8: Combien de temps ils vont payer le samplon 95, le gazole?
9: À quel prix?
8: Et donc, pour baisser les prix.
9: À quand s'attendre à une baisse des prix à la pompe?
8: D'essayer de recréer de la fluidité à Hormuz, en mer Rouge, etc.
9: Mais donc, ça peut durer combien de temps?
10: On n'a pas de réponse en fait.
8: Si les choses s'améliorent dans les prochains jours.
10: Oui, c'est lui qui le dit ça.
8: Les prix baisseront vite.
10: On va aider. Si ça s'améliore, les prix vont baisser. Oui, merci.
8: Ceux qui disent qu'il faudrait baisser les taxes.
10: Oui, c'est sûr que ça peut être une option. Mais bon, ça ne veut pas dire qu'il fera non plus.
11: Il a dit qu'il ne fallait rien exclure.
10: Si on peut le faire maintenant, pourquoi attendre?
11: Et c'est maintenant que c'est difficile pour sa femme et son fils de 6 ans.
12: Il faut savoir que tout pèse. Et on a aussi à notre foyer une cuve à fioul. Et là aussi, on se pose beaucoup de questions. On essaie de faire attention en fait au quotidien, dans tout, en réduit au minimum.
8: Ensuite, il y a des mouvements sociaux qui émergent.
10: C'est pas impossible qu'on en revienne là. Ouais.
11: Gilets jaunes 2026, c'est possible, Eric?
10: Ah oui, complètement, complètement. Ça me rend fou.
11: Avant la locution, vous m'avez dit ne pas vous attendre à grand chose, mais je vous sens quand même déçu, Eric.
10: Oui, puisqu'on a finalement pas de réponse.
8: Et très bonne soirée à tous. Merci à vous.
3: C'est Macloufi d'ici Gare-Lozère. Une nouvelle confirmation de cet été exceptionnel sur le front des incendies. 98 000 hectares ont brûlé depuis le début de l'été. Un niveau 5 fois supérieur à la moyenne des 20 dernières années, du jamais vu aussi depuis le record établi en 1976, bilan dressé par l'Office National des Forêts.
0: C'est une première pour Zizou.
3: Première dans le costume d'entraîneur de l'équipe de France de foot. Les Bleus affrontent aujourd'hui la Turquie en ouverture de la Ligue des Nations. Une première sur le banc de touche des Bleus avec une attente et une émotion au moins aussi fortes pour le champion du monde 98 que lors de sa première sélection en équipe de France comme joueur. C'était il y a 32 ans.
13: Même plus peut-être, je dirais. Parce que c'est vrai que 32 ans, c'était loin. Et aujourd'hui, je ressens une immense émotion de pouvoir être là à la tête de cette équipe de France. L'idée, c'est de pouvoir faire des choses intéressantes sur le terrain. Alors, on va pas parler de Zidane, c'est pas le truc. L'important, c'est qu'on soit prêt. Et c'est vrai qu'on a fait trois entraînements et demi. On a voyagé, donc on a mis 2-3 choses en place et il va falloir être brun pour faire un bon match en tous les cas parce qu'on a une équipe en face qui sera une équipe compétitive et avec des très bons joueurs.
3: Et coup d'envoi de ce Turquie-France à 20h45, heure française. La météo, Louis, et c'est du soleil qui s'annonce pour aujourd'hui.
0: Oui, il va faire beau ce vendredi et j'ai même envie de vous dire qu'il fera chaud. 25 degrés de moyenne attendue cet après-midi sur tout le pays. Au petit matin, on a encore quelques nuages, toujours dans le nord, mais qui vont rapidement se dissiper. Pour les températures de bonne heure, à 5h06, on a déjà 13 degrés à Limoges, nous dit Lionel, sur notre page Facebook. 8 à Nancy, nous dit Hervé. Puis en milieu de matinée, les températures vont monter progressivement. À Reims, on aura 13 degrés, Paris 15 degrés. Pour La Rochelle et Limoges, 16 degrés. Marseille, déjà 22 degrés ce matin. Cet après-midi, pas de changement dans le ciel. On va conserver ce joli soleil. Les températures, elles, en hausse pour les maximales. Ce vendredi, dans le nord, on attend 28 degrés à Amiens. Dans le sud, 29 degrés à Toulouse et Perpignan.
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0: Bonne fête au Hermon qui se réveille avec nous ce vendredi matin. C'est le dernier jour avant le week-end. Et quel week-end qui se prépare. Plusieurs événements en France. On a la venue du pape.
3: La suite des concerts de Céline Dion, 16 concerts. Oui. Et puis la Fashion Week.
0: Exactement, à Paris. Alors je vous laisse deviner le prix des hôtels dans la capitale ce samedi soir.
3: Ça va grimper.
0: On est sur une hausse de 50% par rapport à l'année dernière, à la même période. La nuitée en moyenne s'élevait à 191 euros. C'est déjà pas mal. Et là, pour la nuit de ce samedi, le prix moyen est monté 288 euros pour un taux d'occupation de 96%. Autant vous dire que ce week-end, pour se loger à Paris, bon courage. 5h07, on profite ensemble, on se réveille, c'est vendredi. Je vous souhaite à tous une excellente journée à l'écoute d'ici. Tout de suite, la musique aux côtés de The Weeknd. Chanson qui tombe à pic, j'ai envie de vous dire, avec ce titre, Blinding Light.

0: The Weeknd sur ICI. Soyez les bienvenus si vous nous rejoignez à l'instant. On commence la journée avec vous tous les jours dès 5h.
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0: Vous n'avez pas pu passer à côté. Le pape Léon XIV est en France. L'occasion parfaite de remonter le temps avec Stéphane Bern à Avignon. 14e siècle, le pape Jean XXII découvre Valentin qu'on cherche à le tuer.
3: Et oui, à l'aide de sortilèges et au cœur de ce complot, on retrouve de mystérieuses figurines de cire.
0: Oui, qui se cachent plus précisément. En tout cas, qui est-ce qui a orchestré ce complot? Réponse à 5h25 avec Stéphane Bern. Et la réponse sera à vous surprendre.
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0: Et oui, c'est tous les jours à l'heure du petit déjeuner. Vous avez rendez-vous avec Catherine Quicandon pour Ici, ça entreprend. Et si vous aimez le chocolat, cette idée devrait vous plaire. Direction le Pays Basque.
5: À Tarnos, à moins de 10 km de Bayonne, la pâte à tartiner, c'est toute une histoire.
6: Oh, c'est bon, cette petite sensation. Ça vaut mieux qu'un million. Tellement, tellement c'est bon.
5: Et c'est celle de Théo Barroso qui, un jour de fin 2024, décide de créer dans la cuisine de sa maman une pâte à tartiner.
7: Quand j'ai eu cette idée en tête, c'est un projet fou que ma mère m'a dit. Mais je me suis dit, on va y aller. Et du coup, j'ai fait toute la recherche développement en partant de rien sur l'agroalimentaire à la maison.
5: Pour cette pâte à tartiner qu'il a appelée gourmandise, il choisit uniquement des ingrédients naturels. Des amandes, des noisettes, des cacahuètes, du sucre de coco, de la protéine de riz, du cacao en poudre, sans oublier le chocolat noir, le sel de Guérande et la vanille de Madagascar. Il mélange tout ça et après plein d'essais, on imagine que ça a été très dur, il trouve la recette de sa pâte à tartiner qui peut se vanter d'être 5 fois moins sucrée et sans huile de palme. Pour les premiers pots, il met en place une campagne de financement participatif qui cartonne. La production est lancée, évidemment, ailleurs que dans les casseroles de sa maman.
7: J'ai la production en Normandie avec un artisan. J'ai un logisticien qui travaille avec moi pour la préparation des commandes à Toulouse. Et après, tout est expédié depuis Toulouse pour les commandes, les gens qui commandent sur le site.
5: Et il y en a. Théo vend entre 8 000 et 12 000 pots par mois. Depuis le début, il a régalé près de 20 000 gourmands avec un peu plus de 80 000 pots. C'est une affaire qui marche, même si par choix, il ne se verse pas encore de salaire.
7: Je privilégie du coup la croissance d'entreprise. Donc, ce qui est bien, c'est d'avoir France Travail, en fait, seulement qui me permet de croître l'entreprise. Et c'est très chouette parce que d'ailleurs, les gens ne se rendent pas compte à quel point c'est dur dans le milieu entrepreneurial, justement, de vivre dans son entreprise et surtout de financer une croissance. On se dit c'est tout beau tout rose de faire beaucoup, beaucoup plus de ventes, de chiffre d'affaires, mais la réalité, c'est surtout la rentabilité derrière. Mais plus tard, ce sera le cas, donc j'ai pas de là-dessus.
5: Et nous non plus, tellement Théo est investi dans son entreprise. Aujourd'hui, il propose plusieurs saveurs sur son site internet gourmandise.co, gourmandise avec un Z. Merci à Priscilla d'ici Pays Basque pour cette idée qui se mange. Ici, ça entreprend dans les Landes avec gourmandise, une pâte à tartiner qui ne fait pas culpabiliser quand tu plonges ta cuillère dedans une fois, deux fois ou trois fois. Oui, je suis gourmande et alors?
0: Vous avez bien raison, Catherine, on ne juge pas et merci en tout cas pour cette belle idée savoureuse pour le petit déjeuner.
3: Et on espère que les Bleus de l'équipe de France de foot, eux, ils n'en sont pas encore au petit déjeuner, qu'ils dorment, qu'ils prennent des forces avant leur premier match de Ligue des Nations. Une première aussi pour leur nouveau coach, un certain Zinedine Zidane.
0: Reportage à suivre dans moins d'une minute.
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0: Évidemment, soyez tous les bienvenus ce vendredi matin, 5h15. C'est une nouvelle ère pour l'équipe de France de foot.
3: Zinedine Zidane, pour la première fois aux commandes des Bleus. Ils affrontent ce soir la Turquie en Ligue des Nations. Ce retour de Zizou au premier plan est forcément scruté par les supporters de la Coupe du Monde 98, mais aussi, peut-être plus surprenant, par les plus jeunes, comme vous l'avez constaté, Philippe Popper, avec votre micro ici, Vaucluse, au club de foot de Védène, près d'Avignon.
2: Sur le terrain, les enfants ont 7 ou 8 ans. Alors évidemment, l'époque de Zidane, pour eux, c'est comme le Moyen-Âge. Mais la légende n'est pas inconnue.
3: Oui. Zidane, vous connaissez ?
10: Oui, c'est le coach de France.
3: Et vous ne l'avez jamais vu jouer ?
10: Si. Je m'en réfléchis, attends.
2: Heureusement, il y a Noan. Il s'est bien documenté sur la carrière du nouveau sélectionneur.
10: J'ai regardé beaucoup, beaucoup de vidéos de foot, les matchs, beaucoup.
11: Zidane, il a fait un coup de tête un jour à l'Italie en 2006.
12: Il s'appelle Materazzi.
10: Oui, parce qu'il a, il a dit « Je préfère ta sœur ».
2: Petit silence, car on ne dit pas de gros mots sur la pelouse.
10: Vas-y, dis dans l'oreille, vas-y.
2: Mais le coup de boule de Zizou fait partie de sa légende.
10: Si Zidane aurait continué à jouer, on aurait peut-être gagné la troisième Coupe du Monde. Je ne sais pas s'il a bien fait de le faire ou il n'a pas bien fait.
2: L'éducateur du club, Samuel, n'a pas 20 ans. Lui non plus n'a pas vu Zidane sur un terrain.
13: Moi, je ne suis pas né aussi à cette période-là, mais je l'ai vu jouer en vidéo plusieurs fois. Je l'ai vu en replay. Ce coup de tête-là, ouais, il a fait tâche et tout. Et c'est un exemple à tous les enfants pour leur apprendre, pour leur dire en gros qu'un comportement peut faire tout basculer.
2: Le retour de Zinedine Zidane en équipe de France, ça rajeunirait Rémi, un papa en tribune.
14: C'est notre époque à nous, donc avant ils ont eu plus de Platini et tout ça, nous on a eu Zidane. Mon fils là, il a vu France-Turquie, il m'a dit Zidane joue en Turquie, il m'a dit. Donc il connaît pas.
2: La finale de 98, Mohamed, lui s'en souvient, cet ancien footballeur voudrait retrouver un peu de cet esprit autour de Monsieur Zidane, c'est comme ça qu'il l'appelle.
15: Monsieur, oui, c'est un monsieur, et j'ai du respect. Hein. Bah, c'est quelqu'un quand même qui véhicule et une image qui est quand même de cette équipe de 98, Black Number et au-delà, hein, de multiples potes, de solidarité, de vivre ensemble, c'était quelque chose.
16: Vers l'avant, Noan !
2: Monsieur Zidane, premier match comme sélectionneur de l'équipe de France, c'est ce soir, Turquie-France.
3: Et c'est à 20h45, heure française, à vivre sur notre chaîne YouTube ici et puis sur notre application ici.
0: Merci Valentin, tous derrière les Bleus et tous derrière Patrice Gascoigne dans quelques minutes dans ses coulisses TV, direction la Bretagne. Ce vendredi, France 3 diffuse ce soir les secrets du Finistère avec notamment Evelyne Wix qui va nous raconter les coulisses du tournage. C'est juste après Téléphone sur ICI. À 5h18, une guitare suivie de la voix, bien entendu, de Jean-Louis Aubert. Et cette chanson qui va nous donner un petit peu d'élan ce vendredi matin pour bien commencer la journée. On est ravis d'être à vos côtés. Voici pour vous Téléphone, un autre monde sur ICI. Excellent réveil.

0: notre monde, bien sûr, avec téléphone sur ici. Bon début de journée avec nous. C'est vendredi et le vendredi, il ne déroge pas la règle. C'est le moment de nous appeler au 0810 055 056 pour participer au duel des auditeurs. Tous les matins, vous avez rendez-vous avec nous à 5h38. Une question autour de l'actu, un chiffre à trouver et le plus proche remporte la radio ici, Valentin.
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0: C'est Saveria qui attend vos appels ce matin au 0810 055 056. Bonne chance à tous.
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0: On retrouve Patrice Gascoin tout de suite avec ses coulisses TV. Aujourd'hui, Patrice, vous nous proposez de prendre la direction du Finistère en se branchant sur France 3.
3: Je ne sais pas si vous croyez aux sirènes, mais il y en a une dans le Finistère qui a bu la tasse.
4: On a retrouvé le corps d'une femme.
5: Une originale, parce que toute sa vie tournait autour des sirènes.
6: On dirait une vraie. Elle est morte de quoi ?
7: Ma flèche a été tirée d'un harpon puissant.
8: Bon débarras.
3: Bon débarras, c'est pas très gentil tout ça. Et en même temps, avec les secrets du Finistère, on est dans une enquête policière ce soir sur France 3. On se retrouve sur une plage du Finistère, ça va, vous suivez, où l'on retrouve morte une femme déguisée en sirène et avec un indice mystérieux rédigé en breton à côté d'elle. Pour mener l'enquête, il y a le commandant de gendarmerie Jérémy Laubier, joué par Jérémy Banster, et il appelle à ses côtés une ancienne collègue partie à la retraite, Morgane Le Dantec, incarnée par Evelyn Bouix, un personnage qui a une très forte intuition, une sorte de capacité à prévoir les événements à venir. Ça s'appelle la prescience. Et j'ai demandé à la comédienne de nous en dire plus sur cette prescience, Evelyn Bouix.
9: C'est indépendant de sa volonté, en fait. C'est quelque chose qui la submerge pendant son sommeil ou qui la... D'un seul coup, elle a un flash qui la tétanise. Elle voit des choses prémonitoires. Elle voit des meurtres, elle voit des assassinats, elle voit les meurtriers. Et voilà, avant même que la police le sache, en fait, avant même que son ancienne coéquipier ait affaire à elle, elle lui dit « Bon, je viens », pour elle dit « Je sais pourquoi vous venez ». Donc elle a vu les choses juste avant. Donc c'est un grand soutien pour eux, parce que des fois ça piétine les avances, mais elle sait. Puis elle est bretonne, donc elle a vécu là-bas, elle connaît les gens de là-bas, elle connaît les mythologies bretonnes. Il y en a beaucoup. Elle est très respectée dans ce qu'elle fait. C'est quelqu'un qui s'y connaît beaucoup.
3: C'est un parti pris qui est pas facile de faire admettre aux téléspectateurs que vous êtes doué de ce don-là.
9: Alors moi j'y crois. Très sincèrement, et j'y crois d'autant plus que j'ai adoré une série qui s'appelait Medium avec Patricia Arquette. Je sais pas si vous l'avez vue. Et j'ai adoré cette série. Et donc, j'étais très accro. J'y croyais, en fait. Puis ça me plaisait comment le regroupement après avec la police allait se faire. Comment? Parce qu'au début, on la croit pas, quoi. En fait, on se dit, ouais, c'est un rêve, quoi. Donc, et petit à petit, on voit qu'elle a raison. Le cheminement de la police qui se rejoignent, c'est vraiment très intéressant. Vraiment, ça me plaît beaucoup.
3: Evelyn Bouix y croit dans Les Secrets du Finistère ce soir sur France 3.
0: Rendez-vous à 21h10. En revanche, son horaire à lui est nettement plus matinal. 5h28, vous avez rendez-vous avec Stéphane Bern et sa chronique Voyage dans le temps, consacrée aujourd'hui à un pape, Jean XXII. Quelqu'un a essayé de l'assassiner au XVIe siècle, mais qui? Eh bien, pour le savoir, restez avec nous. La réponse après cette nouveauté musicale. Voici Jennifer qui s'apprête à sortir un nouveau projet. Un projet de reprise festif aux couleurs disco consacré à Dalida. Mourir sur scène, c'est sur ici.

0: nouveauté musicale de cette rentrée avec Jennifer qui reprend Dalida. C'est sur ici. Bonjour à vous, si vous nous rejoignez à l'instant. Nous sommes le vendredi 25 septembre à l'occasion de la visite du pape Léon XIV en France. Ce matin, Stéphane Bern nous fait voyager. Un voyage au temps où la sorcellerie bien faisait vraiment peur à l'église.
1: Quand un pape installé en Avignon pense qu'on essaye de le tuer avec des figurines de cire. Comme quoi, bien avant Internet, certains voyaient déjà des complots partout. Avignon 1317. Jean 22 vient d'être élu pape. Les cardinaux l'ont choisi parce qu'il a 72 ans et qu'il pense tenir un pape de transition. Raté. Le Jeannot est coriace et règnera 18 ans.
2: Et si on avait eu besoin du vieux monsieur malade en ton absence, hein ? Qui l'aurait fait à ta place, le vieux monsieur malade ? Pas moi, bien sûr !
1: Quelques mois après son arrivée, un complot est découvert.
2: Encore un complot, cette fois ils veulent tuer Blas. Il faut absolument que je le prévienne, sinon c'est mon complot à moi qui s'effondre.
1: Au centre de l'affaire, Hugues Géraud, évêque de Cahors. Persuadé qu'il va être condamné dans un dossier judiciaire, il décide de supprimer le pape.
3: Alors t'approuves ces saloperies ?
4: Saloperie, admettons qu'il est un peu excessif.
1: Pour cela, il fait fabriquer des figurines de cire représentant Jean 22 et plusieurs de ses proches. La version médiévale du vaudou. Les statuettes sont cachées dans des pains façon hot dog et envoyées vers le palais pontifical.
5: Décidément, les mystères de la poste sont insondables.
1: L'attitude étrange des voyageurs attire l'attention de la police pontificale. Oui, parce que avant les experts Miami, il y avait les experts Vatican. Avec moins de lunettes de soleil, mais beaucoup plus d'encens. Les voyageurs sont arrêtés, les figurines sont découvertes, l'enquête remonte jusqu'à l'évêque. Il finit sur le bûcher. L'affaire marque profondément le pape. En 1326, il publie la bulle Super Ilius Specula, qui assimile la sorcellerie à l'hérésie. Au Moyen-Âge, la menace du futur ressemblait à une figurine de cire. Pour les chefs d'État aujourd'hui, elle ressemble davantage à un hacker derrière un écran. Les figurines ont disparu, les paranoïas beaucoup moins.
0: Merci beaucoup Stéphane Bern. Il est 5h30, tout de suite voici l'actualité en France et dans le monde en 90 secondes. C'est avec vous, Valentin Bertrand.
6: Paris, Lourdes et Metz se parent de blanc et de jaune, les couleurs du Vatican. Début aujourd'hui de la visite officielle du pape Léon XIV dans la capitale. Atterrissage du souverain à 10h. Rencontre avec Emmanuel Macron. Discours devant l'UNESCO. Une déambulation en papa mobile jusqu'à Notre-Dame de Paris. Et une veillée ce soir au Stade de France devant 80 000 fidèles. Une journée à vivre sur ici et ici.fr. Des soldats français, des radars et du matériel de défense envoyés en Arabie Saoudite. La réponse d'Emmanuel Macron hier soir sur TF1 et France 2 face à l'envolée des prix du carburant. Le chef de l'État souhaite relancer les exportations depuis le principal terminal pétrolier saoudien en mer Rouge. Il est accusé d'avoir violé et agressé sexuellement 22 enfants d'une école maternelle privée à Paris. Un professeur d'anglais de 31 ans est mis en examen et placé en détention provisoire, annoncière du parquet de Paris, après un signalement effectué par l'école en juin dernier. 5 nouvelles mises en examen après la mort du militant d'extrême droite radicale Quentin Derenc en février dernier à Lyon. Ils sont poursuivis pour association de malfaiteurs. Au total, 14 suspects sont maintenant poursuivis, dont plusieurs proches du député insoumis Raphaël Arnaud. Égérie du cinéma français, lauréate du prix d'interprétation lors du Festival de Cannes 1963 pour Le lit conjugal, la famille de Marina Viadi a annoncé hier le décès de l'actrice, écrivaine et chanteuse à 88 ans.
0: L'info du jour, Valentin Bertrand, c'est bien sûr l'arrivée du pape en France.
6: Une visite officielle de 4 jours et sur la route de Léon XIV. 1 million de fidèles venus des 4 coins de la France. 800 membres du diocèse d'Orléans font notamment le déplacement pour chanter lors de la grande messe sur les Champs-Élysées. L'heure est maintenant au dernier préparatif. Camille Salcedo-Ruiz.
7: Oui, dernière en date, c'est...
6: Et donc, on va retrouver dans un instant Camille Salcedo-Ruiz qui a suivi les derniers préparatifs de ces membres du diocèse d'Orléans qui vont chanter demain sur les Champs-Élysées lors de la grande messe donnée par le pape.
8: C'est toi, Seigneur.
7: Bertrand fait partie des 26 Loiretains sélectionnés pour chanter devant le pape pendant la messe.
8: Toi, Seigneur, notre unité.
9: Voilà, donc ce sont les paroles que l'on chantera devant le pape.
7: Rien que d'y penser, le sapeur-pompier de 35 ans a des étoiles dans les yeux.
9: Bah c'est de l'émotion là, c'est de l'émotion. J'avoue que je suis assez pressé. C'est un prêtre qui a l'air très généreux, très ouvert. Il a un regard qui touche. il adresse des bénédictions à grand volume, quoi. Tous ceux qui l'écouteront seront bénis par lui.
7: Pascal s'attend à une ferveur spectaculaire. Elle imagine déjà la foule acclamant le pape.
3: J'entends déjà tous les cris qui vont jaillir à ce moment-là. Et c'est vrai, très très émouvant toujours. Hein.
7: C'est la troisième fois que Pascal verra un pape. Elle s'était déplacée à Longchamp pour voir Jean-Paul II en 1997 et à Rome pour voir le pape François. Cette fidèle de 67 ans vit chacun de ses déplacements vers les souverains pontifes comme un pèlerinage.
3: Ce pape qui vient au-devant de nous, bien, c'est pour nous provoquer au déplacement, de ne pas rester dans notre canapé, déplacer physiquement, puis déplacer aussi en nous, parce que je pense qu'il va avoir un message très fort à nous dire. On est tout en attente de cette écoute.
7: Elle confie également sa hâte de voir chanter son mari, qui fait partie de la chorale, comme Bertrand.
6: Camille Salcedo-Ruiz d'ici Orléans, et cette visite du pape, elle va résonner partout en France à 10h, à l'heure où le pape va atterrir à Paris-Orly, puisque toutes les cloches de France, des églises de France, vont retentir pendant 7 minutes.
0: La météo tout de suite, merci Valentin, de ce vendredi 25 septembre. Eh bien c'est du soleil, il va faire beau sur tout le pays, il va même faire chaud j'ai envie de vous dire, avec 25 degrés de moyenne attendu cet après-midi. Au petit matin, quelques nuages toujours présents dans le nord mais qui vont rapidement se dissiper. Côté température, nous avons 12 degrés dans l'Allier, nous dit Claudine ce matin sur notre page Facebook. 13 du côté de Limoges, nous dit Lionel. 8 à Nancy, nous dit Hervé. Et puis en milieu de matinée, les températures, elles vont monter doucement. À Reims, on attend 13 degrés. À Paris, 15 degrés. Pour La Rochelle et Limoges, 16 degrés ce matin. À Marseille, déjà 22 degrés. Cet après-midi, les températures, elles, sont en hausse pour les maximales. 28 dans le nord à Amiens, dans le sud 29 degrés localement à Toulouse et Perpignan.
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0: Et à 5h38, c'est le duel des auditeurs autour de l'actu. Les inscriptions se font 0810 055 056. Une question, votre réponse. 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Et ce vendredi, on parlera bien entendu du pape. 5h35, je vous souhaite à tous un excellent réveil à l'écoute d'ici, bien entendu accompagné par vos chansons préférées. Voici tout de suite pour vous Louise Attaque avec « Je t'emmène au vent ».

0: Louise Attaque à 5h38 sur ICI. Un mot sur votre rendez-vous anti-arnaque, c'est pas vrai. Vous recevez par exemple un mail pour un abonnement Canal que vous n'aurez jamais souscrit. Eh bien alors là, méfiance.
1: Oui, puisque le mail peut afficher votre IBAN. Alors forcément, ça prête à confusion, mais surtout, ne cliquez sur aucun lien. Aude Razo nous explique pourquoi dans moins de 5 minutes sur ICI.
0: Il faut être extrêmement vigilant. Merci Valentin, c'est l'heure du duel des auditeurs.
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0: Une question autour de l'actualité, un chiffre à trouver pour gagner un très beau cadeau.
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0: Évidemment, et on dit bonjour Valentin à Marilyn qui est avec nous.
1: Bonjour Marilyn.
0: Bonjour Marilyn.
4: Bonjour les garçons.
0: Marilyn des Pyrénées-Atlantiques, ça va bien
1: très très bien.
4: Oui.
0: J'entends un petit peu de bruit, vous êtes déjà en vadrouille.
4: Ouais, je roule pour aller embaucher. Ouais.
0: Vous travaillez dans quoi, Marilyn?
4: Habituellement, je suis animatrice.
0: Très bien.
4: Et là, je travaille pour une boîte intérim où je suis la sirène au rayon marée.
0: Très bien. Eh bien, c'est joliment dit. Marilyn, restez avec nous, puisqu'on va dire tout de suite bonjour à Jean-François.
1: Bonjour Jean-François.
5: Bonjour.
0: Jean-François qui nous passe un petit coup de fil des Bouches-du-Rhône ce matin. Vous allez bien, Jean-François?
5: Tout à fait, je vais super bien, oui.
0: On est ravis de vous avoir. C'est parti pour la question du jour. Une question autour de l'actu. On va parler, bien entendu, du pape Léon XIV. Début de sa visite en France, dès ce soir. Il a rendez-vous avec plusieurs jeunes pour une immense veillée de prière au Stade de France. C'est une première historique dans cette enceinte. Selon vous, combien de personnes sont attendues ce soir au Stade de France? Marilyn, il me faut un chiffre.
4: 3 610.
1: Ça fait du monde.
0: 3 610 pour Marilyn au Stade de France.
1: C'est noté.
0: Jean-François.
5: Allez, je vais dire 95 000.
0: 95 000 pour Jean-François. La réponse est en Valentin.
1: 80 000, c'est donc Jean-François.
5: Ah, super.
1: Et oui, cette soirée, elle est réservée aux 17-35 ans et malheureusement, évidemment, on est limité par la jauge du Stade de France autour de 80 000 personnes et toutes les places, ces 80 000 invitations, elles sont parties en à peine une demi-heure.
0: Et Marilyn, vous êtes d'humeur généreuse ce matin, 3 610
4: ah ouais,
0: hop.
4: Mais moi, je pensais qu'ils poussaient les portes.
0: Ben pourquoi pas, Marilyn, avec vous, on y va, quoi. On rentre tout le monde profite.
4: Voilà.
0: C'est
4: comme
0: la fête.
4: Patrick Sébastien dans les sardines. Bon, ça fait rien.

0: Pour un t-shirt quand même.
1: Ah, ben écoutez, pourquoi pas. Vous voulez lequel? Le mien, il sent pas très bon. Hein.
0: Ah ouais?
1: Non, mais non, c'est
0: ça,
1: pas terrible.
0: Ça sent la marée.
1: On va essayer de trouver mieux. Marilyn, merci pour votre sourire. J'espère qu'on aura l'occasion de rejouer ensemble très bientôt, franchement.
0: Ah, effectivement, bisous, bisous.
1: Bisous, belle journée à vous. Jean-François, un mot sur votre boulot. Je vois inspecteur en chimie.
2: Oui, je fais de l'inspection sur des sites pétrochimie. Donc, en fait, je contrôle les équipements pour voir si c'est en bon état, s'il y a des réparations.
3: Et c'est vrai que vous avez du travail dans les Bouches-du-Rhône, beaucoup de sites, justement, autour de chez vous.
2: Oui, autour de l'étang de Berre et puis sur Marseille aussi.
1: Eh bien, écoutez, Jean-François, je vous souhaite une très belle journée à vous et un bon week-end, un petit peu en avance, avant que ce vendredi, là. Dans quelques instants, votre rendez-vous à 5h57, c'est Je recherche un auditeur. Qui, ce matin, on recherche un auditeur qui a déjà vu un pape de ses propres yeux ou qui compte voir Léon XIV pendant sa visite en France? Si c'est vous, appelez-nous 0810 055 056.
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1: Dans quelques instants, nous irons en Normandie aux côtés de Robin Bernot pour parler des protections périodiques. Ça représente encore un vrai budget pour certaines femmes. Et en Normandie, eh bien, une ville teste une solution.
3: Un dispositif pour faciliter l'accès à ces protections et lutter aussi contre la précarité menstruelle.
1: Alors, comment ça marche concrètement? Robin Bernot nous raconte à 5h55 sur ICI. Pour l'heure, il est à 6h moins quart. La musique et vos chansons préférées pour vous réveiller et commencer la journée aux côtés de Patricia Cass et cette fameuse chanson qui s'intitule « Quand Jimmy dit » et Jimmy vous réveille ce matin.

0: Patricia Cass avec Cordji Midi, c'est à l'écoute d'ici 5h46. Tout de suite, place à votre rendez-vous en Tiernac.
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0: Audrazo, à vos côtés, on va parler une nouvelle fois d'un sujet fâcheux. Ce sont les faux mails d'abonnement qui pullulent depuis la rentrée. Vous recevez beaucoup de signalements.
3: Oui, dernière en date, c'est Christine, une auditrice qui m'a prévenue cette semaine. Grand merci à elle. Nous vous confirmons que votre abonnement Canal Plus a été renouvelé avec succès. Adhésion annuelle, 79,93 €. Christine m'écrit, cela semble être une arnaque. Et c'en est une, effectivement. Énormément d'internautes signalent avoir reçu exactement le même message, pas plus tard que cette semaine. Là où l'arnaque est crédible, attention, c'est que le mail contient un numéro IBAN. Alors, en partie masqué, avec des petites étoiles entre le début et la fin. Mais les personnes ciblées confirment, cela correspond bien à leur IBAN. Pareil d'ailleurs pour le code BIC qui est écrit juste en dessous. Le piège, c'est quoi? C'est le bouton « Gérer mon abonnement ». Vous cliquez parce que vous voulez contester, puisque vous n'êtes pas abonné. Et vous vous retrouvez sur un site qui vous demande votre numéro de carte bleue. Si vous êtes tombé dans le piège, appelez vite la banque pour faire opposition et pour lui demander la marche à suivre.
0: Et Aude, vous nous avez alerté l'autre jour sur un faux mail Prime Video. Est-ce qu'il existe toujours celui-là?
3: Oui, malheureusement, et celui-là, clairement, je lui décerne le prix de l'arnaque du mois de septembre avec, tenez attention, une nouvelle version là que je vois en train d'apparaître. Alors, la plus classique, la plus répandue, c'est fin de votre période d'essai Prime Video, votre formule annuelle à 69,90 € prend le relais. Et puis, nouvelle formule donc que Emmanuel a reçue, une autre auditrice. On lui parle aussi d'un renouvellement d'abonnement, mais là, dans le mail, il y a carrément son nom, prénom, et on lui met un bouton, le remboursement est possible. Et oui, petite variante, le piège est le même, en fait. Demander un remboursement, gérer mon abonnement, dans tous les cas, vous vous retrouvez sur un site qui veut piquer votre numéro de carte bleue. Donc, n'y allez pas, ne cliquez pas.
0: Merci beaucoup, Aude. Votre rendez-vous anti-arnaque, bien entendu, disponible en podcast dès maintenant sur ici.fr. 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
0: 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Voici la musique d'ici, et c'est avec Lewis Capaldi.

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1: C'était Lewis Capaldi ce vendredi à 5h52 sur ICI. Soyez les bienvenus si vous nous rejoignez à l'instant et bon réveil. Là-bas, ça marche. Alors, pourquoi pas ici? Chaque matin, Robin Bernot nous fait découvrir des solutions testées près de chez vous.
2: Et aujourd'hui, direction la Normandie, où une ville expérimente un dispositif pour lutter contre la précarité menstruelle. Alors, Robin Bernot, où êtes-vous?
3: Dans l'Orne, plus précisément à Alençon, 6 lieux publics sont désormais équipés de distributeurs de protection périodique gratuite.
4: C'est vraiment une bonne initiative de mettre ça à disposition de tout le monde de la même façon.
3: La ville expérimente l'installation de 6 distributeurs en libre service dans différents quartiers de la commune, comme par exemple à la Maison des Solidarités, dans les 2 médiathèques, au gymnase ou encore au centre social de la commune. Une initiative qui vise notamment les personnes qui rencontrent des difficultés pour acheter régulièrement ces protections périodiques. Alors ici à Alençon, ça marche. Et vous, qu'en pensez-vous? Je suis allé en discuter avec 2 amies, Pauline et Hélène.
4: Bah, plutôt positif, ça permet aux femmes de tout âge, avec tout budget, entre guillemets, de pouvoir accéder à la même protection que toutes, donc plutôt positif.
3: Pour rappel, aujourd'hui en France, la précarité menstruelle concernerait environ 4 millions de personnes dans le pays.
4: Oui, concrètement, c'est vrai que c'est quelque chose que j'ai jamais chiffré, mais oui, c'est maintenant il y a de plus en plus de solutions plus durables comme les culottes menstruelles ou ce genre de choses qui existent, mais c'est vrai que ça a quand même un coût, donc tout le monde franchit pas ce pas-là, et donc oui, c'est un budget que je pense certaines qui ont moins les moyens ont bien connaissance parce qu'elles ont dû chiffrer ça.
3: Mais alors, une fois ce dispositif installé dans des médiathèques ou encore des gymnases, comment pourrions-nous aller plus loin et peut-être aider encore un peu plus?
4: Sur le principe, je dirais forcément plus de disponibilité pour plus de femmes, donc dans plus d'environnement, d'endroits publics, dans tout ce qui va être les entreprises, les entreprises où il y a beaucoup d'employés concernés, ou tout ce qui va être les gares, les endroits publics un peu accessibles à tous. Moi, je pense que les gares, ça pourrait être intéressant. Les mairies, pourquoi pas, dans une entrée de mairie de façon assez discrète, parce qu'il y a toujours aussi ce problème qui est... C'est toujours un peu gênant, alors qu'en soi, ça devrait pas l'être, mais on en parle de plus en plus librement, bien heureusement, mais c'est vrai que c'est le genre de truc qu'on aime bien se cacher un peu pour... pour acheter ça, ou voilà.
3: Désormais, à Alençon, en Normandie, la commune souhaite mesurer et quantifier l'utilisation de ces 6 distributeurs avant une éventuelle extension du dispositif.
1: Merci beaucoup, Robin Bernot, en compagnie de Philippe Thomas. Et notre Tour de France continue, mais cette fois-ci, en musique. On quitte la Normandie pour retrouver les routes de campagne et les souvenirs de famille. Avec qui? Avec Michel Delpech, qui nous invite dans sa campagne et ses souvenirs.

0: Michel Delpech, à l'écoute d'ici avec le Loir-et-Cher. Nous sommes le vendredi 25 septembre. Et aujourd'hui, Valentin, on s'apprête à vivre une journée, même un week-end, j'ai envie de vous dire, historique, avec l'arrivée du pape ici en France pendant plusieurs jours, avec en plus tout un parcours extrêmement chargé et donc plusieurs temps forts.
1: Mais oui, le Léon XIV est attendu ce matin à 10h pétante à l'aéroport d'Orly. Et pour l'accueillir, les cloches des églises vont retentir partout en France. Elles vont sonner pendant 7 minutes en signe de bienvenue pour cette première visite officielle du pape, qui est aussi le chef d'État du Vatican, et reçu à Paris. C'est une première depuis 18 ans, et la dernière visite, c'était celle de Benoît XVI en 2008. Direction donc, puisque c'est une visite officielle, l'Élysée, pour une entrevue avec Emmanuel Macron, un discours dans l'après-midi à l'UNESCO, et puis le premier grand bain de foule de 15h à 17h. La Papa Mobile va traverser les rues de la capitale, direction Notre-Dame de Paris, avant une veillée. Ce soir, 80 000 jeunes attendus au Stade de France, voilà, pour écoutez cette veillée du pape Léon XIV.
0: Et plus d'un million de personnes qui vont pouvoir voir le pape pendant tout son séjour ici en France. Merci à tous d'avoir été là. À 6h, vous avez rendez-vous avec l'actualité de vos régions. À 6h30, vous retrouvez Valentin Bertrand
1: pour l'essentiel de l'actualité en France et dans le monde.
0: Et tout de suite, voici les équipes d'ici matin qui sont là ce vendredi. Je vous souhaite une belle journée à tous qui commence ici.
2: Bien présentes les équipes d'ici matin. Merci beaucoup Louis. Belle journée à vous. Bon week-end. On vous retrouve lundi ici, bien évidemment. Comme chaque jour, rendez-vous dès 5h. Très heureux de commencer ce vendredi matin ensemble avec vous ici. Bonjour à vous tous. Bonjour Damien Robin.
3: Bonjour Julien. Ça va ?
2: Très bien, et vous ?
3: Oui.
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2: Nous sommes vendredi, oui, le 25 septembre. Vous écoutez Ici Auxerre, 6h.
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2: Toute l'actu locale dans le journal avec vous Damien. Une partie du chantier de la liaison sud d'Auxerre, présentée aux riverains hier.
5: Oui, c'est un projet très attendu par les habitants pour désengorger le centre-ville d'Auxerre des poids lourds. Et ça avance puisque la partie des travaux prise en charge par le département de l'Yonne sera entièrement livrée dans moins d'un an. Hier, une visite était organisée sur le dernier ouvrage en cours, la construction du pont au-dessus du rue de Valland. Une centaine de personnes a pu accéder au chantier, Suzanne Marion.
6: C'est un chantier d'ampleur. Le viaduc s'étendra sur 220 mètres de long.
7: C'est impressionnant à voir.
6: Lionel habite Chevannes, à quelques kilomètres du chantier. Il fait partie de la centaine de curieux attirés par cette visite.
7: Depuis le temps qu'on circule sur le rond-point puis qu'on ne voit pas la partie droite finie, quelque part ça interroge pour voir où ça en est, et surtout par rapport au pont. On ne savait pas trop comment ils allaient procéder pour faire un pont aussi long.
6: Au-delà de la curiosité, il y a aussi la satisfaction de voir le projet avancer. Alain Garnier milite avec l'association des riverains du Triangle Infernal depuis plus de 15 ans pour ce projet de contournement d'Auxerre.
8: On a lutté, on a fait des manifestations, on a mis des banderoles et nous sommes très contents que cette réalisation commence à voir le jour et nous espérons vite la fin.
6: Un projet important pour les habitants d'Auxerre, mais pas uniquement, selon Grégory Dort, le président du département de l'Yonne.
9: Je parlais d'attractivité résidentielle, désengorger Auxerre. Deuxième chose, c'est l'attractivité économique, c'est-à-dire c'est sur les flux, gagner du temps. Et bien évidemment, l'attractivité touristique, le lien avec la Puisée, avec le Chablisien, avec Guédelon.
6: La partie du projet portée par le département va se terminer dans moins d'un an, mais pour le tronçon géré par l'État, 6,5 km sur 10, les travaux vont bientôt commencer et devraient être livrés à l'horizon 2030.
5: Le reportage de Suzanne Marion que vous retrouvez sur notre site internet ici.fr.
2: Hier, au tribunal administratif de Dijon, le rapporteur public s'est prononcé pour un rejet de la requête de Florence Loury.
5: La conseillère municipale d'opposition d'Auxerre conteste toujours la vente du camping municipal par la ville de l'AGIA en juin 2025. Selon elle, le prix du terrain, 308 000 euros, est anormalement bas, mais pour le rapporteur public, il n'y a pas eu d'erreur dans l'évaluation du prix de vente du terrain. Le tribunal administratif doit rendre en tout cas son jugement d'ici 3 semaines.
2: 60 emplois sur 77 vont être supprimés à Technic FMC, c'est à Sens.
5: Oui, ces licenciements avaient déjà été annoncés il y a quelques mois dans cette entreprise spécialisée dans la fabrication de têtes de puits de pétrole et de gaz. Un accord vient d'être signé avec les organisations syndicales pour des mesures d'accompagnement. Le site de l'entreprise situé à l'écoparc de Sens va donc fermer ses portes. Une partie des 17 postes sera rapatriée sur le site de la Défense dans les Hauts-de-Seine.
2: Ce matin, on vous présente la solidarité. Soli Cagnole, un dispositif solidaire qui se développe chez nous dans Lyon.
5: Ce système permet aux plus modestes d'accéder à une alimentation de meilleure qualité. On cotise selon les revenus pour recevoir chaque mois l'équivalent de 50 euros en cagnole, monnaie locale à utiliser chez des producteurs locaux. C'est une façon de favoriser l'accès aux produits bio tout en soutenant les producteurs du territoire, explique Pascal Paquin. Il est coprésident de l'association Soli Cagnole.
3: D'une part, il y a beaucoup de personnes qui aimeraient manger mieux, qui aimeraient manger local, qui aimeraient manger sans pesticides, etc., qui aimeraient soutenir les paysans locaux, mais qui n'ont pas les moyens de le faire. Et d'autre part, on a de plus en plus de producteurs, de productrices, de paysans, de paysannes qui sont eux-mêmes de plus en plus en précarité sociale, puisqu'elles manquent de débouchés, elles manquent de revenus. Et donc, c'est à partir de là qu'on s'est inspiré de caisses comme celle de Montpellier ou de Bordeaux ou d'Alsace, qui sont des mutuelles alimentaires. C'est-à-dire l'idée que les personnes, elles cotisent selon leurs revenus et qu'elles vont recevoir une allocation qui va leur permettre d'accéder à des produits conventionnés bio, paysans de Lyon.
5: Pascal Paquin, coprésident de l'association Soli Cagnole. Le pape Léon XIV arrive ce matin à Paris pour 4 jours de visite en France qui le mèneront de Notre-Dame au Stade de France, du sanctuaire de Lourdes à Metz jusqu'à lundi. La venue du pape est toujours un événement et on en parle avec l'iconé Bernard Lecomte, journaliste et écrivain, spécialiste des papes et du Vatican. Il sera notre invité tout à l'heure à 8h moins le quart. À Auxerre, mercredi après-midi, un groupe de jeunes s'en est pris à un garçon de 17 ans pour lui voler son téléphone portable. Ça s'est passé sur le parking des Migraines. Un des agresseurs a pu être identifié. Il a été interpellé par la police. Et puis toujours à Auxerre, 2 vols par effraction constatés hier matin. Rue Basse-Moquette, 2 hommes sont entrés par la fenêtre à l'arrière d'une maison et sont repartis avec des pièces de monnaie et des médailles. Un peu avant, une intrusion a eu lieu rue Louis Crochot. La porte-fenêtre de la cuisine a été fracturée. Et toutes les pièces ont été visitées. Une plainte a été déposée.
2: Dans Lyon, on a décidé de mieux protéger les castors et les loutres.
5: Oui, depuis le 15 septembre, la préfecture de Lyon interdit les pièges tuants autour des secteurs de la Cure, du Serein et de la Vanne, notamment. Un arrêté pris jusqu'en juin 2027 pour que les castors et les loutres ne soient pas des victimes collatérales en voulant piéger d'autres animaux. Léni Flouva, cette décision vient compléter un long travail de sauvegarde de ces animaux aquatiques.
10: Historiquement, loutres et castors étaient chassés pour leur fourrure et le castoreum, substance autrefois utilisée dans l'industrie du parfum. Mais leur protection à la fin des années 60, début des années 70, a permis un retour progressif de ces bêtes à poils chez nous.
11: Pour la loutre, c'est beaucoup plus récent.
10: Damien Lerat, spécialiste des mammifères à la Société d'Histoire Naturelle d'Autun.
11: C'est une espèce qui a fait son retour en Bourgogne et dans Lyon au début des années 2010, en fait. Plus récemment, en fait, on a vu le castor réapparaître sur la partie amont de la Cure et sur la partie médian de Lyon.
10: Il était donc normal pour le spécialiste d'étendre la protection autour de ces animaux protégés.
11: Cet arrêté, en limitant l'utilisation de pièges tuants, évite ces piégeages accidentels et donc des mortalités accidentelles de ces espèces-là, en fait.
10: Pour Damien Lerat, tout à chacun peut même agir pour protéger ces espèces aquatiques.
11: Voilà, il y a aussi ce volet de pas trop déranger en se baladant en bord de rivière avec son chien, par exemple. Mais vraiment, ce qui est vraiment important, c'est la protection de ses habitats.
10: La Société d'Histoire Naturelle travaille aussi à la protection des loutres contre les chocs routiers, panneaux de signalisation et passages sécurisés sont installés dans le département.
5: Et la liste complète des communes concernées par l'interdiction des pièges tuants jusqu'en 2027 est à retrouver sur le site de la préfecture yonne.gouv.fr. Enfin, c'est le premier test ce soir pour le nouveau sélectionneur de l'équipe de France de football. Zinedine Zidane et les Bleus affrontent la Turquie à Izmit en ouverture de la Ligue des Nations. Le nouveau patron, champion du monde en 1998, sera forcément très observé sur le banc. Coup d'envoi à 20h45. À suivre bien évidemment sur notre application, la chaîne YouTube ICI et sur ICI.fr. La météo, Julien, j'ai l'impression qu'on va encore avoir du soleil, enfin des températures sympas aujourd'hui.
2: Ouais, sympa même pour vous dire, assez chaude, hein, parce qu'on est quand même fin septembre, hein, pour tout se dire. Elles sont déjà plus douces ces températures au réveil, puisqu'on relève en ce moment entre 6 et 13 degrés, prévoyez 16, nous dit Météo France, pour la mi-journée. Sous un ciel franchement dégagé ce matin, quasiment aucun nuage dans notre département. Ce sera d'ailleurs à peu de choses près la même chose cet après-midi, grand ciel bleu attendu partout dans Lyon. Et jusqu'à, accrochez-vous bien Damien, jusqu'à 27 degrés dans le Tonnerrois cet après-midi. Mais ce n'est que le début. 28 pour Avallon et l'Auxerrois. 29 degrés en Puisé et dans le Jovinien, jusqu'à 30 degrés attendus cet après-midi si vous êtes à Sens.
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2: Clairement au-dessus des normales de saison, hein, pour tous dire, on profite du soleil, on profite de la chaleur aujourd'hui. Et on écoute aussi toutes vos chansons préférées. Ça, ça nous fait plaisir. Cindy Lauper pour commencer ce vendredi matin ensemble à 6h08. Girl, just want to have fun. Bon réveil à vous tous.

0: Ça met en forme dès le matin. De suite, de toute façon, dès qu'on écoute nos chansons préférées, ça nous donne envie de nous lever, de commencer cette journée de vendredi. Girls just want to have fun. C'était Cindy Lauper. Il est 6h11.
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0: Actu locale, musique et bonne humeur, très heureux de commencer ce vendredi matin en votre compagnie avec toute une équipe motivée en ce début de journée. Olivier est avec nous à la technique. Au son, Sandrine accueille vos appels au standard ici au CERF. Vous êtes bien sûr avec nous, alors vous restez ici parce que dans moins de 10 minutes, on part comme chaque matin ensemble s'intéresser aux gens d'ici. Un parcours ce vendredi, un changement de vie avec vous, Catherine Marchesin. Bonjour Catherine.
4: Bonjour Julien, bonjour à tous.
0: Aujourd'hui Catherine, on vous suit à Trény, on part en puisée avec vous.
4: À Trény, à la rencontre d'Antoine Pierlot. Antoine qui a abandonné Paris et le monde du cinéma et des paillettes pour créer son entreprise en puisée. Il nous en parle dans quelques minutes.
0: Et puis ici fait son marché chaque jour avec vous à la rencontre de l'ensemble des commerçants présents chaque matin, des clients aussi et de tous les bons produits qui nous font saliver chaque jour à midi. On retrouve Bernard Adam dans quelques instants. Il a pris pour nous la direction des allées du marché d'Aillon-sur-Tholon. Ça arrive dans quelques secondes, à tout de suite.
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0: Si vous aimez le lapin, Damien, si vous aimez le lapin ?
7: Oui, j'aime bien le lapin.
0: On va se régaler ce matin, direction.
7: À manger ou
0: Oui, alors oui, à mon avis, ça va plutôt être de ce côté-là, oui, effectivement. Oui. On prend la direction du marché, vous l'aurez compris. Okay. Direction Aillon-sur-Tholon ce matin avec Bernard Adam. Bonjour Bernard.
8: Bonjour Julien, bonjour à tous.
0: On part ensemble ce matin à la rencontre d'Eric Rockgang. Aujourd'hui, c'est un régal différent et original que vous nous proposez.
8: Un produit différent ce matin sur notre marché avec Eric. Bonjour et bienvenue sur Ici Auxerre.
9: Oui, bonjour. En fait, tout le monde m'appelle Monsieur Lapin. Eric, peu de personnes ne le connaissent, mon prénom.
8: Alors, on va vous appeler Monsieur Lapin à vous proposer pas mal de produits à base exclusivement de lapin. Et ça, c'est original.
9: Oui, il y a donc des terrines, des saucisses, des rôtis, des paupiettes, des lapins cuisinés, du lapro engelé, du fromage de tête, pas mal de choses.
8: Alors, quels sont vos produits stars? Là, je vois pas mal de terrines. Quelle est celle que tout le monde s'arrache?
9: Ben, il y a la terrine nature, tout simplement, ou alors la terrine au chablis, qui est très prisée.
8: On a aussi des paupiettes. Comment on les cuisine?
9: Les paupiettes, faut les faire en cocotte. Parce qu'au four, ça dessèche un peu, donc en cocotte, une petite demi-heure. Après, on a aussi les rôtis. Donc, les rôtis, en fonction du poids, on aura un temps différent, donc entre une demi-heure et une heure de cuisson.
8: Alors, on a des clients ici avec nous, bonjour. Alors, bonjour. C'est quoi le produit que vous aimez déguster quand vous venez récupérer quelque chose?
10: Un peu tout, le pâté apéro, le petit pâté croûte, apéro. Et puis, ben, des tomates, on prend un peu de tout.
11: Le pâté, les friands là-bas aussi, un peu tout, quoi. Non, on tape dedans tout.
8: Et pourquoi le lapin plus qu'un autre produit?
10: Parce que c'est une viande diététique, voilà. Sans gras, qui est moins grasse que les autres viandes. Et puis qui est...
11: On les a vus arriver quand monsieur les tuffes. Donc on a vu que c'était pas des lapins bidons, quoi.
8: Parlons un peu de votre entreprise. Vous avez combien de lapins?
9: Ça se compte en milliers. Voilà. Donc il y a un gros cheptel.
8: Et donc on élève comment pour arriver à faire des bons produits comme ça, ces lapins?
9: Il faut prendre le temps de les faire, ils ne sont pas poussés comme on dit. Il faut le temps de les laisser pousser tranquillement, donc c'est entre 3 et 4 mois.
8: Et on vous retrouve ici à Aillon-sur-Tholon, mais pas que.
9: Oui, donc on a donc jeudi Courtenay, vendredi Auxerre, samedi Toussy et Joigny et dimanche Charny et Brinon-sur-Armançon.
8: Et si on veut déguster vos bons produits, eh bien on se sert tout simplement, on a tout ce qu'il faut, c'est que du lapin.
9: Voilà, c'est que du lapin, il y a plein de produits de saison que vous viendrez découvrir au fur et à mesure des saisons.
8: Merci à vous Eric, Monsieur Lapin.
9: Oui, merci à vous, à bientôt.
0: Merci Monsieur Lapin, tout est bon dans le lapin ce matin. Et ici fait son marché chaque jour avec vous. À réécouter dès maintenant en allant sur notre site ici.fr et notre application ici. Qui sait qu'un jour vous pourriez peut-être croiser notre micro ici au Serre dans les allées de votre marché préféré. Vos chansons préférées, elles aussi sont ici, ça tombe bien, on commence la journée avec Indochine et l'Aventurier. Un bon classique encore ce matin, vous écoutez ici au Serre. Très bon vendredi matin, 6h16.

0: L'aventurier d'Indochine, ici au Serre, il est 6h20.
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0: Rencontre avec les gens d'ici chaque jour dans Ici Matin. On va voir ce matin que nos origines sont bien souvent à la base même d'une reconversion réussie. Rencontre avec Antoine Pierlot, Catherine Marchesin.
2: Antoine Pierlot a exercé le métier d'assistant opérateur dans le monde du cinéma pendant plus de 25 ans. Aujourd'hui, il s'est mis à son compte et a créé son entreprise Les Films du 89. Un changement de vie professionnelle et un retour aux sources empuisait pour favoriser sa vie de famille.
3: Donc l'idée était de me réinstaller en Puisaye après avoir travaillé une vingtaine d'années à Paris. Toutes les productions audiovisuelles sont à Paris et c'est très localisé, on est un peu obligé d'être sur place. Et l'idée de s'installer, d'être autonome en Puisaye était surtout de ne plus trop partir à l'autre bout du monde tous les 15 jours et de pouvoir profiter de ma famille.
2: Et un changement qui ne s'est pas fait sans sacrifice.
3: Ce qui me manque le plus, c'est l'esprit d'équipe. C'est-à-dire, sur un tournage de film, il y a une équipe. Il y a entre minimum 15 personnes, on va dire, jusqu'à 100 personnes. Et tout le monde travaille ensemble, de concert. Cet esprit d'équipe que je retrouve pas aujourd'hui, parce que moi, je travaille tout seul. Donc, je fais tout de A à Z, le tournage, la post-production, le mixage, l'étalonnage. Parfois, c'est compliqué. Il y a des périodes un peu creuses. Et puis, c'est vrai que, quand je travaillais comme assistant caméra, j'avais le statut d'intermittent du spectacle. Donc, quand on arrive à faire 16 heures, il faut faire un certain nombre d'heures tous les ans. Ensuite, quand on a des périodes où on travaille pas, on est indemnisé. Là, en entreprise, quand on travaille pas, il y a rien. Voilà.
2: Et malgré les difficultés, ce bond dans le monde de l'entreprise ne l'a pas effrayé.
3: J'étais plutôt confiant. Après, c'était un changement parce que le travail n'est pas le même. Avant, j'étais sur des productions de fiction, de publicité, de clips. Et ici, il n'y a pas ça. C'est plutôt des productions de films d'entreprise, de communication. Moi, j'ai quand même un petit réseau. On fait des clips vidéo. J'aime beaucoup faire ça. Mais il y en a moins. Il y en a moins qu'à Paris. Quoi. Le bénéfice, c'est quand même de pouvoir vivre ici et d'être avec ma famille le soir. Quoi.
2: Antoine Pierlot et les films du 89, c'est à retrouver sur internet lesfilmsdu89toutattaché.fr.
0: Rencontre avec les gens d'ici chaque jour dans Ici Matin. Rencontre à revivre à travers notre site ici.fr et notre appli. Elle s'appelle Ici, le braquage des sentiments ou l'art de scroller sur les réseaux sociaux, chanté par Florent Pagny ce matin. Vous écoutez Ici au Serre, il est 6h23.

0: braquage des sentiments et Florent Pagny.
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0: Notre horoscope ce matin, Catherine Viguier, c'est la journée des poissons.
12: Leur petit cœur risque d'être malmené.
13: Bélier, vous vous mettez en veille. En tout cas, vous avez besoin de reprendre des forces.
14: Taureau, journée pleine de promesses. Tenue ou pas, rendez-vous dans quelques jours.
15: Gémeaux, ce vendredi laisse présager une journée chargée, mais vous avancez.
16: Cancer, vos combats, l'un en particulier abouti, vous y voyez plus clair.
17: Lion, grâce à votre intuition, vous parvenez à de meilleurs rapports avec les autres.
18: Vierge, vous serez un brin chamboulé par un être cher qui vous demande d'évoluer.
19: Balance, vous êtes adaptable, mais si l'on vous tient tête, vous allez réagir.
20: Scorpion, de belles dispositions si déplacement professionnel ou si envie de discuter.
21: Sagittaire, cette journée n'est pas de tout repos, vous saurez vous adapter.
22: Capricorne, on vole à votre secours pour alléger votre vie, vous êtes trop stressé.
23: Verseau, essayez, malgré des doutes existentiels, de rester serein.
24: Poisson, c'est votre jour, riche en émotions fortes, alors ménagez-vous.
25: Et pour nous tous, on tourne la page, on gagne en légèreté.
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0: Et moi, bonjour à vous tous. Ravi de commencer ce vendredi matin en votre compagnie. Je suis aussi avec Damien Robin. Bonjour Damien.
26: Bonjour Julien.
0: Actu local, musique et bonne humeur. Plaisir de commencer cette journée avec vous. Bien sûr qu'on va faire dans quelques instants un point complet sur l'état du ciel dans notre département. Mais en ce 25 septembre, on voulait souhaiter un bon anniversaire à Mark Hamill. Ça vous dit quelque chose ou pas?
26: Oui, comme ça. Oui.
0: Voilà. Skywalker dans Star Wars. Mm-hmm. Première apparition dans la saga Star Wars, c'était en 1977. Déjà, il fête ce matin ses 75 ans. Bon anniversaire à lui. Aujourd'hui, on va accueillir aussi le soleil dans un instant. Quel temps fait-il chez vous dans Lyon? On fait un point complet sur la météo juste après le retour de toute l'info dans notre région. Damien Robin.
26: C'est aujourd'hui que débute la visite de Léon XIV en France. Le pape est attendu à Paris et Saint-Denis pour cette première journée. Parmi le million de personnes attendues à Paris sur les deux jours, il y a Perline, une iconaise de 19 ans, qui habite juste à côté de Tanlé. Elle a beaucoup d'admiration pour Léon XIV, qui vient de fêter son 71e anniversaire.
27: Une star, oui. Une star mondiale, oui, forcément, parce que les gens du monde connaissent quand même le pape. Il est assez jeune dans les papes, donc c'est vraiment cool qu'il se déplace à Paris, en France.
26: Un arrêté pour mieux protéger les castors et les loutres. La préfecture de Lyon a décidé d'interdire depuis le 15 septembre les pièges tuants jusqu'en juin 2027. Ce sont deux espèces protégées dans Lyon. Un dispositif solidaire maintenant qui se développe dans Lyon, la Solicagnole. Lancé il y a un an et demi, ce système permet aux plus modestes de se nourrir mieux. Le reportage à suivre dans un instant. Mais pour le moment, place à l'actualité en France et dans le monde. C'est le 90 secondes de Valentin Bertrand. Vous écoutez ici au CERF, il est 6h30.
1: 18 ans après Benoît XVI, le pape Léon XIV attendu aujourd'hui à Paris. Première étape d'une visite officielle de 4 jours marquée par une rencontre avec Emmanuel Macron, un discours au siège de l'UNESCO, une procession en papamobile et une veillée ce soir au Stade de France devant 80 000 fidèles. L'heure du verdict aujourd'hui pour les 2 militants d'ultra-droite soupçonnés d'avoir tué le rugbyman international argentin Federico Martín Aramburu sur une terrasse de brasserie parisienne en mars 2022. L'accusation réclame 27 ans de prison contre Éric Le Priol, auteur présumé des 2 tirs mortels, 20 ans contre Romain Bouvier à l'origine des premiers tirs. Pas de baisse des taxes sur les carburants dans l'immédiat, mais il ne faut rien exclure, dit Emmanuel Macron, si le conflit continue au Moyen-Orient. Pour faire baisser les cours du pétrole, le chef de l'État annonce l'envoi de soldats français pour défendre le principal terminal d'exportation pétrolier en Arabie Saoudite. Après la grève mardi dans les restaurants universitaires, victimes de leur succès depuis la généralisation des repas à 1 euro, les Crous demandent à chaque établissement de fixer une jauge, une limite. Le nombre de repas servis a bondi de près de 50% depuis la rentrée, bien au-delà des 10% attendus. 98 000 hectares ont brûlé depuis le début de l'année. Le bilan alarmant de l'Office national des forêts, c'est 5 fois plus que la moyenne de ces 20 dernières années et aussi un record depuis 1976. Et puis, il va tenter de renouveler la performance de Lou Deleuze à l'Eurovision Junior. Le jeune Alec 12 ans représentera la France lors du prochain concours du chant le 24 octobre prochain.
26: Un dispositif solidaire qui se développe dans Lyon, la Solicagnole. Lancé il y a un an et demi, ce système permet aux plus modestes de se nourrir mieux. On cotise selon les revenus pour recevoir chaque mois l'équivalent de 50 euros en cagnole, monnaie locale à utiliser chez des producteurs locaux. C'est donc à la fois une façon de favoriser l'accès aux produits bio, tout en soutenant les producteurs du territoire, comme l'explique Pascal Paquin. Il est coprésident de l'association Solicagnole.
2: D'une part, il y a beaucoup de personnes qui aimeraient manger mieux, qui aimeraient manger local, qui aimeraient manger sans pesticides, etc., qui aimeraient soutenir les paysans locaux, mais qui n'ont pas les moyens de le faire. Et d'autre part, on a de plus en plus de producteurs, de productrices, de paysans, de paysannes qui sont eux-mêmes de plus en plus en précarité sociale puisqu'elles manquent de débouchés, elles manquent de revenus. Et donc, c'est à partir de là qu'on s'est inspiré de caisses comme celle de Montpellier ou de Bordeaux ou d'Alsace qui sont des mutuelles alimentaires. C'est-à-dire l'idée que les personnes elles cotisent selon leurs revenus et qu'elles vont recevoir une allocation qui va leur permettre d'accéder à des produits conventionnés.
3: Avec cette caisse, ces 50 euros qui sont redistribués tous les mois, quels produits on peut acheter ?
2: Alors, en fait, c'est très simple. On peut acheter que des produits alimentaires et que des produits qui sont bio, paysans, de Lyon.
3: C'est un système qui n'est pas encore équilibré financièrement, c'est ça ?
2: Nous, par exemple, on travaille énormément avec les épiceries sociales et solidaires. Et en fait, à partir du moment où on accueille des personnes qui sont très éloignées de ce droit à une alimentation choisie, à une alimentation de qualité, eh bien, évidemment, c'est très difficile d'équilibrer financièrement les caisses, à moins d'avoir des subventions. Même si nous, on a à peu près sur ces 140 familles, enfin 140 personnes qui participent aux caisses, on a plus de 25 foyers qui cotisent plus qu'ils ne reçoivent. Des personnes qui sont vraiment motivées pour soutenir les paysans et les paysannes de notre territoire. En fait, leur volonté, c'est de dire, avec les 10 euros que je vais donner, par exemple, en plus, ces 10 euros vont permettre à quelqu'un de manger bio. Et en fait, ces 10 euros vont aller strictement, in fine, à un paysan, une paysanne bio de mon territoire. Et donc, en fait, mes 10 euros servent deux fois, pour deux choses qui me sont chères.
26: Et 140 personnes participent à la Solicagnole dans notre département, dans les 4 caisses du Pays d'Hôte, du Grand Sénonais, depuis Effortère et du Grand Auxerrois. Une 5e caisse va ouvrir le mois prochain, en octobre, donc, dans le Tonnerrois. Et aujourd'hui, il va faire chaud, un petit peu plus chaud que les normales, hein, pour un mois de septembre.
0: Oui, il fait déjà un petit peu plus doux ce vendredi matin. Il va faire clairement plus chaud cet après-midi, avec entre 6 et 13 degrés. Voilà les valeurs que l'on relève en ce moment. On atteindra les 16 degrés en moyenne à la mi-journée, sous un ciel franchement dégagé, dont on va pouvoir profiter. Quasiment aucun nuage attendu dans Lyon ce matin. Ce sera à peu de choses près la même chose cet après-midi. Grand ciel bleu attendu dans tout notre département. Et jusqu'à 27 degrés si vous êtes dans le Tonnerrois. 28 pour Ballon et Auxerre, 29 degrés attendus. En Puisé ou dans le Jeuvigny, on ira jusqu'à 30 degrés si vous êtes à Sens.
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0: Vous est offert le grand soleil, voici le grand sommeil.

0: Le grand sommeil à l'heure du réveil, c'est plutôt bien. Étienne Dao était avec nous, il est 6h40.
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0: Chaque vendredi, on se rapproche de la SPA de Lyon. On est à Nailly ce matin. On rencontre Chaussette. Vous savez qui est Chaussette, Damien ?
4: Chaussette, c'est une bestiole.
0: Ben oui, oui. En même temps, c'est pas le prénom d'un bénévole. Ça serait un peu particulier. Ouais. Joli prénom. Ce joli prénom, c'est celui d'un chat en ce moment à l'adoption à la SPA de Nailly. Sandrine Ruffier nous le présente. Rendez-vous dans une dizaine de minutes. Pendant la trêve internationale ici au CERF, vous propose de partir à la rencontre de celles et ceux qui font la JOCR, salariés du club, bénévoles, supporters. Ils partagent tous un amour du club et une immense passion pour le football. Ce matin, on vous emmène chez Alain Stis, joueur à la JA dans son enfance. Il est désormais retraité et surtout collectionneur. Passion que son père lui a transmise dès son plus jeune âge et qu'il compte bien faire perdurer au sein de sa famille. Lucas Marolo, vous avez eu la chance de découvrir sa collection.
5: Auxerre, ça se résume qu'en un mot, hein. C'est-à-dire que vous enlevez le club de la GIA, il n'y a plus Auxerre. Hein.
6: Les champs auxerrois bercent sa vie depuis près de 60 ans. Alain Stis est un collectionneur passionné. Le retraité a repris la collection de son père. Il compte désormais plus de 300 pièces dédiées à la GIA Auxerre. C'est avec une joie immense qu'il nous présente son attirail et nous raconte ses plus beaux souvenirs.
5: Mon père, il m'emmenait à chaque match avec sa mobilette, parce qu'il n'avait jamais de voiture. Et puis c'était la fête. Hein. On s'arrêtait à acheter des bonbons au bar des stades, parce qu'il était là, et puis on allait voir le match et tout. Ouais.

0: plus de ne rater aucun match à domicile, Alain est aussi bénévole stadier et se présente également aux entraînements. C'est l'occasion de rencontrer ses légendes préférées.
1: La plus grande fierté, c'est d'aller à l'entraînement et de faire dédicacer les unes de France Football par Boomsong et par Cissé.
0: Deux grands joueurs de la GIA revenus au sein du staff bourguignon. C'est une dédicacée siège tagoté des CD, des anciens programmes de saison, des maillots dédicacés, des livres sur Giroud, mais aussi des places collector de Coupe d'Europe. Une passion sans limite qu'il transmet notamment à sa fille. L'élève aurait même déjà dépassé le maître.
1: Elle est contente parce qu'elle a à l'entraînement, elle a les photos des joueurs, elle connaît plus les joueurs que moi maintenant. Moi j'en suis fier parce que bon... La pérennité, ça passe par les enfants. Hein.
0: Plongée dans le bain dès son plus jeune âge, sa fille de 29 ans, Laura, est tombée amoureuse du club et de la ferveur qui va avec.
2: C'est une histoire de famille. C'est nos moments où on se retrouve avec mon père. Et c'est aussi un échappatoire. La semaine, il y a le boulot et tout. Et c'est vrai que le week-end, on apprécie aller au match pour l'ambiance, etc. On retrouve un peu de monde. Enfin, c'est très familial.
0: Elle a même déjà commencé son travail de transmission.
2: J'ai une petite fille et j'ai commencé déjà à lui en parler. Elle a rencontré Giroud et je lui ai même acheté le petit livre avec les chansons de la GIA. Enfin, elle commence à connaître les chants. Donc ouais, j'espère pouvoir bientôt l'emmener au stade.
0: Grand-père, fille et bientôt petite fille pourraient se retrouver tous ensemble au stade, car chez les Stiz, la GIA compte plus que tout.
1: C'est quelque chose qui est ancré en nous et puis la GIA, ça restera toujours la GIA.
3: Entre ses mains, il possède quand même 1501 France Football. C'est pas rien quand même, toutes les collections justement de ces passionnés de la GIA à découvrir ce matin. Ces passionnés de la GIA à redécouvrir chaque vendredi durant cette période de trêve internationale. Il est 6h43.
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3: 6h44, bienvenue à vous. On retrouve Sandrine Ruffier ce matin aux côtés de Séverine Lucet. Elle est bénévole engagée quotidiennement à la SPA de Lyon. C'est à Naï. Elle nous présente ce matin Chaussette. Chaussette qui est actuellement disponible à l'adoption. Mais dites-nous, qui est Chaussette ?
7: Chaussette, c'est un chat européen. Magnifique, robe grise, un poitrail blanc, des grands yeux verts. Chaussette a 6 ans. C'est un chat qui est extrêmement sociable. Très câlin. Il s'entend avec des chats. Il a déjà vécu avec d'autres chats. Avec les chiens, test à faire et à réaliser. Il faudra être probablement prudent. Les enfants, ça passe. Impeccable. Okay. Chaussette présente un coryza ponctuel.
8: Vous pouvez nous rappeler ce que c'est le coryza ?
7: Ouais, le coryza, c'est une infection respiratoire qui peut être transmissible à d'autres chats.
8: D'accord.
7: Donc il faut que ce soit soigné. Et les symptômes du coryza, c'est des yeux qui coulent, des éternuements, un nez qui va couler aussi, un chat qui va être un peu moins en forme, qui va peut-être avoir des poussées de fièvre. Donc ça nécessite de voir un vétérinaire pour avoir un traitement et des soins également pour nettoyer les yeux, nettoyer le nez.
8: Mais lui, c'est pas en continu, hein. C'est de temps en temps qu'il peut avoir une crise, quoi.
7: Exactement, ça se présente sous forme de crise. Alors on peut pas dire que c'est lié à la saison, que c'est lié à une période particulière. Ça peut être déclenché par un coup de stress, comme n'importe quelle autre maladie.
8: Okay.
7: Donc, il n'y a pas de prévisibilité en ce qui concerne les crises, mais elles peuvent arriver.
8: Et alors, donc ça, il peut malheureusement contaminer d'autres chats ou d'autres animaux, mais on se rassure, bien sûr, on ne peut pas contaminer l'humain.
7: Non, ce n'est pas transmissible à l'humain et c'est principalement transmissible aux autres chats.
8: Et alors, rappelez-nous, Séverine, quand on veut adopter, il nous faut absolument le certificat d'engagement.
7: Oui, il est préférable de venir en visite au refuge en ayant téléchargé le certificat d'engagement sur le site de la SPA de Lyon, spa.fr. Donc, on télécharge, on remplit. Et comme ça, on peut faire la visite, rencontrer les pensionnaires. Et si jamais il y a un coup de cœur, on peut repartir avec l'animal. Sinon, il y a un délai de 7 jours. Avant de pouvoir adopter.
8: Très Très bien, bon, on y pense en tout cas. Merci beaucoup Séverine, on espère vraiment que Chaussette va être adoptée. Vous nous tiendrez au courant. Hein.
7: Bien sûr.
8: Et on se dit à bientôt.
7: À bientôt.
3: Et nous aussi, on vous tiendra bien évidemment au courant dans Ici Matin, Sandrine Ruffier, que l'on retrouve tout à l'heure. Ce sera à partir de 10h. Ici, ça marche. Lost and New, LP pour commencer la journée. Ravi d'être avec vous en ce vendredi 25 septembre que l'on passe ensemble ici jusqu'à 9h. Pour l'heure, il est tout juste 6h47. Bon réveil.

0: J'aime beaucoup Last and New LP pour commencer ce vendredi matin ensemble ici, 6h50. On est ravis de commencer cette journée avec vous. On est ravis aussi de lire vos très nombreux messages, ceux que vous nous partagez ce matin sur notre page Facebook ici au CER. Vous nous partagez en général un ciel bien dégagé ce matin. On va voir ça chez Sylvie. Bonjour Sylvie.
1: Bonjour Julien.
0: Comment allez-vous ce matin?
1: Vous allez bien? Ça va, merci.
0: Bah oui, moi aussi je vais très bien. Un plaisir de vous accueillir ce matin. Dites-moi, qu'est-ce que vous faites de beau à Auxerre ce matin?
1: Là, je vais bientôt après vous, je vais partir travailler.
0: Bah oui, c'est la routine du matin en écoutant ici Auxerre. Ça y est, le petit déjeuner est passé. On commence la journée.
1: J'ai mis mes chaussures, j'ai mis mon manteau et ma veste et je suis prête.
0: Ah, vous êtes prête? Vous êtes devant la porte au téléphone et il n'y a plus qu'à passer le petit coup de téléphone à ici Auxerre et on s'en va.
1: Exactement.
0: Ben dites-moi, si vous en trouverez la porte, il ressemble à quoi le ciel chez vous ce matin à Auxerre?
1: Alors, il est effectivement étoilé, mais il y a quand même quelques petits nuages. Et puis, le jour se lève tout doucement.
0: Tout doucement, les températures.
1: Il fait 10 degrés.
0: Ben oui, les températures sont plutôt agréables ce vendredi matin. Elles vont être chaudes. On attend jusqu'à 30 degrés cet après-midi. Vous êtes au travail toute la journée. Vous allez pouvoir en profiter peut-être ce soir?
1: Oui, ça va tout un après-midi, on en profitera pendant le week-end en tous les cas.
0: Vous ferez un petit coucher du soleil et puis vous nous enverrez la photo sur notre page Facebook.
1: Tout à fait.
0: On va toujours négocier quelque chose, vous voyez Sylvie.
1: C'est ça.
0: Je vous souhaite une belle journée et je vous dis à très bientôt.
1: Merci à vous aussi, au revoir.
0: Tout de suite, on sort quelques idées, justement, avec Carole Clémence.
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3: Le plus du vendredi. Vous vous souvenez de l'autorail X3800? Il a circulé des années 50 jusqu'à la fin des années 80. Il était surnommé l'autorail Picasso par les cheminots parce qu'il avait la tête de travers. La cabine de conduite était placée en haut, surélevée et sur le côté. Il ne circule plus aujourd'hui, mais vous pourrez voyager dedans demain samedi à la gare de Toussy-Ville à 15h et 16h30 pendant la fête du train dans le pays de Puisaye-Forte. Parce que pour 5 euros, vous aurez accès à tout. En plus de l'autorail Picasso, vous pourrez faire un tour de Drésine, ce petit véhicule ferroviaire utilisé pour l'entretien des voies. Et vous verrez le musée ferroviaire et celui des ambulants de la Poste. Il y aura une démonstration de locotracteurs qui servaient aux manœuvres. Donc rendez-vous demain à partir de 10h à la gare de Toussy-Ville pour la fête du train jusqu'à 18h. C'est 5 euros pour les adultes, 3,50€ pour les enfants de 5 à 14 ans et gratuit pour les moins de 5 ans. De quoi vous réserver une belle journée de samedi pour les grands comme pour les petits. Belle fête du train!
0: Merci beaucoup Carole Clémence, 6h53. Je vous ramène ce matin en 1972. Ça vous tente, Damien?
4: Ah oui, on peut y aller. Hein.
0: Souvenir de Michel Polnareff. Et si vous entendez cette mélodie, on chante déjà tous, on ira tous au paradis. Alors chantons ensemble ce matin, 6h53.

0: ira tous au paradis ce matin avec vous et Michel Polnareff.
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0: Le pape est en France à partir d'aujourd'hui. Alors pour célébrer cet événement dans la joie et l'allégresse, Fred Ballard a convoqué les apôtres du rire pour un discours papal. Accrochez-vous bien Damien, en latin ou presque.
4: Et c'est alors que Jésus dit à l'étranger, in nomine Patris, petit bonhomme en mousse, et que s'appellerio Kézac.
5: Oui, bon, on ne peut pas tout demander à Artus non plus, hein. Rendre hommage au pape, ok, mais pour le latin, il a fait avec les moyens du bord. Et sur un malentendu, ça peut marcher. En tout cas, nul doute que pendant sa tournée française, le pape va déclencher ovation sur ovation.
6: Et je les ai éclatés, là, t'as vu comment ils étaient ? Non, mais à peine je suis arrivé, ils étaient là, alléluia, alléluia. Enfin, ils étaient au taquet, t'as vu ? Ah, mais moi, ils m'ont chauffé, hein. Ah, il y a un moment, je voulais sauter dans la foule, comme ça, je te jure. Ils étaient combien, alors, t'as compté ? Un million. Pouah, ce que je lui ai mis à Mat Pokora.
5: Ah, mais c'est sûr que du côté de Metz, va y avoir une petite concurrence avec les stars du Grand Est. Et à Lourdes, Léon XIV pourrait bien tomber sur Ilyès Djadel au premier rang.
7: J'ai rencontré le pape, le vrai pape. Parce qu'il y a deux papes. Moi, je me souviens, quand j'étais petit, je disais à ma mère, maman, c'est qui a fait à manger ? Elle me disait, c'est le pape. Donc là, le gars, quand il est arrivé, moi, je l'ai pas pris au sérieux. Je dis, c'est qui ? On me dit, c'est le pape. Je dis, je le connais. Il venait faire à manger chez moi quand j'étais petit.
5: Ben bien sûr, on a tous eu un pape petit à la maison qui s'occupait des tâches les plus ingrates et les plus chronophages du monde. Toutes les mères de famille le savent, Léon XIV est une fée du logis doublée d'un cordon bleu. Alors, humour épais et gloire au pape.
0: Le pape des infos de retour dans quelques secondes. Damien Robine pour toute l'actu près de chez vous. On va en parler justement de la venue du pape Léon XIV ici en France. L'humour en tube avec vous Fred Ballard. C'est chaque jour dans Ici Matin, surtout à réécouter sur notre site ici.fr et notre application Ici. Bonjour à Sandrine ce matin, qui nous écrit sur notre page Facebook ici au Auxerre. Elle nous écrit de ses fonds, nous partage 9 degrés affichés au thermomètre et un ciel bien étoilé. Qu'en est-il chez vous ? On voit ça juste après le retour de l'info.
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0: Nous sommes le vendredi 25 septembre. Vous écoutez Ici au Auxerre, bon réveil, il est 7h.
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0: Le journal avec vous, Damien Robine. Une iconaise aura la chance de voir le pape, justement, le pape Léon XIV, qui débute sa visite en France aujourd'hui.
8: Oui, le souverain pontife est attendu donc à Paris et à Saint-Denis pour cette première journée. La visite se poursuivra jusqu'à lundi à Lourdes, puis à Metz. Et parmi le million de personnes attendues à Paris, il y a donc Perline, une jeune femme de 19 ans, qui habite juste à côté de Tanlay, Julien Frénois.
9: Sur liste d'attente, elle a réussi à avoir des billets au dernier moment grâce à son diocèse Sens Auxerre. La contrepartie pour Perline, elle va devoir encadrer demain les 12-17 ans qui vont à la messe. Il faudra aussi animer le trajet en bus.
10: On pense mettre des musiques un petit peu joyeuses, un petit peu chrétiennes, proposer des jeux pour se connaître, peut-être des jeux aussi sur les questions chrétiennes, un petit peu sur le pape ou la religion, juste comme ça.
9: Son âge, peut-être. Léon XIV vient de fêter son 71e anniversaire et c'est une bonne chose pour l'iconèse.
10: Une star, oui. Une star mondiale, oui, forcément, parce que les gens du monde connaissent quand même le pape. Il est assez jeune dans les papes, donc pour moi, c'est vraiment super et vraiment cool qu'il se déplace à Paris, en France.
9: Une fierté pour elle de participer à la messe.
10: Pour être honnête, je sais pas trop à quoi m'attendre. Enfin, bien sûr, voir le pape. J'ai hâte d'écouter son message. Et puis c'est un moment vraiment unique, ça arrive qu'une fois dans la vie.
9: L'étudiante en deuxième année de licence d'allemand à Dijon confie s'être préparée de façon particulière dans les prières ces derniers jours, à l'approche de sa presque rencontre avec le pape.
8: Julien Frénois et autres iconaises, allez voir le pape demain. Déborah de Brion, nous l'entendrons tout à l'heure dans l'info d'ici à 7h30. Et puis l'iconé Bernard Lecomte, journaliste et écrivain spécialiste des papes et du Vatican, sera notre invité tout à l'heure à 8h moins le quart.
0: Hier, au tribunal administratif de Dijon, le rapporteur public s'est prononcé pour un rejet de la requête de Florence Loury.
8: Oui, la conseillère municipale d'opposition d'Auxerre conteste toujours la vente du camping municipal par la ville à l'AGIA. C'était en juin 2025 et selon elle, le prix du terrain, 308 000 euros, est anormalement bas. Mais pour le rapporteur public, il n'y a pas eu d'erreur dans l'évaluation du prix de vente du terrain. Le tribunal administratif doit rendre son jugement d'ici 3 semaines. Après la fermeture du relais Fleury à Sauvigny-le-Bois, les plaintes pour harcèlement moral déposées par 11 anciens salariés de l'hôtel à l'encontre de leur ancienne dirigeante, Karen Ohana Cohen, ont été classées sans suite par le parquet d'Auxerre. Le relais Fleury, on le rappelle, avait fermé en août 2025 sur fond de divorce entre Julien Cohen, le célèbre antiquaire, et son épouse. 13 salariés ont été licenciés lorsque l'établissement a été placé en liquidation judiciaire quelques mois plus tard en novembre. Et prochain rendez-vous dans cette affaire, ce sera le 30 octobre devant le conseil de prud'homme d'Auxerre.
0: La LISA, le chantier de la liaison sud d'Auxerre, est dans les temps.
8: Oui, la partie prise en charge par le département, un tiers des 10 km sera livré au mois d'août prochain. Le pont au-dessus du rue de Vallan, le dernier ouvrage en cours, faisait l'objet hier d'une visite au public et une centaine de personnes étaient présentes car c'est un projet très attendu, notamment pour désengorger le centre-ville d'Auxerre des poids lourds. La partie du chantier gérée par l'État, 6,5 km sur 10 confiée à Bouygues, n'a pas encore débuté mais c'est en bonne voie, selon Christophe Bonnefond, vice-président du département de l'Yonne, en charge des travaux et des routes.
11: Le marché est signé ou en cours d'être signé, donc ils sont rentrés dans la phase de préparation de chantier. Là, il y a une partie qui est sur la libération des emprises, c'est-à-dire des coups de broyeur ou autre à l'automne. Et la partie vraiment terrassement démarrera ce printemps. Alors la durée théorique, c'est 3 ans. Je ne connais pas le planning de l'entreprise qui a obtenu le marché. Je ne connais pas les aléas qu'il y aura l'hiver. Mais d'un ordre de grandeur de 3 ans, on peut penser que l'entreprise sera pressée de terminer. Aujourd'hui, normalement, rien ne peut retarder le chantier. Puisque financièrement, le budget État a été attribué avec la décision modificative de 2024. La partie environnementale a été signée avec tous les acteurs qui avaient nécessité de signer sur la partie environnementale. Il reste les contentieux, mais tout le monde est très confiant compte tenu que les réponses ont été apportées techniquement.
8: Et Christophe Bonnefond prévoit donc une livraison de la totalité du projet en 2030. Le chantier de la liaison sud d'Auxerre, c'est au total 148 millions d'euros investis. À Sens, mercredi après-midi, une poussette a pris feu pour une raison indéterminée dans le local technique d'une résidence rue de Bruxelles et a provoqué l'évacuation de plusieurs personnes. Un habitant a éteint lui-même l'incendie avant l'arrivée des pompiers. Il a aussi procédé à l'évacuation du premier étage de l'immeuble. 2 personnes qui ont inhalé de la fumée ont été transportées à l'hôpital de Sens. Plus de 2 millions d'euros collectés mercredi soir lors du tirage loto consacré à la forêt de Fontainebleau, durement éprouvée par les incendies de l'été. Les fonds seront affectés à des projets de restauration portés par l'Office National des Forêts qui est gestionnaire de cette forêt de Fontainebleau. Ils viendront compléter la collecte d'urgence lancée par la Fondation du Patrimoine. C'était en juillet dernier.
0: On vous parle ce matin d'un arrêté pour mieux protéger les castors et les loups.
8: Oui, la préfecture de Lyon a décidé d'interdire depuis le 15 septembre les pièges tuants autour des secteurs de la Cure, du Serein et de la Vanne, notamment jusqu'en juin 2027 pour ne pas que les castors et loutres en soient des victimes collatérales car ce sont 2 espèces protégées dans l'Yonne. Le castor est présent dans 13 communes, la loutre dans 67 communes. Des animaux essentiels pour la biodiversité et encore plus en période de sécheresse. Damien Lera est chargé de projet à la Société d'Histoire Naturelle d'Autun, spécialiste des mammifères.
12: Déjà, ça reste du patrimoine naturel, en fait. Donc, c'est des espèces qui font partie de notre environnement. Donc, c'est toujours important de maintenir ces espèces-là pour ce volet patrimoine. Mais c'est des espèces qu'on déroule assez prégnant dans notre environnement. Il y a surtout un élément qui est important, c'est que quand on préserve ces espèces-là, c'est des espèces qui ont des territoires relativement grands, notamment pour la loutre. Donc, si on protège ces habitats-là, on va protéger ces habitats pour d'autres espèces aussi. Pour parler un petit peu plus spécifiquement sur le castor, lui, c'est un vrai ingénieur de nos cours d'eau. Et lui, il peut gratuitement un peu restaurer nos milieux aquatiques et il peut aussi, notamment en ces périodes de sécheresse qu'on connaît actuellement, maintenir des niveaux d'eau pour des amphibiens, voilà, pour pas mal d'autres espèces. Et puis, ponctuellement, peut-être aussi pour des activités qui nous touchent un petit peu plus, nous, pour l'abreuvement du bétail, etc. On appelle ça un soutien d'étiage en ces périodes un peu critiques qu'on connaît actuellement.
8: Et la liste complète des communes concernées par l'interdiction des pièges tuants jusqu'en juin 2027 est à retrouver sur le site de la préfecture Yonne. www.gouv.fr. Un concert exceptionnel à l'église d'Épineuil, c'est à 20h ce soir. Marion Rampal et Isabelle Sorling, récompensées par les Victoires du Jazz, présenteront chacune un programme solo entre chansons originales et improvisations, avant de se retrouver sur des titres inédits, des chansons du grand répertoire anglo-saxon comme Bob Dylan, Johnny Cash ou encore Joni Mitchell à partager avec le public. Et en ce qui concerne la météo, ce sera une belle partition aussi, je pense, aujourd'hui.
0: Très très belle partition avec du soleil, et quasiment que du soleil en ce dernier jour de notre semaine. Quelques nuages qui peuvent traverser de ça et là notre département. Mais le soleil est avant tout bien présent aujourd'hui avec des températures franchement agréables. On relève entre 6 et 13 degrés. En ce moment, prévoyez 16 degrés pour la mi-journée. Donc quasiment, très peu de nuages ce matin, quasiment aucun cet après-midi. Le ciel sera complètement dégagé. Grand ciel bleu attendu partout et pour tout le monde, et des températures, attention, qui vont rester quand même très élevées cet après-midi, en tout cas pour cette fin du mois de septembre. 27 degrés attendus par exemple si vous êtes autour de Tonnerre, 28 pour la Vallonnée et l'Auxerrois, 29 degrés en Puisée et dans Jovinien. On attend jusqu'à 30 degrés plus au nord, 30 si vous êtes à Sens.
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0: Damien, vous savez qu'il y a une chanson qui marche très très bien en radio, pour preuve, quand on dit qu'on va diffuser Jean-Jacques Goldman, il suffira d'en signer, regardez, voilà, ouais, c'est magique, hein. Il suffit d'en signer, ça part, c'est simple, ça, c'est la magie de la radio. Jean-Jacques Goldman, 7h08.

0: Ça vous rappelle des souvenirs, ça, Damien?
1: Ah bah oui, quand même. Oui,
0: il suffira d'en.
1: Vraiment le premier titre qui avait cartonné.
0: Vraiment cartonné. Ah oui. Cartonné en 82, un an après sa sortie, effectivement.
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0: Avec Damien Robine pour vous accompagner ici jusqu'à 9h. Actu locale, musique et bonne humeur. On va parler d'un mot qui pourrait compter double, vous me direz au Scrabble. Héliciculture. On parle des escargots dans quelques instants. Et on prend la direction d'Armo. On suit Bernard Adam au beau milieu des escargots. Ici, la terre à retrouver dans une dizaine de minutes. Et puis dans un instant aussi, mon œil. Chaque jour, le regard sur l'actualité de David Ossiou et le pape Léon XIV. Figurez-vous qui arrive en France. Il est un petit peu chez lui après tout. A tout de suite.
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0: Il est 7h15, c'est l'heure de retrouver mon œil, votre regard, David Ossiou, sur l'actualité. Avec ce matin, le pape Léon XIV qui arrive en France pour 4 jours. Le premier pape américain de l'histoire, mais avec quand même, David, un petit bout de France dans son histoire familiale.
16: Oui, avant qu'il arrive, regardons son arbre généalogique. Et surtout la branche de Suzanne Fontaine, née au Havre en 1894. En 1915, à 21 ans, en pleine Première Guerre mondiale, elle monte seule à bord du paquebot, la Touraine, et traverse l'Atlantique, direction New York, où elle est accueillie dans une maison catholique pour jeunes françaises. Suzanne est une migrante. Elle ne le sait pas, mais son petit-fils deviendra pape. En Amérique, elle rencontre un autre migrant, un Sicilien. Ils auront deux garçons. L'un d'eux, Louis, portera le nom français de la mère de Suzanne, Prévost. Louis est américain, il est tellement américain qu'en 1944, officier de l'US Navy, il traverse l'Atlantique dans l'autre sens. Le 6 juin, il participe au débarquement de Normandie. 2 mois plus tard, il est aussi du débarquement de Provence. Et quelques années plus tard, à Chicago, Louis a un fils, Robert Francis Prévost. C'est lui le pape, celui que vous allez voir pendant 4 jours partout, en vous disant...
17: But alors, you are French?
18: You are not English?
17: Non.
16: Alors oui, on peut sourire en découvrant ce petit côté français du premier pape américain, mais son histoire raconte surtout ce que répétait son prédécesseur François. Nous sommes tous, quelque part, des migrants. Et Léon XIV en est presque l'arbre généalogique vivant. Une grand-mère normande, un grand-père sicilien, et aujourd'hui, le petit-fils débarque à son tour en soutane blanche. Bienvenue en France, Saint-Père, ou plutôt, bienvenue chez votre grand-mère.
19: Bonjour.

Votre regard, David Ossiwa, retrouvé chaque jour dans Ici Matin et à réécouter dès maintenant. Rendez-vous sur notre site ici.fr et notre application Ici. C'est son fidèle complice, Laurent Voulzy, qui a composé ce titre pour Alain Souchon.

0: mais nous on a chanté avec Alain Souchon ce matin. Bidon, 7h21. On aime vous donner la parole chaque jour dans Ici Matin à travers tout ce qui vous rend heureux au quotidien. Chaque jour, c'est Olivier Borde qui vient à votre rencontre, armé de son micro ici au Serre. Il vous demande ce qui fait votre petit bonheur. Votre petit bonheur ce vendredi, c'est simple, c'est notre très beau département.
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2: Bonjour, je m'appelle Evelyne, j'habite au Serre, je suis retraitée. Depuis que je suis à Auxerre, depuis 5 ans, avant j'étais dans la région parisienne, j'apprécie beaucoup cette ville, j'apprécie beaucoup son patrimoine, c'est une jolie ville dans laquelle j'aime bien me balader parce que j'ai le bonheur d'habiter le centre-ville. J'aime beaucoup le petit marché du mercredi, j'aime bien aller prendre un café avec des copains, des copines au Pop-Pop qui est juste à côté. J'aime beaucoup m'occuper aussi d'associations. Je m'occupe d'une association de randonnée, de quartier, et je m'occupe aussi d'organiser les entretiens d'Auxerre, qui est une manifestation très importante pour la ville. Ben, on est tout de suite dans la nature et ça c'est très estimable, donc j'adore me balader. Je trouve que Lyon est un joli département que je ne connaissais pas auparavant, que donc j'ai découvert au travers de randonnées, mais au travers de balades aussi. Bon, quand on va aussi au marché de Chablis, quand on va visiter l'abbaye de Pontigny, c'est un très très beau site et j'adore aussi me balader le long de Lyon.
0: Il y a tellement de belles choses à découvrir ici dans notre département, tous amoureux de notre territoire et de vos petits bonheurs à réécouter sur notre site et notre application. 7h23, c'est l'heure de retrouver Ici la Terre avec vous, Bernard Adam. Bonjour Bernard.
3: Bonjour Julien, bonjour à tous.
0: Cette semaine, vous nous embarquez dans un élevage d'escargots.
3: Oui, Ici la Terre, au pays et au royaume des escargots, avec son maître, hein, c'est Dominique Rouillet. Donc on est du côté d'Armaux, à 40 km d'Auxerre, à 10 km de Joigny. Alors, on a des poules autour de nous, Dominique, et elles servent à quoi ces poules ?
4: Alors, les poules, elles servent évidemment à faire des œufs, ce qui nous permet de compléter la gamme de ce qu'on peut proposer à nos clients. Mais elles ont surtout une utilité beaucoup plus importante. En fait, une fois qu'on a ramassé les escargots, qu'on a enlevé les planches qui sont dans les parcs, on va permettre aux poules d'accéder à ces parcs et de faire le ménage. C'est-à-dire qu'elles vont gratter le sol, elles vont manger tous les œufs des escargots, des limaces, tout ça. Et du coup, ça va nous permettre l'année d'après d'avoir beaucoup moins de limaces dans les parcs.
3: Est-ce qu'on peut parler de cet élevage ? Est-ce qu'il va s'agrandir ? Est-ce qu'il y a des défis là à relever pour les prochaines années ?
4: Alors, pour rien vous cacher, j'ai déjà suffisamment de travail comme ça. On a 4 salariés aujourd'hui. L'objectif, c'est pas d'augmenter la production des escargots. Même si il y a des années où on manque, on vend tout. Mais ne serait-ce que pour un plaisir personnel, je pense que la taille de l'élevage, elle va rester comme ça. Par contre, on va développer le côté visite, le côté ferme auberge. Et là, pour la fin de l'année, on envisage de faire une boutique éphémère. Enfin voilà, on a d'autres projets plutôt commerciaux.
3: On vous a vu au salon de l'agriculture avec un bar à escargots il y a quelques mois, années maintenant. Est-ce que vous envisagez de bien revenir à Paris ?
4: Effectivement, ça fait 6 ans qu'on fait le salon de l'agriculture et on est inscrit pour l'année 2027.
3: Ça apporte quoi ?
4: Ça nous apporte surtout de la trésorerie parce que à Paris, on travaille très très bien. Il y a beaucoup de monde, le bar à escargots fonctionne et du coup, ça nous permet de vendre beaucoup d'escargots au mois de février, alors que ici, au mois de février, c'est plutôt la saison calme.
3: Est-ce qu'on peut vous retrouver sur les marchés, en vente directe, tout simplement venir ici pour récupérer nos escargots ?
4: Alors, on nous retrouve effectivement sur le marché de Joigny et le marché de Sens. Et puis, on participe aussi à tous les marchés de Noël et toutes les foires locales. On a un distributeur automatique qui est placé là sur l'exploitation.
3: Ça, c'est pratique, hein ?
4: C'est extrêmement pratique, puisque ça nous permet de continuer à travailler en faisant du commerce. Et puis, on participe aussi à toutes les manifestations auxquelles on veut bien nous convier.
3: Merci à vous, Dominique, de nous avoir reçus ici dans votre belle ferme à escargots.
4: Merci à vous.
0: Dernier épisode de notre série de la semaine, Ici la Terre, à retrouver en intégralité. Vous allez sur notre site ici.fr ou notre application, vous la téléchargez, elle est gratuite, vous l'avez partout avec vous sur votre téléphone. Elle s'appelle Ici. La joie, la bonne humeur, chantée par Bruno Mars ce matin. Eyes Just Might, il est 7h26.

0: dans un instant le retour de toute l'info près de chez vous avec Valentin Bertrand et Damien Robin. À tout de suite.
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0: Vous continuez ce vendredi matin de nous partager l'état du ciel ici dans notre département. On lit vos très nombreux messages que vous nous envoyez sur notre page Facebook Ici au Serre. On jette un œil aux prévisions de ce vendredi ici dans Lyon, juste après toute l'info dans notre région, 7h30. Damien Robin.
10: Une partie du chantier de la LISA, la liaison sud d'Auxerre, présentée aux riverains hier. C'est un projet très attendu par les habitants pour désengorger le centre-ville d'Auxerre des poids lourds. Alain Garnier milite avec l'association des riverains du Triangle Infernal depuis plus de 15 ans pour ce projet.
11: On a lutté, on a fait des manifestations, on a mis des banderoles et nous sommes très contents que cette réalisation commence à voir le jour et nous espérons vite la fin.
10: Fin des travaux attendus pour 2030. La Solicagnole, un dispositif solidaire qui se développe dans Lyon et permet aux plus modestes d'accéder à une alimentation de meilleure qualité. On cotise selon les revenus pour recevoir chaque mois l'équivalent de 50 euros en cagnole à dépenser chez les producteurs locaux. Et puis c'est aujourd'hui que débute la visite de Léon XIV en France. Le pape est attendu à Paris et à Saint-Denis pour cette première journée. Parmi le million de personnes attendues à Paris sur les deux jours, il y a Déborah, habitante de Brion, au nord de Migennes. Reportage dans un instant, mais pour le moment, c'est le 90 secondes de Valentin Bertrand.
1: Paris, Lourdes et Metz se parent de blanc et de jaune, les couleurs du Vatican. Début aujourd'hui de la visite officielle du pape Léon XIV dans la capitale. Un voyage dont les chiffres donnent le tournis. 80 000 jeunes sont attendus ce soir au Stade de France pour une veillée. Une tonne d'hosties livrées pour la messe prévue demain sur les Champs-Élysées devant 600 000 fidèles. Des soldats français, des radars et du matériel de défense sont envoyés en Arabie Saoudite. La réponse d'Emmanuel Macron face à l'envolée des prix du carburant. Le chef de l'État souhaite relancer les exportations depuis le site stratégique de Yanbu, le principal terminal pétrolier saoudien en mer Rouge. Il est accusé d'avoir violé et agressé sexuellement 22 enfants d'une école maternelle privée à Paris. Un intervenant en anglais de 31 ans est mis en examen et placé en détention provisoire, annonce le parquet de Paris après un signalement effectué par l'école en juin dernier. 4 suspects devant la justice après le vol de plus de 200 carpes koi fin juillet dans une entreprise de pisciculture de l'Oise. Un préjudice estimé à 83 000 euros destiné, selon les enquêteurs, à repeupler un étang où les sessions de pêche sont payantes. Elle s'est fait un nom dans La Princesse de Clèves, puis dans Le Lit Conjugal, lauréat du prix d'interprétation au Festival de Cannes 1963. L'actrice Marina Vladi est décédée à l'âge de 88 ans, annonce hier de sa famille. 32 ans après sa première sélection en équipe de France, Zinedine Zidane enfile pour la première fois le costume d'entraîneur des Bleus. Ce soir, les Français affrontent les Turcs en Ligue des Nations. C'est à 20h45.
10: C'est donc aujourd'hui que débute la visite de Léon XIV en France. Le pape est attendu à Paris et Saint-Denis pour cette première journée, avec au programme une première apparition à Notre-Dame, une messe, place de la Concorde. La visite se poursuivra jusqu'à lundi à Lourdes, puis à Metz. Et parmi les 600 000 fidèles qui ont leur place pour la messe solennelle en plein air de demain, Julien Frénois, il y a Déborah, habitante de Brinon, au nord de Migennes.
12: Une visite papale reçue avec beaucoup de joie et de bonheur, confie Déborah Darnis, 42 ans.
13: Ça fait quand même 18 ans temps que le dernier pape, donc Benoît XVI, est venu en France. Donc là, c'était oui, une grosse joie de se dire que là, notre pape actuel va venir, mais pas seulement à un seul endroit, mais oui, on a l'impression de d'être enfin reconnu, pas comme avec Benoît XVI. Alors, c'est peut-être un peu difficile à dire, mais oui, comme une reconnaissance, parce que Benoît XVI, qu'on a aimé aussi énormément, mais n'est venu en visite qu'à Marseille. Et on s'est senti comme un petit peu à part, puisqu'il a dit qu'il venait à Marseille et non pas en France.
12: Pour cette maman de 3 enfants, il a fallu s'organiser dans un temps plutôt restreint.
13: Organisation en un mois, c'est pas évident, ça se fait. Donc en fait, on va pouvoir être récupéré en bus sur 3 points. Avalon, Auxerre et Sens. Après direction tout de suite Paris, où on va pouvoir s'installer. Et puis en restant tous ensemble, voilà, avec notre diocèse Sens Auxerre. Et voilà, l'organisation un peu chaotique, un peu compliquée, mais ça va se faire. On est confiant.
12: L'aide administrative à domicile espère trouver auprès de Léon XIV du réconfort et de la reconnaissance.
13: Du réconfort, surtout. Réconfort et comme du soutien, parce qu'au vu des conditions éprouvantes dans lesquelles vit la France actuellement, la visite du pape est vraiment une bouffée d'espoir et de joie, en tout cas selon moi. Je pense que qu'on soit croyant ou non croyant, on est tous réceptifs et sensibles à un message de réconfort et de soutien.
12: Léon XIV, qui va devenir le 10e pape de l'histoire, à se rendre à Paris.
10: Voilà, et en chiffres, la visite du pape en France, c'est 27 millions d'euros de budget, financé très majoritairement par les dons. La venue du pape, c'est toujours un événement. On en parle à 8h moins le quart, avec qui connaît Bernard Lecomte, le journaliste et écrivain spécialiste des papes et du Vatican, sera l'invité d'ici au CERF. Et la météo, la météo, elle va avec l'ambiance d'aujourd'hui, c'est-à-dire du soleil.
14: Le pape arrive sous un grand soleil ce vendredi. Effectivement, grand soleil sur l'ensemble de notre département. Quelques nuages de passage de ça et là, mais rien de bien méchant. Un léger vol nuageux pourra persister jusqu'à la mi-journée. On relève ce matin des températures assez douces. Entre 6 et 13 degrés en ce moment, comptez 16 en moyenne à la mi-journée. Ce sera à peu de choses près la même chose cet après-midi. Grand ciel bleu attendu un petit peu partout dans Lyon et des températures chaudes. Comptez 27 degrés dans le Tonnerrois, 28 à Avalon et Auxerre, 29 degrés si vous êtes en Puisé ou dans le Jovinien. On ira jusqu'à 30, oui, vous avez bien compris. Un 25 septembre, 30 degrés attendus cet après-midi, ce sera à Sens.

0: Dua Lipa, La Rousseau. 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
0: Comment oser parler de sorcellerie aujourd'hui alors que le pape Léon XIV vient en France? On voyage dans le temps ce matin avec Stéphane Bern, comme chaque jour. Il nous rappelle combien au XIVe siècle, la sorcellerie faisait très très très peur à l'église. Voyage dans le temps, c'est tout à l'heure, juste avant 8h. Avant ça, on sort au jardin. Ici, ça pousse chaque jour avec Anne Rapiot, notre spécialiste jardin ici au Auxerre. Bonjour Anne.
4: Bonjour Julien.
0: Ce matin, on s'intéresse aux fruits pourris du verger. C'est appétissant, dites-moi. À cette saison, c'est vrai qu'au pied de nos arbres fruitiers, il y en a plein de fruits pourris qui s'accumulent, parfois aussi des feuilles desséchées qui sont tombées juste avant. Qu'est-ce qu'on peut faire de tout ça, Anne?
4: Par manque de temps, bon nombre de jardiniers laissent tout ça au sol. C'est évidemment une grosse erreur, hein, parce que au-delà d'attirer les nuisibles comme les rats, ça fragilise totalement la santé des arbres. En effet, les maladies qui sont à l'origine du pourrissement des fruits, je pense notamment à la moniliose, continuent leur cycle sur ces déchets. Donc le problème, on l'a également avec les insectes qui sont responsables des vers dans les fruits. Par exemple, le carpocaps sur les pommes ou les mouches des fruits sur les fruits rouges. Eh bien, si vous voulez, laisser les fruits sur place, c'est leur offrir le gîte et le couvert tout l'hiver, donc pas vraiment une bonne solution.
0: Effectivement. Bon, alors tous ces fruits, si on veut faire une bonne action, qu'est-ce qu'on en fait? On prend une pelle et on les met au compost?
4: En théorie, oui, mais le compost domestique ne chauffe pas toujours assez. Et du coup, les germes ne disparaissent pas. Donc, il y a toujours la solution de les emmener à la déchetterie, mais il faut être équipé d'une remorque. Bon, moi, je vous recommande plutôt de les accumuler dans un coin du jardin, loin des arbres fruitiers, pour en faire un compost à part, donc avec les mêmes recommandations que le compost domestique, c'est-à-dire qu'on rajoute des matières sèches, comme le carton, les feuilles mortes, les branchages, pour que ce soit aéré. Et le résultat de ce compost va pouvoir être utilisé dans des massifs d'ornement, au pied d'arbustes de haies, voire aussi dans le potager, puisque les maladies des arbres fruitiers et les insectes des fruitiers ne sont pas les mêmes que ceux du potager. Donc bien sûr, on n'utilisera pas ce compost au pied des arbres fruitiers. Alors attention.

0: tout de même, car les fruits pourris qui se transforment font de l'alcool, en fait, et c'est potentiellement toxique pour les chiens gourmands qui se baladent dans le jardin. Voilà, donc faites vraiment une place nette dans votre verger pour obtenir des récoltes saines, c'est important.
1: Et un deuxième compost, donc, au fond du jardin, à l'abri des animaux, hein, on l'a bien compris, et surtout loin de nos arbres fruitiers. Merci beaucoup, Anne Rapiot, de nous partager chaque jour tous vos conseils. Ici, ça pousse, c'est chaque jour dans Ici Matin. Je vous souhaite un bon week-end, rendez-vous lundi.
0: À lundi.
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1: Elle nous chante ce matin qu'elle part et pourtant nous on reste. Vous voyez comme les choses sont plutôt bien faites. Vos chansons préférées sont là pour vous accompagner en ce dernier jour de la semaine, ce vendredi matin que l'on passe ensemble ici jusqu'à 9h. Je partirai, c'est Oshi, 7h43.

0: Je partirai aussi. 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
0: Des milliers de fidèles sont attendus à Paris, Lourdes et Metz pour la visite du pape Léon XIV. Une visite qui débute ce vendredi. Les cloches de toutes les églises de France sonneront à 10h tout à l'heure pour son arrivée à Paris. La venue du pape est toujours un événement. On en parle avec l'iconé Bernard Lecomte, journaliste et écrivain spécialiste des papes et du Vatican. Il répond ce matin à vos questions, Delphine Martin. Bonjour.
2: Oui, bonjour à tous. Bonjour Bernard Lecomte.
3: Bonjour.
2: Alors, les cloches vont sonner tout à l'heure pendant 7 minutes pour saluer l'arrivée du pape en France. C'est assez énorme, hein, comme geste. Il est vraiment très attendu, ce pape.
3: D'abord, il est très attendu par les catholiques, parce que on se souvient que le pape d'avant, le pape François, avait un petit peu choqué quand il était venu. Il avait bien précisé, je vais à Marseille, mais je vais pas en France. Quand il était venu à Strasbourg, il était même pas allé à la cathédrale. Et puis, il était allé en Corse, comme si c'était une petite île de la Méditerranée. Donc, le fait que le pape vienne officiellement rencontrer la France et les Français, évidemment que ça fait plaisir aux catholiques français. Mais ça fait même plaisir aux autres, parce qu'on voit bien qu'il n'y a pas que des catholiques qui se réjouissent de cette visite. On sent bien qu'il y a, même parmi les non-croyants, une espèce de sympathie pour cet homme en blanc qui va s'adresser à la foule des Champs-Élysées, qui va venir à l'UNESCO, à Notre-Dame, etc. On sent bien qu'il y a une espèce de besoin que quelqu'un vienne nous dire autre chose que ce qu'on entend tout le temps à la télé, si vous voulez que je résume un peu.
2: Quelle relation ce pape américain, Léon XIV, entretient-il avec l'Europe et avec la France en particulier ?
3: Alors lui, il est un peu comme la plupart des papes modernes, c'est-à-dire qu'il est très francophile. On se souvient de Jean XXIII, de Paul VI, de Jean-Paul II, de Benoît XVI, qui étaient tous francophiles. D'ailleurs, la plupart parlaient très bien le français. Et puis, on a eu le pape François, qui, lui, n'aimait pas les pays riches. Et puis, il savait leur dire. Hein. Le pape François a laissé un souvenir mitigé. Mais celui-là, non seulement cet Américain a une grand-mère française, normande, donc il a quand même quelques racines françaises, mais en plus on sait par son entourage qu'il s'intéresse à la France, qu'il s'intéresse à l'Église de France, qu'il s'intéresse à ces catholiques français qui étaient très puissants naguère, très nombreux, et qui aujourd'hui, évidemment, sont devenus une petite minorité de la population, mais qui connaissent un regain ici, à Pâques, des baptêmes, des catéchumènes. Ça l'intéresse. Et il y a incontestablement une espèce de francophilie chez Léon XIV qui est de bon aloi.
2: Et est-ce que de manière générale, les papes sont bien reçus, sont attendus, sont célébrés en France ? On a parfois l'impression que nous sommes dans un pays un peu anticlérical, où on n'aime pas trop la religion, avec la laïcité portée en étendard, etc. Est-ce que, quand même, dans l'histoire, les papes ont été bien reçus, bien accueillis quand ils sont venus dans notre pays ?
3: Alors, vous dites dans l'histoire, évidemment non. Il suffit de citer Pie VI, qui, à la fin de la Révolution française, a quand même été assassiné dans la forteresse de Valence, dans la Drôme. C'était quand même un accueil particulier. Et ensuite, Pie VII, que Napoléon, rappelez-vous, avait humilié au moment de son sacre, qu'il avait forcé à venir à Paris et qu'il avait planqué dans un coin de la cathédrale de Notre-Dame de Paris. Donc, il y a de très, très mauvais souvenirs qui planent. Mais dans les temps modernes, en revanche, non. Là, il faut dire que les papes sont bien accueillis. Depuis Jean-Paul II, rappelez-vous, 1980, France, fille aînée de l'Église, disait Jean-Paul II. Il y a eu des foules. Et puis les JMJ, rappelez-vous, à la fin du règne de Jean-Paul II, à Longchamp, il y avait 1 200 000 personnes. Mmh. Et puis Benoît XVI, rappelez-vous, le bon rassemblement aux Invalides, cette messe aux Invalides qui avait beaucoup surpris. Et puis là, on va avoir là aussi un rassemblement de foule J'espère, très sympathique et très pacifique.
2: Au-delà des catholiques et de la ferveur que ce déplacement provoque chez eux, la visite d'un pape, c'est toujours plus qu'une visite religieuse, hein. C'est aussi une visite politique. Et quelle est la nature du message politique de ce pape Léon XIV ?
3: Ce pape, on commence à le connaître depuis son élection, c'est un pape politique. Et il va tenir un discours politique au sens mondial, il va défendre la paix, il va prôner la paix. Et ça n'est pas des mots, ce n'est pas des mots à une époque où on voit bien que M. Trump, M. Xi Jinping, M. Poutine sont d'immenses prédateurs qui, eux, ne veulent pas de la paix et qui préfèrent la force au droit. Et vous allez entendre ce pape qui va nous dire, à nous les Français, privilégiez le droit sur la force. Et c'est une des rares voix aujourd'hui dans le monde, en effet, qui tient ce langage.
2: Bernard Lecomte, journaliste, écrivain, spécialiste des papes, spécialiste du Vatican, vous avez écrit de nombreux livres sur ce sujet. Merci beaucoup d'avoir répondu à nos questions ce matin.
3: Merci.
2: Je rappelle que votre dernier livre ne concerne pas les papes et le Vatican. Ça s'appelle La chute de l'Empire rouge et c'est publié aux éditions Perrin. Bonne matinée.
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0: Un entretien à retrouver dès maintenant en podcast. Vous pouvez vous rendre sur notre site ici.fr ou télécharger notre application, l'appli ici. 7h53 avec You're My Heart, Sur Ma Soul. Quand je vous dis ces quelques mots, tout de suite vous avez la mélodie que vous entendez de toute façon en ce moment sur Ici Auxerre. On commence la matinée en chanson. Soyez les bienvenus.

0: Soul, les Modern Talking pour commencer ce vendredi matin ensemble à 7h56. Vous restez avec nous dans un instant. On voyage dans le temps. Ce sera avec Stéphane Bern. À tout de suite.
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0: Voyage dans le temps ce matin avec vous Stéphane Bern. Au temps où la sorcellerie faisait vraiment peur à l'église.
12: Quand un pape installé en Avignon pense qu'on essaye de le tuer avec des figurines de cire. Comme quoi, bien avant Internet, certains voyaient déjà des complots partout. Avignon 1317. Jean XXII vient d'être élu pape. Les cardinaux l'ont choisi parce qu'il a 72 ans et qu'il pense tenir un pape de transition. Raté. Le Jeannot est coriace et règnera 18 ans.
13: Et si on avait eu besoin du vieux monsieur malade en ton absence, hein ? Qui l'aurait fait à ta place, le vieux monsieur malade ? Pas moi, bien sûr !
12: Quelques mois après son arrivée, un complot est découvert.
13: Encore un complot, cette fois, ils veulent tuer Blas. Il faut absolument que je le prévienne, sinon c'est mon complot à moi qui s'effondre.
12: Au centre de l'affaire, Hugues Géraud, évêque de Cahors. Persuadé qu'il va être condamné dans un dossier judiciaire, il décide de supprimer le pape.
14: Alors t'approuves ces saloperies ?
15: Admettons qu'il est un peu excessif.
12: Pour cela, il fait fabriquer des figurines de cire représentant Jean XXII et plusieurs de ses proches. La version médiévale du vaudou. Les statuettes sont cachées dans des pains façon hot-dog et envoyées vers le palais pontifical.
16: Décidément, les mystères de la poste sont insondables.
12: L'attitude étrange des voyageurs attire l'attention de la police pontificale. Oui, parce que avant les experts Miami, il y avait les experts Vatican, avec moins de lunettes de soleil, mais beaucoup plus d'encens. Les voyageurs sont arrêtés, les figurines sont découvertes, l'enquête remonte jusqu'à l'évêque. Il finit sur le bûcher. L'affaire marque profondément le pape. En 1326, il publie la bulle Super Illius Specula, qui assimile la sorcellerie à l'hérésie. Au Moyen-Âge, la menace du futur ressemblait à une figurine de cire. Pour les chefs d'État aujourd'hui, elle ressemble davantage à un hacker derrière un écran. Les figurines ont disparu, les paranoïas beaucoup moins.
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0: Nous sommes le vendredi 25 septembre. 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
0: Et toute l'actu près de chez vous dans le journal avec vous, Damien Robine. Une partie du chantier de la LISA, la liaison sud d'Auxerre présentée aux riverains hier.
17: Oui, c'est un projet très attendu par les habitants pour désengorger le centre-ville d'Auxerre des poids lourds. Et ça avance puisque la partie des travaux pris en charge par le département de l'Yonne sera entièrement livrée dans moins d'un an. Hier, une visite était organisée sur le dernier ouvrage en cours, la construction du pont au-dessus du rue de Valland. Une centaine de personnes a pu accéder à ce chantier, Suzanne Marion.
18: C'est un chantier d'ampleur. Le viaduc s'étendra sur 220 mètres de long.
19: C'est impressionnant à voir.
18: Lionel habite Chevannes, à quelques kilomètres du chantier. Il fait partie de la centaine de curieux attirés par cette visite.
19: Depuis le temps qu'on circule sur le rond-point, puis qu'on ne voit pas la partie droite finie,
8: quelque part, ça interroge pour voir où ça en est, et surtout là, par rapport au pont. On ne savait pas trop comment ils allaient procéder pour faire un pont aussi long.
18: Au-delà de la curiosité, il y a aussi la satisfaction de voir le projet avancer. Alain Garnier milite avec l'association des riverains du Triangle Infernal depuis plus de 15 ans pour ce projet de contournement d'Auxerre.
14: On a lutté, on a fait des manifestations, on a mis des banderoles et nous sommes très contents que cette réalisation commence à voir le jour et nous espérons vite la fin.
18: Un projet important pour les habitants d'Auxerre, mais pas uniquement, selon Grégory Dorte, le président du département de l'Yonne.
15: Je parlais d'attractivité résidentielle, désengorger Auxerre. Deuxième chose, c'est l'attractivité économique, c'est-à-dire c'est sur les flux, gagner du temps. Et bien évidemment, l'attractivité touristique, le lien avec la Puisée, avec le Chablisien, avec Guédelon.
18: La partie du projet portée par le département va se terminer dans moins d'un an, mais pour le tronçon géré par l'État, 6,5 km sur 10, les travaux vont bientôt commencer et devraient être livrés à l'horizon 2030.
17: Un reportage de Suzanne Marion que vous retrouvez sur notre site internet ici.fr. Hier, au tribunal administratif de Dijon, le rapporteur public s'est prononcé pour un rejet de la requête de Florence Loury. La vente du camping municipal par la ville à l'AGIA en juin 2025 est toujours contestée par la conseillère municipale d'opposition d'Auxerre. Elle juge le prix du terrain de 308 000 euros anormalement bas. Mais pour le rapporteur public, il n'y a pas eu d'erreur dans l'évaluation du prix de vente du terrain. Le tribunal administratif rendra son jugement dans 3 semaines.
0: Les plaintes pour harcèlement moral de 11 anciens salariés du Relais Fleury à Sauvigny-le-Bois ont été classées sans suite par le parquet d'Auxerre.
17: Oui, des plaintes formulées à l'encontre de leur ancienne dirigeante, Karen Ohana Cohen. L'hôtel Relais Fleury avait fermé en août 2025 sur fond de divorce entre Julien Cohen, le célèbre antiquaire, et son épouse. 13 salariés ont été licenciés lorsque l'établissement a été placé en liquidation judiciaire fin 2025. Et le prochain rendez-vous dans cette affaire, c'est le 30 octobre devant le Conseil des prud'hommes d'Auxerre. 60 emplois sur 77 vont être supprimés à Technique FMC à Sens. Ces licenciements avaient déjà été annoncés il y a quelques mois dans cette entreprise spécialisée dans la fabrication de têtes de puits de pétrole et de gaz. Un accord vient d'être signé avec les organisations syndicales pour des mesures d'accompagnement. Le site de l'entreprise situé à l'écoparc de Sens va donc fermer ses portes.
0: Ce matin, Damien, on vous présente la Soli Cagnole. C'est un dispositif solidaire qui se développe ici dans Lyon.
17: Et ce système permet aux plus modestes d'accéder à une alimentation de meilleure qualité. On cotise selon ses revenus pour recevoir chaque mois l'équivalent de 50 euros en cagnole, monnaie locale à utiliser chez les producteurs locaux. C'est une façon de favoriser l'accès aux produits bio tout en soutenant les producteurs du territoire, explique Pascal Paquin, coprésident de l'association Soli Cagnole.
19: D'une part, il y a beaucoup de personnes qui aimeraient manger mieux, qui aimeraient manger local, qui aimeraient manger sans pesticides, etc., qui aimeraient soutenir les paysans locaux, mais qui n'ont pas les moyens de le faire. Et d'autre part, on a de plus en plus de producteurs, de productrices, de paysans, de paysannes qui sont eux-mêmes de plus en plus en précarité sociale puisqu'elles manquent de débouchés, elles manquent de revenus. Et donc, c'est à partir de là qu'on s'est inspiré de caisses comme celle de Montpellier ou de Bordeaux ou d'Alsace qui sont des mutuelles alimentaires. C'est-à-dire l'idée que les personnes, elles cotisent selon leurs revenus et qu'elles vont recevoir une allocation qui va leur permettre d'accéder à des produits conventionnés bio, paysans de Lyon.
17: Et actuellement, 140 personnes participent à la Soli Cagnole dans notre département. À Auxerre, mercredi après-midi, un groupe de jeunes s'en est pris un garçon de 17 ans pour lui voler son téléphone portable. Ça s'est passé sur le parking des Migraines. Un des agresseurs a pu être identifié. Il a été interpellé par la police. Toujours à Auxerre, ce vol par effraction constaté hier matin, rue Basse-Moquette. Deux hommes sont entrés par la fenêtre à l'arrière d'une maison et sont repartis avec des pièces de monnaie de collection ainsi que des médailles.
0: Dans Lyon, on a décidé de mieux protéger les castors et les loutres.
17: Oui, depuis le 15 septembre, la préfecture de Lyon interdit les pièges tuants autour des secteurs de la Cure, du Serein, de la Vanne notamment. Un arrêté pris jusqu'en juin 2027 pour que les castors et les loutres ne soient pas les victimes collatérales en voulant piéger d'autres animaux. Léni Flouva, cette décision vient compléter un long travail de sauvegarde de ces animaux aquatiques.
20: Historiquement, loutres et castors étaient chassés pour leur fourrure et le castoreum, substance autrefois utilisée dans l'industrie du parfum. Mais leur protection à la fin des années 60, début des des années 70 a permis un retour progressif de ces bêtes à poils chez nous.
2: Pour la loutre, c'est beaucoup plus récent.
20: Damien Lerat, spécialiste des mammifères à la Société d'Histoire Naturelle d'Autun.
2: C'est une espèce qui a fait son retour en Bourgogne et dans l'Yonne au début des années 2010 en fait. Plus récemment en fait, on a vu le castor réapparaître sur la partie amont de la Cure et sur la partie médiane de Lyon.
20: Il était donc normal pour le spécialiste d'étendre la protection autour de ces animaux protégés.
2: C'est arrêté en limitant l'utilisation de pièges tuants, évite ces piégeages accidentels et donc des mortalités accidentelles de ces espèces-là en fait.
20: Pour Damien Lerat, tout à chacun peut même agir pour protéger ces espèces aquatiques.
2: Voilà, il y a aussi ce volet de pas trop déranger en se baladant en bord de rivière avec son chien par exemple, mais vraiment ce qui est vraiment important, c'est la protection de ses habitats.
20: La Société d'Histoire Naturelle travaille aussi à la protection des loutres contre les chocs routiers. Panneaux de signalisation et passages sécurisés sont installés dans le département.
17: Léni Flouva et la liste complète des communes concernées par l'interdiction des pièges tuants jusqu'en juin 2027 est à retrouver sur le site de la préfecture yonne.gouv.fr. Premier test ce soir pour le nouveau sélectionneur de l'équipe de France de football, Zinedine Zidane et les Bleus affrontent la Turquie en ouverture de la Ligue des Nations. Et le nouveau patron, champion du monde en 1998, sera forcément très observé sur le banc. Coup d'envoi à 20h45, c'est à suivre ce match sur notre application, sur la chaîne YouTube ICI et sur ICI.fr. Température toujours au-dessus des normales saisonnières aujourd'hui.
0: Cet après-midi.
17: On s'en plaint pas en même temps, mais bon, on attend la pluie aussi.
0: On attend la pluie, ça fait très longtemps qu'il n'a pas plu, en tout cas pas suffisamment. Et en cette fin du mois de septembre, oui, on est quand même le 25 septembre, les températures vont être très élevées, notamment cet après-midi. En revanche, c'est de la douceur qui nous accueille ce matin. Entre 6 et 13 degrés relevés dans Lyon, sous un ciel franchement dégagé, quasiment aucun nuage à signaler dans notre département. 16 degrés attendus en moyenne pour la mi-journée. Cet après-midi, on va rester sur cette même tendance, avec ce ciel parfait. Parfaitement bleu, quasiment pas de nuages, toujours cet après-midi, c'est ce que semble nous dire Météo France. Pour ce vendredi, 27 degrés en revanche attendu dans le Tonnerrois, 28. Si vous êtes à Avallon ou à Auxerre, 29 degrés attendu en Puisé dans le Gevinien et jusqu'à 30 degrés, la maximale attendue. Ce sera pour Sens cet après-midi.
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0: C'est la meilleure journée pour aller à Paris aujourd'hui. Ça va être un petit peu chargé, autant vous le dire. On y va, par procuration peut-être, grâce à Marc Lavoine et Rue Fontaine. Je vous souhaite un bon réveil. Il est 8h09.

0: On est sur la rue Fontaine ce matin avec Marc Lavoine. Vous écoutez ici au CER 8h12.
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0: Allez, vous restez avec nous dans une dizaine de minutes. Comme chaque jour, on part ensemble à la rencontre des gens d'ici. Chaque matin, en parcours, tout un changement de vie. À l'honneur avec vous, Catherine Marchesan. Bonjour.
4: Bonjour Julien, bonjour à tous.
0: Aujourd'hui, Catherine, on part à Trény. On est empuisés ensemble.
4: À Trény, à la rencontre d'Antoine Pierlot. Antoine qui a abandonné Paris et le monde du cinéma et des paillettes pour créer son entreprise Empuisée. Il nous en parle dans quelques minutes.
0: À tout de suite, Catherine. Et puis, est-ce que ça vous dit de jouer ce matin?
5: Allez, on joue.
0: Notre blind test.
5: Au blind test.
0: Ah bah oui, trois extraits de chansons. Il va falloir.
5: Si je trouve, je gagne.
0: En identifier au moins deux. Bah, si vous jouez, je suis pas sûr que vous ayez vraiment le droit.
5: Ah bon ?
0: On va négocier. Vous pourrez peut-être partir avec deux places pour aller voir le film de votre choix. Tout ça au cinéma CGR d'Auxerre. La règle, elle est très simple. Il faut au moins deux bonnes réponses. Deux chansons identifiées sur les trois qu'on va entendre. Bah, tout de suite.
5: Oui.
0: On y va.
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0: Et voilà, ces trois chansons.
1: Facile.
0: Ah oui, bah c'est facile pour vous, hein. Gardez-le dans votre tête. Ou alors vous prenez votre téléphone, comme vous qui nous regardez,
1: allez,
0: qui nous écoutez ce matin.
1: C'est quoi le numéro déjà?
0: C'est le 03 86 52 23 23. Vous nous appelez dès maintenant. Deux places de cinéma pour le film de votre choix à gagner ce matin. Appelez-nous dès maintenant. À tout de suite.
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0: Il est 8h15, Damien, c'est l'heure de retrouver C'est pas vrai, notre rendez-vous en Tiernac.
1: Avec Audrazo, les faux mails d'abonnement pullulent depuis la rentrée, vous recevez beaucoup de signalements.
11: Oui, dernière en date, c'est Christine, une auditrice qui m'a prévenue cette semaine, grand merci à elle. Nous vous confirmons que votre abonnement Canal+ a été renouvelé avec succès, adhésion annuelle 79,93 €. Christine m'écrit, cela semble être une arnaque. Et c'en est une, effectivement, énormément d'internautes signalent avoir reçu exactement le même message, pas plus tard que cette semaine. Là où l'arnaque est crédible, attention, c'est que le mail contient un numéro IBAN. Alors, en partie masqué, avec des petites étoiles entre le début et la fin, mais les personnes ciblées confirment, cela correspond bien à leur IBAN, pareil d'ailleurs pour le code BIC qui est écrit juste en dessous. Le piège c'est quoi? C'est le bouton « Gérer mon abonnement », vous cliquez parce que vous voulez contester puisque vous n'êtes pas abonné, et vous vous retrouvez sur un site qui vous demande votre numéro de carte bleue. Si vous êtes tombé dans le piège, appelez vite la banque pour faire opposition et pour lui demander la marche à suivre.
1: Alors Aude, vous nous avez aussi alerté l'autre jour sur un faux mail Prime Vidéo. Est-ce qu'il tourne toujours?
11: Oui, malheureusement, et celui-là, clairement, je lui décerne le prix de l'arnaque du mois de septembre avec, tenez attention, une nouvelle version là que je vois en train d'apparaître. Alors, la plus classique, la plus répandue, c'est fin de votre période d'essai Prime Vidéo, votre formule annuelle à 69,90 € prend le relais. Et puis, nouvelle formule donc que Emmanuel a reçue, une autre auditrice. On lui parle aussi d'un renouvellement d'abonnement, mais là dans le mail il y a carrément son nom, prénom, et on lui met un bouton le remboursement est possible. Et oui, petite variante, le piège est le même en fait. Demander un remboursement, gérer mon abonnement, dans tous les cas, vous vous retrouvez sur un site qui veut piquer votre numéro de carte bleue. Donc n'y allez pas, ne cliquez pas.
0: Souvent ce qui se passe, vous savez, non, on vous doit de l'argent, cliquez ici, ça va être très rapide, surtout pas. Merci beaucoup Audrey de nous mettre en garde chaque jour dans Ici Matin. C'est pas vrai, c'est surtout à retrouver, réécouter sur notre site ici.fr et notre application ici. 8h17, Quincy Jones et Ayana Corrida pour commencer la journée. Nous sommes vendredi, bon réveil.

0: Quincy Jones pour commencer la journée ensemble avec Ici au Serre, bien évidemment, à 8h21 aussi avec les gens d'ici que l'on aime rencontrer chaque jour. Une histoire de vie, une histoire de parcours tant personnel que professionnel. Et nos origines ce matin qui sont bien souvent à la base même d'une reconversion réussie. Rencontre avec Antoine Pierlot ce matin, Catherine Marchesin.
1: Antoine Pierlot a exercé le métier d'assistant opérateur dans le monde du cinéma pendant plus de 25 ans. Aujourd'hui, il s'est mis à son compte et a créé son entreprise Les Films du 89. Un changement de vie professionnelle et un retour aux sources en puisait pour favoriser sa vie de famille.
2: Donc l'idée était de me réinstaller en Puisaye après avoir travaillé une vingtaine d'années à Paris. Toutes les productions audiovisuelles sont à Paris et c'est très localisé, on est un peu obligé d'être sur place. Et l'idée de s'installer, d'être autonome en Puisaye était surtout de ne plus trop partir à l'autre bout du monde tous les 15 jours et de pouvoir profiter de ma famille.
1: Et un changement qui ne s'est pas fait sans sacrifice.
2: Ce qui me manque le plus, c'est l'esprit d'équipe. C'est-à-dire, sur un tournage de film, il y a une équipe. Il y a entre minimum 15 personnes, on va dire, jusqu'à 100 personnes. Et tout le monde travaille ensemble, de concert. Cet esprit d'équipe que je retrouve pas aujourd'hui, parce que moi, je travaille tout seul. Donc, je fais tout de A à Z, le tournage, la post-production, le mixage, l'étalonnage. Parfois, c'est compliqué. Il y a des périodes un peu creuses. Et puis, c'est vrai que, quand je travaillais comme assistant caméra, j'avais le statut d'intermittent du spectacle. Donc, quand on arrive à faire 16 heures, il faut faire un certain nombre d'heures tous les ans. Ensuite, quand on a des périodes où on travaille pas, on est indemnisé. Là, en entreprise, quand on travaille pas, il y a rien. Voilà.
1: Et malgré les difficultés, ce bond dans le monde de l'entreprise ne l'a pas effrayé.
2: J'étais plutôt confiant. Après, c'était un changement parce que le travail n'est pas le même. Avant, j'étais sur des productions de fiction, de publicité, de clips. Et ici, il n'y a pas ça. C'est plutôt des productions de films d'entreprise, de communication. Moi, j'ai quand même un petit réseau. On fait des clips vidéo. J'aime beaucoup faire ça. Mais il y en a moins. Il y en a moins qu'à Paris. Quoi. Le bénéfice, c'est quand même de pouvoir vivre ici et d'être avec ma famille le soir. Quoi.
1: Antoine Pierlot et les films du 89, c'est à retrouver sur internet lesfilmsdu89.fr.
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0: 8h24, on va jouer ensemble en ce vendredi matin, jouer à notre blind test avec Alexis qu'on accueille aujourd'hui. Bonjour Alexis.
4: Bonjour Julien, bonjour à tous.
0: Mais dites-moi, c'est vous le Alexis Mignoz?
4: C'est bien ça.
0: Mais ravi de vous avoir ce matin sur notre antenne, comment allez-vous?
4: Je suis très content aussi, très content d'échanger avec vous.
0: Bon, dites-moi, vous nous appelez ce matin pour jouer bien évidemment à notre blind test, pour peut-être partir dans quelques instants avec deux places pour le film de votre choix, tout ça au cinéma CGR de Serres. Alexis, si vous êtes prêt, trois extraits de chansons, au moins de bonnes réponses qu'on espère pour vous. Vous êtes prêt?
4: Je suis prêt.
0: Écoutez bien. Nous les rendons.

0: trois chansons, au moins deux bonnes réponses pour repartir avec ces deux places de ciné. Je vous écoute, Alexis.
1: Alors, je pense avoir les trois et je vais impressionner votre standardiste parce que j'avais pas le premier au départ. Mais je pense que c'est Hervé Villard.
0: Ok.
1: Ensuite, c'est Véronique Sanson.
0: Je note.
1: Et pour terminer, Zoukérou, je pense.
0: Bah, dites-moi, c'est un combo gagnant. Bravo, Alexis. Capri, c'est fini. Rien que de l'eau et Senza una donna pour voilà, les trois chansons de notre vendredi matin. Les deux places de cinéma pour le film de votre choix au cinéma CGR d'Auxerre sont pour vous. C'est cadeau ce matin, Alexis.
1: Merci beaucoup à vous ici au Auxerre.
0: Dites-moi, le groupe Mescla va toujours aussi bien?
1: Alors oui, vous me tendez la perche. Oui, Mescla va très bien et nous jouons ce soir à la Poétrie à Saint-Sauveur.
0: C'est fabuleux. Hein.
1: À partir de 20h30, la diffusion d'un documentaire qui est consacré à mon expérience de vie en tant que musicien aveugle. Et ensuite, vers 21h15, le concert acoustique avec une danseuse de flamenco, percussion, violoncelle, contrebasse.
0: Vous venez de tout dire. Vous venez de tout dire, tout ce que j'avais presque écrit avec peut-être moins de détails sur mon écran, mais c'est fabuleux parce que vous l'avez très bien présenté. Ce sera ce soir à la Poétrie à Saint-Sauveur en Puisée. Merci beaucoup, Alexis Minos, de nous avoir appelé ce matin.
1: Merci à vous, Julien. Merci encore.
0: À très bientôt.
1: Bonne journée, à bientôt.
0: Jeu Dassin pour commencer ce vendredi ensemble à 8h26. Il était une fois nous deux, nous tous. Bon réveil.

0: C'est un plaisir de commencer ce vendredi matin ensemble avec vous et avec Joe Dassin. Il était une fois nous deux.
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0: Vous écoutez ici au CER, il est 8h30, l'info dans notre région, Damien Robin.
2: C'est aujourd'hui que débute la visite de Léon XIV en France. Le pape est attendu à Paris et Saint-Denis pour cette première journée. Et parmi le million de personnes attendues à Paris sur les deux jours, il y a Perline, une iconesse de 19 ans qui habite juste à côté de Tanlay. Et elle a beaucoup d'admiration pour Léon XIV qui vient de fêter son 71e anniversaire.
3: Une star, oui. Une star mondiale, oui, forcément, parce que les gens du monde connaissent quand même le pape. Il est assez jeune dans les papes. Donc c'est vraiment cool qu'il se déplace à Paris, en France.
2: Un arrêté pour mieux protéger les castors et les loutres. La préfecture de Lyon a décidé d'interdire depuis le 15 septembre les pièges tuants jusqu'en juin 2027. Ce sont deux espèces protégées dans Lyon. Un dispositif solidaire qui se développe dans notre département, la Solicagnole, lancée il y a un an et demi. Ce système permet aux plus modestes de se nourrir mieux. Reportage d'ici quelques instants, mais pour le moment, place à l'actualité en France et dans le monde. C'est le 90 secondes de Valentin Bertrand.
4: Les dons affluent, mais la visite du pape Léon XIV qui débute aujourd'hui n'est pas encore financée. Ce matin, sur les 27 millions d'euros nécessaires, 12 ont été récoltés. L'église mise sur l'engouement autour de cette venue. 80 000 jeunes attendus ce soir au Stade de France et 600 000 fidèles sur les Champs-Élysées pour compléter cette somme. Lors du verdict aujourd'hui pour les deux militants d'ultra-droite soupçonnés d'avoir tué le rugbyman international argentin Federico Martín Aramburu sur une terrasse de brasserie parisienne en mars 2020. L'accusation réclame 27 ans de prison contre Éric Le Priol, auteur présumé des deux tirs mortels, 20 ans contre Romain Bouvier. Pour éviter les pénuries dans les stations-service où l'essence est la moins chère, les camions-citernes sont autorisés à livrer 7 jours sur 7, y compris le dimanche, jusqu'au 12 octobre. Un arrêté est publié ce matin au journal officiel. Une station sur 10 manque en ce moment d'au moins un carburant. Après la grève mardi dans les restaurants universitaires, victimes de leur succès depuis la généralisation du repas à 1 euro, les Crous demandent à chaque établissement de fixer une jauge, une limite. Le nombre de repas servis a bondi de près de 50% depuis la rentrée, bien au-delà des 10% attendus. 98 000 hectares ont brûlé depuis le début de l'année. Le bilan alarmant de l'Office national des forêts, c'est 5 fois plus que la moyenne de ces 20 dernières années et aussi un record depuis 1976. Et puis, un nouveau chapitre s'ouvre ce soir pour l'équipe de France de foot. Premier match en tant qu'entraîneur pour Zinedine Zidane avec ce déplacement en Turquie en ouverture de la Ligue des Nations à 20h45.
2: Un dispositif solidaire qui se développe dans Lyon, la Solicagnole. Lancé il y a un an et demi, ce système permet aux plus modestes de mieux se nourrir. On cotise selon ses revenus pour recevoir chaque mois l'équivalent de 50 euros en cagnole, monnaie locale à utiliser chez les producteurs locaux. C'est donc à la fois une façon de favoriser l'accès aux produits bio, tout en soutenant les producteurs du territoire, comme l'explique Pascal Paquin, coprésident de l'association Solicagnole.
5: D'une part, il y a beaucoup de personnes qui aimeraient manger mieux, qui aimeraient manger local, qui aimeraient manger sans pesticides, etc., qui aimeraient soutenir les paysans locaux, mais qui n'ont pas les moyens de le faire. Et d'autre part, on a de plus en plus de producteurs, de productrices, de paysans, de paysannes qui sont eux-mêmes de plus en plus en précarité sociale puisqu'elles manquent de débouchés, elles manquent de revenus. Et donc, c'est à partir de là qu'on s'est inspiré de caisses comme celle de Montpellier ou de Bordeaux ou d'Alsace qui sont des mutuelles alimentaires. C'est-à-dire l'idée que les personnes, elles cotisent selon leurs revenus et qu'elles vont recevoir une allocation qui va leur permettre d'accéder à des produits conventionnés.
6: Avec cette caisse, ces 50 euros qui sont redistribués tous les mois, quels produits on peut acheter ?
5: Alors, en fait, c'est très simple. On peut acheter que des produits alimentaires et que des produits qui sont bio, paysans, de Lyon.
6: C'est un système qui n'est pas encore équilibré financièrement, c'est ça ?
5: Nous, par exemple, on travaille énormément avec les épiceries sociales et solidaires et en fait, à partir du moment où on accueille des personnes qui sont très éloignées de ce droit à une alimentation choisie, à une alimentation de qualité, eh bien, évidemment, c'est très difficile d'équilibrer financièrement les caisses, à moins d'avoir des subventions. Même si nous, on a à peu près sur ces 140 familles, enfin 140 personnes qui participent aux caisses, on a plus de 25 foyers qui cotisent plus qu'ils ne reçoivent. Des personnes qui sont vraiment motivées pour soutenir les paysans et les paysannes de notre territoire. En fait, leur volonté, c'est de dire, avec les 10 euros que je vais donner, par exemple, en plus, ces 10 euros vont permettre à quelqu'un de manger bio. Et en fait, ces 10 euros vont aller strictement, in fine, à un paysan, une paysanne bio de mon territoire. Et donc, en fait, mes 10 euros servent deux fois, pour deux choses qui me sont chères.
2: Et 140 personnes participent à la Solicagnole dans notre département, dans les quatre caisses du Pays d'Aude, du Grand Sénonais, de Puisé-Forterre et du Grand Auxerrois. Une cinquième caisse va ouvrir le mois prochain dans le Tonnerrois. La météo, du soleil et de la chaleur.
0: Oui, clairement de la chaleur. Pour tout vous dire, cet après-midi, on est fin septembre et on aura des températures qui vont approcher, peut-être même localement dépasser les 30 degrés, avec ce matin quand même des températures franchement douces. Puisqu'on relève entre 6 et 13 degrés à l'heure à laquelle on se parle, il fait un petit peu plus doux. Il y a aussi un ciel bien dégagé pour commencer la journée. Ça fait plaisir. Comptez 16 degrés en moyenne pour la mi-journée. Cet après-midi, on reste sur la même tendance. Toujours avec ce ciel franchement dégagé, ce grand soleil partout et pour tout le monde. Profitez-en, mais attention. On le disait, Damien, il va faire chaud cet après-midi. 27 degrés attendus par exemple dans le Tonnerrois, 28 pour Avallon et Auxerre, 29 degrés si vous êtes en Puisé ou dans le Jovinien, et donc 30 degrés annoncés cet après-midi. Ce sera pour Sens.
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0: Retour en 1999 ce matin avec Pascal Obispo. L'important, c'est d'aimer. Il est 8h36.

0: L'important, c'est d'aimer, c'est ce que nous chante ce matin Pascal Obispo.
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0: On vous accompagne ici pour commencer ce vendredi matin jusqu'à 9h actu locale. Musique, bonne humeur. On entend, c'est vrai, de plus en plus souvent parler de TDAH, de troubles autistiques, de 10 aussi. Est-ce une mode, un vrai problème ou un phénomène de société? Question que se pose ce matin le docteur Kierzek. Ses conseils santé juste avant 9h. Et puis pendant la trêve internationale, ici Auxerre vous propose de partir à la rencontre de celles et ceux qui font la J Auxerre. Salariés du club, bénévoles mais aussi supporters, ils partagent un amour du club et une immense passion pour le football. Ce matin, on vous emmène chez Alain Stiz, joueur de la JA dans son enfance. Et il est désormais retraité et surtout collectionneur. Passion que son père lui a transmise dès son plus jeune âge et qu'il compte bien faire perdurer au sein de sa famille. Lucas Marolo, vous avez eu la chance de découvrir sa collection.
4: Auxerre, ça se résume qu'en un mot, hein. C'est-à-dire que vous enlevez le club de la GIA, il n'y a plus Auxerre. Hein.
5: Les champs auxerrois bercent sa vie depuis près de 60 ans. Alain Stiz est un collectionneur passionné. Le retraité a repris la collection de son père. Il compte désormais plus de 300 pièces dédiées à la GIA Auxerre. C'est avec une joie immense qu'il nous présente son attirail et nous raconte ses plus beaux souvenirs.
4: Mon père, il m'emmenait à chaque match avec sa mobilette, parce qu'il n'avait jamais de voiture. Et puis, c'était la fête. Hein. On s'arrêtait à acheter des bonbons au bar des stades, parce qu'il était là, et puis on allait voir le match et tout. Hein.
5: En plus de ne rater aucun match à domicile, Alain est aussi bénévole stadier et se présente également aux entraînements. C'est l'occasion de rencontrer ses légendes préférées.
4: La plus grande fierté, c'est d'aller à l'entraînement et de faire dédicacer les unes de France Football par Boomsong et par Cissé.
5: Deux grands joueurs de la GIA revenus au sein du staff bourguignon. C'est une dédicacée siège tagoté des CD, des anciens programmes de saison, des maillots dédicacés, des livres sur Giroud, mais aussi des places collector de Coupe d'Europe. Une passion sans limite qu'il transmet notamment à sa fille. L'élève aurait même déjà dépassé le maître.
4: Elle est contente parce qu'elle a l'entraînement, elle a les photos des joueurs, elle connaît plus les joueurs que moi maintenant. Moi j'en suis fier parce que bon... La pérennité, ça passe par les enfants. Hein.
5: Plongée dans le bain dès son plus jeune âge, sa fille de 29 ans, Laura, est tombée amoureuse du club et de la ferveur qui va avec.
6: C'est une histoire de

0: famille. C'est nos moments où on se retrouve avec mon père. Et c'est aussi un échappatoire. La semaine, il y a le boulot et tout. Et c'est vrai que le week-end, on apprécie aller au match pour l'ambiance, etc. On retrouve un peu de monde. Enfin, c'est très familial.
1: Elle a même déjà commencé son travail de transmission.
0: J'ai une petite fille et j'ai commencé déjà à lui en parler. Elle a rencontré Guirou. Et je lui ai même acheté le petit livre avec les chansons de la GIA. Enfin, elle commence à connaître les chants. Donc ouais, j'espère pouvoir bientôt l'emmener au stade.
1: Grand-père, fille et bientôt petite fille pourraient se retrouver tous ensemble au stade. Car chez les Stiz, la GIA compte plus que tout.
2: C'est quelque chose qui est ancré en nous. Et puis la GIA, ça restera toujours la GIA.
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3: Il est 8h45, dans un petit quart d'heure, dès 9h. Donc ici, c'est vous et Catherine Marchesan ce matin.
12: Eh bonjour, oui,
3: Catherine.
12: Eh bravo, oui, Catherine. Bonjour, bonjour à tous les deux et bonjour à bonjour. Tous, comment ça va?
3: Très bien, ravi de vous accueillir ce matin. On parle de quoi à partir de 9h?
12: Eh bien, on va parler de ça, écoutez. T'avais pas...

0: Alors, devinez ?
1: Des petits chiens.
0: Mais oui, on va parler des chiens, puisque à partir de demain, c'est la semaine nationale du chien dans toute la France, avec des animations qui auront lieu dans notre département. On va s'interroger ce matin sur l'importance du chien dans la famille. Vous en avez un, vous ? Vous en avez
1: eu
0: un ?
1: J'ai pas de chien. Non, j'ai deux chats. J'ai eu des chiens. J'ai deux chats aujourd'hui, mais ce sont des membres de la famille à part.
0: On va essayer de comprendre aujourd'hui pourquoi le chien occupe une place de plus en plus importante dans nos familles. Alors, vous qui nous écoutez, et dans nos lits aussi,
1: Olivier,
0: parce que bon, il y a un enfant de plus chez notre technicien. Alors vous qui nous écoutez, comme Olivier qui réalise cette émission, que représente votre chien pour vous ? Quelle place a-t-il dans votre vie ? Peut-être a-t-il sa place au lit ? Est-ce que vous comprenez ou est-ce que vous ne comprenez pas l'importance du chien dans nos familles ? On attend bien sûr vos témoignages au 03 86 52 23 23. N'hésitez pas, appelez-nous. Il est passé où, Mirza ?
2: Je l'ai vu, il
1: doit se balader quelque part sous la table.
0: Bon, bah écoutez, j'y vais.
1: Il faut un grand lit quand même pour accueillir son chien. Enfin, vous me direz, ça dépend du chien. On en parlera sûrement à partir de 9h avec vous, Catherine. À tout à l'heure. Julien Clerc, et c'est un soleil qui nous accompagne aujourd'hui.
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0: Par Julien Clerc, qui sera de passage par chez nous. Ce sera le mercredi 11 novembre en concert à Auxerre Expo.
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0: Il est 8h49 et ce vendredi matin, on parle ensemble d'une soirée solidaire et festive. Ce sera ce samedi 3 octobre, rendez-vous à Chanlot avec apéro et planche du terroir et le spectacle de l'humoriste Fred Joly. Bonjour Carole, vous êtes avec l'organisatrice pour nous ce matin.
3: Oui, bonjour Julien. Ophélie Minet est infirmière et fondatrice de l'association Ensemble pour l'avenir de Louanne. Bonjour Ophélie.
4: Bonjour.
3: Quel rapport entre votre association et le spectacle de Fred ?
4: Le point commun, c'est bien évidemment le handicap, puisque Louane est une petite fille polyhandicapée qui vient d'avoir 9 ans. Et c'est vrai que, alors Fred, je ne le connaissais pas jusqu'à il y a quelques mois, et c'est lui qui nous a proposé d'organiser une soirée repas avec son spectacle. Et tout naturellement, on s'est lancé dans l'aventure, puisque son spectacle traite du handicap, avec, je crois, beaucoup d'humour et d'autodérision. Et quoi de mieux, puisque dans nos missions par rapport à l'association, on a cette sensibilisation autour du handicap. Donc quoi de mieux que le spectacle de Fred pour mettre en lumière certaines situations rencontrées au quotidien par l'ensemble des personnes en situation de handicap et permettre aux gens de se rendre compte un petit peu de ce qu'on peut vivre au quotidien et du chemin qui reste encore à faire pour l'inclusion.
3: Fred est en situation de handicap, votre fille Louane également. Qu'est-ce qu'elle rencontre au jour le jour ?
4: Louane, du coup, c'est une petite fille donc qui est sourde profonde, qui a ce qu'on appelle une dystonie, donc elle n'a aucun contrôle de son corps. Elle est prisonnière de son corps, mais pas de sa tête. Donc c'est une petite fille qui comprend tout, mais qui ne parle pas, ne marche pas, ne tient pas assise. Donc nous, ses parents, on est ses aidants et au quotidien, elle a besoin d'aide pour tout. Pour tout ce qui va être les soins d'hygiène, pour la mobilisation, l'installation, voilà.
3: Et vous avez de gros besoins financiers pour Louane.
4: Voilà, c'est ça. Alors après, bien évidemment, il existe des aides, hein, mais bien souvent, elles ne sont pas totales. Et là, on a un projet, parce que Louane grandit, ses besoins aussi évoluent avec le temps. Et là, on a un projet, effectivement, d'agrandissement, d'extension de la maison pour lui permettre d'avoir un espace de psychomotricité où elle pourra avoir ses séances de kiné, où elle pourra bénéficier aussi... d'exercice, parce que cette pièce-là, actuellement, elle est à l'étage et Louane grandissant, on peut plus la porter, c'est trop risqué, elle serait plus en sécurité. Et voilà, on a ce projet-là et c'est vrai qu'on aimerait que l'association puisse lui offrir, en complément des aides auxquelles on aura droit, cet espace qui, pour nous, semble clairement indispensable à l'heure actuelle.
3: Merci Ophélie.
4: Merci à vous, merci Carole.
3: Rendez-vous samedi 3 octobre pour cette soirée gourmande avec apéro, planche du terroir, plus tombola et spectacle de Fred Joly à Chanlot à 19h au profit de l'association Ensemble pour l'avenir de Louane.
0: Merci beaucoup Carole Clémence, très belle journée à vous. On vous retrouve bien évidemment demain, rendez-vous dès 7h pour Ici Matin, It's My Life et Toc Toc pour commencer ce vendredi matin ensemble. Vous écoutez Ici Auxerre, soyez les bienvenus, il est 8h52.

0: Smaila a fait toc toc pour commencer cette journée ensemble. Il est 8h55, on parle santé chaque jour avec vous, docteur Kirzek. Aujourd'hui, c'est vrai que de plus en plus d'adultes découvrent, parfois même après 40 ans, qu'ils sont TDAH, autistes ou même 10. Est-ce que c'est une mode ou un vrai phénomène de société? Bonjour docteur.
1: Bonjour à toutes et à tous. Ce n'est pas une mode, c'est un immense rattrapage. Pendant des décennies, beaucoup de personnes ont dû s'adapter à une école, puis à un monde du travail qui n'était pas conçu pour eux, qui était conçu pour une autre manière de réfléchir, de communiquer ou de s'organiser qu'un cerveau d'une personne qui a un TDAH ou qui a un trouble du spectre autistique. En fait, on appuie sur tous les boutons, on recommence plusieurs fois, on se demande pourquoi rien ne fonctionne comme prévu, et l'entourage finit par conclure, cet appareil ne fait vraiment aucun effort. Et oui, vous êtes souvent en échec scolaire ou en échec professionnel. Et en France, une personne sur six serait concernée par au moins un trouble du neurodéveloppement. L'autisme touche 1 à 2% de la population, les troubles 10 comme la dyslexie ou la dyspraxie environ 8%, et le TDAH c'est 6% des enfants et 3% des adultes. Et ces troubles étaient déjà présents auparavant, simplement on les repérait beaucoup moins bien. Et pendant des années, les personnes concernées ont donc pu être qualifiées de paresseuses, de brouillonnes, de désorganisées ou de trop sensibles, alors qu'en réalité, beaucoup fournissaient deux fois plus d'efforts pour obtenir le même résultat. Et là où une personne ouvre tranquillement un logiciel, une autre doit accepter 12 fenêtres, retrouver le mot de passe, fermer une publicité, relancer le système. Bref, c'est un cerveau qui fonctionne complètement différemment et ça peut tenir pendant des années.
0: Bon, très concrètement, docteur, comment on obtient ce diagnostic à l'âge adulte et qu'est-ce que ça peut changer dans notre vie de tous les jours ?
1: C'est souvent à l'occasion d'un changement de vie, une maternité, une augmentation des responsabilités ou un burn-out. En fait, trop de programmes qui s'ouvrent en même temps et la mémoire vive qui arrive à saturation et l'écran qui finit par afficher. Le système ne répond plus et c'est là que le diagnostic tombe si on consulte. Donc ça commence par une consultation chez le médecin traitant ou auprès d'un psychiatre spécialisé. Le diagnostic ne repose pas sur un simple test retrouvé en ligne. Oubliez tous ces « quel personnage de série êtes-vous ?» Découvrez votre âge mental grâce à la couleur que vous préférez. C'est pas comme ça qu'on fait un diagnostic. Il y a des auto-questionnaires médicaux qui existe et puis ensuite la prise en charge dépend du trouble et des besoins de la personne. Pour le TDAH, ça peut être un traitement médicamenteux. Pour l'autisme ou les troubles 10, on s'appuie davantage sur la psychoéducation, l'orthophonie ou l'ergothérapie. Mais ce qui est important, c'est de consulter. Et pour tout savoir, je vous conseille vivement un magazine qui s'appelle Zèbre, le magazine de la neurodiversité. Et vous verrez, vous aurez plein d'infos pratiques. D'ici là, portez-vous bien.
0: Merci beaucoup, docteur Kirzek. Vos conseils santé à retrouver chaque jour dans Ici Matin. 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Ici Matin revient demain, rendez-vous dès 7h à la radio, dès 6h30 lundi à la télévision, dans quelques instants. Ici c'est vous et Catherine Marchesan. Très bon week-end, à lundi.
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0: 8h59, ici c'est vous et Catherine Marchesan. Catherine, vous avez retrouvé Mirza ou pas?
6: Bah écoutez, je le cherche partout.
0: Mais je l'entends, il est pas loin, mais... Voilà, très bien.
6: Je le fais bien.
0: Hein, c'est vrai.
6: Ouais,
0: c'est vrai.
6: Ouais. On va parler effectivement du chien dans quelques minutes sur Ici Auxerre. L'importance que prend le chien aujourd'hui dans notre vie de tous les jours. Êtes-vous pour? Êtes-vous contre? Vos témoignages nous intéressent. Vous pouvez nous appeler bien sûr au 03 86 52 23 23.
0: Votre compagnon tous les jours ou même parfois votre enfant, c'est un peu comme ça qu'on considère nos animaux.
6: Ouais, ouais, c'est vrai, ah, pour
0: oui.
6: Certains.
0: Ah, oui. Tous vos témoignages à apporter ici ce matin.
6: À la niche ou dans le lit
0: hein. Ben voilà, on choisit ce matin pour nos animaux. Je vous souhaite une belle émission et puis un bon week-end.
6: Merci, bon week-end à vous aussi.
0: À lundi.
6: À lundi.
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6: Merci d'être avec nous à l'écoute d'Ici Auxerre, il est 9h. L'info tout de suite avec vous, Damien Robine, bonjour.
7: Bonjour Catherine.
6: Une iconeuse aura la chance de voir le pape Léon XIV qui débute sa visite en France aujourd'hui.
7: Et oui, le souverain pontife est attendu à Paris et à Saint-Denis pour cette première journée. La visite se poursuivra jusqu'à lundi à Lourdes puis à Metz. Et parmi les 600 000 fidèles qui ont leur place pour la messe solennelle en plein air demain à Paris, Julien Frénois, il y a Déborah, habitante de Brion au nord de Migennes.
8: Une visite papale reçue avec beaucoup de joie et de bonheur, confie Déborah Darnis, 42 ans.
9: Ça fait quand même 18 ans que le dernier pape, donc Benoît XVI, est venu en France. Donc là, c'était oui, une grosse joie de se dire que là, notre pape actuel va venir, mais pas seulement à un seul endroit, mais oui, on a l'impression d'être enfin reconnu, pas comme avec Benoît XVI. Alors, c'est peut-être un peu difficile à dire, mais oui, comme une reconnaissance, parce que Benoît XVI, qu'on a aimé aussi énormément, mais n'est venu en visite qu'à Marseille. Et on s'est senti comme un petit peu à part, puisqu'il a dit qu'il venait à Marseille et non pas en France.
8: Pour cette maman de 3 enfants, il a fallu s'organiser dans un temps plutôt restreint.
9: Organisation en un mois, c'est pas évident, ça se fait. Donc en fait, on va pouvoir être récupéré en bus sur 3 points. Avalon, Auxerre et Sens. Après, direction tout de suite Paris, où on va pouvoir s'installer. Et puis, en restant tous ensemble, voilà, avec notre diocèse Sens-Auxerre. Et voilà, l'organisation un peu chaotique, un peu compliquée, mais ça va se faire. On est confiant.
8: L'aide administrative à domicile espère trouver auprès de Léon XIV du réconfort et de la reconnaissance.
9: Du réconfort, surtout. Réconfort et comme du soutien, parce qu'au vu des conditions éprouvantes dans lesquelles vit la France actuellement, la visite du pape est vraiment une bouffée d'espoir et de joie, en tout cas selon moi. Je pense que qu'on soit croyant ou non croyant, on est tous réceptifs et sensibles à un message de réconfort et de soutien.
8: Léon XIV qui va devenir le 10e pape de l'histoire à se rendre à Paris.
7: Et sachez qu'en chiffres, la visite du pape en France, c'est 27 millions d'euros de budget, financé très majoritairement par les dons. 1 million de personnes sont attendues à Paris. Hier, au tribunal administratif de Dijon, le rapporteur public s'est prononcé pour un rejet de la requête de Florence Loury. La vente du camping municipal par la ville à la GIA en juin 2025 est toujours contestée par la conseillère municipale d'opposition d'Auxerre qui juge le prix du terrain de 308 000 euros anormalement bas. Mais pour le rapporteur public, il n'y a pas eu d'erreur dans l'évaluation du prix de vente du terrain et le tribunal administratif rendra son jugement dans 3 semaines.
6: La LISA, le chantier de la liaison sud d'Auxerre, est dans les temps.
7: Oui, la partie prise en charge par le département, à peu près un tiers des 10 km, sera livrée au mois d'août prochain. Le pont au-dessus du rue de Valland, le dernier ouvrage en cours, faisait l'objet d'une visite hier au public. Une centaine de personnes étaient présentes, car c'est un projet très attendu, notamment pour désengorger le centre-ville d'Auxerre des poids lourds. La partie du chantier gérée par l'État, elle n'a pas encore débuté, mais c'est en bonne voie, selon Christophe Bonnefond, le vice-président du département de l'Yonne, en charge des travaux et des routes.
10: Le marché est signé ou en cours d'être signé, donc ils sont rentrés dans la phase de préparation de chantier. Là, il y a une partie qui est sur la libération des emprises, c'est-à-dire des coups de broyeur ou autre à l'automne. Et la partie vraiment terrassement démarrera ce printemps. Alors la durée théorique, c'est 3 ans. Je ne connais pas le planning de l'entreprise qui a obtenu le marché. Je ne connais pas les aléas qu'il y aura l'hiver. Mais d'un ordre de grandeur de 3 ans, on peut penser que l'entreprise sera pressée de terminer. Aujourd'hui, normalement, rien ne peut retarder le chantier. Puisque financièrement, le budget État a été attribué avec la décision modificative de 2024. La partie environnementale a été signée avec tous les acteurs qui avaient nécessité de signer sur la partie environnementale. Il reste les contentieux, mais tout le monde est très confiant compte tenu que les réponses ont été apportées techniquement.
7: Et Christophe Bonnefond qui prévoit donc une livraison de la totalité du projet de la LISA en 2030. Le chantier de la liaison sud d'Auxerre, c'est au total 148 millions d'euros investis. Le maire d'Appoigny annonce sur la page Facebook de la commune qu'il va prendre des mesures après l'installation d'une dizaine de caravanes de gens du voyage sur le site d'Auxerre Park avec l'équipe municipale. Il entend notamment faire constater la situation illicite des lieux par un huissier de justice et porter plainte. Enfin, le comité des fêtes de Senan dans l'Ayanté donne rendez-vous pour une nouvelle soirée scène apéro à partir de 19h ce soir. Le principe, c'est de réunir habitants et familles autour d'un moment convivial dans la cour de la mairie avec restauration et buvette. La précédente édition avait rassemblé environ 160 personnes. Un feu d'artifice sera tiré également vers 22h. C'est pas le 14 juillet, mais bon, voilà, il y a eu beaucoup de feux d'artifice qui n'ont pas été tirés, ça se fait maintenant.
6: Ouais, surtout que les températures seront dignes des 14 juillet.
7: Exactement, allez-y, dites-nous ça.
6: Quoique, il a fait très frais ce matin, vous, qui vous êtes levé à l'aube.
7: Il faisait 10 degrés.
6: Des 8-10 degrés. Et les températures qui vont grimper au fil des heures pour atteindre des valeurs supérieures au normal de saison, bien supérieures d'ailleurs au normal de saison, puisqu'il pourra faire jusqu'à 30 degrés à l'ombre cet après-midi, ce sera pour Sens. Et puis un petit coup d'œil sur notre week-end qui sera plutôt agréable avec demain samedi une journée encore bien ensoleillée, quelques nuages dimanche et puis on ne change rien côté température avec jusqu'à 27 degrés à l'ombre dimanche pour les maximales. Merci beaucoup Damien, on vous retrouve avec plaisir tout à l'heure.
7: À tout à l'heure, à 10h.
6: 10h.
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6: La quatrième semaine du chien débute demain dans toute la France avec des animations prévues bien sûr dans notre département. On vous en parlera dans quelques minutes. Et cette semaine consacrée au chien, eh bien c'est l'occasion pour nous d'essayer de comprendre pourquoi le chien occupe une place de plus en plus importante dans notre vie. Quelquefois peut-être une place trop importante, fête d'anniversaire, thalasso, vêtements, le marché des soins et des accessoires pour notre compagnon à quatre pattes est de plus en plus important. Alors vous qui nous écoutez, que représente votre chien pour vous? Quelle place a-t-il dans votre vie? Comprenez-vous ou pas cette importance? On attend bien sûr vos témoignages. N'hésitez pas à nous appeler tout de suite, 03 86 52 23 23. Vous pouvez également nous contacter par WhatsApp à ce même numéro, 03 86 52 23 23. Et dans quelques instants, c'est Katia Mestrud qui va venir nous rejoindre. Katia qui est comportementaliste canin. Mais tout de suite, voici le collectif Ensemble sur Ici Auxerre.

0: Sa raison d'être, le collectif Ensemble, un titre qui date de 1998 déjà.
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0: Et ici, c'est vous, on parle de l'importance du chien aujourd'hui dans notre vie et ceci à l'occasion de la 4e semaine du chien qui commence demain samedi avec des animations organisées dans notre département, bien sûr. On en parlera dans quelques minutes. Katia Mestrud, bonjour.
3: Bonjour.
0: Merci d'être avec nous. Nos auditeurs vous connaissent bien. Vous êtes comportementaliste canin, créatrice de la société Coach and Dog et vous intervenez régulièrement. On vous entend sur notre antenne. Alors, avant de commencer cette émission, écoutez bien ce qui arrive, Katia.
4: Où est-ce qu'elle dort?
5: Le soir, quand je me couche, il se met dans son panier qui est au pied du lit.
6: Il a un panier, il a le droit au canapé, mais il dort par terre.
4: Et si elle pouvait parler, qu'est-ce qu'elle vous dirait?
7: Donne-moi un gâteau.
4: Ça ressemble plus à sa maman ou à son papa?
6: Ça dépend. Il y a un peu des deux.
8: Je l'ai eu parce que j'ai perdu mon épouse et je me suis retrouvé seul et c'est mes enfants qui m'ont acheté.
0: Alors, ce chien, il est au cœur de la vie des Français aujourd'hui. Pourquoi la présence d'un chien est-elle aussi importante aujourd'hui dans nos vies? Depuis très longtemps, il est le compagnon de l'homme, mais aujourd'hui, on a l'impression qu'il prend de plus en plus d'importance, ce chien.
3: Oui, bien sûr, il prend de plus en plus d'importance parce que contrairement à quelques années, il est rentré dans nos foyers, il vit plus à l'extérieur, il est dans nos foyers, il est dans nos salons, il est dans nos chambres aussi.
0: Très souvent,
3: effectivement. Et puis souvent, moi j'entends de la part de ma clientèle, quand ils prennent un chiot, c'est je veux l'emmener partout. Ouais. Il faut qu'il puisse aller au restaurant avec moi, il faut qu'il puisse aller en vacances avec moi. Et du coup, il y a des choses qui sont plutôt chouettes parce que du coup, il y a un investissement avec le chien qui est génial. Et puis il y a des moments où tous les chiens peuvent pas aller partout, les chiens peuvent pas être à l'aise au restaurant et au centre-ville, et où il faut aussi apprendre à respecter le bien-être de son animal aussi, c'est important. Ouais,
0: c'est la question que j'allais vous poser, Katia, c'est le chien qui s'adapte à l'humain ou c'est l'humain qui s'adapte au chien?
3: Ah, je dirais un petit peu comme un couple, finalement, les deux s'adaptent l'un vers l'autre, mais des fois, il faut aussi savoir reconnaître justement les petits signes de stress de son chien. Donc, si je l'emmène au restaurant, mais que il va se cacher et puis qu'il ose pas boire et qu'il est complètement timoré, c'est peut-être pas l'endroit idéal pour lui. Où j'ai vu aussi sur les réseaux cet été que il y avait eu un spectacle dans un stade de foot spécial où les chiens avaient le droit de venir. Je sais plus si c'était un match de foot ou un spectacle.
0: Pour les chiens.
3: En fait, où les chiens avaient le droit de venir. Et je me suis dit, dans un stade de foot, où ça résonne, où ça fait beaucoup de bruit. Ouais. Alors, est-ce que l'humain a envie de venir avec son chien ou est-ce que le chien a envie de venir à cet endroit? Il y a des fois où on se questionne aussi quand même.
0: C'est la question qu'on peut se poser aujourd'hui quand on voit certaines personnes organiser des fêtes d'anniversaire pour leur chien. Ça vous est arrivé, ça? On vous a déjà demandé ça, Katia?
3: Oui, j'ai déjà eu une demande. Alors, pour l'instant, j'ai mis une limite au fait que je voulais pas faire de gâteau.
0: Parce que vous n'êtes pas pâtissière.
3: Non, je cuisine déjà très peu pour moi. Donc après, une fête d'anniversaire, c'est sympa. Si il se retrouve, la demande de ma cliente, c'était de dire, moi j'aime bien qu'il joue avec les copains et puis avoir l'aval d'une professionnelle pour surveiller que ça se passe bien, ça me rassure. Donc ça encore, c'est
0: mais aller jusqu'au gâteau, aller jusqu'aux soins marins, aller jusqu'au café ou au restaurant spécial chien, non.
3: J'irai pas jusque là, effectivement. Ouais. Pour moi, le chien, c'est un animal qui a besoin de bouger, qui a besoin d'explorer. Et puis, je pense qu'il y a des transpositions qui peuvent être un petit peu trop fortes quand même. Et le chien, on doit l'aimer pour ce qu'il est. Et pas pour l'image qu'on peut projeter aussi des fois un petit peu sur lui.
0: Une chose est certaine, aujourd'hui le chien n'est plus seulement un animal de travail comme il l'a été pendant très très longtemps aux côtés de l'homme. Pour beaucoup de personnes, il est devenu un véritable membre de la famille. On va parler de cette importance dans quelques minutes. Et puis vous qui nous écoutez, n'hésitez pas à nous appeler si vous voulez témoigner sur l'importance de votre chien dans votre vie. Vous nous appelez 03 86 52 23 23.

0: Je pense à vous, c'était le Belge Pierre Demer à l'instant sur Ici au Cerf. Ici c'est vous, on parle, je vous le rappelle, de l'importance du chien dans notre vie aujourd'hui. À mes côtés, Katia Mestrud, qui est comportementaliste canin. Alors, que représente votre chien pour vous? Quelle place a-t-il dans votre vie? Comprenez-vous ou pas cette importance? On attend bien sûr vos témoignages, n'hésitez pas à nous appeler tout de suite, 03 86 52 23 23.
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0: Et vous n'avez pas vu Mirza, Nino Ferrer? Oh là là, ça date, mais elle est tellement bien, cette chanson. Ici, c'est vous, l'occasion, donc, à l'occasion de la semaine du chien qui débute demain dans la France entière. Aujourd'hui, nous parlons de l'importance de ce compagnon à quatre pattes dans nos vies aujourd'hui, toujours en compagnie de Katia Mestrud, qui est comportementaliste canin. Je voudrais qu'on parle à présent de ce chien qui nous suit partout, qui nous fait la fête dès qu'on passe la porte de la maison, de l'appartement, et qui sait si bien ressentir nos émotions. Mais c'est vrai tout ça, Katia?
1: Ah oui, les émotions, ça a été prouvé scientifiquement, que même avec des photos... Même avec des photos d'humains qu'ils ne connaissent pas, les chiens testeurs ont marqué des différences entre un humain qui exprimait la colère et un autre humain qui exprimait la joie. Du coup, quand l'humain exprimait la colère, le chien arrêtait de remuer la queue, était un petit peu plus calme, alors qu'en regardant une photo d'un humain qui était plutôt joyeux, bah du coup il était lui aussi plutôt joyeux.
0: C'est une éponge à sentiments.
1: Oui, il y a une contagion émotionnelle qui est très très importante. Alors il y a certains chiens qui le vivent très bien et qui du coup vont aller nous consoler quand on est triste et sans prendre l'émotion sur eux. Et puis d'autres qui sont effectivement plus éponges et qui vont prendre notre émotion puis pas trop savoir la gérer non plus
0: derrière.
1: Ou du coup va falloir qu'un autre tour on l'aide. Mais oui, tout à fait.
0: Mais ça peut être dangereux pour lui de ressentir autant nos émotions.
1: Il faut qu'il apprenne à les gérer lui aussi, effectivement.
0: Et est-ce qu'on peut lui apprendre à les gérer, vous qui êtes comportementaliste de canin? Un chien trop éponge, est-ce que vous pouvez le canaliser, vous?
1: Alors oui, on travaille sur ses émotions. Donc un chien qui du coup va trop s'exciter si nous on joue, on va lui apprendre à s'exciter un petit peu, à se calmer. J'ai déjà eu une dame qui était en deuil et qui, à chaque fois qu'elle pleurait parce que ça n'allait pas, son chien aboyait, était pas bien, et finalement on en est venu à la conclusion, au bilan, que il fallait qu'elle éloigne le chien quand elle était pas bien, puis qu'elle le reprenne après, parce que pour le coup lui il savait plus quoi faire de cette émotion là il le vivait très très mal. Et puis moi je travaille aussi beaucoup avec les fleurs de Bac, j'en parle de temps en temps à l'antenne, du coup, qui aident aussi à gérer les émotions. Ouais.
0: C'est vrai que le chien nous apporte beaucoup, ne serait-ce que pour les balades et le fait de rentrer en contact aussi avec d'autres gens, pour des personnes qui sont seules.
1: Exactement, il facilite le contact social parce qu'on va parler beaucoup plus facilement, on va s'arrêter, laisser peut-être les chiens dire bonjour.
0: Voilà, c'est ça, tout à fait.
1: On va dialoguer. Alors, on rappelle quand même que justement, le chien est un être vivant, donc c'est important de demander... Si notre chien peut dire bonjour à l'autre chien, mais aussi au niveau des humains, de pas se jeter sur le chien parce qu'il est trop mignon et qu'on veut le caresser.
0: C'est souvent, hein.
1: C'est souvent, et je vous assure que si vous baladez avec un chiot, peut être compliqué. Et aussi, nous en tant qu'humains, de dire je lui laisse venir, je demande au propriétaire s'il est d'accord, parce que ça peut aussi traumatiser certains chiens peureux de dire il y a quelqu'un qui arrive, qui vient me caresser, il me veut du bien, mais moi je suis pas trop d'accord pour ça.
0: J'ai l'impression que vous rentrez très facilement dans la tête de nos chiens, Katia. Bon, c'est vrai que le chien nous apporte beaucoup, mais s'occuper d'un chien, c'est aussi beaucoup, beaucoup de responsabilités. On va vous en parler dans quelques instants, juste après Supertramp.

0: It's raining again, c'est pas le cas aujourd'hui, il ne pleut pas, il va faire du soleil même pendant tout le week-end. C'était le groupe Supertramp sur Ici au Cerf.
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0: Et toujours en compagnie de Katia Mestrud, qui est comportementaliste canin. On va accueillir Micheline. Micheline, bonjour.
3: Bonjour Catherine.
0: Bonjour Micheline. Merci. Merci. On parle de l'importance des chiens ou de nos compagnons à quatre pattes dans notre vie ce matin. Et vous avez tenu à témoigner, Micheline. Alors, vous avez une petite chienne, c'est ça?
3: Oui, avec l'épagnol mélangé avec du boxer.
0: D'accord. Et quelle est l'importance? Quelle importance elle a dans votre vie? Elle s'appelle comment déjà?
3: Elle s'appelle Alia.
0: Alia, d'accord. Et l'importance qu'elle a dans votre vie, Alia?
3: Ça me permet déjà d'être moins seule, de pouvoir marcher, de pouvoir faire beaucoup de choses que je ne ferais pas si j'étais toute seule.
0: Vous l'avez depuis...
3: C'est vraiment une compagnie. C'est vraiment un membre de ma famille.
0: Vous l'avez depuis combien de temps, Alia? Elle fait partie de votre famille depuis combien de temps?
3: 2 ans, parce que malheureusement, entre-temps, j'ai perdu mon labrador qui avait quand même 12 ans.
0: C'est important, Katia, je me retourne vers vous, c'est important la présence de cette petite chienne auprès de Micheline. On sent peut-être de l'émotion aussi dans votre voix, Micheline. Hein.
3: Oui, parce que quand on perd un animal, on perd tout. On a l'impression de plus exister.
4: Bah oui, puis l'absence aussi, elle est difficile, hein, de retrouver la maison vide, d'arriver, on rentre et puis il y a personne pour nous faire la fête. C'est vrai que du coup, on va vite le ressentir lors du deuil. Et puis dès qu'on est prêt à rouvrir une autre histoire et puis qu'il y a un chien qui vient rythmer un peu nos vies, parce qu'il faut effectivement aller le promener, on est obligé de marcher, on sait que c'est bon pour la santé, on va aller le sortir, on a une responsabilité de lui donner à manger, de le soigner. Et c'est vrai que on retrouve aussi un petit peu un rôle à ce moment-là et puis une personne qui nous attend. Et donc ça fait toujours du bien et c'est important dans le quotidien, effectivement.
0: Vous m'avez dit, Micheline, elle fait partie de ma famille.
3: Oui, ça a toujours été. Moi, j'ai toujours vécu auprès d'animaux. J'ai des chats, j'ai des moutons, j'ai des poules, j'ai des coqs.
0: Et ça vous apporte beaucoup.
3: L'animal m'aide énormément.
0: Ça vous apporte beaucoup au quotidien. Et vous l'avez suggéré également, elle vous fait sortir de la maison, Alia, c'est ça?
3: Ah oui, oui. Puis moi qui adore marcher, quand j'ai perdu mon labrador, j'avais plus envie de marcher. Ouais. Et c'est une personne qui m'a dit, Micheline, toi qui adore les animaux, on va te retrouver un petit.
0: Voilà, une petite épagnole, Alia.
3: Je vais l'apprendre parce que j'avais l'impression de... mon labrador, c'était toute ma vie. Et de la trahir, quoi, si on veut.
0: Ça va jusque-là, Katia?
4: Oui. Ça peut aller jusque-là, et puis des fois on peut tomber aussi, quand on reprend un nouveau chien, dans la comparaison. Quand on n'est finalement pas tout à fait prêt, on a tendance à beaucoup comparer, et puis on oublie que même celui qui vient de partir, il a aussi fait des bêtises quand il était petit, qu'on a aussi eu du mal à l'éduquer au départ, ou qu'on n'était pas dans le même mode de vie aussi, parce que si on travaillait encore et que le chien était plus tout seul, on n'avait pas le même mode de vie qu'on peut avoir aujourd'hui, avec ou sans enfant, ou avec ou sans travail. Et c'est vrai qu'on a tendance un peu, à idéaliser celui qui est parti, alors que celui qui arrive, il est aussi tout aussi sympa. Mais il y a toute la phase d'éducation à passer et qui demande beaucoup d'énergie. Il faut être prêt.
0: Merci beaucoup, Micheline, pour votre témoignage. Ça nous a fait très plaisir.
3: Je vous souhaite une bonne journée.
0: Et puis, vous embrassez Alia sur la truffe.
3: Oui, alors vous écoutez les jours parce qu'elle a la radio allumée.
0: Oh, je l'embrasse très fort, Alia. Merci beaucoup, Micheline. Bonne journée à vous.
3: Bonne journée.
0: Et bonne journée à Alia également. Puis si vous aussi, vous souhaitez témoigner de l'amour que vous avez pour votre chien, vous n'hésitez pas, vous faites comme Micheline. 03 86 52 23 23. On se retrouve dans quelques instants.
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0: À Auxerre, le Centre communal d'action sociale propose un service de portage de repas à domicile. Il s'adresse aux habitants d'Auxerre et de la communauté de l'Auxerrois qui rencontrent de façon temporaire ou durable des difficultés pour préparer leur repas. Les menus sont élaborés par une société spécialisée dans la restauration collective. Préparés sans conservateur, ils peuvent être adaptés au régime sans sel ou destinés aux personnes diabétiques. Les repas sont livrés du lundi au vendredi avec la livraison des repas prévus pour le week-end et les jours fériés. Le tarif est calculé en fonction des revenus, bien sûr, du bénéficiaire, selon la grille en vigueur. Pour bénéficier du service ou obtenir des renseignements, il suffit de contacter le Centre communal d'action sociale. Attention, un délai de 48 heures hors week-end et jours fériés nécessaire pour mettre en place ou interrompre le portage des repas.
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0: Ici, c'est vous. On parle de l'importance du chien dans notre vie de tous les jours, toujours en compagnie de Katia Mestrud, qui est comportementaliste canin. On a entendu Micheline, il y a quelques instants, nous parler d'Alia, sa chienne qui représente beaucoup dans sa vie et qui fait partie de sa famille. Alors, c'est vrai que ces chiens nous apportent beaucoup, mais il faut peut-être inverser aussi la question. Qu'est-ce que nous devons à nos chiens? Adopter un animal, ça devrait être ça ne doit jamais être une décision prise sur un coup de cœur uniquement.
4: Non, tout à fait, parce que là, ça nous demande un investissement en temps, dans un premier temps, hein, parce que du coup, il faut aller le promener, il faut le nourrir, il faut l'éduquer, il faut le soigner. Un investissement financier aussi, parce que pour toutes les mêmes raisons qu'on vient de dire, prévoir les soins vétérinaires. Et puis aussi une responsabilité, parce que si on part toute la journée, comment on organise pour que ça se passe bien, si on part en week-end, en vacances. C'est une responsabilité, on prend la responsabilité de s'occuper d'un être vivant, donc effectivement, c'est pas anodin.
0: Donc, les questions qu'on se pose, c'est tout d'abord le budget qu'il faut anticiper. Ça, c'est important parce qu'aujourd'hui, malheureusement, on voit de plus en plus de personnes abandonner les chiens.
4: Oui, parce que du coup, les soins vétérinaires, ça coûte de plus en plus cher comme tout. Hein. Et puis,
0: la nourriture.
4: La nourriture, effectivement. Et puis aussi, de se renseigner vraiment sur les besoins de la race, parce qu'il y a tellement de races différentes et des besoins différents en fonction de la
0: race. Chaque race a un besoin différent. Je parle de nourriture et de soins, par exemple. Est-ce qu'il y a des races qui demandent plus de soins que d'autres ?
4: Oui, on peut avoir des chiens qui vont avoir plus facilement des problèmes de peau, par exemple, ou on va avoir des chiens très actifs, comme le malinois, par exemple, qui, du coup, ont du mal à grossir, sur lesquels on est obligé vraiment d'acheter de l'alimentation de
0: D'accord.
4: très haute qualité. Alors qu'un labrador qui se nourrit juste en regardant la croquette, on peut se permettre d'avoir une qualité un petit peu moindre. Dans toute relativité, mais il pardonne moins le malinois, par exemple, pardonne moins l'alimentation de basse qualité.
0: Il faut voir également au côté emploi du temps. Est-ce qu'on a le temps? Est-ce qu'on a du temps pour notre chien? Il ne faut pas le laisser, par exemple, dans l'appartement toute la journée. Quand on prend un chien, on se dit qu'il va falloir le sortir. Et selon la race, plus ou moins.
4: Effectivement, le sortir, lui faire voir du monde, lui faire entendre des odeurs, pour qu'il ait juste des stimulations. Moi, souvent, je reprends l'époque confinement, quand on restait chez nous et qu'on manquait un petit peu de social, de stimulation, le chien, même dans, on pense à l'appartement, mais finalement les chiens en appartement sont beaucoup sortis, plus que ceux qui ont un jardin, en fonction des personnes.
0: Parce que souvent le chien ne sort que dans le jardin, et ça c'est pas bon pour lui, c'est ça?
4: Non, alors c'est bien, c'est pratique le jardin, parce que le matin on a juste à ouvrir la porte plutôt que d'aller faire la balade, donc on gagne quand même du temps, mais c'est pas parce qu'il a un jardin qu'il faut pas le sortir, et au contraire, il faut aussi qu'il aille voir des choses à l'extérieur, qu'on prenne du temps pour jouer pour lui. Donc tout ça, c'est effectivement à prendre en compte lors de l'adoption.
0: Il faut respecter ses limites, les limites d'un autre être vivant qui partage notre vie. Vous l'avez dit, Katia, on va continuer à parler de l'importance des chiens dans notre vie dans quelques minutes. Le temps de s'écouter François Fellman, souvenir de l'année 1986.

0: Rien que pour toi, François Fellman sur Ici au Sarr.
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0: Et ici, c'est vous à l'occasion de la semaine du chien qui débute demain dans la France entière avec des manifestations, on vous en parlera tout à l'heure, qui sont organisées dans notre département. On parle de l'importance du chien dans notre vie de tous les jours et Jennifer est avec nous. Jennifer, bonjour.
3: Bonjour.
0: Bonjour, vous habitez Montmachou en Seine-et-Marne. Alors, oui. Vous avez 10 chiens, Jennifer ?
3: Oui, c'est ça.
0: 10 chiens, de quelle taille ? Racontez-nous.
3: Alors, j'ai 7 huskies, j'ai un malinois, un chihuahua qu'on a récupéré, qui a été abandonné devant nos yeux, qu'on a gardé, et un alapa.
0: Vous avez eu toujours autant de chiens autour de vous, Jennifer ?
3: Alors, pas toujours, non. En fait, on a eu plus en plus de chiens en rentrant dans le monde du canicross.
0: D'accord, parce que vous faites du canicross. Alors, c'est quoi le canicross, Katia ?
4: Alors, du coup, c'est courir avec son chien, mais la règle, c'est que le chien doit être toujours devant. Donc, du coup, c'est pas à nous de le traîner, mais bon, en général, c'est plutôt le contraire. Et du coup, c'est super pour les huskies parce que bah, c'est des chiens qui sont faits justement pour courir, pour tirer. Et donc, bien sûr, avec des harnais adaptés, hein, on fait bien attention. Oui. Mais du coup, c'est super, c'est une super activité pour courir avec son chien, pour répondre aux besoins, notamment effectivement des chiens très, très actifs comme le husky.
0: Vous mettez les 10 chiens devant vous ou derrière?
3: Alors devant, parce que quand ils sont plusieurs, parce qu'on fait du traîneau aussi avec les chiens et les
0: cartes. Ah ouais.
3: Donc ils tractent bien.
0: Quels sont vos rapports avec ces chiens? Ces 10 chiens font partie de votre famille. Vous avez une grande famille, vous, hein, Jennifer?
3: Ah oui, c'est mes enfants, c'est aussi mes bébés, c'est mes amours.
0: C'est vos amours. Vous m'avez dit hors antenne, il faut des installations particulières, Katia, quand on possède plus de 9 chiens, c'est ça?
4: À partir de 9 chiens, effectivement, qu'on soit professionnel ou qu'on soit particulier, le règlement sanitaire départemental demande effectivement ce qu'il y ait des installations qui soient adaptées pour l'hygiène, hein, parce que forcément.
0: J'imagine qu'avec tous vos skis, le petit doit se sentir un petit peu tout seul, hein, lui. Hein.
3: Oh, il fait sa loi.
0: Il fait sa loi au milieu des grands.
4: Ils savent se faire respecter en général.
3: C'est ça.
0: Jennifer, vous organisez donc des balades avec vos chiens, c'est ça ?
3: Oui, tous les jours, il faut les promener et tout quand on court pas.
0: Ouais.
3: Sinon, c'est beaucoup d'entraînement avec eux.
0: Et vous, c'est votre vie, Jennifer ? Vous ne faites que ça ou vous occupez ?
3: Non, je travaille aussi à côté.
0: Ça demande un emploi du temps énorme, Jennifer.
3: Oui, mais après, c'est une question d'habitude.
0: Quand d'accord.
3: Les accueillants, de toute façon, on regarde pas.
0: Vous vous levez à quelle heure le matin ?
3: Oui, il est 5h30 à peu près.
0: Ouais, la première chose que vous faites le matin, c'est quoi ?
3: Sortir mes loulous.
0: Eh ben voilà. Avant de prendre votre café, c'est ça ?
3: Ah oui, c'est le plus important, c'est qu'il faut sortir les loulous.
0: Très bien, bah Jennifer, merci pour votre témoignage. C'est vrai que les chiens, vous avez déjà vu des propriétaires qui ont de nombreux chiens comme Jennifer ?
4: Alors,

0: Nice, je crois pas j'y suis allée. mais là, du coup, on est quand même dans un contexte où elle s'en occupe, où elle fait des activités avec et où c'est hyper important. Donc oui, après, j'ai déjà eu trois jusqu'à cinq chiens, effectivement, suivant les situations. C'est des choses qui peuvent arriver, bien sûr.
1: Merci beaucoup, Jennifer, pour votre témoignage. Et puis, ils sont nombreux à embrasser là, sur la truffe ce matin.
0: Ça fait du monde, là.
1: Ça fait du monde, ouais, ça fait du monde autour de vous. Bonne journée à mon machou. Au revoir, Jennifer.
2: Exactement, au revoir.
1: Et puis, nous, on va continuer de parler de cette importance des chiens dans notre famille, toujours en compagnie de Katia Mestrud. Ce sera juste après Spendo Ballet sur ICI Auxerre.

0: Un slow, Spendo Ballet en 1983 avec True sur Ici ESR.
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0: Ah ouais, le pépère au Wawa, ça vous fait sourire. Vous connaissez Kotener et Yuki?
1: Oui, je connaissais, ouais, j'ai déjà entendu.
0: Ouais, ouais, ouais. C'est vrai que le chien nous inspire beaucoup aujourd'hui. On va continuer d'en parler pendant quelques minutes avec vous, Katia Mestrud. L'importance du chien dans notre vie à l'occasion de la semaine du chien qui débute demain partout en France avec de nombreuses animations. Souvent, on dit « mon chien, c'est comme mon enfant ». Alors, Katia?
1: Alors, les points communs, c'est qu'on a la responsabilité d'un être vivant. Donc, ouais. Du coup, effectivement, c'est à nous, adultes, de l'éduquer, de le nourrir, de le soigner. Pour moi, il y a quand même des différences dans l'organisation. Je trouve que l'investissement avec un enfant doit être quand même plus important que l'investissement avec le chien. Et puis que surtout, le chien n'est pas un être humain. Donc, il faut aussi apprendre ses codes, il faut apprendre ses besoins.
0: C'est véritablement la grande différence.
1: Exactement.
0: Le chien n'est pas un être humain.
1: Exactement. Alors, même si on les aime beaucoup et même si ils font partie de notre quotidien et qu'on est responsable, ce qu'on doit apprendre avec le chien aussi, c'est justement à décoder ses comportements, à décoder s'il aboie grave ou s'il aboie aigu, ou si il fait ce comportement-là, qu'est-ce que ça peut vouloir dire.
0: Alors ça, vous pouvez le faire, vous.
1: Oui, bien sûr.
0: Vous écoutez les chiens, vous les comprenez, c'est ça, Katia?
1: Exactement, on est là pour aider, tous les professionnels sont là pour aider effectivement les propriétaires, mais il y a des choses très subtiles, comme le chien qui va tourner la tête, qui va se lécher la truffe, va nous dire qu'il n'est pas très à l'aise avec ce qui est en train de se passer, et donc notamment c'est important dans la relation, dans le bisou avec la truffe justement,
0: ouais.
1: S'il tourne la tête et qu'il se lèche la truffe ou qu'il cligne des yeux au moment où on lui fait un bisou, c'est qu'il n'apprécie pas tellement ce qui est en train de se passer, donc il faut plutôt arrêter.
0: D'accord, très bien.
1: Exactement.
0: Le chien, on l'éduque aussi, hein. On doit l'éduquer, parce qu'un jeune chien qu'on laisse tout faire dans la maison, c'est pas bon, on est d'accord.
1: Bon alors, sinon faut... ça dépend la déco qu'on aime bien, en vrai, hein. Il n'y a pas de souci. Moi, je dis souvent qu'un chiot, ça apprend à ranger. Hein.
0: D'accord.
1: mais oui, évidemment qu'il faut l'éduquer, et en termes d'obéissance et en termes de comportement, pour que du coup, il accepte qu'on puisse s'approcher de lui pendant qu'il est en train de manger, qu'il ne trouve pas ça dangereux, qu'il accepte les soins, qu'il se dise que c'est un mauvais moment, un moment à passer, mais que tout va bien se passer. Il n'y a pas que l'ordre à s'y coucher, pas bouger. Il y a aussi toutes ces parties-là qui sont importantes, de dire s'il est... couché dans un endroit, je peux m'en approcher, il sait que il va rester en sécurité et que je vais pas l'engueuler ou que je vais pas lui faire sortir de son canapé alors qu'il y était confortablement installé. Il y a toute cette communication qui est importante, effectivement.
0: La semaine du chien commence dans quelques jours, même demain, dans toute la France. On va vous donner les rendez-vous à ne pas manquer dans Lyon dans quelques instants. Et ce sera juste après La Fille du Motel, Eddie Mitchell, sur Ici au Cerf.

0: La fille du motel est Eddie Mitchell à l'instant sur Ici Auxerre.
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0: Et pour terminer cette émission, on va donner les rendez-vous de la semaine du chien dans notre département avec un premier rendez-vous, avec un rendez-vous le 4 octobre au Club Canin de Joigny qui organise des démonstrations d'agilité, Katia. Et puis rendez-vous le jeudi 1er octobre au CFPPA de la Brosse à Venoy où vous participez à une après-midi sur quel thème?
3: Alors bah du coup c'est le chien au cœur de nos vies avec bébé.
0: Ah.
3: Donc en partenariat avec la maison des 1000 premiers jours à Auxerre. On va faire des animations pour des parents ou des futurs parents. Et du coup, on va voir un petit peu comment on prépare le chien à l'arrivée de bébé et comment on inclut aussi le chien dans les activités de bébé en toute sécurité, évidemment.
0: C'est ouvert à tous ?
3: Alors, c'est sur inscription.
0: C'est
3: la maison des 1000 premiers jours qui s'en occupe. Et du coup, ce sera animé par mes apprenants éducateurs canins qui vont mettre en place tout ce qu'on apprend directement sur place.
0: Merci beaucoup, Katia Mestrud, de nous avoir accompagnés pendant 7 heures. Vous êtes comportementaliste canin. Coach and Dog, c'est votre société dans le Auxerrois. À bientôt.
3: À bientôt.
0: Sur Ici Auxerre.

0: Gimme Love, c'était Sia, Donnez-moi de l'amour, avec Sandrine Ruffier, bonjour.
1: Bonjour Catherine.
0: On parle de quoi aujourd'hui?
1: Aujourd'hui on va se régaler, c'est vraiment un rendez-vous gourmand.
0: Je vois votre invité, effectivement, va se régaler.
1: Boulangerie, pâtisserie avec David Paris, il nous a amené plein de bonnes petites choses.
0: C'est vrai?
1: Alors Catherine, je vous conseille d'y aller très vite, parce que tout le monde s'est rué dessus.
0: Bah j'y vais vite.
1: Allez vous régaler.
0: Des gourmands, hein, ici, ça.
1: Des gros gourmands, ouais. Merci beaucoup.
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1: Vous écoutez ici au Serre, il est 10h. L'heure de retrouver les informations présentées par Damien Robin. Bonjour Damien.
3: Bonjour Sandrine, bonjour à tous. Deux iconaises auront la chance de voir le pape Léon XIV qui débute sa visite en France aujourd'hui. Le souverain pontife est attendu à Paris et à Saint-Denis pour cette première journée. La visite se poursuivra jusqu'à lundi à Lourdes puis à Metz. Et parmi le million de personnes attendues à Paris, il y a donc Perline, une jeune femme de 19 ans qui habite juste à côté de Tanlay, ainsi que Déborah, habitante de Brion au nord de Migennes. Information que vous retrouvez sur ici.fr. Une partie du chantier de la LISA, la liaison sud d'Auxerre, présentée aux riverains hier. La partie prise en charge par le département de Lyon, 3,5 km sur 10, sera entièrement livrée dans moins d'un an. Et c'est un projet très attendu par les habitants pour désengorger le centre-ville d'Auxerre des poids lourds. Alain Garnier milite avec l'association des riverains du Triangle Infernal depuis plus de 15 ans pour ce projet.
4: On a lutté, on a fait des manifestations, on a mis des banderoles. Et nous sommes très contents que cette réalisation commence à voir le jour et nous espérons vite la fin.
3: Fin de la totalité des travaux attendus pour 2030. L'association Cure Yonne Protection s'oppose au projet agrivoltaïque de Beugnon à Arcy-sur-Cure. Une requête vient d'être déposée au tribunal administratif de Dijon pour imposer aux porteurs de projet une demande de dérogation espèces protégées. Ce projet prévoit l'installation de 164 000 panneaux solaires sur 130 hectares. Il est porté par l'entreprise GLHD avec 6 agriculteurs. Son coût est évalué à 80 millions d'euros. Le permis de construire avait été délivré en janvier dernier, mais les travaux n'ont pas encore débuté. Des cérémonies aujourd'hui dans Lyon pour la journée nationale d'hommage aux harkis et tous ceux qui ont combattu aux côtés de l'armée française pendant la guerre d'Algérie de 1954 à 1962. Cérémonie au Monument aux Morts à 11h à Tonnerre et à Sens et à 11h30 à Apoigny. Et puis un concert exceptionnel à l'église d'Épineuil, c'est à 20h ce soir. Marion Rampal et Elisabeth Sorling, récompensées par les Victoires du Jazz, présenteront chacune un programme solo entre chansons original et improvisation. Ouais, c'est quelque chose de très sympa à voir en l'église d'Épineuil ce soir.
1: Ouais, ça donne envie là, c'est enrobant.
3: Exact, enrobant. Bah, enrobant, allons-y pour ça.
1: En ce moment, les mots que j'utilise, je ne sais pas. Non, mais c'est vrai que ça cajole.
3: Oui, je vois
1: peu.
3: Bien, c'est.
1: Vous voyez, ça.
3: Oui, je vois, on fait des gestes, ça ne se voit pas à la radio, mais. On
1: exactement.
3: La météo,
1: elle est plutôt pas mal. Là, on est dans une parenthèse. Une petite parenthèse estivale, puisque les températures vont monter jusqu'à 28 degrés. Un temps très sec, hein, du soleil, bien sûr. Quelques nuages, mais pas de pluie au programme. Une nuit toute douce, un ciel dégagé de 14 à 16 degrés. Et puis pour ce week-end, un petit peu de gris, un petit peu de nuages, mais pas de pluie normalement, et des températures jusqu'à 32 degrés, ça remonte un petit peu. On est vraiment dans l'été indien. Hein,
3: ah bah oui, on est bien.
1: Ça, on est bien. Ouais. On revient à 11h.
3: Suzanne Marion.
1: C'est vrai, alors. Merci beaucoup.
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1: Et bonjour à tous, bienvenue sur Ici au Serre. Je suis très très heureuse de vous retrouver. Ça y est, on va passer toute la matinée ensemble. Ici, ça marche. Alors qu'est-ce que c'est Ici, ça marche? Eh bien, c'est le nom de votre émission où on s'intéresse à tous ceux qui font bouger le département, qui ont leurs projets, des initiatives. Et aujourd'hui, à Saint-Brie-le-Vineux, il fait vivre une boulangerie-pâtisserie au cœur du village. Rencontre avec David Paris. Bonjour David.
6: Bonjour.
1: Vous allez bien?
6: Très bien, très bien.
1: Merci d'être là, merci de nous avoir ramené plein de gourmandises.
6: C'est normal.
1: Ça, ça fait plaisir. Alors dites-nous tout, nous on a envie de vous connaître, comment vous êtes arrivé dans l'univers de la boulangerie?
6: L'univers de la boulangerie, par apprentissage, donc par alternance avec le CFA d'Auxerre, et chez plusieurs patrons en fait. Et puis on a gravi les étapes petit à petit, pâtisserie, boulangerie, un peu de traiteur aussi.
1: Et pourquoi avoir choisi cette filière de boulangerie-pâtisserie?
6: Parce que déjà à l'école, c'était pas trop pour moi. J'avais envie d'aller dehors, de bouger, de faire des trucs avec mes mains. Et puis j'ai découvert plusieurs métiers quand j'étais jeune et je suis resté bloqué sur la pâtisserie.
1: C'est quoi qui vous plaît le plus dans ce métier ?
6: La pâtisserie, déjà je suis gourmand.
1: Ouais.
6: J'ai une famille de gourmands. Ils aiment bien se mettre à table et recevoir. Et puis, je sais pas, faire plaisir aux gens. Ouais. Quand on emmène un dessert sur la table, les gens, ils sont ébahis et ils regardent ça avec des yeux de gamin, donc c'est génial. Et puis le pain, tout le monde mange du pain. Quoi.
1: Tout le monde en mange, exactement. Et c'est devenu une vocation, quoi, vraiment une passion.
6: Oui, c'est devenu une vocation. De toute façon, c'est un métier qu'on fait par vocation.
1: J'imagine qu'il y a des contraintes, vous levez super tôt.
6: On se lève super tôt. Après, maintenant, moins que dans le temps. Mmh. On a quand même des chambres de fermentation qui permettent de travailler le pain sur deux jours. Et donc, on vient un peu plus tard quand même, ouais.
1: D'accord. Bon, en tout cas, vous restez avec nous. Hein. Vous êtes notre invité jusqu'à 11h. On va découvrir cette boulangerie-pâtisserie. On va d'abord repartir en musique avec ABBA.
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0: Take a Chance on Me avec ABBA. 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
0: Et oui, ici, ça marche. On met un petit peu en avant les personnes de notre territoire qui apportent des projets, des initiatives. Aujourd'hui, c'est un rendez-vous gourmand puisque nous sommes avec David Paris de la boulangerie-pâtisserie Paris à Saint-Brie-le-Vineux. Alors, David, quand vous travaillez vos pains, vos produits pour leur donner cette identité qui vous ressemble, vous faites comment ?
3: Déjà, de l'amour du métier.
0: C'est ce qu'on disait, mais ça se ressent, hein, c'est fou.
3: Ouais, le cœur. Et puis moi, bah voilà, comme je disais tout à l'heure, je suis un gourmand, donc j'aime bien déjà que ça me ressemble. Donc, des choses gourmandes. En général, on n'a pas faim quand on vient chez moi après écouter quelque chose. Et puis voilà, après, moi, j'aime beaucoup la qualité. Oui. J'ai une équipe qui me suit là-dedans et qui est dingue du bon travail. Donc, en fait, ça va tout seul. Hein.
0: C'est quoi le secret pour réussir, par exemple, un bon pain?
3: Un bon pain, bah déjà un bon levain, des bonnes farines, bah déjà des bons ingrédients. Que ça soit en pâtisserie ou en boulangerie, il faut que ça soit avec des bons ingrédients.
0: D'accord. Et en termes de spécialité, qu'est-ce que vous avez ?
3: Spécialité, j'ai pas trop de spécialité, parce que je suis un fan de... Je change tout le temps ma vitrine. Donc en fait, voilà. Donc j'ai mes croquets que je vous ai amenés tout à l'heure, que j'ai repris à mon prédécesseur. Mm-hmm. Donc ça, c'est une spécialité qu'on a dans tous les... par exemple, les gammes verts, les caves autour d'Auxerre et tout ça. Donc on a beaucoup de dépôts avec ça. Donc ça, c'est une spécialité. La gougère, qui est la spécialité du coin.
0: Mais elle est exceptionnelle.
3: Bah, apparemment, ils ont aimé, parce que...
0: Elle est exceptionnelle. Et puis elle est énorme. Elle est énorme, elle est fondante. Ah ouais, franchement, il y a eu du succès.
3: Donc voilà, les gougères, et puis après, voilà, on est la pièce montée, pas mal, on est encore dans le monde de la pièce montée, nous, pas mal.
0: D'accord.
3: Et puis après, nous, la tradition, parce qu'on est labellisé sur notre tradition, et on a un suivi là-dessus, qui est très important, et qui nous tient à cœur.
0: Et dans votre village, hein, du coup, Saint-Brie-le-Vineux, hein, quelle place votre boulangerie, elle occupe au quotidien ?
3: Bah, la place, je sais pas trop, faudrait demander aux habitants du village. Après, j'ai l'impression qu'on a été bien accueillis et que les gens jouent le jeu, parce que maintenant, les boulangeries en village, j'ai envie de dire, c'est voué à disparaître.
0: C'est
3: et
0: ça.
3: C'est de plus en plus dur. Donc, je touche du bois. Pour l'instant, nous, ça va et les gens ont l'air d'aimer ce qu'on fait, voilà.
0: Bah, c'est vrai que, comme vous le disiez, le pain, enfin, c'est quelque chose d'incontournable. On en mange tout le temps. Et alors, petite question, parce que, vous, en tant que boulanger, le pain, vous l'aimez comment ? Quand il n'est pas trop cuit, un peu blanc moelleux, ou au contraire, bien cuit
3: Alors là, je vais me fâcher avec ma femme, parce qu'elle a l'air d'avoir la baguette blanche. Et
0: moi aussi.
3: Moi, plutôt croustillante, je trouve que ça ressort plus les arômes.
0: Ouais.
3: Et au niveau digestion, ça n'a rien à voir. Une baguette bien cuite, au niveau digestion, c'est...
0: Parce qu'on dit en général différent. Que c'est un sacrilège. Moi, j'adore quand elle est toute blanche, toute moelleuse, mais on me dit non, ça, c'est pas du vrai pain.
3: La baguette blanche, en général, les mies sont à peine cuites, donc ça fait vraiment des boules de pâte et
0: ouais.
3: Je reviens sur le truc de la digestion, c'est vachement moins bien. Mais chacun
0: voit voilà, midi à chacun ses goûts. Merci pour vos conseils. En tout cas, on va revenir sur l'histoire de votre boulangerie-pâtisserie dans quelques instants. D'abord, c'est Benabar avec Elle danse.

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0: Jolie petite balade ça, sur ici au Serre avec Benabar, elle danse. Bienvenue à vous qui nous rejoignez ici, ça marche. Et là, ça marche avec David Paris de la boulangerie-pâtisserie Paris à Saint-Brie-le-Vineux. Alors David, on va revenir un petit peu sur l'histoire. À quel moment, quel a été le déclic? Vous vous êtes dit, ça y est, je me lance, je fais ma propre boulangerie-pâtisserie.
1: Le déclic, déjà, je suis fils de commerçant.
0: D'accord.
1: Donc, je suis né dans le commerce depuis que je suis tout petit, et c'était un peu une vocation de s'installer et de devenir mon propre patron. Et maintenant, le déclic, en fait, quand on est boulanger, on est en décalage avec tout le monde. Et bien sûr, ma femme, elle est en décalage avec moi parce qu'elle faisait pas du tout ça. Okay. Et au bout d'un moment, c'était soit j'arrêtais le métier passion, soit on essayait de faire un truc ensemble. Et puis, on s'est lancé tous les deux, voilà.
0: Vous aviez quel âge quand vous êtes lancé?
1: On avait une trentaine d'années.
0: D'accord. Ça, vous n'avez pas trop peur de se lancer comme ça, de se dire, allez, je vais monter mon commerce hein.
1: Vous avez rencontré
0: des difficultés?
1: Oui, comme tout le monde. Et au début, c'était difficile parce qu'on allait dans l'inconnu un petit peu. Mais maintenant, c'est difficile avec le monde dans lequel on vit. Là, c'est très compliqué en ce moment.
0: Ah, c'est sûr. Et est-ce qu'il y a un souvenir avec un client, une petite anecdote qui vous a particulièrement marqué?
1: Des souvenirs à Saint-Brie, on en a plein parce que c'est un village qui bouge beaucoup. Donc on a des souvenirs avec nos clients, bien sûr. On a des souvenirs de fêtes à Saint-Brie puisque on suit toutes les fêtes qui se passent, le marché de Noël, les fêtes au parc, tout ça. Donc des souvenirs, on en a plein au niveau de la boulangerie, voilà.
0: Et vous êtes volontairement installé à Saint-Brie-le-Vineux?
1: Oui.
0: Pourquoi du coup ce choix?
1: Parce que mon père était caviste et on allait tout le temps faire la tournée du vin par là. Et quand j'ai su que c'était à vendre à Saint-Brie, j'ai fait c'est pour moi là-bas.
0: C'était une évidence, complètement.
1: Voilà, et on est arrivé, ça nous a plu direct, voilà.
0: Et nous sommes avec Nathalie Sepa, qui est technicienne informatique de NF2i pour sa chronique. Bonjour Nathalie.
2: Bonjour Sandrine.
0: Alors vous connaissiez cette boulangerie-pâtisserie Paris?
2: Et oui, parce que en fait, tout d'abord, nous sommes voisins de clocher, tout d'abord, et d'autre part, la réputation de la boulangerie de Saint-Brie est passée au-delà des limites du village, puisque à plusieurs reprises on m'a vanté le succès de votre boulangerie.
1: Merci.
0: Quel est votre péché mignon là-bas? Qu'est-ce que vous adorez?
2: Moi, c'est le croissant, un bon croissant beurre.
0: Croissant traditionnel.
2: Ouais.
0: Est-ce que c'est vrai que David, vous me disiez que vous avez envie de faire du renouvellement à chaque fois, hein? Vous proposez de différentes choses, ça c'est important pour vous.
1: Tout à fait, ouais. Surtout au niveau de la pâtisserie, j'ai un petit chef pâtissier avec moi et on aime bien changer tout le temps, faire de la nouveauté, s'adapter aux nouvelles choses, parce que c'est vrai que moi maintenant, ça fait 30 ans que je suis pâtissier, ce que je faisais quand j'ai commencé et maintenant, c'est différent. Donc c'est pour ça que j'aime bien prendre des jeunes en formation, parce qu'en fait, même les jeunes en formation, je suis ouvert à ce qu'ils amènent et c'est ce qui nous fait progresser et évoluer dans le métier tout le temps en fait.
0: Vous êtes ouvert aux nouvelles idées.
1: Moi je suis ouvert.
0: Alors faites-nous, décrivez-nous là une pâtisserie que vous avez en ce moment originale qui sort du lot. Qu'est-ce que vous avez?
1: Original en fait, là on est en pleine création des bûches de Noël, donc en fait on fait tous les essais. Donc là on a sorti un petit truc avec un biscuit coco, une crème à la coco légère avec citron vert à l'intérieur et ananas. Sympa. C'est une tuerie.
0: Ah ouais.
1: C'est une tuerie.
0: Parce qu'il y a le côté un peu les îles, on se croit au soleil
1: et la coco vient adoucir et c'est top.
0: Après le repas de Noël, parfait.
1: Voilà, nickel.
0: Merci, on reste ensemble. Et puis Nathalie, dans quelques instants, vous allez nous parler d'un tout autre sujet qui est un fléau, c'est les arnaques sur Internet. Ouais. Vous nous donnerez vos précieux conseils.
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0: Et sur Ici Auxerre, ça marche, on vous apporte des solutions, notamment avec Nathalie Sepa, notre pro de l'informatique, j'ai envie de dire, technicienne chez NF2i. Alors Nathalie, pourquoi malheureusement les arnaques sur Internet fonctionnent-elles aussi bien et pourquoi il y en a de plus en plus ?
2: Alors pourquoi elles fonctionnent aussi bien ? C'est parce qu'en fait, ils jouent sur la peur. Plus souvent la peur, donc soit c'est un enfant qui va mal, soit vous allez vous payer une facture qui n'est pas la vôtre, soit il y a un message à l'écran qui siffle, qui a tue-tête et que du coup c'est voilà, vous avez qu'une envie, c'est que ça s'arrête, donc ouais. Vous appelez le numéro, enfin voilà.
0: Ouais, donc c'est vraiment la peur, ils attisent ça pour pouvoir qu'on tombe dans le piège, quoi.
2: C'est ça. Et puis votre seconde question, quelle était
0: les pièges auxquels on est souvent plus confronté. Donc il y a quoi ? C'est vrai qu'il y a les colis, il me semble.
2: Ah oui, voilà. Alors les colis, qu'est-ce que je reçois beaucoup en ce moment, c'est méfiez-vous parce que j'ai une cliente qui s'est déjà fait avoir. C'est les changements de RIB des bailleurs.
0: Ok.
2: Voilà. Donc gestion immobilière, les gens font pas attention. Pof, le RIB a changé. Ok, ils changent le RIB et en fait, et après, ils envoient leur loyer sur des comptes qui ne sont plus celles du propriétaire. Et du coup, ce sont des comptes en plus qui sont éphémères. Je ne me souviens plus du nom là d'une banque éphémère, mais bref. Donc en fait, ils activent le compte un ou deux mois et après ils le désactivent parce qu'ils se doutent bien qu'à un moment donné ça va chauffer et du coup l'argent on peut pas le réaspirer. Parce que dans une banque classique, en fait, j'ai appris que la banque peut réaspirer la valeur. D'accord. Qui était payée s'il y avait. Mais là du coup c'est pas le cas parce que le compte a été refermé.
0: Et puis il y en a de plus en plus différents. Il y a notamment ce qui se passe avec le QR code. Alors ça s'appelle le phishing.
2: Oui.
0: Qu'est-ce que c'est ?
2: Je connaissais pas. Voyez, j'ai appris. Bon, alors en fait ça équivaut au phishing. Simplement c'est par QR code. Donc en gros, les pirates collent des autocollants QR code sur d'autres QR codes existants. Alors on va prendre par exemple un musée ou autre chose, mais bon, un musée. Et donc là, quand vous flashez le code pour voir l'historique de l'œuvre, vous pouvez très bien voir quand vous flashez le code et que vous cliquez sur le lien, parce qu'en fait, le QR code, c'est quoi ? C'est pour faciliter la liaison,
0: un
2: lien.
0: Oui, bien sûr.
2: Donc quand vous cliquez sur le lien, ça peut provoquer, par exemple, l'installation d'un malware, d'un mouchard dans votre téléphone, parce que la plupart du temps, c'est sur le téléphone. Et donc de bloquer le téléphone, voire piquer des infos du téléphone, etc.
0: Mais comment on fait pour pas devenir parano ? Parce que c'est vrai que moi maintenant, partout où je vais, dès que je vois des QR codes ou quoi, j'ai plus envie de le faire. Je
2: me dis déjà, faut vérifier. Ben, pour ce qui est du QR code, il faut vérifier qu'il n'y ait pas un autocollant collé dessus. Il faut vraiment vérifier le lien, par exemple, parce que normalement, il doit vous s'afficher sur l'application du QR code. Et donc, si le lien n'a aucune information référente, par exemple, au site où vous êtes où vous voulez aller, là, il faut déjà passer votre chemin, parce que là, moi, j'en ai eu un, c'était, je sais plus pourquoi c'était, j'ai cliqué quand même, disant, est-ce que c'est vraiment vrai, ce que je reçois ou pas? Et j'ai vu que l'adresse du lien, c'est des chiffres, des lettres mélangées. Il n'y a même pas de nom de domaine. En fait, ce qu'il faut vraiment observer, c'est le nom de domaine. Alors, par exemple, tiens, si je prends la ville d'Auxerre, vous avez un lien relatif à la ville d'Auxerre, eh bien, il faut que ça commence par http auxerre.com, oui. Par exemple.
0: Vous envoyez de plus en plus au sein de vos clients des arnaques comme ça ?
2: Oh bah ça fait bien bien longtemps que les arnaques, j'en ai qui se font avoir. Alors, je vous dis, comme il y a beaucoup de peur, les gens tombent dans le panneau et n'ont pas le réflexe de m'appeler ou d'appeler même un proche ou un autre technicien. Et certains le font, mais je dirais 25% de mes clients victimes m'appellent avant 50% m'appellent une fois que c'est fait, enfin, ça vient d'être fait, on va dire, et 25% plus tard où ont marché dans le panneau jusqu'au bout et se sont rendus compte qu'ils se sont fait enrouler et ils en sont un peu honteux et on mais l'apprend
0: en fait,
2: que
0: ça,
2: bien plus tard.
0: L'aspect psychologique est très très difficile parce qu'on se sent complètement coupable.
2: Absolument, mais c'est bien fait. Moi, je suis déjà tombée sur ces pièges-là, donc le pire qui arrive, c'est quand vous avez un message qui vous bloque votre écran, ça siffle à tue-tête en vous disant attention, vous avez cliqué navire virus, ne fermez pas votre ordinateur, alors que c'est la seule solution pour s'en débarrasser. Hein. Ouais. Ne n'éteignez pas votre ordinateur, appelez tel Microsoft. En plus, ils utilisent, ils usurpent l'identité de Microsoft. Mais c'est effroyable. C'est-à-dire que moi, quand j'entends ça, la première chose que je fais, je coupe le son. Mais même à un moment donné, c'est même moi, ça finit par me être anxiogène. Ça me stresse d'entendre ça, ce truc. Donc les gens,
0: le stress nous fait agir des fois, forcément, comme on aurait pu ne pas le faire. Mais de toute façon, qu'est-ce que vous en pensez, Nathalie? Quoi qu'il en soit, ne jamais payer via un lien ou quelque chose comme ça. Quand on doit payer quelque chose, on appelle directement la source.
2: Il y a une astuce, effectivement, quand on vous demande de l'argent ou quand, par exemple, là, j'ai encore une cliente qui était paniquée en me disant j'ai une facture à payer. La facture étant, il y en a pour 1000 euros, il faut envoyer ça à Perpète, etc. Je dis, si vous avez le moindre doute, il faut aller sur le site ou appeler je ne vais pas citer d'enseigne, ou alors il faut que j'en cite plusieurs, mais Boulanger, Darty, Conforama, qui vous dit que vous avez une télé qui est livrée dans le sud, alors que vous dites, 1000 balles de télé, dans ce cas-là, appelez Darty et demandez. Mais appelez, suivez pas les liens. Ça, c'est très important, dans le moindre doute. On vous demande un rappel de machin, etc. Connectez-vous sur votre espace directement via le navigateur, on va dire Google, et connectez-vous et vous verrez si c'est vraiment là qu'on vous demande de l'argent, etc. Vous le saurez. Mais surtout, ne jamais suivre les liens. Jamais.
0: On ne les suit pas, on ne fait pas confiance. Merci beaucoup, Nathalie. En tout cas, en vous, on a confiance. David, vous êtes déjà fait arnaquer par ce type de...
1: J'ai eu la chance de pas être tombé dans le panneau, mais j'ai reçu plusieurs courriers au niveau professionnel. Des faux courriers.
0: C'est dingue. Hein.
1: Mais avec les entêtes et tout, limite les entêtes du gouvernement et tout ça. Ouais.
0: Ils font ça super bien.
2: Si je peux me permettre juste un petit truc, c'est que en fin de compte, malheureusement, de plus en plus, les services d'État et autres se font pomper nos données personnelles. C'est pour en fait mieux nous percer après et nous contacter et nous arnaquer. Ouais. Donc attention.
0: Bon, en tout cas, on retiendra vos conseils. Merci beaucoup. Vous revenez très prochainement. Là, vous restez avec nous jusqu'à 11h.
2: Oui.
0: On repart en musique tout de suite avec Freddie Mercury.

0: Mais qu'est-ce qu'on est bien ensemble sur ici au Serre. Et là, on était très très bien avec Freddy Mercury. On retrouve tout de suite Catherine Marchesin pour quelques infos pratiques.
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2: À Auxerre, le Centre communal d'action sociale propose un service de portage de repas à domicile. Il s'adresse aux habitants d'Auxerre et de la communauté de l'Auxerrois qui rencontrent de façon temporaire ou durable des difficultés pour préparer leur repas. Les menus sont élaborés par une société spécialisée dans la restauration collective. Préparés sans conservateur, ils peuvent être adaptés au régime sans sel ou destinés aux personnes diabétiques. Les repas sont livrés du lundi au vendredi avec la livraison des repas prévus pour le week-end et les jours fériés. Le tarif est calculé en fonction des revenus, bien sûr, du bénéficiaire, selon la grille en vigueur. Pour bénéficier du service ou obtenir des renseignements, il suffit de contacter le Centre communal d'action sociale. Attention, un délai de 48 heures hors week-end et jours fériés nécessaire pour mettre en place ou interrompre le portage des repas.
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0: Et oui, si ça marche, on s'intéresse à vous, toutes les personnes de notre département qui font avancer les choses. D'ailleurs, là, si vous avez envie de nous parler de vous, de votre parcours, de votre projet, vous pouvez nous appeler tout de suite au 03 86 52 23 23. On me donnera vos coordonnées et j'aurai un grand plaisir de vous recevoir dans l'émission. On va s'intéresser aussi à ce qui se passe ailleurs. Dans quelques instants, une initiative à Alençon qui a installé 6 distributeurs de protection gratuite pour lutter contre la précarité menstruelle. On en parlera après France Gall.
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0: Des classiques qu'on adore, bien sûr, sur Ici Auxerre, c'était France Gall avec Hong Kong Stars.
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0: Ici, ça marche, chez nous, effectivement, mais aussi ailleurs, on s'intéresse à d'autres initiatives. Et aujourd'hui, on vous amène dans une ville qui expérimente un dispositif pour lutter contre la précarité menstruelle.
3: Dans l'Orne, plus précisément à Alençon, 6 lieux publics sont désormais équipés de distributeurs de protection périodique gratuite.
4: C'est vraiment une bonne initiative de mettre ça à disposition de tout le monde de la même façon.
3: La ville expérimente l'installation de 6 distributeurs en libre service dans différents quartiers de la commune, comme par exemple à la Maison des Solidarités, dans les 2 médiathèques, au gymnase ou encore au centre social de la commune. Une initiative qui vise notamment les personnes qui rencontrent des difficultés pour acheter régulièrement ces protections périodiques. Alors ici à Alençon, ça marche, et vous ? Qu'en pensez-vous ? Je suis allé en discuter avec 2 amies, Pauline et Hélène.
4: Bah, plutôt positif, ça permet aux femmes de tout âge, avec tout budget, entre guillemets, de pouvoir accéder à la même protection que toutes, donc plutôt positif.
3: Pour rappel, aujourd'hui en France, la précarité menstruelle concernerait environ 4 millions de personnes dans le pays.
4: Oui, concrètement, c'est vrai que c'est quelque chose que j'ai jamais chiffré, mais oui, c'est maintenant il y a de plus en plus de solutions plus durables comme les culottes menstruelles ou ce genre de choses qui existent, mais c'est vrai que ça a quand même un coût, donc tout le monde franchit pas ce pas-là, et donc oui, c'est un budget que je pense certaines qui ont moins les moyens ont bien connaissance parce qu'elles ont dû chiffrer ça.
3: Mais

0: On parle de plus en plus librement, ouais, bien heureusement, mais c'est vrai que bon, c'est le genre de truc qu'on aime bien se cacher un peu pour, pour acheter ça. Ou voilà.
1: Désormais, à Alençon, en Normandie, la commune souhaite mesurer et quantifier l'utilisation de ces 6 distributeurs avant une éventuelle extension du dispositif.
2: Excellente initiative, hein, vraiment. Nous sommes avec nos invités, hein, David et Nathalie. Alors David, qu'est-ce que vous en pensez là, de but en blanc ?
3: Bah, j'en pense que ça peut être une bonne idée. Moi, je vois au niveau des jeunes, parce que j'ai 2 enfants, 2 filles, ils sont pas tout le temps à l'aise en pharmacie. Ça peut être une bonne chose d'aller plus discrètement, on va dire, chercher ce qu'ils ont besoin. Quoi.
2: C'est un coût, hein, mine de rien.
3: C'est un coût, surtout, oui, c'est un coût très.
2: Et ben pourquoi pas en mettre un dans votre boulangerie ?
3: Voilà.
2: Franchement, ça peut être pas mal. Hein. Et vous, Nathalie, justement, en tant que femme, en plus, dites-nous votre ressenti.
4: Oui, parce que, bon, tout d'abord, c'est déjà un budget et que tout le monde ne peut pas, effectivement, investir 30 ans, hein, à peu près, hein, là-dedans. Et puis, je pense aussi à quelque chose, c'est que c'est pour les filles, femmes qui ont des règles irrégulières, si un jour vous n'avez pas votre serviette de secours dans votre sac à main, parce qu'on a des sacs à main qui pèsent quand même 3 plombes, d'avoir un distributeur sous la main, je pense que c'est hyper appréciable aussi.
2: Ouais. Bah, oui, parce que surtout, je pense qu'on mesure pas encore, on mesure mal l'ampleur de cet achat, en fait, du coût.
4: Oui,
2: qui concerne la menstrualité.
4: Ouais, ouais, ouais. Et puis, alors, après, on parlait des culottes lavables, où là, c'est un budget, mais du coup, c'est aussi pratique. Voilà. Mais en tout cas, l'initiative est vraiment très, très bien, et ça serait chouette que ça se répande sur toute la France.
2: Bah, allez, moi, je vais en mettre une à la radio et à la boulangerie de David. On va repartir en musique avec Vivien Savage.

0: Mais quelle ambiance dans les années 80, la petite Lady avec Vivien Savage. Vous écoutez ici au Cerf. Dans quelques instants, on va aller faire un petit tour au marché avec Bernard Adam.
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0: Et bienvenue à vous qui nous rejoignez ici. Ça marche et ça marche aussi avec Bernard Adam. Alors si vous aimez le lapin, je peux vous dire que vous allez vous régaler ce matin. Direction Hayon-sur-Tholon avec Bernard à la rencontre d'Éric Rottinguel.
13: Un produit différent ce matin sur notre marché avec Éric. Bonjour et bienvenue sur Ici au Cerf.
14: Oui, bonjour. En fait, tout le monde m'appelle Monsieur Lapin. Éric, peu de personnes ne connaissent mon prénom.
13: Alors on va vous appeler Monsieur Lapin, à vous proposer pas mal de produits à base exclusivement de lapin. Et ça, c'est original.
14: Oui, il y a donc des terrines, des saucisses, des rôtis, des paupiettes, des lapins cuisinés, du lapro angelé, du fromage de tête, pas mal de choses.
13: Alors, quels sont vos produits stars? Je vois pas mal de terrines. Quelle est celle que tout le monde s'arrache?
14: Il y a la terrine nature, tout simplement, ou alors la terrine au chablis, qui est très prisée.
13: On a aussi des paupiettes. Comment on les cuisine?
14: Les paupiettes, il faut les faire en cocotte. Parce qu'au four, ça dessèche un peu, donc en cocotte, une petite demi-heure. Après, on a aussi les rôtis, donc... Les rôtis, en fonction du poids, on aura un temps différent, donc entre une demi-heure et une heure de cuisson.
13: Alors, on a des clients ici avec nous, bonjour. Bonjour. Alors, c'est quoi le produit que vous aimez déguster quand vous venez récupérer quelque chose?
15: Un peu tout, le pâté apéro, le petit pâté croûte, apéro. Des tomates, on prend un peu de tout.
16: Le pâté, les friands là-bas aussi, un peu tout quoi. Non, on tape dedans tout.
13: Et pourquoi le lapin plus qu'un pour notre produit?
15: Parce que c'est une viande diététique, voilà. Sans gras, qui est moins grasse que les autres viandes. Et puis qui est...
16: On les a vus arriver quand monsieur les tuffes. Donc on a vu que c'était pas des lapins bidons quoi.
13: Parlons un peu de votre entreprise. Vous avez combien de lapins?
14: Ça se compte en milliers. Voilà, donc un gros cheptel.
13: Et donc, on élève comment pour arriver à faire des bons produits comme ça, ces lapins?
14: Mais il faut prendre le temps de les faire, ils ne sont pas poussés comme on dit. Il faut le temps de les laisser pousser tranquillement, donc c'est entre 3 et 4 mois.
13: Et on vous retrouve ici à Hayon-sur-Tholon, mais pas que.
14: Oui, donc on a donc jeudi Courtenay, vendredi au Cerf, samedi Toussy et Joigny, et dimanche Charny et Brunon-sur-Armançon.
13: Et si on veut déguster vos bons produits, eh bien on se sert tout simplement, on a tout ce qu'il faut, c'est que du lapin.
14: Voilà, c'est que du lapin, il y a plein de produits de saison que vous viendrez à découvrir au fur et à mesure des saisons.
13: Merci à vous Eric, Monsieur Lapin.
14: Oui, merci à vous, à bientôt.
0: Monsieur Lapin, c'est sympa ça, merci à vous Bernard, c'était un délice, on vous retrouvera bien sûr dès demain. Et là on part en musique avec Taylor Swift et ses Hoplites.

0: Taylor Swift, très sympa cette chanson avec Hoplite.
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0: Et on retrouve nos invités pour Ici ça marche avec David Paris de la boulangerie pâtisserie Paris à Saint-Brie-le-Vineux. C'était un plaisir, un régal de vous avoir avec nous toute l'heure. Alors David, si vous avez envie de, je vais résumer en une phrase, que vous souhaitez apporter à travers votre boulangerie.
3: Apporter déjà la fierté, parce que c'est la fierté de créer un projet comme ça et de tenir et puis d'entendre parler de soi un peu partout, c'est cool.
0: Et là, avec le recul, vous auriez imaginé que ça prendrait une telle ampleur, que ça marche super bien comme ça ?
3: Non, parce qu'à la base, quand je me suis installé avec ma femme, j'y ai dit, t'inquiète pas, c'est une petite boulangerie de village, on va travailler avec tous les deux et on sera tranquille. Et en fait, là, on est maintenant 8 à bosser.
0: Ah oui.
3: 6 en fabrication, on est même 9. 6 en fabrication et 3 en vente, puisqu'on a 2 magasins, on en a un deuxième à Cravant. Mm-hmm. Et du coup, ça a pris de l'envergure plus que je ne le pensais.
0: Ils nous écoutent là tous hein ? Ils ont mis la radio à la boulangerie ?
3: Oui, toute l'équipe. Hein. Et puis on a un esprit familial de dingue. Hein. C'est ce qui me donne le sourire le matin de voir mes gars. Alors eux, peut-être pas. Hein. Mais moi, en tout cas, je suis content de les voir. Et surtout, on rigole bien en même temps quand on fait du bon boulot. C'est génial.
0: C'est ça se ressent. Hein. Vous nous avez apporté de l'amour, de votre passion, de votre vocation. C'était vraiment un plaisir, David. Voilà. J'espère que vous reviendrez.
3: Oui, pas de problème. Dès que vous m'invitez, je viens.
0: Merci beaucoup. Et Nathalie, également, on va vous souhaiter une belle journée. Merci pour vos précieux conseils sur les arnaques Internet. Où est-ce qu'on peut vous retrouver, justement, sur Internet ?
4: Écoutez, j'ai un site qui est un peu vieillot, je m'en occupe pas beaucoup. Mais cela dit, il est au nom de l'association Format C, parce qu'elle existe toujours. Et puis, j'ai mon local, bureau, salle de formation, 9 Place du Cadran, 9 bis, Place du Cadran.
0: Et vous comptez bientôt donner des cours, hein ?
4: Oui, je voudrais remettre en place des cours collectifs aux particuliers.
0: Eh bien, merci beaucoup, très belle journée. Merci. Alors ici, ça marche, on va retrouver Séverine Lucet, qui est une bénévole engagée de la SPA de Lyon à Nailly. Elle nous présente toutes les semaines un petit chou à adopter, et aujourd'hui, c'est Chaussette.
5: Chaussette, c'est un chat européen. Magnifique, robe grise, un poitrail blanc, des grands yeux verts. Chaussette a 6 ans. C'est un chat qui est extrêmement sociable, très câlin. Il s'entend avec des chats, il a déjà vécu avec d'autres chats. Avec les chiens, test à faire et à réaliser. Il faudra être probablement prudent. Les enfants, ça passe, impeccable. Okay. Chaussette présente un coryza ponctuel.
0: Vous pouvez nous rappeler ce que c'est le coryza ?
5: Ouais, le coryza, c'est une infection respiratoire qui peut être transmissible à d'autres chats.
0: D'accord.
5: Donc il faut que ce soit soigné. Et les symptômes du coryza, c'est des yeux qui coulent, des éternuements, un nez qui va couler aussi, un chat qui va être un peu moins en forme, qui va peut-être avoir des poussées de fièvre. Donc ça nécessite de voir un vétérinaire pour avoir un traitement et des soins également pour nettoyer les yeux, nettoyer le nez.
0: Mais lui, c'est pas en continu, hein. C'est de temps en temps qu'il peut avoir une crise, quoi.
5: Exactement, ça se présente sous forme de crise. Alors on peut pas dire que c'est lié à la saison, que c'est lié à une période particulière. Ça peut être déclenché par un coup de stress, comme n'importe quelle autre maladie.
0: Okay.
5: Donc, il n'y a pas de prévisibilité en ce qui concerne les crises, mais elles peuvent arriver.
0: Et alors, donc ça, il peut malheureusement contaminer d'autres chats ou d'autres animaux, mais on se rassure, bien sûr, on ne peut pas contaminer l'humain.
5: Non, ce n'est pas transmissible à l'humain et c'est principalement transmissible aux autres chats.
0: Et alors, rappelez-nous, Séverine, quand on veut adopter, il nous faut absolument le certificat d'engagement.
5: Oui, il est préférable de venir en visite au refuge en ayant téléchargé le certificat d'engagement sur le site de la SPA de Lyon, spa-.fr. Donc, on télécharge, on remplit. Et comme ça, on peut faire la visite, rencontrer les pensionnaires. Et si jamais il y a un coup de cœur, on peut repartir avec l'animal. Sinon, il y a un délai de 7 jours. Avant de pouvoir adopter.
0: Très bien, bon, on y pense. En tout cas, merci beaucoup Séverine. On espère vraiment que Chaussette va être adoptée. Vous nous tiendrez au courant.
5: Bien sûr.
0: Et on se dit à bientôt.
5: À bientôt.
0: Et là, on va repartir en musique. Avant de retrouver les informations, là, c'est un classique de Renaud, c'est En Cloque.

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0: Quelle belle chanson de Renaud avec En Cloque.
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0: Vous écoutez Ici Auxerre, il est 11h. L'heure de retrouver les informations présentées par Suzanne Marion. Bonjour Suzanne.
2: Bonjour Sandrine, bonjour à tous.
0: Le pape Léon XIV est arrivé en France.
2: Il a atterri à l'aéroport d'Orly il y a à peine une heure. Il va prononcer son premier discours à l'Élysée dans les prochaines minutes. Léon XIV qui va déambuler dans Paris cet après-midi avant une veillée de prière avec les jeunes au Stade de France ce soir. Des iconées vont à Paris pour voir le pape. Vous entendrez le témoignage d'une d'elles dans le journal de midi.
0: Un coup de pouce pour les factures d'énergie.
2: Ça vous concerne peut-être alors que les prix flambent. Le groupe Engie annonce qu'il va verser une aide de 75 euros à ses clients bénéficiaires du chèque énergie de l'État. Ça concerne 720 000 clients et ça représente 54 millions d'euros pour l'électricien qui assure vouloir lutter contre la précarité énergétique. Si vous êtes concerné, il n'y a aucune démarche supplémentaire à faire. 60 emplois sur 77 vont être supprimés à Technip FMC à Sens. Des licenciements qui avaient déjà été annoncés il y a quelques mois dans cette entreprise spécialisée dans la fabrication des têtes de puits de pétrole et de gaz. Un accord a été signé avec les organisations syndicales pour des mesures d'accompagnement. Le site de l'entreprise situé à l'écoparc de Sens va donc fermer ses portes. À Poigny va porter plainte contre une occupation illégale. Le maire de la commune au nord d'Auxerre annonce sur la page Facebook de la commune qu'il va prendre des mesures après l'installation d'une dizaine de caravanes de gens du voyage sur le site d'Auxerre Park. Il entend notamment faire constater la situation illicite sur les lieux par un huissier de justice.
0: Lyon rend hommage aux harkis.
2: Des cérémonies sont organisées dans le département pour la journée nationale d'hommage aux harkis et autres membres des formations supplétives. Ils ont combattu aux côtés de l'armée française pendant la guerre d'Algérie de 1954 à 1962. Cérémonie par exemple au monument aux morts de Tonnerre à 11h à Sens et à Tonnerre, à 11h30 à Joigny, cet après-midi à 18h à Auxerre et 18h30 à Migennes. Et la météo, Sandrine, grand soleil.
0: Ouais, c'est pas mal du tout. Hein. On ressent encore une petite note d'été, j'ai envie de dire, parce que là, les températures remontent jusqu'à 28 degrés sur notre département. Quelques nuages, pas de pluie prévue. Une nuit toute douce, un temps calme, sec. Côté mercure, entre 14 et 16 degrés. Et franchement, c'est un bon week-end qui nous attend, puisque samedi et dimanche, on aura du 29 degrés.
2: Ah oui.
0: Ça remonte, hein.
2: Sans les t-shirts encore ce week-end.
0: Ah, c'est fou, là. Pourtant, on a bien sorti le pull, nous, ici. Hein. Vous nous retrouvez à midi ?
2: Oui, à tout à l'heure.
0: À tout à l'heure.
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0: Et la bonne humeur, elle se passe bien sûr avec vous. Moi, le moment que je préfère, c'est le cap ou pas cap, puisqu'on passe un moment ensemble, on apprend à se connaître, on discute et on gagne de superbes cadeaux. On va jouer dans quelques instants, n'oubliez pas, pour 4 places pour Nigloland.

0: 80, des classiques comme on aime, c'est Niagara avec Cheeky Boom.
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0: Et ce qu'on aime aussi bien sûr, c'est notre jeu du cap ou pas cap. Alors je vous le rappelle, les gagnants de la semaine, y compris aujourd'hui, seront dans le tirage là de tout à l'heure, un tout petit peu avant midi, pour peut-être remporter 4 places pour Nigloland, Nigloween, version Halloween. Ça vous fait une chance sur 5 de les remporter. Donc là, vous pouvez tenter votre chance. Encore, il y a de la place. Il faut répondre à cette question de sélection. Le musée des arts naïfs et populaires se situe à Noyères-sur-Serein ou à Villeneuve-sur-Yonne. 03 86 52 23 23. C'est notre Sandrine au standard pour vous accueillir et nous jouerons après Take On Me.
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0: Ah là, j'adore cette chanson, Take On Me, avec le groupe AA.
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0: C'était difficile hein, de dire le groupe AA. En tout cas, c'était très sympa. Alors, nous sommes dans le cap ou pas cap qui peut vous permettre de remporter 4 places pour Nigloland. Spécial Halloween, hein, c'est Nigloween. On accueille notre premier joueur. Il nous vient de Noyers et il s'appelle Patrick. Bonjour Patrick.
3: Bonjour Sandrine.
0: Comment ça va?
3: Ça va bien.
0: Ouais, qu'est-ce qu'on fait? Ouais. J'ai.
3: Oui.
0: Ça va. J'ai plus trop de voix. J'espère qu'elle va pas s'éteindre. Vous avez pas chopé ce petit virus vous en ce moment?
3: Non.
0: Ah là là, faut se couvrir. Hein. en tout cas, Patrick, je suis ravie de vous recevoir. Alors, vous êtes allé marcher, c'est ça?
3: Oui, c'est ça.
0: Vous marchez tous les matins? Hein
3: souvent.
0: C'est bien. Comment vous faites pour trouver la motivation?
3: Ah ben c'est bon quand même.
0: Non mais
3: c'est le temps surtout.
0: En tout cas bravo Patrick. Alors on va jouer ensemble. Déjà pour vous sélectionner, vous avez répondu à la question qui était: le musée des arts naïfs et populaires se situe à Noyers-sur-Serein ou Villeneuve-sur-Yonne. Vous nous avez dit
3: Noyers.
0: Bien sûr, ce qui vous fait déjà un point. Et là Patrick, on va passer aux deux questions suivantes. Vous aurez 3 possibilités pour répondre. Cash, 5 points. Indice, 3 points. Proposition, 1 point. Est-ce qu'on est d'accord?
3: Oui, d'accord.
0: Allez, on y va. Quel ingénieur a conçu la structure de la Statue de la Liberté? Quel ingénieur a conçu la structure de la Statue de la Liberté? Cash, indice ou proposition?
3: Indice.
0: Je crois en vous. Alors, également, la Tour Paris. Tour Paris. C'est l'indice.
3: Je sais pas. Alors là, non, je vais dire Gustave Eiffel, mais non.
0: Eh ben si, bien sûr, oui. Tout à fait. C'est pour ça que je vous disais Tour Paris, bravo, bien joué.
3: Ah, d'accord, je n'allais pas faire oui.
0: Eh ben, très bien, très très bien Patrick, ça vous fait 4 points. On passe à la deuxième question. Quel animal est bourriqué dans le dessin animé Winnie l'ourson? Quel animal est bourriqué?
3: Alors, coulez, donnez un indice.
0: Têtu, un animal têtu.
3: L'âne.
0: Oui, bien joué. Ben, c'est bien, vous avez joué la sécurité en prenant des indices, mais au moins là, ça vous fait déjà 9 points, ce qui est quand même un bon score. On tente le cap ou pas cap pour essayer de doubler les points.
3: 6, 7.
0: Alors, on a eu 1 plus 3, ça nous fait 4. 4 plus 3 égale 7, tout à fait. Oh là là, heureusement que vous êtes là, Patrick. Hein. Vous êtes un bon joueur, en tout cas, merci.
3: Non, c'est normal.
0: Ça fait plaisir. Alors, on va tenter de doubler les points. Je vous pose une question. Vous avez 30 secondes pour répondre et je vous oriente avec plus ou moins. Ça marche?
3: D'accord, oui.
0: Alors justement, en quelle année Gustave Eiffel a créé la structure de la Statue de la Liberté?
3: 1900.
0: Moins.
3: 1850.
0: Plus.
3: 1870.
0: Plus.
3: 1880.
0: Plus.
3: 1890.
0: Moins.
3: 1887.
0: Moins.
3: 1885.
0: Moins.
3: 1883.
0: Moins.
3: 1882.
0: Moins.
3: 81.
0: Ah, j'ai eu peur. Hein. Ah là là. Très bien. Bravo. Bien joué. Eh bien, Patrick, oui. 7 plus 7, dites-moi, ça fait combien?
3: Bah, 14.
0: Aussi. 14, voilà. Eh bien, c'était un bon score. Alors, je vous explique, on va voir comment ça se passe avec les autres joueurs. Et puis, bah, peut-être qu'on vous rappellera avant midi pour vous dire que vous êtes le gagnant du jour. Et après, il y a le tirage pour les 4 places pour Nigloland.
3: D'accord, ok.
0: Ben, restez bien proche de votre téléphone et on se dit peut-être à tout à l'heure, Patrick.
3: Peut-être tout à l'heure, merci.
0: Merci.
3: Bonne journée. Au revoir.
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0: Allez, vous aussi, vous pouvez tenter votre chance et nous appeler tout de suite au 03 86 52 23 23. Comment s'appellent les habitants d'Ayant-sur-Tholon? Est-ce que c'est les Tholonnais ou les Ayantais? Les Tholonnais, Ayantais, 03 86 52 23 23, à vous de nous le dire. Nous jouerons après Christophe Maé. Et ça, c'est son sujet de prédilection, bien sûr, l'amour. Il n'y a que de l'amour chez toi.
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0: Il n'y a que l'amour chez toi avec Christophe Maé.
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0: Et oui, vous écoutez ici au CERF et nous sommes dans notre jeu du cap ou pas cap. Et je vous le rappelle, les gagnants de la semaine seront dans le tirage de tout à l'heure, là, un petit peu avant midi, pour emporter 4 places pour le parc Nigloland, version Halloween. Il y en a pour tous les goûts là-bas, autant pour les petits, les grands, les amateurs de sensations ou pas. Un moment excellent à partager en famille ou entre amis. Nous avons eu Patrick qui a fait 14 points. On accueille tout de suite Elodie. Bonjour Elodie.
3: Bonjour.
0: Comment ça va Elodie?
3: Très bien, merci beaucoup.
0: Ouais, qu'est-ce que vous faites aujourd'hui?
3: Eh bien, aujourd'hui, je fais du paillage pour entretenir mon jardin. Donc, par ce beau soleil et ces belles températures, on en profite encore un peu.
0: C'est impeccable. Vous êtes déjà allé à Nigloland?
3: Oh oui, mais il y a un petit moment déjà.
0: Bon, ben, ça serait l'occasion d'y retourner. En plus, version Halloween, c'est très sympa. Déjà, pour vous sélectionner, Elodie, vous avez répondu à la question qui était: comment s'appellent les habitants d'Ayans-sur-Tholon, les Tholonnais ou les Ayantais? Vous nous avez dit...
3: les Ayantais.
0: Bien sûr, ce qui vous fait déjà un point. Et là, on passe aux deux questions suivantes. Vous aurez à chaque fois 3 possibilités pour répondre. Cash, 5 points. Indice, 3 points. Proposition, 1 point. Est-ce qu'on est OK?
3: OK.
0: Allez, on y va. De quelle région française est originaire la viennoiserie appelée le chinois? De quelle région française est originaire la viennoiserie appelée le chinois? Cash, indice ou proposition?
3: Ouais, indice.
0: Si je vous dis Colmar.
4: Colmar, c'est Jura. Alors...
3: Non.
0: Attention, je vous laisse 4 secondes. 4. 3, 2, 1, il me faut une réponse. Comment ?
3: L'Alsace ?
0: Oui, l'Alsace, bien sûr, l'Alsace, Colmar, voyons. Qui est avec vous ?
3: Ah, c'est mon grand-père.
0: Votre grand-père, il s'appelle comment ?
3: Il s'appelle Pierre.
0: Eh bien, bienvenue, Pierre. En tout cas, la 1 plus 3, ça vous fait 4 points. On commence tranquillement, Elodie, on passe à la deuxième question. Quel est le nom de l'acteur, personnage principal du film Le Loup de Wall Street ? Quel est le nom de l'acteur, personnage principal du film Le Loup de Wall Street ? Cash, indice ou proposition ?
3: Personnage principal, indice.
0: Ah, si je vous dis Titanic. Titanic.
3: Leonardo DiCaprio.
0: Oui, bien sûr. 4 plus 3 égale 7. Alors là, c'est sympa, Elodie, parce que vous avez fait le même parcours que Patrick. C'est-à-dire que si vous réussissez le cap ou pas cap, vous égaliserez avec lui. D'accord ? Donc là, il faut tout donner.
3: Okay.
0: Hein. Je vous pose une question. Vous avez 30 secondes pour répondre et je vous oriente avec plus ou moins. On y va. En quelle année est sorti le film Le Loup de Wall Street ?
3: 1990.
0: Plus.
3: 1992.
0: Plus.
3: 1994.
0: Plus.
3: 2000.
0: Plus.
3: 2002.
0: Plus.
3: 2008.
0: Plus.
3: 2010.
0: Plus.
3: 2015.
0: Moins.
3: 2014.
0: Moins.
3: 2013.
0: Ah ben voilà, impeccable. 2013. Vous avez vu ce film ?
3: Non, pas du tout.
0: Bon, moi non plus, mais apparemment il est bien avec Leonardo. 7 plus 7 égale 14. Alors, qu'est-ce qui va se passer? On va voir comment ça se passe avec les deux autres joueurs. Et en cas d'égalité, c'est la question subsidiaire qui vous a été posée hors antenne qui vous départagera. Donc quoi qu'il arrive, okay, restez bien proche de votre téléphone.
3: Ok, super, merci beaucoup.
0: Merci Elodie, à tout à l'heure.
3: Bonne journée.
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0: Allez, vous aussi, hein, vous avez le temps de jouer avec nous pour essayer de remporter ces 4 places pour Nigloland. Je vais vous poser la question de sélection dans quelques instants, mais d'abord, on repart avec The Communards.
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0: Que de la bonne musique sur ici au CERF, c'était The Communards. Et comme il y en a pour tous les goûts, on va changer complètement de style avec un classique de Francis Cabrel, Je t'aime, je t'aimerai toujours.
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0: Et vous aussi, vous avez le temps de jouer au cap ou bac à placer tout de suite pour remporter les 4 places pour Nigloland. Je vous le rappelle, ce sont les gagnants de la semaine qui seront dans le tirage là de tout à l'heure, un petit peu avant midi. Pour ça, il faut nous appeler tout de suite au 03 86 52 23 23 et répondre à cette question. 89 700, c'est le code postal de Tonnerre ou Savigny. Tonnerre ou Savigny, 89 700. À vous de nous le dire, nous jouerons après Francis Cabrel. 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

0: Quelle douceur, de l'amour, je t'aimais, je t'aime et je t'aimerai avec Francis Cabrel. Et elle aussi, elle a une voix très douce, c'est Catherine Marchesin pour quelques idées de sortie.
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0: Vous écoutez ici au Serre, alors pour vous qui nous rejoignez, déjà bienvenue, on en est où? Nous sommes dans le Cap ou pas Cap, à la moitié. Nous avons eu Patrick et Elodie qui pour l'instant mènent avec 14 points tous les deux. On accueille Pascal qui nous vient du Val d'Ocre. Bonjour Pascal.
3: Oui, bonjour.
0: Comment ça va?
3: Eh bien, ça va bien.
0: Ouais.
3: C'est beau temps.
0: Oui, et vous faites quoi du coup? Vous en profitez pour faire quoi aujourd'hui?
3: Eh bien, je suis au travail, je suis en pause, donc j'espère que ça va. J'espère que ça va aller.
0: Qu'est-ce que vous faites dans la vie?
3: Là, je suis infirmier.
0: Oh, quel beau métier, quel très très beau métier. Bon, on va essayer de faire vite. Alors, Pascal, déjà pour vous sélectionner, vous avez répondu à la question qui était 89 700 et le code postal de Tonnerre ou Savigny. Vous nous avez dit
3: Tonnerre.
0: Bien sûr, ce qui vous fait déjà un point. Et là, on passe aux deux questions suivantes. Trois possibilités pour répondre. Cash, 5 points. Indice, 3 points. Proposition, 1 point. Est-ce qu'on est OK?
3: Eh bien, écoutez, allez, on y va.
0: Allez, on y va. Alors, Pascal, quel est le plus grand mammifère? Quel est le plus grand mammifère? Cash, indice ou proposition?
3: Je vais dire proposition.
0: Baleine bleue ou girafe?
3: Bon, la baleine.
0: La baleine, bien sûr. Donc, vous avez pris une proposition. Ça vous fait un point en plus. 1 plus 1 égale 2. On commence tout doucement. On passe à la deuxième question. Quelle est la couleur associée à la pierre de jade? De jade. Quelle est la couleur associée à cette pierre?
3: Pierre de jade. Le maximum, c'est quoi?
0: Alors, cash 5 points, indice 3 points, proposition 1 point. Essayez plutôt de prendre un indice là, parce que ça ne suffira pas, hein, quoi qu'il arrive. Au mieux, c'est cash. Hein.
3: Allez, on va tenter le maximum et je vais dire vert.
0: Vert, bien joué, c'est exactement ça. La jade, elle est de couleur vert, elle porte bonheur et plein d'autres vertus. Eh bien, 2 plus 5, ça nous fait 7 points. Donc c'est là que tout va se jouer. Parce que si vous réussissez le cap ou pas cap, vous doublerez vos points et vous serez à égalité avec Patrick et Elodie.
3: Alors,
0: Pascal, vous avez 30 secondes pour me citer au moins 5 expressions qui contiennent le nom d'un animal.
3: Oh, le nom d'un animal. Là, comme ça, je ne sais pas.
0: Et ouais.
3: C'est parti, là?
0: Oui, oui, c'est parti, là.
3: Avoir un chat à fouetter, par exemple.
0: Un chat à fouetter, ouais.
3: Prendre le taureau par les cornes.
0: Prendre le taureau par les cornes, de... Ah, c'est dur, le chrono.
3: Faire l'autruche, allez, on y va.
0: Faire l'autruche, il en manque deux, c'est fini. On avait avoir un chat dans la gorge, donner sa langue au chat, avoir une faim de loup, poser un lapin, être une pouille mouillée, il y avait plein de choses comme ça, mais c'est vrai que sur le coup... je suis désolée Pascal, ça ne suffira pas du coup pour prendre l'avantage, mais vous retentez quand vous voulez.
3: Ouais, c'était sympa, merci beaucoup.
0: Je vous souhaite une très belle journée, bon courage pour le travail. Hein.
3: Allez, on y retourne, à bientôt.
0: À bientôt.

0: Your Dream avec Alex Warren.
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0: Et c'est la dernière manche de notre jeu du cap ou pas cap. On accueille tout de suite David qui nous vient de Noyers. Bonjour David.
3: Oui, bonjour.
0: Comment ça va?
3: Bah écoutez, tout va bien. Il fait beau, donc c'est le temps idéal.
0: Vous faites quoi aujourd'hui du coup David?
3: Eh ben aujourd'hui, je suis de repos, donc une petite matinée tranquille avant d'aller faire un petit tour de vélo cet après-midi.
0: Vous faites quoi dans la vie ?
3: Ben, je suis enseignant.
0: Vous êtes enseignant ? Quelle matière, école ?
3: Alors, j'enseigne le commerce et la vente en lycée professionnel.
0: Ah, sympa. Bon, ben, écoutez, David, bienvenue. Déjà, pour vous sélectionner, vous avez eu bon. Vous avez répondu à la question qui était : quelle ville se situe en Bourgogne ? Martigny-le-Comte ou Magny-le-Désert ? Vous nous avez dit.
3: C'est Martigny-le-Comte.
0: Bien sûr, Magny-le-Désert, ça c'est en Normandie. Donc ça vous fait déjà un point. Cette fois, on va passer aux deux questions suivantes. Vous aurez trois possibilités pour répondre. Cash, 5 points. Indice, 3 points. Ou proposition, 1 point. Est-ce qu'on est d'accord?
3: Eh bien oui, c'est parti.
0: Alors on y va. Dans quelle région française se trouve la ville de Guingamp? Dans quelle région française se trouve la ville de Guingamp? Cash, indice ou proposition?
3: La région, je dirais en cash, la Bretagne.
0: Bien, bravo, bien joué. 1 plus 5 égale 6 points. On passe à la deuxième question. Dans quel type de mine travaillent les 7 nains dans Blanche-Neige et les 7 nains? Dans quel type de mine travaillent les 7 nains dans Blanche-Neige et les 7 nains? Cash, indice ou proposition?
3: Quel type de mine? Bonne question. Je crois que c'est pas des diamants, réponse cache une mine de diamants, non?
0: Réponse cache une mine de diamants, bravo! Bien ouais. Joué! Eh bien, vous avez raison, faut se faire confiance, David. Alors, 6 plus 5 égale 11 points, tout va se jouer maintenant, je vous explique. Là, nous avons Patrick et Elodie qui sont à égalité avec 14. Si vous réussissez le cap ou pas cap, vous doublerez vos points et vous serez le gagnant du jour avec 22.
3: D'accord.
0: Alors, je vous pose une question. Vous avez 30 secondes pour répondre et je vous oriente avec plus ou moins.
3: Ouais.
0: En quelle année est sorti le dessin animé Blanche-Neige et les 7 nains?
3: 1960.
0: Moins.
3: 1956.
0: Moins.
3: 1953.
0: Moins.

0: 1940.
1: Moins.
0: 1935.
1: Plus.
0: 1937.
1: Bravo. Yeah. Ben, impeccable, David. 11 et 11, ça fait 22 points. Vous êtes le gagnant du jour. Alors, qu'est-ce qui va se passer? Vous allez vous retrouver en finale avec les gagnants de la semaine. Il va y avoir le tirage au sort dans quelques instants et peut-être qu'on vous rappellera.
0: Eh ben, j'espère. Ça serait super sympa.
1: Bon, ben, restez bien proche de votre téléphone et peut-être à tout à l'heure, David.
0: Eh ben, merci beaucoup, Pat, et à tout à l'heure.
1: Merci à vous.
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1: Vous écoutez ici Auxerre. Dans quelques instants, le tirage des 5 gagnants de la semaine pour les 4 places pour Nigloland. Ça se joue entre David de Villeneuve-les-Genêts, David, notre dernier, qui nous vient de Noyères, puis Gwenaël, Sébastien et Elsa. Nous allons voir ça après Michel Fugain. Et un titre incontournable, on adore, on connaît les paroles par cœur. C'est une belle histoire.

0: Michel Fugain avec une belle histoire.
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0: Et c'est la fin, le dénouement de notre jeu du cap ou pas cap, le grand tirage de la semaine pour emporter les 4 places pour Nigloland. Alors ça s'est joué entre Elsa, Sébastien, Gwenaël, David qu'on venait d'avoir avec nous de Noyères, mais c'est l'autre David qui a gagné, qui nous vient de Villeneuve-les-Genêts. Bonjour David.
2: Bonjour.
0: Vous êtes le gagnant de la semaine.
2: Ouais, super, je suis trop content.
0: C'est vous qui remportez les 4 places pour Nigloland, Nigloween version, version frisson. Vous allez amener qui, David?
2: À mes enfants.
0: Vos enfants? Ils s'appellent comment vos enfants? On va leur faire un petit coucou.
2: Eh ben, Yanis, Mila et puis les Lola.
0: D'accord, très bien. Eh ben, ça va leur faire plaisir là-bas. Vous êtes comment? Vous aimez les sensations fortes? Vous êtes plutôt petite activité calme?
2: Ouais. Moi, j'aime bien. Ouais. J'aime bien ce qui est fort quand même.
0: Ouais, bah là, vraiment, vous allez vous régaler. Il y en a pour tous les goûts, hein, pour les petits, les grands. Enfin, c'est un superbe cadeau. Je suis ravie pour vous. Qu'est-ce que vous avez prévu ce week-end, David?
2: Normalement, je m'occupe du foot. Il doit y avoir un tournoi, donc je vais m'occuper de ça.
0: Ouais.
2: Voilà. Et puis après, je sais pas. Je crois que j'ai du bois à rentrer.
0: Eh ben super. Un petit programme sympathique pour ce week-end. Eh bien, je vous souhaite une bonne, un bon week-end également. Et puis, on se dit à très bientôt, David.
2: Et puis un grand merci à votre jeu. Merci bien.
0: Allez, avec plaisir. Allez, désolé pour Elsa, Sébastien, Gwenaël et l'autre David. On aura un super cadeau aussi la semaine prochaine. Vous pourrez jouer avec nous. Dans quelques instants, nous retrouverons le journal à midi, suivi de Enora Malagré avec On vous doit bien ça. Mais d'abord, ce sera un roman d'amitié.
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0: Et sur Ici au CERF de la bonne musique, la preuve, c'était Diana Ross avec Chain Reaction.
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0: Vous écoutez Ici au CERF, il est midi. L'heure de retrouver le journal présenté par Suzanne Marion. Bonjour Suzanne.
2: Bonjour Sandrine, bonjour à tous.
0: C'est le début de 4 jours de visite du pape en France.
2: Léon XIV est actuellement à l'Élysée. Cet après-midi, il déambulera dans les rues du centre de Paris en papa mobile avant une veillée au Stade de France avec les jeunes ce soir. Et demain après-midi, une messe sur la place de la Concorde. Parmi le million de personnes attendues à Paris sur les 2 jours, il y a Perline, une iconaise de 19 ans qui habite juste à côté de Tanlay, Julien Frénois.
3: Sur liste d'attente, elle a réussi à avoir des billets au dernier moment grâce à son diocèse sans Auxerre. La contrepartie pour Perline, elle va devoir encadrer demain les 12-17 ans qui vont à la messe. Il faudra aussi animer le trajet en bus.
4: On pense mettre des musiques un petit peu joyeuses, un petit peu chrétiennes, proposer des jeux pour se connaître, peut-être des jeux aussi sur les questions chrétiennes, un petit peu sur le pape ou la religion, juste comme ça.
3: Son âge, peut-être. Léon XIV vient de fêter son 71e anniversaire et c'est une bonne chose pour l'iconèse.
4: Une star, oui. Une star mondiale, oui, forcément, parce que les gens du monde connaissent quand même le pape. Il est assez jeune dans les papes, donc pour moi, c'est vraiment super et vraiment cool qu'il se déplace à Paris, en France.
3: Une fierté pour elle de participer à la messe.
4: Pour être honnête, je ne sais pas trop à quoi m'attendre. Enfin, bien sûr, voir le pape. J'ai hâte d'écouter son message. Et puis, c'est un moment vraiment unique. Ça arrive qu'une fois dans la vie.
3: L'étudiante en deuxième année de licence d'allemand à Dijon confie s'être préparée de façon particulière dans les prières ces derniers jours, à l'approche de sa presque rencontre avec le pape.
2: Le pape qui se rendra également à Lourdes et Metz. Les camions qui livrent les stations-service autorisées à circuler le week-end. Une dérogation vient d'être publiée dans un arrêté au journal officiel aujourd'hui. Pendant les 3 prochains week-ends, les poids lourds livrant des hydrocarbures pourront donc être sur la route afin, je cite, de prévenir tout risque de perturbation des approvisionnements.
0: 2 vols par effraction à Auxerre hier.
2: Dans la matinée, d'abord rue de l'Alouette, des cambrioleurs sont entrés par une porte-fenêtre. L'inventaire du vol est en cours avant qu'une plainte ne soit déposée. Et en fin d'après-midi, chemin de Bouffeau, la porte d'entrée d'une maison a été forcée en l'absence du propriétaire. Le rez-de-chaussée et l'étage ont été fouillés. On ne sait pas encore ce qui a été dérobé. 200 mètres de câbles au sol à Saint-Clément. Une voiture a fait une sortie de route cette nuit dans cette commune au nord de Sens. Le véhicule a percuté 2 poteaux porteurs de câbles de fibre. Il n'y a pas de blessés.
0: Un arrêté pour mieux protéger les castors et les loutres.
2: 2 espèces présentes notamment dans les secteurs de la Cure, du Serein et de la Vanne. La préfecture de Lyon a décidé d'interdire depuis 10 jours les pièges tuants jusqu'en juin pour ne pas qu'ils soient des victimes collatérales de ces pièges. Des animaux protégés, essentiels pour la biodiversité, encore plus en période de sécheresse. Damien Lera est chargé de projet à la Société d'Histoire Naturelle d'Autun, spécialiste des mammifères.
5: Déjà, ça reste du patrimoine naturel, en fait. Donc, c'est des espèces qui font partie de notre environnement. Donc, c'est toujours important de maintenir ces espèces-là pour ce volet patrimoine. Mais c'est des espèces qu'on déroule assez prégnant dans notre environnement. Il y a surtout un élément qui est important, c'est que quand on préserve ces espèces-là, c'est des espèces qui ont des territoires relativement grands, notamment pour la loutre. Donc, si on protège ces habitats-là, on va protéger ces habitats pour d'autres espèces aussi. Pour parler un petit peu plus spécifiquement sur le castor, lui, c'est un vrai ingénieur de nos cours d'eau. Et lui, il peut gratuitement un peu restaurer nos milieux aquatiques et il peut aussi, notamment en ces périodes de sécheresse qu'on connaît actuellement, maintenir des niveaux d'eau pour des amphibiens, voilà, pour pas mal d'autres espèces. Et puis, ponctuellement, peut-être aussi pour des activités qui nous touchent un petit peu plus, nous, pour l'abreuvement du bétail, etc. Quoi, on appelle ça un soutien d'étiage en ces périodes un peu critiques qu'on connaît actuellement.
2: Damien Lera, spécialiste des mammifères, au micro de Léni Flouva. La liste complète des communes concernées par cette interdiction des pièges tuants est à retrouver sur le site de la préfecture yonne.gouv.fr. Et la météo, Sandrine, ce week-end, il va y avoir du soleil encore.
0: Oui, c'est agréable. Hein. Dans Lyon, on profite encore d'une belle parenthèse, estivale. Notamment aujourd'hui, les températures qui remontent jusqu'à 28 degrés. Cette nuit, un temps très calme, sec, une nuit douce avec 14 à 16 degrés. Et en effet, demain, du soleil, un petit peu de gris, mais rien de méchant, jusqu'à 27 degrés. Et dimanche, c'est là que ça va atteindre le plus haut pic, hein, jusqu'à 30 degrés. C'est même étonnant, parce que là, ça y est, l'automne est passé.
2: Oui, ça y est.
0: L'automne est là.
2: On devrait porter des pulls maintenant.
0: Qu'est-ce qui se passe, quoi ?
2: Donc voilà. On attend toujours la pluie.
0: On va pouvoir au moins faire des activités. On attend la pluie. Merci beaucoup, Suzanne Marion. Bon appétit. Et on va retrouver tout de suite Enora Malagré pour l'émission qui s'appelle « On vous doit bien ça ».
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7: Bonjour à tous, bienvenue sur votre radio, ici dans votre nouveau numéro. Ici on parle bon plan, arnaque à éviter, vie quotidienne. On est là pour vous rendre service parce qu'on vous doit bien ça. C'est d'ailleurs le titre de ce nouveau rendez-vous tous les jours entre midi et 13h sur votre radio. Ici on est enchantés de vous recevoir. C'est votre émission, appelez-nous 0810 055 056. Aujourd'hui, gros dossier, je vous raconte un peu les coulisses avant de vous présenter l'équipe. Il y a deux jours, Pierre Fabin, notre vétérinaire, et Audrazo, notre madame anti-arnaque, étaient en train de parler un peu d'arnaque et de vétérinaire. On s'est dit, allez, on va faire une émission là-dessus. Les fausses annonces d'adoption, etc. Ça va être un gros dossier aujourd'hui. Du coup, je vous les présente. Audrazo, qui est ici, madame anti-arnaque, bonjour.
8: Bonjour tout le monde.
7: Pierre Fabin, le vétérinaire.
9: Bonjour à tous. Et oui, je suis vrai vétérinaire. Bon, on va parler des faux vétérinaires.
7: Faux vétérinaires, fausses annonces d'adoption, etc. Nordinata, notre coach sportif, qui nous fait l'honneur d'être là le vendredi. Coucou Nordine.
10: Bonjour Enora.
7: Et mon préféré, oui, j'ose le dire, Valère Correa. Monsieur Bonplan, oui, aujourd'hui c'est vous.
11: Salut, bonjour à toutes et tous.
7: J'espère que vous allez bien, je vous l'ai dit, c'est votre émission. Appelez-nous hein, si les sujets vous parlent, 0810 055 056, ou laissez-nous un message vocal sur notre WhatsApp gratuit, comme l'a fait aujourd'hui Laurence.
12: Bonjour, j'appelle au sujet des aides pour le carburant. Comment je fais pour en bénéficier ?
7: Très bonne question. On sait à quel point ça vous préoccupe et c'est Valère Correa qui répondra.
11: Et vous avez raison de vous y intéresser. Beaucoup de gens n'ont pas fait la demande. 100 euros, j'allais dire à la porte. Non, mais enfin à la fin en tout cas, je vais vous dire comment faire.
7: On en parle dans une trentaine de minutes et puis je garde le meilleur pour la fin. 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Midi 7, on est en direct avec vous jusqu'à 13h. On va parler faux veto sur les réseaux, fausses annonces d'adoption d'animaux. Il y a beaucoup à dire et ça vous met un peu en colère. Pierre Fabin et aussi ma Audrazo.
8: Oui, effectivement, je m'accroche à mon vrai veto qui est là à ma gauche. Il est là, heureusement. On a beaucoup parlé faux médecins sur les réseaux sociaux dans cette émission depuis la rentrée qui nous vendent des pseudo-médicaments. Et donc, vous avez aussi la version faux veto. C'est pas marginal, hein. Il y en a vraiment beaucoup. Il y en a même de plus en plus parce que nos petits chats, nos petits chiens, on les aime beaucoup. Et c'est vrai que du coup, on a tendance à vouloir dépenser. Et ça, les escrocs l'ont bien compris. Je prends un exemple de vidéo qui a vraiment beaucoup tourné ces derniers mois. Je l'ai beaucoup vu. Je vous plante le décor. Ouais. C'est un monsieur qui a l'air d'être en train d'animer une conférence. Vous voyez, d'accord. Il a un micro à la main et il commence en disant « Votre vétérinaire va me détester ». Voilà. Et en gros, il nous dit, donc c'est très catchy, on a envie de connaître la suite.
7: Catchy,
8: et en gros,
7: donc vous êtes bilingue.
8: Oui, tout à fait, je suis bilingue, effectivement. Et donc, en gros, il nous dit « Tous les vétérinaires sont des escrocs, ils nous font acheter des trucs totalement inutiles ». Et donc, il nous dit que pour que notre chien n'ait pas de puce, il faut lui vaporiser du vinaigre de cidre. Il nous dit que les graines de citrouille crues élimine les vers intestinaux, donc sous-entendu pas besoin d'acheter de vermifuge pour le chien. Donc là, je ne suis pas spécialiste, je vais laisser Pierre répondre tout à l'heure, mais bon, toujours est-il que ce monsieur, j'ai fait quelques vérifications, il n'existe pas, c'est une vidéo qui est générée par intelligence artificielle. En fait, il n'existe pas du tout ce monsieur, c'est monté de toutes pièces. Et pourquoi faire tout ça en fait? Eh bien, c'est pour nous faire acheter quelque chose, comme toujours, c'est notre argent qui est en jeu. Donc tout d'un coup, voilà qu'il nous parle d'une poudre dentaire pour chien. Il nous dit que c'est super, c'est miraculeux, il nous met le lien évidemment pour en acheter, donc $50 le petit paquet, hein, j'ai cliqué, donc c'est pas donné quand même cette poudre dentaire. Donc vraiment grande prudence, parce que que ces vidéos, elles font des millions de vues, elles sont reprises dans toutes les langues. Et il faut faire comme avec un vrai médecin. On fait attention, on vérifie que c'est un vrai médecin qui nous parle. Les vétos, c'est pareil, il faut vérifier.
7: Ça vous met en colère, Pierre Fabin, notre vétérinaire.
9: En fait, j'en ai dénoncé tellement ces derniers mois, parce qu'on a vu de tout. On l'a vu pour ces poudres dentaires, on l'a vu pour des marques de litière. Une marque de litière qui vous annonce « Attention, je suis vétérinaire, votre litière tue votre chat ».
7: Vous avez été victime de ça, appelez-nous, écrivez-nous 0810 055 056, c'est votre antenne.
9: On a vu justement beaucoup de faux profils générés par intelligence artificielle. On a balancé ces marques à la répression des fraudes. Ces marques sont toujours en exercice, elles vendent toujours, elles continuent toujours à générer des faux contenus par intelligence artificielle. Au moins, elles disent plus qu'elles sont vétérinaires. Donc déjà, on a gagné un petit combat, mais soyez très vigilants à tout ça. Il n'y a pas de remède miracle qui existe quand on vous dit votre chien n'aura plus de verre grâce à un médicament naturel ou à quelque chose de naturel. C'est pas vrai. Pour traiter un chien contre des vers, pour prendre en charge un problème de peau, allez voir votre vétérinaire. Il vous prescrira ce qu'il faut, parce qu'il y a que ça qui marche vraiment. Je dis pas qu'il y a des petits remèdes naturels qui peuvent aider. Bien sûr, l'homéopathie, tout ça, ça fonctionne un petit peu. Mais quand votre animal a un vrai problème, allez voir votre vétérinaire. N'achetez pas quelque chose sur Internet. Et en plus, on a vu d'autres choses arriver. C'est des faux vétérinaires sur les réseaux, là, qui vous disent qu'ils sont vétérinaires et qui vous prescrivent un produit. Voilà, vous les contactez, ils vont vous dire, vous allez m'envoyer par PayPal ou un truc 10-20 euros, et ils vont vous prescrire quelque chose.
7: Une question un peu idiote. Enfin, il n'y a pas de question bête, mais il n'y a pas un petit site où on peut vérifier si le veto.
9: Effectivement, j'allais y arriver.
7: Donc, si
9: vous êtes confronté à ce genre de choses, quelqu'un qui vous dit, je suis vétérinaire, je me prévaut d'une marque, tout ça, parce qu'on a beaucoup de marques qui disent, on a des vétérinaires qui travaillent pour nous. Dans 80% des cas, il n'y a pas de vétérinaire qui travaille pour eux. Vous allez sur le site de l'Ordre des vétérinaires, vétérinaire.fr, et il y a un annuaire de tous les vétérinaires en exercice en France.
7: Tout simplement.
9: On regarde s'il est inscrit à l'Ordre des vétérinaires. S'il n'est pas inscrit à l'Ordre des vétérinaires, vous fuyez.
11: Et il y a Pierre Fabin dedans, j'ai vu.
9: J'y suis, il vient de vérifier, et j'y suis bien. Numéro d'ordre 27352.
8: J'ai une question, parce que si on met Pierre Fabin recommande un produit, par exemple, sur un site internet, on suit ou on ne suit pas?
7: Alors déjà, sachez qu'il ne recommande jamais rien.
9: Je ne recommande pas grand-chose, justement, non. Alors, recommander un produit, c'est rare que des vétérinaires recommandent vraiment un produit, parce qu'on va prescrire des médicaments, tout simplement. On peut recommander certaines choses, mais on le fera en consultation. On ne va pas aller s'exposer sur Internet. Voilà, il n'y a pas de vétérinaire qui recommande une marque de litière, par exemple, aujourd'hui. Je ne connais pas ça.
7: D'accord. Merci beaucoup, Monsieur Pierre Fabin. On va continuer de parler arnaque à l'adoption aussi, de fausses annonces. On a beaucoup à dire sur ce sujet. Et puis, tout à l'heure, Nordine nous parlera aussi perte musculaire. Comment lutter contre ça? Des petits exercices faciles à faire. Et notre cher Valère Coréard nous parlera aussi comment se faire aider quand le budget dérape. Une émission encore très riche avec vous. On est ensemble jusqu'à 13h. J'en profite, j'embrasse mon amoureux qui écoute. Coucou, Monsieur B.
11: Chaque semaine.
7: Moi, j'ai un super amoureux. C'est vendredi, tout est permis. On va écouter Monsieur de Palmas sur la route. On est ensemble jusqu'à 13h. Dans On vous doit bien ça sur ici.

0: de Palmas sur la route, sur votre radio. Ici, on est ensemble jusqu'à 13h.
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0: 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Midi 16, on est en direct dans votre nouveau rendez-vous quotidien. On vous doit bien ça, on est là pour vous rendre service. Et l'antenne, eh bien, elle est à vous, 0810 055 056. Je suis avec toute l'équipe et nous sommes au cœur d'un dossier. Je l'aime, mon docteur Fabin, mon vétérinaire, quand il est un peu colère. Lui qui est si calme d'habitude et qui a dénoncé les faux vétérinaires qui sévissent sur les réseaux sociaux, entre autres accompagnés de Aude Razo. Nous allons accueillir une auditrice. Elle s'appelle Sarah et elle nous écoute via Ici Bourgogne. Je vous embrasse, chers collègues, chers copains. Bonjour Sarah.
2: Bonjour.
0: Comment
2: bonjour.
0: Allez-vous, bonjour. Ma chère Sarah ?
2: Ça va et vous ?
0: Ben super, on est ravis de vous accueillir dans l'émission. Alors, vous, il vous est arrivé une petite mésaventure, je crois, Sarah, hein ?
2: Oui, au mois de juin, oui.
0: Au mois de juin, qu'est-ce qui s'est passé, oui. Sarah ?
2: Ben, j'ai une pub Facebook de Mayapi Veto.
0: Qu'est-ce que c'est Mayapi Veto, Sarah ?
2: C'est un site où on peut acheter des comprimés anti-puces, ouais. Des pommades cicatrisantes, des vermifuges, etc.
0: D'accord.
2: Et en fait, quand j'ai cliqué sur la fiche, ouais. Après j'ai été sur le site et j'ai vu des choses qui m'intéressaient, notamment le vermifuge et la pommade cicatrisante, parce que mon chat se dispute beaucoup avec le chat du voisin et du coup il revient avec des blessures.
0: C'est un petit caïd, d'accord.
2: Voilà, c'est ça.
0: D'accord.
2: Et du coup je le soigne comme ça, ouais. et j'ai fait une commande et depuis le mois de juin j'ai toujours pas reçu ma commande et malgré mes mails j'ai ouais. jamais
0: de
2: réponse de leur part.
0: Aïe, ça, alors, ça sent l'arnaque à plein pif, ça.
3: Complètement,
0: non, les amis,
3: et j'étais en train de regarder ce site, regarder justement, Fabin, ouais. qui a des tarifs un peu prohibitifs en plus. Je suis allé voir un. Parce que, alors, on peut acheter des choses sur Internet, hein. Il y a des sites qui sont très bien.
0: Oui.
3: Par exemple, Zoo Plus. Moi, j'achète même mes
0: Zoo
3: croquettes.
0: Zoo Plus, comme un zoo ?
3: Comme un zoo. Ouais. J'achète mes croquettes sur Zoo Plus. Pour les croquettes, pour tout ça, pour certains compléments alimentaires, on peut aller acheter sur des sites de ce genre-là. Là, je suis allé voir justement donc, sur un site d'avis qui s'appelle Trustpilot.
0: Ouais.
3: La note de Mayapi Veto. Ils sont à 1,6. Il n'y a personne qui est livré globalement et les tarifs sont complètement prohibitifs. Donc voilà, c'est moi, si j'ai un conseil à vous donner sur ce genre de site,
0: faut d'abord aller voir, c'est ça, sur les avis de consommateurs.
3: Sur les avis de consommateurs, mais aussi comparer pourquoi pas à son vétérinaire. Voilà, je dis pas qu'il faut acheter chez son vétérinaire, mais demander de l'avis sur un produit à son vétérinaire, on vous donnera toujours notre avis.
0: Moi, j'ai toujours l'impression.
3: Il est gratuit, on cherche pas à vous vendre des choses.
0: Pierre, donc, j'ai toujours l'impression que chez le véto, c'est plus cher. Vous avez
3: parfois,
0: pas ce sentiment-là, Sarah aussi ?
3: Un petit peu.
2: Oui.
3: Bah oui. Mais parce que.
0: Ouais, Sarah.
2: Oui, c'est un petit peu plus cher, mais on l'a tout de suite. C'est ça le.
0: Ouais, voilà. On c'est l'a aussi la différence. Ouais.
3: Non, on a le conseil qui va avec. En fait, c'est ça.
0: Oui.
3: C'est aussi ça qu'on paye un petit peu. On est sûr de pas se faire arnaquer à
0: alors,
3: ce moment-là.
0: Pour répondre
3: donc,
0: à Sarah, les amis, parce que là, elle attend toujours sa pommade et bon, qui n'arrivera probablement jamais. Quel est le recours au Drazo?
4: Bah, malheureusement, là, il y a peut-être un dépôt de plainte. Il faut peut-être signaler le site. Moi, j'encourage à ça. Après, malheureusement, quand vous avez déjà versé l'argent et que vous l'avez versé volontairement, il n'y a pas beaucoup de recours, en fait. Après, il y en a, évidemment, mais c'est compliqué, en fait. Il faut vraiment avoir des précautions en amont. Donc, comme disait Pierre,
0: ouais.
4: on va sur Trustpilot qui agrège des avis. Et donc, on peut voir à ce moment-là que ce site est très mal noté, comme Pierre l'a vérifié. Donc, c'est là qu'il faut, il faut éviter. Et en fait, on peut le faire avec tout. Là, on parle des arnaques
0: oui.
4: sur les croquettes, etc.,
0: ça,
4: sur les produits,
0: va,
4: mais avec vos vêtements, etc.
0: Oui, oui.
4: Allez toujours vérifier avant le site où vous
0: commandez. Valère Coréard.
5: Oui, moi, je dis toujours, vérifiez quand même auprès de votre banque quel est le périmètre d'assurance sur votre carte bancaire que vous avez utilisé pour faire la commande. Je sais que Aude l'a répété plusieurs fois, c'est de moins en moins le cas, mais on ne sait jamais. Donc, contactez votre banque et dites, voilà, je me suis fait arnaquer. Peut-être que l'assurance peut jouer.
0: Vous l'avez fait, ça, Sarah, déjà ?
2: Bah, j'avais demandé, elle m'a dit qu'elle pouvait rien faire malheureusement parce que l'argent était déjà parti.
5: Ah, oui, non, mais ça c'est autre chose.
0: Ah, ça c'est d'accord.
5: Moi je parle de l'assurance de votre carte bancaire. Vous demandez à votre banquier le numéro de l'assurance de votre carte bancaire. C'est un autre service.
2: Ah, d'accord, moi je redemanderai.
0: Bah voilà, okay. Ça vaut peut-être le coup d'aller fouiner par là-bas. Merci beaucoup, ma chère Sarah. On vous embrasse très
2: Merci
0: fort.
2: Merci à vous. Bonne journée.
0: Bonne journée. Bel après-midi. On parle aussi arnaque à l'adoption, les enfants. Là, ça c'est vraiment.
3: C'est le pire.
0: Ouais, alors c'est on s'est regardé Pierre Fabin limite. Non, mais c'est ça, c'est insupportable.
3: Et
0: aussi,
3: effectivement, hein. on en a des dizaines. J'étais de garde cette nuit et j'ai eu un peu de temps, donc j'ai passé ma nuit sur un site de petites annonces qui s'appelle Le Bon Coin,
0: ouais.
3: Où clairement les choses ne sont sont pas faits correctement. Sur 10 annonces que j'ai regardées, il y en avait 3 qui n'étaient pas conformes et clairement pas du tout sérieuses. Ouais. Et c'est des choses qui se multiplient. On a beaucoup de gens qui vendent des animaux, qui les élèvent dans leur garage et qui font un petit commerce autour de tout ça. Je crois qu'Audrazo, d'ailleurs, vous avez des exemples d'arnaques qui ont été faits et sur lesquels on a eu des informations.
4: Alors, faut surtout se méfier, je trouve, moi, mais peut-être que je me trompe et Pierre me corrigera, mais ces annonces qui donnent des animaux, c'est un don d'animaux. Alors souvent, on vous sert, ça peut être sur Le Bon Coin, ça peut être sur Facebook. Vous avez souvent un petit discours très un peu larmoyant. On vous dit, bah voilà, je suis obligée de donner mon chien parce que je pars en EHPAD, ou alors le propriétaire est décédé. Donc voilà, merci. Est-ce que quelqu'un peut récupérer? C'est un don, etc. Et en fait, derrière, l'arnaque, c'est qu'on va vous dire oui, on vous le donne, mais par contre, vous allez payer les frais de transport. Et donc là, il y a des histoires assez folles hein, là-dessus. C'est nos amis d'ici Poitou qui avaient sorti cette affaire, c'était l'année dernière de mémoire, une femme qui avait versé plus de 6 000 euros pour adopter un chiot. Elle avait vu une annonce sur Facebook et on lui dit que le transporteur doit lui amener l'animal. Après, on lui dit que le transporteur a eu un accident, donc elle doit payer des frais vétérinaires. Elle n'a jamais vu le chiot. Hein. Ensuite, on lui dit que le chiot va être livré en hélicoptère et donc elle doit payer l'hélicoptère, etc. Et donc, elle a payé. Et ça, c'est tellement cruel parce qu'elle a vraiment investi. Elle attendait ce chiot avec impatience. C'est vraiment terrible. Donc attention, parce qu'à l'approche de Noël, on voit beaucoup de ces petites annonces justement qui sont très piégeuses.
0: On continue de parler de tout ça dans un instant. Pierre Fabin vous dira aussi comment repérer un bon élevage, les indications obligatoires avant d'acheter un animal. Gros dossier vraiment véto aujourd'hui grâce au docteur Pierre Fabin. Pour l'heure, on écoute un peu de Teddy Swims, Mr. Know It All sur votre radio ici. On est ensemble jusqu'à 13h et il est midi 22. À tout de suite.

0: Mr. Know-It-All, Teddy Swims sur votre radio ici. On est ensemble jusqu'à 13h, donc on vous doit bien ça.
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0: Et que de réactions au 0810 055 056. Nous ne sommes pas étonnés. Vous êtes très nombreux à réagir parce que les fausses arnaques d'adoption, les faux éleveurs, les faux vétos, ça nous saoule, pardon. Et je trouve ça extrêmement grave. Ça révolte notre vétérinaire Pierre Fabin. On a aussi Muriel, là, qui vient de nous appeler, qu'on va tout de suite prendre, qui appelle d'Indre et Loire. J'embrasse très fort ici Touraine. Bonjour Muriel, bienvenue.
3: Bonjour, merci à toutes. Merci. Bonjour à toute l'équipe.
4: Bonjour.
0: Quelle voix enjouée. C'est un plaisir de vous entendre. Alors, ma chère Muriel, qu'est-ce que vous vouliez nous dire?
3: Je voulais rebondir sur ce que disait, je me rappelle plus son prénom, sur les dons d'animaux sur le Bon Coin.
0: Oui, Pierre
3: Alors,
0: Fabin.
3: Moi, tous les jours, il y a des dons, mais moi, je me dis, mais c'est pas possible. Bon, je contacte pas les personnes, hein, parce que je veux pas rentrer dans ça. Mm. Mais on donne des chevaux, on donne des chèvres, on donne des moutons. Ouais, mais d'accord. Ça va des perruches, des chiens, des chats. Bon, moi je contacte pas ces gens, mais moi ça me foirogne,
0: ça me révolte. Et ça, tout comme nous, Muriel.
3: Comment on peut donner un cheval? Je dis, il y a quelque chose, on contacte la personne, mais non, on donne pas un cheval, mais c'est pas un objet, c'est pas un meuble. Moi, ça me fout en pétard.
0: Bah, je comprends bien, Muriel.
4: Vraiment, attention à ces petites annonces.
3: Radio,
4: j'ai épluché cette nuit, justement. Et derrière ces dons, souvent, c'est des ventes déguisées, parce que justement, la vente est très encadrée. Quand vous vendez un animal, il y a vraiment des règles aujourd'hui. Donc, il faut avoir un numéro de sirène. Il faut dire si l'animal, il est inscrit justement au livre des origines. Les animaux doivent avoir 8 mois minimum. On a aussi le numéro de puce qui est obligatoire sur l'annonce, donc il y a tout un petit encadrement autour de tout ça, mais à partir du moment où c'est un don, on fait un peu plus ce qu'on veut. Donc souvent les gens le mettent sous forme de don. Justement, j'avais vu un don de 3 chiots cette nuit, à qui je suis allé écrire. J'aurais écrit, je suis très intéressé. Ils m'ont répondu, le prix n'est pas le même en fonction de la couleur. Donc vous voyez, on a vraiment derrière tous ces dons des arnaques au final. Et donc vraiment, je vous ai dit, on vérifie quand on achète un animal sur un site comme ça, le numéro de sirène, l'âge des animaux, l'appartenance à une race ou pas, ça doit être écrit. Et le numéro de puce, j'ai vu des faux numéros de puce sur internet cette nuit. D'accord. Avec des formats complètement fantaisistes. Donc ça, demandez à votre vétérinaire de vérifier le numéro de puce de l'animal avant d'aller voir. Et quand vous achetez en élevage, on va voir l'élevage toujours.
0: D'accord. Oui, Nordinata, vous avez une question?
5: Oui, j'ai une question parce que j'ai vu aussi qu'il y a des personnes qui organisaient de la vente à l'étranger pour casser les prix. Est-ce qu'il y a des choses auxquelles on doit faire attention justement quand on ramène un
4: effectivement,
5: animal?
4: Effectivement, alors on a beaucoup de problèmes sur ces imports d'animaux. On a beaucoup d'imports illégaux d'animaux tous les jours en France. Hein. Au niveau de Strasbourg, la frontière, tous les jours, il y a des camions qui sont stoppés avec des animaux dedans et qui sont revendus sur des parkings derrière. Donc c'est pour ça que je vous dis, quand vous répondez à une petite annonce, il faut aller voir le numéro de puce. Un numéro de puce français, ça commence toujours par 250 et le chiffre 26 en général derrière. Donc quand vous avez le numéro de puce, il faut vérifier ce format-là, mais allez aussi vérifier que ce numéro de puce avec votre vétérinaire, il existe. Vous dites à votre vétérinaire, voilà, j'ai vu cette petite annonce, je suis très intéressé par cet animal, et il va aller le vérifier pour vous, ce numéro de puce. Comme ça, vous êtes sûr qu'il n'y a pas une arnaque, mais n'acceptez jamais une livraison sur un parking. Demandez toujours à aller voir où l'animal habite avant, et vous avez un délai de rétractation légale qui est là, c'est-à-dire que quand vous allez adopter un animal, il faut signer un papier qui s'appelle un certificat d'engagement et de connaissance. Et vous avez un délai de 7 jours après cette signature. D'accord. Où vous pouvez vous rétracter pour que l'adoption ne soit pas
0: très, très rapidement, Pierre Fabin. J'embrasse d'ailleurs Muriel. Merci d'avoir appelé, ma chère Muriel. Très rapidement, quand on va voir un élevage, justement, parce qu'il y a aussi des éleveurs douteux, 2 petits conseils pour repérer qu'un élevage n'est pas en carton-pâte.
4: L'hygiène, toujours. On vérifie que c'est propre et on demande toujours à voir la mère, mais aussi les mâles de l'élevage, parce que souvent, ils les cachent dans un coin. Donc, on demande à voir les mâles de l'élevage, comme ça on voit vraiment tout l'élevage et tous les animaux qui
0: sont
4: là.
0: Et on repart pas tout de suite avec l'animal, ça n'existe pas.
4: On signe le papier ce jour-là et on repart 7 jours après. Ne signez pas le papier avant d'avoir vu l'élevage.
0: Continuez de réagir, 0810 055 056. Mais là, c'est l'heure de l'actualité dans toutes vos régions grâce aux 44 locales de votre radio ici. Allez, à tout de suite.
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18: Bonjour à tous, il est midi 32. On est en plein cœur de votre nouveau rendez-vous quotidien. Ça s'appelle On vous doit bien ça sur votre radio ici. Et on est ensemble jusqu'à 13h. Moi, je m'appelle Enora Malagré. Je suis avec toute une petite bande bien sympathique. Nordine Attab, Valère Coréard, Pierre Fabin et notre Aude Razo, madame anti-arnaque. Nous avons parlé arnaque, justement, faux veto sur les réseaux, fausses annonces d'adoption. Dans un court instant, Nordine Attab nous parlera perte musculaire. Comment qu'on fait, dis donc, pour pallier ça? Et puis Valère Coréard nous dira comment se faire aider quand le budget dérape. Mais pour l'heure, vous pouvez nous appeler au 0810 055 056 ou nous laisser un message vocal, comme l'a fait aujourd'hui notre chère Laurence.
19: Bonjour, j'appelle au sujet des aides pour le carburant. J'ai vu qu'il y en avait d'autres qui avaient été annoncées. Ouais. Comment je fais pour en bénéficier?
18: Grande préoccupation que soulève là Laurence. Merci beaucoup pour ce message. Elle nous appelle via ici Auxerre, que j'embrasse tendrement. Oh, tendrement, pardon, c'est très familier, excusez-moi. Valère Coréard, vous avez la réponse.
20: Oui, c'est bien de poser la question parce que beaucoup de personnes n'ont pas demandé l'aide grand rouleur là sur la première session. Donc c'est dommage, on passe à côté quand même de 100 euros. C'est assez facile. C'est reconduit donc pour octobre, novembre, décembre. Décembre 2026, vous avez donc droit à 100 euros. Ça concerne les salariés, les indépendants qui utilisent leur véhicule personnel pour travailler. J'attendais la vanne, de toute façon. Donc, il y a des conditions de ressources. C'est 2035 euros pour une personne seule, 4070 pour un couple avec enfant, et c'est un peu plus de 6000 euros pour un couple avec deux enfants. Ça veut dire quoi, grand rouleur? Il faut parcourir plus de 15 kilomètres par trajet entre le domicile et le travail, c'est-à-dire donc 30 km aller-retour, ou alors effectuer plus de 8000 km par an. Ce qu'il faut savoir, c'est que c'est déclaratif. Donc, pour une fois, l'État vous fait confiance. Ouais, moi, je trouve ça vachement bien. Attention, il peut y avoir des contrôles quand même derrière. Mmh. Hein. Mais enfin, c'est déclaratif. Il y a rien à prouver. Les véhicules sont éligibles du moment que c'est un véhicule personnel et qu'il est assuré. Et comment demander l'aide? C'est très facile. Vous allez sur impots.gouv.fr et là, vous avez un petit formulaire. Vous remplissez et vous touchez les sous sur votre compte en banque. Donc, c'est quand même assez facile. Mmh. Il faut en profiter parce que, évidemment, qu'on est inquiet par ces hausses des tarifs du carburant. Ah, mais si à côté, on ne demande pas les aides auxquelles on a droit, voilà, c'est quand même un peu n'importe quoi.
18: Ben oui. Merci Valère Correa. Vous avez des questions? Ça tombe bien, on a les réponses. 0810, 055, 056. Mais pour l'heure, on va accueillir la gagnante du jeu. Vous le savez, hein, toute l'année, je booste votre pouvoir d'achat. Et puis comme c'est la rentrée, on le fait carrément deux fois dans l'émission. Hein, on est ensemble jusqu'à 13h, je le rappelle. Vous vous inscrivez sur le site ici.fr. Il y a une petite page dédiée à cet effet. Vous repartez avec 200 euros à dépenser dans une grande enseigne. On accueille Brigitte. Bonjour Brigitte.
13: Bonjour à tous.
18: Bonjour, vous appelez de La Roche-sur-Yon, je crois, Brigitte.
13: Effectivement, je suis à La Roche.
18: Eh bien, oh La Roche. Et on embrasse très fort ici, Loire-Océan. Vous êtes retraitée, vous avez 5 petits-enfants, waouh.
13: Eh oui, 5.
18: Ça a bien bossé, comme on dit dans la famille. Eh bien, vous avez gagné, Brigitte. Ouais,
13: bravo.
18: Merci beaucoup. Ah oui, c'est cool. 200 euros cool. À dépenser dans une grande enseigne. C'est pour vous, c'est cadeau, ma chère Brigitte. On vous embrasse très très fort. Passez une très belle après-midi. Faites comme Brigitte, les amis. Inscrivez-vous sur le site ici.fr. Ça marche à tous les coups. Très ringard, ce que je viens de dire. Pour le coup, on va écouter Teddy. Non, pas du tout. Qu'est-ce qu'on va écouter? Joe Dassin, mais bien sûr, hein, le grand Joe Dassin. À toi Nordina Tab, à toi Valère Correa, à toi Audrey Azo, à toi Pierre Fabin, à vous chers auditeurs. On est ensemble jusqu'à 13h dans Vous Dois Bien Ça.

0: À toi, Joe Dassin, sur Ici, on est ensemble jusqu'à 13h. 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
0: Et il est midi 39, vous êtes très nombreuses et très nombreux à réagir au 0810 055 056. On vous prend juste après les merveilleux conseils que va nous prodiguer mon cher ami Valère Coréard, qui va nous dire comment se faire aider quand le budget dérape, Valère.
2: Quand on sent que ça va plus, voilà, ouais. On voit que le découvert il est de plus en plus tôt, on n'arrive plus à finir les fins de mois, et je dis c'est important de le faire avant que ça rompe en fait, ouais. Parce que c'est là qu'on rentre après dans des processus très compliqués.
0: Bah, comme le surendettement par exemple.
2: Exactement. Alors qui parfois est aussi une solution.
0: Bien sûr, absolument.
2: Mais voilà, de dernier recours.
0: Il n'y a pas de honte, hein, chers amis.
2: Il n'y a pas de honte, on n'est pas coupable. En tout cas, on n'a pas forcément fait de faute. Parfois oui, mais c'est un autre sujet. En tout cas, il existe.

0: 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Tapez à cette porte, point conseil budget, il y a des cartes en ligne pour retrouver ça. Vous allez sur le site solidarité.gouv.fr et vous vous faites aider, il n'y a pas de honte à se faire aider.
1: Et moi je voulais rajouter, prendre le courage, comme disait Valère parfois, de prendre le taureau par les cornes et d'éplucher un peu ces relevés bancaires, de voir s'il n'y a pas, vous savez, des petits montants étranges qui sont prélevés ici ou là, vous voyez, tout d'un coup, un euro et puis 14 euros, on ne sait pas trop à
2: mais
1: quoi
2: ça serait. Quoi comme
1: ce serait des abonnements cachés, c'est comme ça qu'on appelle ça. Les abonnements cachés, c'est vraiment quelque chose d'important. En fait, c'est quand vous achetez quelque chose sur Internet, des fois, il y a une petite case de cocher par défaut, ou alors il y a des petites lignes que vous n'avez pas bien lues au moment de valider votre achat. Et vous validez en fait des prélèvements récurrents. Par exemple, vous achetez des fleurs sur un site internet et vous n'avez pas vu que vous aviez validé l'idée de livraison de fleurs gratuites toute l'année à condition de payer tous les mois une petite somme. Et donc ça, c'est ce qu'on appelle un abonnement caché. Donc c'est jamais des gros montants, mais il faut voir qui vous prélève. Il faut demander la résiliation. Et puis en ultime recours, vous pouvez demander à votre banque de faire opposition au prélèvement.
2: Bien sûr.
1: Après avoir bien expliqué la situation à votre conseiller, de vous êtes assuré aussi d'assurer aussi à votre conseiller que vous avez bien tenté d'arrêter ce prélèvement par voie de résiliation.
2: Oui, Valère.
0: Il y a aussi un point important, c'est les aides auxquelles on a droit. On a des devoirs dans la société, mais on a aussi des droits. On dit souvent on est les champions du monde pour demander des aides. C'est pas vrai. Il y a beaucoup d'aides qui ne sont pas demandées parce qu'on connaît pas leur existence.
2: Ouais,
0: on sait pas si on est éligible, si quelque chose a changé dans notre vie, les assurances et j'en passe. Donc, c'est aussi fait pour ça, ces points de conseil budget.
2: Nordine, vous vouliez dire quelque chose?
3: Oui, des fois sur des forfaits, notamment de téléphone, il y a l'assurance qui est dissociée. Lorsqu'on arrête le forfait de téléphone, l'assurance continue. Des fois, c'est des organismes différents. Ça peut arriver et on pense qu'on a tout radié. Alors qu'au final, il y a des petites choses comme ça qui courent
2: et c'est
3: 9 euros.
2: C'est le petit bout de paiement qui traîne et dont on peut se départir. Pierre Fabin.
4: Moi, je voulais rebondir sur ce qu'avait dit Aude, parce que je me suis fait avoir comme ça en commandant un cabis d'une société sur Internet. Et j'ai eu des prélèvements de 8 euros tous les mois derrière les petits abonnements cachés comme ça.
2: Et 8 euros tous les mois,
4: ça fait des sous. À 100 balles à la fin de l'année. Donc faites vraiment attention à ça et surveillez. Moi, je suis très mauvais pour ça et c'est ma femme qui le fait, mais surveillez votre compte tous les mois. Non, mais il faut regarder tous ces petits prélèvements et réagir.
2: C'est fastidieux, mais ça vaut le coup.
4: C'est obligatoire.
2: C'est ce que j'ai appris aux côtés de Valère Correa, notamment Nordinatab.
3: Il y a des applications aussi gratuites qui permettent justement à chaque fois, alors soit de relier le compte bancaire ou pas, mais en tout cas de pouvoir créer un graphisme qui permet de voir un petit peu où on en est et à chaque fois d'essayer, entre guillemets, de s'améliorer, mais je ne vais pas être donneur de leçons là-dessus.
2: Vous avez des questions? On a forcément des réponses. 0810 055 056. Dans un court instant, Nordinatab justement nous dira à quel moment on commence à perdre du muscle et comment lutter contre ça, mais pour l'heure, on va écouter les regretter, Rita Mitsouko, Ding Dang Dong, sur votre radio ici. On est ensemble jusqu'à 13h.

0: merveilleux Rita Mitsouko, Ding Dong Dong, sur votre radio ici.
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0: 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Midi 46, on est ensemble jusqu'à 13h dans On vous doit bien ça, votre nouveau rendez-vous quotidien sur Ici. Nous avons parlé arnaque vétérinaire, nous avons parlé aussi carburant et il y a des réactions au 0810 055 056 évidemment, Audra.
2: Oui, c'est Odile qui nous a laissé un message depuis La Rochelle, un message WhatsApp. Donc Valère, vous parliez des aides carburant, donc elle réagit, elle dit dès lors qu'on est inscrit déjà au chèque carburant, l'aide au carburant de 100 euros, est-ce qu'on peut, oui ou non, le demander une deuxième fois?
0: Bonne question, Valère.
3: Mais ça manquait à ce que j'ai dit tout à l'heure. En fait, c'est, j'aurais dû le dire. Et merci, Odile. Et ça montre qu'encore une fois, c'est tous ensemble qu'on est plus intelligents. Donc, oui, vous pouvez le redemander. Et d'ailleurs, normalement, ça va vous être viré directement. Donc, il n'y a a priori rien à faire, dit-on. Mais enfin, vérifiez sur impots.gouv.fr. C'est un nouveau cru. Il y avait une première période. Et là, c'est pour la période septembre-décembre. 100 euros. Ça veut dire que c'est quand même 200 euros. C'est un vrai coup de pouce.
0: C'est super. C'est un vrai coup de pouce. Et puis, on a aussi des réactions. Nous avons Karine qui nous appelle de la Marne. Coucou, ici Champagne-Ardenne d'ailleurs, qui va nous parler un petit peu d'adoption. Oh là là, j'ai l'impression qu'il y a une mauvaise expérience. Karine, bonjour Karine.
4: Bonjour. Comment allez-vous?
0: Ah, très, vous avez une très belle voix, Karine, si je puis me permettre. Bonjour. Voix de radio, comme on dit. Bienvenue Karine dans l'émission. Alors, qu'est-ce qui vous est arrivé, chère Karine?
4: Alors, voilà, je suis non-voyante et j'ai perdu mon chien guide. Oui. Donc, elle est morte.
0: D'accord.
4: Elle s'appelait Evie et elle est décédée, ça remonte à 5 ans.
0: D'accord.
4: Donc j'ai eu un gros coup de blues, bien évidemment.
0: Évidemment, on peut.
4: Et là, je vois une annonce sur Facebook, donne petit chiot.
0: Oui.
4: Donc, c'est tout. Je vais dans les Ardennes, au fin fond des Ardennes, pour prendre ce petit chiot. Au départ, on m'avait dit que c'était un golden, mais pas du tout. C'était un épagneul breton. Et en plus de ça, quand on me l'a donnée, elle n'était pas sevrée et je ne le savais pas.
0: C'est Pierre Fabin, le vétérinaire, va monter encore au créneau.
5: Non, mais c'est un grand classique. J'y suis confronté tout le temps en ce moment. En fait, les gens cèdent des animaux en disant voilà, c'est un type, type golden, type épagneul. Sauf que quand vous arrivez devant la petite boule de poils, c'est irrésistible. Vous n'allez pas dire je ne vais pas repartir avec.
0: D'ailleurs, Karine, vous l'avez gardé, votre épagneul, tout de même.
4: Ah oui.
5: Oui, voilà.
4: En bas, je l'ai gardé.
0: D'accord, ok. Voilà. Donc tout est bien qui finit bien, entre guillemets. Voilà.
4: J'en ai vraiment bavé pour l'éduquer parce que
0: parce qu'elle n'était pas sevrée.
5: C'est pas le même tempérament en plus que le golden. C'est un peu plus énergique, quoi. Mais si vous voulez, c'est un classique que je vois assez régulièrement. Quand ça se termine comme ça, ça va. Parce que parfois il y a des problèmes de santé derrière tout ça, des animaux qui sont parasités, qu'on nous livre malades au final.
0: Donc, et puis, du coup, ça nous coûte une blinde.
5: Ça nous coûte énormément cher et ça nous prend en charge les frais. Donc vraiment, mon conseil, c'est respecter ce délai qu'il y a. Il y a ce certificat d'engagement à signer quand vous allez adopter un animal. Demandez vraiment toujours ce papier quand vous adoptez. Vous signez ce certificat et vous ne récupérez l'animal que 7 jours après. C'est un délai légal de rétractation au final qui nous permet aussi à nous de réfléchir et de ne pas faire ça sous la tendresse de l'animal qu'on va voir. Donc on demande à aller voir l'animal avant. On signe le certificat le jour où on le voit, si on voit qu'il est dans de bonnes conditions, et on le récupère 7 jours après. Quelqu'un qui vous donnerait un animal sans ça, c'est que c'est pas une personne sérieuse, tout simplement.
0: Tout simplement. Merci beaucoup Karine pour votre cher témoignage. Passez une belle après-midi. Dans un instant, on va voir avec Nordina Tab à quel moment on commence à perdre du muscle et comment on peut lutter contre ça avec des petits exercices tout simples. A tout de suite dans On vous dire bien ça.
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0: 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Et oui, c'est votre nouveau rendez-vous quotidien sur votre radio ici entre 12h et 13h et on en est très heureuses, très heureux avec toute la bande, Aude, Pierre, Nordine et Valère. Continuez de réagir, hein, c'est votre antenne, c'est votre émission, vous doit bien ça, 0810 055 056. Je voulais ne pas respirer, je n'ai pas réussi, je n'ai pas Jean-Marc Barr qui veut. Et alors, oui, belle ref. Mon cher Nordine à table, à quel moment on commence à perdre du muscle, comment on lutte contre ça? C'est l'objet de votre chronique du jour.
11: Alors, je vais rassurer Valère, ce n'est pas à partir de 50 ans, parce qu'on a 50 ans tous les deux. Dès 30 ans, on commence justement à perdre de la masse musculaire et donc de la force. Et voilà, toutes les décennies, on perd, entre les études, voilà, entre 3 et 8%. Et passé 50 ans, 60 ans, ben, ça s'accélère. Par contre, aujourd'hui, dans une société où, ben, on bouge moins, où on est un peu moins, en action, on est plus sédentaire, ben, forcément, cette fonte musculaire aussi, en fonction des personnes, peut s'accélérer plus ou moins vite. Alors, tout peut être fait pour pouvoir y contrer. Le renforcement musculaire, utiliser un vélo, bref. Mais l'essentiel, c'est déjà de savoir où on en est, au niveau de sa force musculaire, et de pouvoir associer ensuite les exercices qu'ils feront en face. Alors, moi, j'aime bien connaître les gens avec qui je suis. Alors, pour toutes les personnes qui m'écoutent, les auditeurs, les auditrices, on va pouvoir faire ce test tous ensemble. Et ça tombe bien parce que j'ai un jeune de la seconde partie de vie, Valère, qui a 50 ans. Et quel âge vous avez, jeune homme?
5: Moi, j'ai 35 ans.
0: Pierre parfait. Fabien est un enfant.
11: Fabien.
12: Mais je suis plus jeune que lui, c'est quand même fou, ça.
11: Allez, on verra pour l'ego de chacun après.
0: Ça commence.
11: Donc, vous allez pouvoir poser votre casque et puis je vais expliquer. Vous allez vous mettre ici tous les deux.
0: Là,
11: ici, face à nous, s'il vous plaît.
0: Alors, si vous êtes à la maison, vous pouvez aussi peut-être vous lever.
11: Voilà, super.
0: Vous en avez le courage.
11: Exactement. Alors là, vous faites ce petit test-là. Je vais vous demander de vous asseoir par terre. Pour ceux qui ont mal aux fesses, vous prenez un petit coussin. D'accord? Vous y êtes? Ça y est, tout le monde y est?
0: Un petit coussin.
11: Vous croisez les bras sur la poitrine. Et ce que je vais vous demander, sans vous donner aucune indication et sans vous aider des mains en poussant sur les genoux, je vais vous demander de vous relever.
0: Alors ils l'ont fait. Vous n'avez pas vu, mais Pierre Fabin, notre vétérinaire, s'est cassé la margoulette. Il n'a pas vraiment réussi l'exercice, alors que Valère s'est levé d'un seul homme.
11: Alors voilà, l'étude est réussie, il n'y a pas besoin de faire 8 ans d'études.
0: Est-ce qu'à la maison vous vous êtes relevé avec difficulté ou pas? Ce qui est bien, c'est qu'on ne le saura jamais. Vous pouvez garder votre honte pour vous. Moi, personnellement, je n'ai pas réussi à me lever.
11: Mais ça peut aussi résumer malheureusement la jeunesse actuelle, qui est moins en mouvement. Et ce que je veux dire, c'est qu'on peut être un très bon vétérinaire et manquer de renforcement musculaire. Voilà. Donc, en fait, par rapport à ce petit test-là, peut-être que vous avez eu aucune difficulté, comme ce très beau et très cher Valère. Peut-être que, comme Pierre Fabin, j'en perds mes mots, vous avez eu un peu de mal, ça a été tremblant, tout ça. Ou peut-être que pas du tout, vous n'avez pas réussi à vous relever. Et en fonction du test et du résultat, vous devez, plus ou moins, effectuer du renforcement musculaire. Si jamais vous n'avez pas la possibilité de faire ce test-là, j'ai un autre test à faire. Mmh. Essayez de faire 5 flexions de jambes et extensions en partant de la position assise sur une chaise, en 20 secondes. Si jamais vous ne réussissez pas, grande nécessité d'effectuer du renforcement musculaire au niveau des jambes, parce que la fonte musculaire est déjà bien partie.
0: Est-ce que vous avez 3 petits trucs à nous donner pour...
11: Mais bien sûr.
0: Il est d'une générosité.
11: Mais bien sûr.
0: Alors, qu'est-ce qu'on l'aime.
11: 2 possibilités. La salle de sport, mais chez vous aussi, c'est très bien.
0: Oui, c'est plutôt ce qui nous intéresse, nous, c'est chez nous.
11: Eh bien, chez vous. Juste un mot sur la salle de sport. Soyez curieux et curieuse. Faites tous les appareils. L'idée, c'est vraiment de renforcer l'ensemble des muscles du corps, parce que les muscles, c'est un ensemble d'élastiques qui sont rattachés. Et s'il y en a un qui est un petit peu mal en point, forcément, ça va détériorer les sautes. Et pour vous, messieurs, pensez à renforcer les fessiers. Les fessiers ne sont pas destinés qu'aux femmes.
0: Je vous le fais pas dire.
11: Mais pourquoi je dis ça? Parce qu'en fait,
0: il y a des garçons qui ont la fesse molle.
11: C'est un peu.
0: Je dirais pas qui.
3: Pierre, je prends ça pour moi.
0: Non, je dis pas qui.
11: Parce qu'en fait, c'est un peu la clé de voûte du corps.
0: Pardon.
11: Et pour lutter contre certains maux, et
0: mais
11: notamment la prévention des chutes.
0: Comment on fait pour renforcer la fesse molle, Nordine?
11: Alors,
0: un petit exercice simple.
11: Très bien. Donc là, sur la fesse molle, vous allez vous mettre en appui sur une chaise.
0: Ouais.
11: D'accord. Et ce que je vais vous demander, par exemple, on se met face à face. Alors, si vous êtes tout seul, on va le faire différemment. Vous mettez debout, debout. Et à partir de là, voilà, vous levez un pied et vous allez passer la jambe vers l'extérieur, comme si vous vouliez chasser une porte sur le côté.
0: Bah oui.
11: Et grâce à ça, vous allez travailler le petit et moyen fessier. Mais moi, ce qui m'intéresse, c'est aussi, par exemple, le quadriceps. J'imagine que là, beaucoup d'entre vous sont en train d'écouter la radio, assis sur le fauteuil, avec la table basse devant vous. Vous tendez les jambes sous la table basse. Et là, ce que je vais vous demander, c'est qu'en levant la jambe droite, vous allez venir toucher le dessous de la table avec les orteils.
0: Pas mal, ça.
11: Et vous maintenez, comme ceci, 5 secondes, et après vous redescendez. Vous le faites de l'autre côté, et vous allez voir que si vous le faites en même temps, et ben peut-être qu'il y a une jambe qui va tomber avant l'autre. Et ça aussi, c'est un message. C'est qu'il y aura nécessité et obligation de renforcer la jambe sur laquelle vous avez un petit peu moins de force. La bonne nouvelle, c'est qu'il n'y a pas d'âge pour commencer. Vous avez 40, 50, 60, 70, 80. Continuez à vous renforcer. Et il y a des choses maquillées, comme les escaliers ou le vélo. Vous verrez, ça va entretenir votre force musculaire.
0: Oh, j'ai envie de monter des marches, là. Ça m'a donné envie de monter des marches. Merci beaucoup, Nordine.
11: Merci à vous.
0: Si vous avez des questions pour notre Nordine, hein, vous n'hésitez pas. 0810 055 056. Ça tombe bien, il est là tous les vendredis, dis donc. J'allais dire comme un petit poisson, parce que c'est le genre du poisson, pardon. Je sais pas si c'est la fin de la semaine. Je pars complètement en vrille, les amis. 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Bonjour Ludovic.
13: Bonjour, bonjour à toute l'équipe.
3: Bonjour.
0: Vous nous appelez d'où, Ludovic?
13: Alors du Pas-de-Calais, dans le petit village du Pas-de-Calais.
0: Eh ben, on embrasse ici Nord. Et vous avez une grande fille, je vois, qui est lycéenne.
13: Voilà, tout à fait.
0: Eh ben, ça, du coup, ça va vous aider, parce que c'est gagné.
11: Ouais.
0: Ben voilà, c'est aussi simple que ça. 200 euros à dépenser dans une grande enseigne. C'est... Voilà. On vous fait des gros bisous, super. Ludovic.
13: Merci, merci beaucoup. Et merci pour tous les conseils de l'équipe. J'ai bien écouté juste avant.
0: Ah, voilà. Vous aussi, vous avez. Oh, je suis sûre que vous n'avez pas la fesse molle, Ludovic.
3: Mais ça va pas, non.
0: Pardon. Oh, allez, c'est la fin de la semaine. On est un peu foufou. Je vous embrasse très, très fort, Ludovic. Prenez soin de vous. Sachez que lundi, nous allons aborder un gros dossier. Qu'est-ce qu'il y a dans mon jambon? Pardon, excusez-moi. Est-ce que c'est... Qu'est-ce qu'il y a de bon dans le jambon? Non mais c'est vrai, c'est ça, grâce à 60 millions...
3: On vous laisse vous débrouiller. Allez, bonne fin d'émission. On la regarde tranquillement,
0: c'est hyper dur avec moi. Bon, tout n'est pas forcément bon dans le jambon. Voilà, c'est ce qu'on va vous dire lundi. C'est le week-end, hein.
5: Après la fesse molle, c'est dur là.
0: Il va falloir que j'aille me coucher, mes enfants surtout. Je voudrais remercier vraiment toute l'équipe. Je voudrais aussi faire un gros bisou à Willy Rovelli. Oh là là, que vous allez retrouver évidemment tout, ce week-end, comme tous les week-ends. Donc Willy vient déjeuner chez vous. Je l'embrasse de tout mon cœur. Voilà, c'est un ami merveilleux. J'embrasse aussi Émilie Mazoyer, que vous allez aussi retrouver ce week-end dans cette merveilleuse émission qui est Décibel. Merci à ma Céline à la réalisation. Merci à Diana à la technique. Alexandra au standard, Gwenaël à la préparation de cette merveilleuse émission. Merci pour toute cette belle semaine, chers amis. Quant à nous, on se retrouve lundi. Un instant, le trésor de nos régions avec Benjamin Mathieu. Bonjour Benjamin.
14: Bonjour Enora, merci pour cette bonne humeur. On vous retrouve lundi prochain. Et nous, bah, vous doutez bien, pendant un bon moment, on va vous parler de cette visite historique du pape en France.
0: Tiens donc.
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0: Merci d'écouter la radio ici. Il est 13h. Benjamin Mathieu.
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0: Mathieu.
14: Bienvenue dans le trésor de vos régions. Cela fait 18 ans que la France n'avait pas accueilli un pape pour un voyage de cette ampleur. L'arrivée de Léon XIV ce matin à Paris est un événement. Les fidèles sont déjà amassés nombreux dans les rues de la capitale et ils ont hâte de rencontrer ce pape comme ses bénévoles.
16: Ça va être exceptionnel.
17: Je ne pouvais pas imaginer qu'il y ait cette ampleur, qu'il y ait ce monde qui se déplace. Je suis très heureux.
16: Je ne pensais pas qu'il y aurait autant de personnes et je trouve ça génial.
14: Et le pape qui est à peine arrivé a déjà fait une déclaration d'amour à la France. On va l'écouter en début de journal. Un déplacement sous étroite surveillance avec 15 000 forces de l'ordre déployées. C'est autant que pour les Jeux Olympiques de Paris. Et un budget pharaonique, 27 millions d'euros, pris en charge en grande partie par l'Église. On parle d'espérance également dans ce journal, dans Dites-le ici, qui nous fait faire un beau tour de France entre Cherbourg, Périgueux et les Pays de la Loire. Et puis dans le reste de l'actualité, tous les yeux sont braqués sur la légende du foot français. La première de Zidane comme sélectionneur en Turquie. Et c'est une vraie Zizoumania qui commence. Vous avez le menu, merci d'avoir choisi ici pour vous informer. Vous les avez peut-être entendus à côté de chez vous, sur les églises de village, les cloches dans toute la France qui ont carillonné pendant 7 minutes. C'était à 10h du matin pour accueillir le pape. C'était pile au moment où le Saint-Père posait le pied à l'aéroport d'Orly. Vous entendez celle de Metz où le pape va terminer sa visite de 4 jours. Ça sera lundi. Mais avant ça, il passe à Paris aujourd'hui et demain. Et puis Lourdes, un voyage apostolique très médiatique qui va largement mobiliser la communauté catholique. On attend 1,3 million de personnes au total. Nous consacrons une large place à cet événement dans le 13h de nos régions. Léon XIV, dont la grand-mère est française, normande même, il a été accueilli par Emmanuel Macron à l'Élysée en fin de matinée. Et ses premiers mots, les premiers mots du Saint-Père en français dans le texte, ont été une vraie déclaration d'amour à notre pays.
18: La France est très souvent au cœur de la prière du pape, qui n'oubliait pas ses origines familiales normandes et béarnaises. Ma visite en France commence par la capitale de votre pays, Paris, souvent désignée comme la ville lumière. Depuis des siècles, la France brille comme un phare culturel, artistique et spirituel, non seulement en Europe, mais aussi dans le monde. Fort de ses écoles cathédrales, de ses universités, de ses académies, l'us essentiel des recherches de la vérité, la France a contribué à forger l'intelligence des populations, bien au-delà de ses frontières.
14: Et voilà pour les premiers mots de Léon XIV à Paris. Léon XIV qui est toujours à l'Élysée en train de rencontrer les autorités. On va analyser dans un instant ces premiers mots du Saint-Père avec deux invités. En studio, le père Laurence Talat-Bourdillon. Bonjour.
19: Bonjour.
14: Vous êtes prêtre, théologien et enseignant. Et puis en ligne, nous aurons Lou Bémont de Senneville, rédacteur en chef adjoint du journal La Croix, journal catholique plus que centenaire et évidemment de référence sur ces questions. Mais on va d'abord sentir la ferveur qui monte chez les fidèles avec cette déambulation en papa mobile qui est organisée dans les rues de Paris cet après-midi. Marie Boueda, vous êtes sur ce parcours rue du Montparnasse. Bonjour.
20: Et bonjour.
14: On peut dire que vous êtes bien entourée.
20: Oui, voilà, il y a déjà une grosse cinquantaine de personnes qui attendent là où je me trouve, rue du Montparnasse, direction boulevard du Montparnasse, là où le pape va déambuler. Des gendarmes et des policiers encadrent chaque sas, comme ils disent, pour entrer boulevard du Montparnasse. Fouille de sac, n'importe qui peut venir apercevoir le pape, pas besoin d'inscription. Je vois quelques drapeaux jaunes et blancs du Vatican flotter au-dessus des têtes, des personnes âgées, pas mal de parents avec leurs enfants. Et par exemple, Louis, qui est dans la file avec moi, qui est en train de discuter là. Et vous êtes, Louis, avec vos deux enfants. Vous venez de Tours, vous avez pris votre journée pour venir à Paris. Et pourquoi c'est important pour vous de venir ici?
21: C'est important d'être là pour notre foi, pour le pape, pour lui prouver qu'il ne s'est pas déplacé pour rien, qu'on est là, pour montrer aux Français que la France est bien d'histoire et d'origine chrétienne, pour ne pas se sentir seul. Ça fait du bien de voir toute cette ferveur, de voir tout ce monde-là.
20: Vous attendez à vivre une grande émotion?
21: Oui. Oui, oui, oui. Pour avoir déjà vécu des JMJ et autres moments comme ça, c'est des moments dont on se rappelle toute notre vie, malgré juste quelques minutes où on peut voir le pape. C'est quelque chose qui est très émouvant et qui était important de faire vivre à nos enfants.
20: Là, oui, vous êtes venus avec vos enfants. C'est Hortense et Gaspard, c'est ça? 8 et 9 ans. Et donc, vous avez vos petits sacs à dos. Là, vous êtes prêts à attendre plusieurs heures. Là, c'est dans 3 heures.
22: Oui.
20: Et pourquoi c'est important pour toi aussi?
22: J'ai envie de voir le pape de mes yeux.
2: Dieu.
20: Ah ouais, tu l'as déjà vu à la télé?
2: À la télé, oui, mais sinon, non.
20: D'accord. Et toi, Gaspard, écoute, toi aussi, t'es avec ton petit sac à dos. Ils ont déjà mangé leur sandwich, je crois. Va falloir. J'imagine qu'il y a pas mal de provisions. C'est pas trop lourd, le sac?
2: Non.
20: Non? Et pourquoi, toi, c'est important de venir?
2: Parce que le pape, c'est le chef de notre religion. C'est aussi quelqu'un de la loi.
20: D'accord, bah très bien. Et bah écoutez, ils vont rentrer là dans la file. Ils seront bientôt boulevard du Montparnasse. Et j'en espère pour eux qu'ils vont voir la Papa Mobile. Et tout le monde ici a bien sa bouteille d'eau parce qu'il va faire chaud en basket. Et même certains ont pris leur chaise pliable.
14: Merci Marie Boueda dans les rues de Paris. Père Laurence Talat Bourdillon, vous êtes avec nous pour nous éclairer. Vous êtes catholique, donc évidemment théologien. Vous êtes enseignant. Déjà, première réaction quand vous entendez la ferveur des catholiques qui attendent le pape. Comment l'expliquez-vous? Comment le ressentez-vous?
19: C'est une réponse en fait à une forme d'attente, on peut dire, parce que je pense que la dernière visite d'un pape remonte à 2008. Il y a une forme de curiosité aussi. Il y a quelque chose d'assez détonnant en fait, parce que il y a presque une sorte de soudaineté, de disponibilité à l'avènement de la venue du pape. Je veux dire, revenons au tout début de l'été. C'était lointain. C'était presque une visite presque comme une autre, d'un seul coup, avec la proximité et son arrivée. Il y a quelque chose d'un peu anormal, en fait, dans cette sorte de d'effervescence. Alors, il y a un phénomène qui s'appelle aussi la loupe médiatique, qui fait que forcément, il y a une sorte d'amplitude qui se réalise. Mais le pape représente, en fait, une autorité morale, spirituelle. Une autorité spirituelle dans un monde qui va pas bien. Et donc, ça a un effet de contraste entre l'autorité des puissants qui tentent de réguler la vie du monde à partir de leur puissance technique, financière et autres. Et puis, voilà la parole d'un homme qui n'a pas d'autre moyen que celle d'une forme de sagesse qui lui vient de sa tradition spirituelle. Et je trouve que ce qui est beau, c'est de pouvoir faire droit à une parole différente des autres paroles et d'arriver à intégrer cette perspective.
14: Donc alors, je crois que c'est ça qui est heureux. Cette parole, il a déjà prononcé quelques mots. Je vais me tourner vers Lou Besmond de Senneville. Bonjour, vous êtes rédacteur en chef adjoint en ligne avec nous du journal La Croix. Évidemment, la une de ce matin est consacrée à l'arrivée du pape et vous êtes, j'imagine, un peu en édition spéciale, comme on dit. On parlait justement là de cette loupe médiatique. Comment vous analysez les premiers mots du pape qui donc fait cette déclaration, on va dire, d'amour et puis rappelle aussi qu'il a des origines françaises, il n'est pas très connu. Est-ce que c'est une manière aussi de se mettre un peu les Français dans la poche, si j'ose dire?
22: Alors effectivement, c'est vrai qu'il rappelle ses origines françaises, il rappelle une forme d'attachement aussi pour notre pays, par Notre-Dame, par ses origines personnelles, par le patrimoine culturel et religieux qu'il évoque dans son discours, mais en fait ce qui est aussi marquant dans son discours, c'est qu'il prend la France au sérieux, c'est-à-dire que tout au long de son discours, il prend c'est la devise républicaine, liberté, égalité, fraternité, et il engage la France, les Français et ceux qui l'écoutent, et ceux qui l'écoutaient, c'était beaucoup les responsables politiques, à prendre ces trois mots au sérieux et à aller au fond de ce que veut dire la liberté, l'égalité et la fraternité, notamment en matière éthique, en matière de paix, en matière aussi de respect de la dignité humaine. Donc voilà, ce qui est intéressant, c'est qu'il est arrivé à tisser ce fil-là, et c'est un premier discours qui est très important, un discours politique, mais un discours très important au début de ces 4 jours de voyage en France.
14: Et le chef de l'Église qui a déjà prononcé des mots très importants pour les Français, il a parlé de laïcité, il a aussi parlé des racines chrétiennes de la France, on va y revenir, mais d'abord avec vous Valérie Massip de la rédaction de Ici, bonjour. On va faire un point sur ce programme papal, on peut dire qu'il est pantagruélique. Après la déambulation à Paris, il y a un autre gros morceau en fin de journée, c'est évidemment le Stade de France.
23: Oui, avec 80 000 jeunes hein, de 17 à 35 ans qui l'y attendront pour une grande veillée, 2500 choristes chanteront pour le pape. Et autre temps fort de cette visite à Paris, le pape célébrera demain une messe devant près de 600 000 personnes là. Messe en plein air, en plein milieu d'après-midi, entre la place de la Concorde et les Champs-Élysées. Alors pas la peine d'essayer de pénétrer le périmètre de sécurité si vous n'avez pas votre invitation avec QR code. Les inscriptions sont closes. Il y a eu beaucoup de demandes. À Paris, le pape devrait attirer jusqu'à 1 million en gros de personnes, et ce sont près de 15 000 policiers, gendarmes, militaires qui sont mobilisés sur ces deux jours. Plus de 2500 pompiers.
14: Et puis un voyage apostolique qui ne se limite pas à la capitale.
23: Et juste après cette messe géante, le pape prendra l'avion pour le sanctuaire de Lourdes. C'est à Lourdes qu'il doit rencontrer dimanche plusieurs victimes de violences sexuelles au sein de l'église. Et dernière étape de ce voyage, messe, lundi, Léon XIV doit prononcer un discours sur l'Europe et pour la paix. Avant là encore un nouveau moment de communion, de ferveur avec la foule, une nouvelle déambulation dans les rues de la ville.
14: Père Laurent Stalabourdillon, on entend ces chiffres qui sont importants. Les autorités françaises parlent d'1,3 million de personnes sur l'ensemble de ces 4 jours. Comment on peut comprendre cette ferveur dans un moment où on a l'impression que l'Église ne fait plus vraiment recette? Il y a de moins en moins de personnes qui croient aussi en France.
19: Oui, alors il est sûr que il y a une majorité de Français aujourd'hui qui n'ont pas d'affiliation religieuse particulière. Ceci étant, il reste un certain nombre de catholiques en France, alors qu'ils sont et qu'ils le sont par tradition, par attachement, ou qu'ils le sont parce qu'ils sont pratiquants. Il demeure que la capacité de la population française, encore une fois, quels que soient les liens que les gens peuvent avoir avec l'institution qu'est l'Église, sont à la fois curieux, désireux, de voir que cette figure qu'est le pape est capable d'une parole qui vient éclairer notre époque. Alors c'est à la fois une rencontre, il y a un côté historique de cette visite, parce que la dernière c'était il y a 18 ans, quand sera la prochaine, nul ne le sait. Donc la visite d'un pape finalement prend soudainement son caractère d'événement tout à fait exceptionnel. Alors il y a cette attente, il y a cette rencontre, il y a cette curiosité, parce que le pape Léon XIV, bon, c'est un pape, et on sait ce que c'est qu'un pape traditionnellement, mais qui est-il, lui, qui est le pape et qui a porté le nom.
14: Connu en France.
19: C'est ça. Donc dans la figure du pape, il y a une conjonction entre une identité particulière et une trajectoire de vie. Il vient des États-Unis, il a été missionnaire, et puis il assure une fonction un peu immuable de permanence, puisque sa première fonction, c'est de préserver un message, de l'annoncer, qui est un message d'espérance et de paix, mais qui est aussi une conscience très profonde de ce qu'est l'être humain et sa nature. Donc il arrive dans une période troublée, mondialement troublée, pas simplement parce qu'il y a des guerres, mais parce que nos sociétés deviennent des sociétés machines, où les machines commencent à gouverner nos existences. Et donc il arrive avec une conscience particulière, qui est la sienne, mais c'est surtout celle de l'institution qu'est l'Église catholique, pour essayer de prendre part à la réflexion que tous doivent mener ensemble, pour essayer, comme il l'a dit dans son discours, d'édifier, de contribuer à édifier une société humaine.
14: Louis Bémond de Saint-Gilles, vous êtes toujours en ligne avec nous, rédacteur en chef adjoint du journal La Croix. Il y a beaucoup de gens, je vous le disais tout à l'heure dans l'interview, qui ne sont pas croyants, ou qui du coup sont peut-être intéressés par la venue du pape. Quel message le pape peut porter à cette société française laïque, dont la devise est liberté, égalité, fraternité?
22: Il peut porter un message de dépolarisation, de calme, d'unité dans une société qui est quand même très tiraillée aujourd'hui. Voilà, il fait là à l'Élysée un plaidoyer pour la liberté religieuse. Il se félicite du rôle de la France pour les Lumières, ce qui est quand même extrêmement notable pour un pape. Voilà, on voit bien, et le pape Léon XIV, il le sait, il sait où il met les pieds. Il sait qu'il met les pieds dans un pays à quelques mois d'élections présidentielles qui vont être difficiles, qui vont diviser la société française. Et donc, c'est ça qu'il vient dire comme message, un message de fraternité, un message d'unité, un message de dialogue aussi entre les sensibilités, entre les courants. Il vient aussi délivrer un message de paix. Alors la paix, c'est pas seulement un truc romantique, c'est aussi un message politique. Voilà, en particulier dans ce discours-là qu'il vient de prononcer, lorsqu'il dit, à la France, mais je pense qu'il le dit aussi plus largement aux Français, ne soyez pas persuadés que la guerre est inévitable, qu'elle est inexorable, il y a toujours de la place pour le dialogue, pour la diplomatie. Et je pense que c'est un message qui va bien au-delà des catholiques. Et d'ailleurs, ce discours à l'Élysée, c'était un discours qui était destiné à la société française dans son entier, et pas seulement aux fidèles catholiques.
14: Et pour être précis, le pape François est venu 3 fois en France, notamment en Corse et à Marseille. On s'en souvient, c'était au Vélodrome, à chaque fois pour des déplacements précis, mais pas pour des voyages de cette ampleur, ce qu'on appelle un voyage apostolique. de 4 jours. Vous ne pourrez pas les louper, ils seront en jaune et blanc pendant 2 jours. Les 15 000 bénévoles qui quadrillent les rues pour accueillir le pape, une organisation digne des Jeux Olympiques qui surprend même l'Église. Reportage Joséphine Ortuneau.
4: Oui, la file d'attente s'étire sur le parvis de l'église de la Madeleine. C'est ici, sous ces voûtes en pierre, que 15 000 bénévoles viennent chercher leur badge.
6: Ah, ça va être exceptionnel, donc c'est super.
4: Parmi eux, 3 retraités, Chantal, Odile et Gilbert.
17: Je ne pouvais pas imaginer qu'il y ait cette ampleur, qu'il y ait ce monde qui se déplace. Je suis très heureux.
6: Je ne pensais pas qu'il y aurait autant de personnes. Et je trouve ça, génial. Je pense que j'ai hâte, mais je suis sûre que je ne suis pas la seule.
4: Mais alors, d'où vient cette mobilisation massive de l'envie de représenter la religion? Selon Chantal.
6: Montrer qu'on existe et qu'on est bien présent, qu'on est chrétien et qu'on peut montrer qu'on est chrétien et que c'est pas un problème. Et puis ça a l'air d'être un gène intergénérationnel, pardon. Je trouve ça génial de pouvoir montrer que l'Église, elle est représentative de tout le monde, en fait.
4: Justement, derrière elle, Louise et Sixtine ont 21 ans.
7: Nous, on sera essentiellement à la messe, mais après, je sais qu'il y a aussi des bénévoles au Stade de France pour la veillée.
8: Après, on participe aussi à la veillée, mais pas en tant que bénévole.
4: Léon XIV, elles l'ont déjà vu, ce sont même de grandes fan.
7: Moi, j'ai été vachement touchée, en tout cas, pendant le jubilé, parce que je trouve qu'il avait une proximité avec les jeunes, en tout cas. Il nous a beaucoup touchés il a pris la parole sur des sujets qui étaient très intéressants.
4: Des sujets liés à l'amitié, l'espérance ou encore le courage. Léon XIV parle aussi bien à ces deux jeunes femmes qu'à Cécile, 54 ans.
24: Ça va être le pape du changement, peut-être. Voilà.
4: De quel changement ?
24: Il est en train de ramener la jeunesse à l'église. Il y a beaucoup de baptêmes, donc c'est beau.
4: En plus d'une rencontre des générations, Laurent, responsable des bénévoles, remarque aussi un mélange de toutes les vocations.
25: Oui, il y a tout type de population, des prêtres, des laïcs, des diacres, et c'est un flux continu sur tous les créneaux horaires de la semaine. Donc on a des volontaires qui servent des volontaires.
4: Ces volontaires interviennent partout, sécurité, équipe médicale, logistique, chacun selon la mission choisie lors de l'inscription.
14: Le reportage de Joséphine Ortuneau, père Laurent Stalabourdillon, quand vous écoutez ce reportage, j'imagine que vous vous sentez fier, heureux de cette émulation. Pour autant, l'Église est dans une situation paradoxale, c'est-à-dire peut-être une période où elle a de moins en moins de fidèles, mais en même temps des jeunes qui viennent à l'Église et puis aussi des adultes qui se font baptiser, qui sont en forte augmentation.
19: Oui, tout à fait. Je crois que vous soulignez un espèce de paradoxe, un paradoxe entre une institution, ou plutôt une Église institutionnelle qui est en difficulté parce qu'elle a du mal à se faire entendre, voire elle n'est pas entendue du tout, et puis surtout parce que ses forces intérieures baissent, le nombre des vocations sacerdotales reste très très bas. Donc on peut dire que institutionnellement, elle traverse des moments difficiles. Et puis le paradoxe vient de ce que justement il y a une jeunesse qui a soif de vie intérieure, qui a soif de sens en fait, et qui pousse les portes des églises et des communautés pour y trouver des réponses. Alors il faut croire que l'Église, à travers son histoire pluriséculaire, est capable de conserver un trésor de sagesse qu'elle doit donner. Et les jeunes viennent non pas pour rejoindre une institution qu'est l'Église, certainement ils savent là où ils mettent les pieds, mais pour recevoir ce dont elle est gardienne et servante, c'est-à-dire un message qui les aide à découvrir qui ils sont, quel sens ils peuvent donner à leur vie, quelle est la signification de leur capacité d'aimer qui est en eux, et toute cette richesse qu'elle contient et qui a fait son histoire et qui doit leur permettre d'éclairer leur propre existence.
14: Louis Bémond de Senneville, on revient sur la durée assez exceptionnelle de cette visite du pape, qui va aller à Lourdes également, évidemment, mais aussi à Metz pour avoir un message peut-être plus politique, en tout cas un message pro-européen. Que vient-il faire ? Est-ce qu'il vient en France comme une terre de mission pour recruter, entre guillemets ? Est-ce qu'il y a cette dimension-là dans cette venue du pape ?
22: Alors, dans la venue du pape, il y a le signe d'un intérêt, quel signe de l'intérêt du pape lui-même, mais aussi du Vatican sur ce qui est en train de se passer en France et que vous évoquiez à l'instant avec le père Stalabourdillon. C'est cette espèce de renouveau de la foi, en particulier chez les jeunes adultes, chez les adolescents et chez les adultes. Et donc, cette Église catholique, dont à Rome on était persuadé il y a quelques années qu'elle était un peu perdue en France, au fond de la sécularisation, et qu'elle serait en perte de vitesse définitive, et bien là, elle est Enfin voilà, il se passe quelque chose en France sur le plan de la foi. Et donc voilà, il y a une forme de curiosité. Le deuxième élément, c'est que je pense que Léon XIV est très conscient du rôle de la France en Europe et du poids historique porté par la France. Et donc, il sait très bien qu'en venant en particulier à Metz, et ça c'est vraiment un choix personnel hein, d'aller parler d'Europe à Metz, c'est plusieurs options lui ont été proposées. Il a vraiment choisi cette étape très personnellement. Il vient manifester un attachement à la fois à la construction européenne, à l'entente entre les pays, à la paix, et puis à un attachement au droit international qui n'est pas tout à fait à la mode en ce moment parmi les dirigeants de notre monde. Donc voilà, il vient en France aussi pour mettre en avant un autre modèle que le modèle des empires qui ressurgit ces dernières années avec la Russie, les États-Unis et la Chine notamment.
14: Alors dans les 250 000 personnes qui sont attendues cet après-midi sur le trajet de la Papa Mobile dans les rues de Paris, il y aura évidemment une foule qui vient acclamer le pape, mais aussi des personnes qui viennent pour porter un message plus politique, notamment les militantes de Magdala, c'est une association catholique féministe qui vont tenter d'interpeller le pape sur les questions de l'égalité homme-femme dans l'Église, mais aussi sur les violences sexuelles dans l'Église, notamment suite à l'immense scandale de la pédocriminalité après l'affaire Bétarame. Nicolas Joly les a rencontrés juste avant cette manifestation.
1: Sur la banderole violette de 5 mètres, une phrase est écrite en lettres blanches.
9: Heureuses celles qui ont soif de justice.
1: Adeline Frémagnan, porte-parole de l'association Magdala.
9: C'est une adaptation au féminin d'un verset de l'Évangile, donc une parole de Jésus, qui est très connue, c'est le texte des Béatitudes. Et nous, c'est une manière de dire que notre combat féministe, il est cohérent avec notre foi.
1: Un combat pour permettre aux femmes de faire ce que l'Église leur interdit aujourd'hui.
9: Il y a de pouvoir prêcher, donc transmettre la foi. Il y a aussi tout simplement d'être prêtre. Et donc en interdisant aux femmes d'être prêtres, on leur interdit de célébrer la messe, de distribuer les sacrements, élire le pape. Aucune femme n'a élu ce pape. C'est quand même dingue. Voilà, il a été élu que par des hommes. Voilà, donc la liste est longue. Hein.
1: L'Église a montré des signes d'ouverture sur certains sujets ces dernières années. Le pape va par exemple rencontrer des victimes de violences sexuelles lors de sa visite. Mais pour Sylvaine Landrivon, docteur en théologie et porte-parole de Magdala, c'est insuffisant.
10: Il reçoit quelques membres qui ont subi des violences sexuelles. C'est-à-dire qu'il souffre avec les individus souffrants. Mais le fait que ce soit systémique, ça, le pape ne veut pas en entendre parler. Et il ne reçoit pas les associations.
1: C'est donc pour être visible de toutes et tous que les membres de Magdala déploieront leur banderole demain lors de la messe à la Concorde.
14: Le reportage de Nicolas Joly, Père Laurence Talat-Bourdillon. Vous écoutiez avec intérêt ce reportage. Quelle est votre réaction à cette interpellation?
19: En fait, ce que je comprends, bien sûr, c'est que nous sommes dans une société qui est en difficulté par rapport à la conscience de ce que c'est qu'un homme et une femme et qui ne tolère plus aujourd'hui qu'une institution conserve une très haute idée de la différence et de la signification des sexes en tant que tel. Donc, évidemment, une société qui est marquée par un paritarisme, par une inégalité, par l'Église se retrouve accusée de, j'entends de n'élire qu'un pape parce qu'il y a que des hommes mais c'est de fait, c'est vrai. Après, la question, il faut savoir comment elle s'organise, pourquoi et quelle est la signification, je répète, la signification spirituelle de la différence des sexes, ce qui est quelque chose qui est totalement totalement occulté aujourd'hui. Donc on est en grande difficulté pour saisir ces questions-là.
14: Autre sujet qui est très important qui est évoqué dans ce reportage sont les violences sexuelles.
19: Oui, bien sûr.
14: Alors ça abordé un petit peu à Lourdes.
19: Alors ça c'est la deuxième chose.
14: Il y avait les deux aspects.
19: Il y a les deux aspects, oui. Alors il y a un aspect sur l'intelligence de la différenciation des sexes et puis il y en a un autre. Et alors je consonne davantage avec cette deuxième question.
14: On attend une parole folle du pape, une parole très forte du pape suite au scandale de Bétarame.
19: Mais bien sûr, et ça je crois que c'est absolument indispensable. La proximité de Lourdes avec Bétarame imposait, et donc effectivement il y a eu des tensions par rapport à la question de savoir comment des collectifs ou pas sont reçus ou présents, mais il est absolument évident que le pape doit appuyer et garder le pied sur l'accélérateur quant au travail qui doit être fait dans l'organisation, dans la gestion, dans le suivi, dans la prévention de toutes ces questions. Et en France, parce que la réalité a été absolument désastreuse, réellement, dans ce qu'on a découvert. mais aussi beaucoup plus largement dans le monde. Donc là, il y a quelque chose qui est à... Et donc, cette rencontre sera, à mon avis, était indispensable et sera très heureuse.
14: Alors, on rappelle que le pape va recevoir en audience privée 7 personnes victimes de violences sexuelles dans l'église lors de son passage à Lourdes. Merci beaucoup d'être venu dans notre studio également. Merci beaucoup à Lou Bémont de Seine-Vide, rédacteur en chef adjoint du journal La Croix, qui était avec nous dans ce journal, dans le Trésor des Régions.
3: Avec Dites-le ici.
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14: Vous connaissez le principe désormais. Ici vous donne la parole toute cette saison avec ces isoloirs, les isoloirs de Dites-le ici qui viennent à vous partout en France. Alors avec la visite du pape dans un monde qu'on dit très matérialiste et individualiste, on vous écoute nous parler de vos espérances et de vos craintes. Dans ce reportage, vous allez entendre Laurent de Cherbourg, Philippe de Périgueux et Christelle d'Evron. C'est dans les Pays de la Loire.
3: Quand vous pensez à l'avenir, qu'est-ce qui vous rend optimiste ?
11: J'ai foi dans l'homme, j'ai confiance dans le fait que collectivement, on est capable de trouver des solutions.
3: Parmi les trois valeurs de la devise nationale, liberté, égalité et fraternité, laquelle est la plus importante pour vous et pourquoi ?
12: Eh ben, égalité, bien sûr, à tout niveau, que ce soit égalité homme-femme, bien sûr, mais égalité parmi les différentes classes sociales, entre les hommes, à tout pays, et aussi cette égalité qui aujourd'hui est menacée par les fondamentalistes, les intégristes de toute religion.
3: Quel monde souhaitez-vous pour vos enfants et les générations futures ?
13: Aimez-vous les uns les autres. C'est effectivement une maxime catholique, mais qui est pour tout le monde. C'est-à-dire, à un moment donné, il faut remettre de la fraternité. On doit tous être équitables. On doit tous être égalitaires. Et ça, c'est hyper important. On sera tous égalitaires devant la mort, donc il faut qu'on soit égalitaires devant la vie et devant l'accès à tout ce que la vie peut nous proposer, que ce soit les soins, que ce soit l'éducation, que ce soit voilà, le cadre de vie et la fraternité. C'est pour moi la plus belle des valeurs.
14: Et si vous voulez faire comme Laurent, Philippe ou Christelle, venir dans notre isoloir, dites-le ici. L'isoloir sera demain, par exemple, à Arnac-Pompadour, au château de Pompadour, avec ici Limousin, ou à Boulazac, au Palio, pour la reprise du championnat de basket Betclic Elite, avec ici Périgord. La liste complète est sur ici.fr. Je vous le disais dans les titres, lui aussi parfois vu comme le Messi. Dans le domaine du football, c'est le jour J pour Zinedine Zidane. Premier match pour le sélectionneur des Bleus en Ligue des Nations contre la Turquie ce soir. Le Marseillais qui est attendu avec émotion. Le match qui est à suivre sur notre antenne de ICI. Coup d'envoi à 20h45. C'est à suivre sur ICI.fr et évidemment avec notre chaîne YouTube où vous retrouverez aux commentaires Bruno Salomon. Et puis vous le savez également, Marine Le Génie revient la semaine prochaine pour pour le retour du 13h de nos régions. Et vous retrouvez plus l'info locale également sur ici.fr. Je vous laisse pour votre après-midi en musique. Sur ICI, il est 13h28 bientôt.
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2: À l'occasion de la 4e édition de la Semaine nationale du chien, deux rendez-vous vous sont proposés dans notre département. Tout d'abord, le vendredi 2 octobre à Venoix, le CFPPA de la Brosse organise, notez-le, un atelier pour préparer votre chien à l'arrivée d'un nouveau-né en toute sécurité. Animé par les apprentis du BP éducateur canin, cet atelier vous aidera à mieux comprendre le langage de votre chien, à anticiper les nouvelles habitudes de la maison et aménager des espaces adaptés pour que bébé et compagnon à quatre pattes vivent ensemble sereinement. Et puis le dimanche 4 octobre, direction Joigny pour un concours d'agilité organisé par le club canin de Joigny. Il aura lieu au sein du club à proximité de l'aérodrome. Deux rendez-vous donc dans l'Yonne, deux façons de célébrer nos amis à quatre pattes les 2 et 4 octobre prochains. Venez partager la Semaine nationale du chien dans notre département.

Le légendaire Michael Jackson, un instant, et son Billie Jean. Merci d'écouter ici au CERF pour votre début de week-end. Dans ce début d'après-midi, dans quelques instants, on va visiter une exploitation de bêta-corne, les escargots d'Armeau. C'est tout près de Migennes, c'est dans Ici la Terre. Mais d'abord, vont sortir de leur coquille John Lennon, Instant Karma, et tout de suite, le nouveau titre d'Indochine sur Ici au CERF.

0: Le troisième single solo de l'ex-Beatles, sorti en 1970, John Lennon, Instant Karma. À l'instant, sur votre radio, ici au Auxerre. Ici la Terre, c'est le rendez-vous quotidien avec vos agriculteurs et producteurs locaux. Cette semaine, Bernard Adam vous embarque dans le Migennois visiter un fameux élevage d'escargots.
1: Oui, ici la Terre, au pays et au royaume des escargots, avec son maître, hein, c'est Dominique Rouillet. Donc on est du côté d'Armeaux, à 40 km d'Auxerre, à 10 km de Joigny. Alors, on a des poules autour de nous, Dominique, et elles servent à quoi ces poules ?
2: Alors, les poules, elles servent évidemment à faire des œufs, ce qui nous permet de compléter la gamme de ce qu'on peut proposer à nos clients. Mais elles ont surtout une utilité beaucoup plus importante. En fait, une fois qu'on a ramassé les escargots, qu'on a enlevé les planches qui sont dans les parcs, on va permettre aux poules d'accéder à ces parcs et de faire le ménage. C'est-à-dire qu'elles vont gratter le sol, elles vont manger tous les œufs des escargots, des limaces, tout ça. Et du coup, ça va nous permettre l'année d'après d'avoir beaucoup moins de limaces dans les parcs.
1: Est-ce qu'on peut parler de cet élevage ? Est-ce qu'il va s'agrandir ? Est-ce qu'il y a des défis là à relever pour les prochaines années ?
2: Alors, pour rien vous cacher, j'ai déjà suffisamment de travail comme ça. On a 4 salariés aujourd'hui. L'objectif, c'est pas d'augmenter la production des escargots. Même si il y a des années où on manque, on vend tout. Mais ne serait-ce que pour un plaisir personnel, je pense que la taille de l'élevage, elle va rester comme ça. Par contre, on va développer le côté visite, le côté ferme-auberge. Et là, pour la fin de l'année, on envisage de faire une boutique éphémère. Enfin voilà, on a d'autres projets plutôt commerciaux.
1: On vous a vu au sein de l'agriculture avec un bar à escargots il y a quelques mois, années maintenant. Est-ce que vous envisagez de bien revenir à Paris ?
2: Effectivement, ça fait 6 ans qu'on fait le salon de l'agriculture et on est inscrit pour l'année 2027.
1: Ça apporte quoi ?
2: Ça nous apporte surtout de la trésorerie parce que à Paris on travaille très très bien, il y a beaucoup de monde, le bar à escargots fonctionne et du coup ça nous permet de vendre beaucoup d'escargots au mois de février alors que ici au mois de février c'est plutôt la saison calme.
1: Est-ce qu'on peut vous retrouver sur les marchés en vente directe ou simplement venir ici pour

0: récupérer nos escargots.
1: Alors, on nous retrouve effectivement sur le marché de Joigny et le marché de Sens. Et puis, on participe aussi à tous les marchés de Noël et toutes les foires locales. On a un distributeur automatique qui est placé là sur l'exploitation.
0: Ça, c'est pratique, hein.
1: C'est extrêmement pratique puisque ça nous permet de continuer à travailler en faisant du commerce. Et puis, on participe aussi à toutes les manifestations auxquelles on veut bien nous convier.
0: Merci à vous, Dominique, de nous avoir reçus ici dans votre belle ferme à escargots.
1: Merci à vous.
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0: Shade Smooth Operator 1984. J'espère que tout se passe pour le mieux en ce début de week-end dans Lyon. Dans les minutes qui viennent, on écoutera Téléphone, Zao de Sagazan, Fujis et Ten Sharp. Ce sera juste avant les informations de 14h.
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1: 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Il est 14h, tout de suite le flash.

0: Les premiers mots de Léon XIV en France, qui a rappelé ses origines normandes et bourguignonnes, celles de sa grand-mère, le pape qui débute un voyage apostolique de 4 jours, reçu en milieu de journée à l'Élysée par Emmanuel Macron. Il a également abordé la laïcité, la fin de vie et l'intelligence artificielle. Après une visite à l'UNESCO, Léon XIV sera dans les rues de Paris avec la Papa Mobile. 250 000 personnes sont attendues et ce soir 80 000 jeunes également pour une prière au Stade de France. Le verdict attendu aujourd'hui à la cour d'assises de Paris dans l'affaire du meurtre du rugbyman Federico Arumburu. L'accusation a requis 27 ans de réclusion criminelle contre Loïc Le Priol, militant d'extrême droite, auteur des 2 tirs mortels reçus dans le dos par sa victime qui n'était pas armée. Dans l'enquête sur la mort du jeune Thomas à Crépol en 2023, on apprend également que 11 accusés seront jugés avec la circonstance aggravante de racisme contre la race blanche et la nation française. C'est l'un des romans les plus lus et commentés en cette rentrée littéraire. On apprend pourtant que l'Académie Goncourt supprime le roman de Télisson Aurélien de sa sélection pour le prix. L'auteur canadien d'origine haïtienne est suspecté d'avoir utilisé l'intelligence artificielle, mais il est également suspecté de plagiat pour l'écriture de son livre « C'était ça ou mourir ». Et puis lui aussi est parfois vu comme le Messie. C'est le jour J pour Zinedine Zidane. Premier match pour le sélectionneur des Bleus en Ligue des Nations ce soir contre la Turquie à 20h45. Le Marseillais attend ce moment avec émotion et nous aussi.
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0: Ben Sharp à l'instant sur votre radio ici au Serre. À suivre, trois chansons françaises à la suite, que des talents d'hier et d'aujourd'hui. Michel Berger veut chanter pour ceux qui sont loin de chez eux, mais il chantera aussi pour ceux qui sont dans Lyon, suivi du nouveau titre de Zaz, et enfin Jacques Higelin tombera du ciel et atterrira directement dans vos enceintes. 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

0: Alain Souchon, la balade de Jim. Et tout de suite, la balade de Catherine Marchesin et une de ses infos pratiques iconaises dont elle a le secret.
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2: À Auxerre, le Centre communal d'action sociale propose un service de portage de repas à domicile. Il s'adresse aux habitants d'Auxerre et de la communauté de l'Auxerrois qui rencontrent de façon temporaire ou durable des difficultés pour préparer leur repas. Les menus sont élaborés par une société spécialisée dans la restauration collective. Préparés sans conservateur, ils peuvent être adaptés au régime sans sel ou destinés aux personnes diabétiques. Les repas sont livrés du lundi au vendredi avec la livraison des repas prévus pour le week-end et les jours fériés. Le tarif est calculé en fonction des revenus, bien sûr, du bénéficiaire, selon la grille en vigueur. Pour bénéficier du service ou obtenir des renseignements, il suffit de contacter le Centre communal d'action sociale. Attention, un délai de 48 heures hors week-end et jours fériés nécessaire pour mettre en place ou interrompre le portage des repas.
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0: Prince nous faisait son bisou, c'était en 1986. Avant les informations de 15h, Diane Tell va faire à nouveau connaissance avec nous. Puis on aura une jeune et nouvelle artiste talentueuse, prénommée Estelle. Et ensuite on aura le duo Philippe Bailey et Phil Collins, Easy Lover, sur votre radio ici au CERN.
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1: Vous écoutez ici au CERF, il est 15h, tout de suite les informations.

0: Léon XIV attendu pour un discours à l'UNESCO dans quelques minutes avant une déambulation en papa mobile dans les rues de la capitale. Le pape qui va vivre son premier bain de foule en France. 250 000 personnes sont attendues le long de ce parcours dans la capitale. Il sera également le premier pape à visiter Notre-Dame depuis sa réouverture en 2024. 80 000 jeunes dans toute la France assisteront à une veillée et une messe géante ce soir au Stade de France. Les juges d'instruction ordonnent un procès pour meurtre pour 11 accusés dans l'affaire de la mort de Thomas à Crépol dans la Drôme. C'était en 2023. Des juges qui retiennent notamment la circonstance aggravante de racisme envers la race blanche et la nation française. Le verdict attendu aujourd'hui à la cour d'assises de Paris dans l'affaire du meurtre du rugbyman Federico Arumburu. L'accusation a requis 27 ans de réclusion criminelle contre Loïc Le Priol, militant d'extrême droite, auteur de 2 tirs mortels reçus dans le dos par sa victime. L'accusé qui a demandé ce matin le pardon au pape. Les 4 principales ligues européennes de football appellent à une réforme de la gouvernance de la FIFA. Les fédérations anglaises, espagnoles, allemandes et italiennes réagissent après la crise déclenchée par Gianni Infantino qui souhaitait privatiser une partie de la Coupe du Monde. Et puis tous les yeux du foot sont tournés vers la Turquie ce soir pour voir les premiers gestes de Zidane, sélectionneur, la star du football mondial, qui est pour la première fois à la tête des Bleus, mettant un peu dans l'ombre ses propres joueurs. Le match est à suivre sur ici.fr à 20h45 et notre chaîne YouTube.
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0: Là, vous vous dites, c'est le générique du top 50. Marc Toesca va débarquer d'un instant à l'autre. Eh bien non, mieux que ça, vous êtes sur Ici au Serre, je suis Ludovic Chappe et à l'instant, on vient d'écouter P-Lion, Dream. À suivre, le top 3 Ici au Serre, Véronique Sanson, Gaëtan Roussel et Florent Pagny.
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0: Florent Pagny, si tu veux m'essayer et si vous voulez essayer les bons plans de Catherine Marchesin, eh bien c'est maintenant sur Ici Auxerre.
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0: titre qui sonne comme une chanson des années 70. C'est ce qu'a réussi à faire Lenny Kravitz en 1991. Sur son deuxième album, Mama Said, excellent, je vous le conseille. Avant les informations de 16h sur Ici Auxerre, on aura que du beau monde. Renaud, Jacques Higelin et une certaine chanteuse québécoise de passage à Paris en ce moment. Céline Dion sur Ici Auxerre.
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0: Un premier message de paix, une alerte sur les dérives de l'intelligence artificielle, les premiers mots du pape en français à la mi-journée à l'Élysée. Le Saint-Pierre qui est désormais au siège de l'UNESCO, l'Organisation des Nations Unies pour l'éducation, la science et la culture, basée à Paris. Léon XIV va vivre ensuite son premier bain de foule en France. 250 000 personnes attendues le long d'un parcours dans les rues de la capitale et la fameuse Papa Mobile, avant de se rendre ce soir au Stade de France où 80 000 jeunes l'attendent. Ils sont venus de toute la France, réunis pour une veillée géante. L'affaire avait été longuement commentée dans les médias près de 3 ans après la mort de Thomas Perrotto dans le village drômois de Crépol. La justice renvoie 11 jeunes hommes devant les assises. Ils seront jugés pour meurtre aggravé par du racisme contre la race blanche et la nation française. Le lycéen de 16 ans avait été poignardé à la sortie d'un bal de village. Le maire de Roubaix, dans le Nord, dénonce un système d'escroquerie, voire de corruption, dans l'attribution de logements par des bailleurs sociaux. Selon l'élu LFI, des agents d'un bailleur ou se faisant passer pour tel vont voir des habitants et leur proposent un dessous de table pour faire avancer leur dossier plus vite. Il a saisi la justice. Et puis vous pouvez la croiser jusque ce soir, place de la cathédrale de Tulle, en Corrèze. L'accordéoniste Christelle de Franceschi est en train de battre et de tenter de battre le record du monde de la plus longue performance à l'accordéon. 4 jours, 3 nuits d'épreuve pour atteindre les 85 heures de musique. On espère qu'elle va y arriver. Ça sera ce soir à 22h si elle ne flanche pas d'ici là.
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0: Christophe Maé, son nouveau titre intitulé « Il n'y a que de l'amour chez toi ». C'est ici et sur Ici Auxerre. Vous nous dites chaque jour au micro d'Olivier Borde quels sont vos petits bonheurs au quotidien. Aujourd'hui, il est question d'une Auxerroise très heureuse d'être Auxerroise.
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2: Bonjour, je m'appelle Evelyne, j'habite Auxerre, je suis retraitée. Depuis que je suis à Auxerre, depuis 5 ans. Avant, j'étais dans la région parisienne. J'apprécie beaucoup cette ville. J'apprécie beaucoup son patrimoine. C'est une jolie ville dans laquelle j'aime bien me balader parce que j'ai le bonheur d'habiter le centre-ville. J'aime beaucoup le petit marché du mercredi. J'aime bien aller prendre un café avec des copains, des copines au Pop-Pop qui est juste à côté. J'aime beaucoup m'occuper aussi d'associations. Je m'occupe d'une association de randonnée, de quartier, et je m'occupe aussi d'organiser les entretiens d'Auxerre, qui est une manifestation très importante pour la ville. Ben, on est tout de suite dans la nature et ça c'est très estimable, donc j'adore me balader. Je trouve que Lyon est un joli département que je ne connaissais pas auparavant, que donc j'ai découvert au travers de randonnées, mais au travers de balades aussi. Bon, quand on va aussi au marché de Chablis, quand on va visiter l'abbaye de Pontigny, c'est une très très beau site et j'adore aussi me balader le long de Lyon.
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0: avec leur maquillage de clown maléfique et leur guitare en triangle isocèle. À l'instant, c'était le groupe Kiss. À suivre, un triangle de chansons françaises. Côté A, Gold, Laissez-nous chanter. Côté B, le nouveau Vanessa Paradis. Et l'hypoténus, ce sera France Gall, évidemment, sur ICI Auxerre.
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0: C'était France Gall, évidemment. Avant Julien Clerc et One République, voici un bon plan iconé signé Catherine Marchesin.
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0: Runaway à l'instant, c'était One Republic. Le pape est en France. Alors, pour célébrer cet événement, Fred Ballard a convoqué les apôtres du rire pour un discours papal en latin, ou presque.
1: Et c'est alors que Jésus dit à l'étranger, In nomine Patris, petit bonhomme en mousse, et que s'appellerio, Kézak.
2: Oui, bon, on peut pas tout demander à Artus non plus, hein. Rendre hommage au pape, ok, mais pour le latin, il l'a fait avec les moyens du bord. Et sur un malentendu, ça peut marcher. En tout cas, nul doute que pendant sa tournée française, le pape va déclencher ovation sur ovation.
3: Et je les ai éclatés, là. T'as vu comment ils étaient? Non, mais à peine je suis arrivé, ils étaient là. Alléluia! Alléluia! Enfin, ils étaient au taquet, t'as vu? Ah, non, mais moi, ils m'ont chauffé, hein. Ah, il y a un moment, je voulais sauter dans la foule, comme ça, je te jure. Ils étaient combien, alors, t'as compté? 1 million! 1 million! Pouah, ce que je lui ai mis à Matt Pokora.
2: C'est sûr que du côté de Metz, va y avoir une petite concurrence avec les stars du Grand Est. Et à Lourdes, Léon XIV pourrait bien tomber sur Ilyès Djadel au premier rang.
4: J'ai rencontré le pape, le vrai pape. Parce qu'il y a deux papes. Moi, je me souviens quand j'étais petit, je disais à ma mère, maman, c'est qui a fait à manger? Elle me disait, c'est le pape. Donc là, le gars, quand il est arrivé, moi, je l'ai pas pris au sérieux. Je dis, c'est qui? On me dit, c'est le pape. Je dis, je le connais. Il venait faire à manger chez moi quand j'étais petit.
2: Ben bien sûr, on a tous eu un pape petit à la maison qui s'occupait des tâches les plus ingrates et les plus chronophages du monde. Toutes les mères de famille le savent, Léon XIV est une fédulogie doublée d'un cordon bleu. Alors, humour épais et gloire au pape.
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0: Frédéric Goldman & Jones, un instant sur votre radio ici au Serre. Vous connaissez l'Escale à Migennes, cette salle de concert mythique dans Lyon. Eh bien, elle lance sa nouvelle saison avec une belle programmation musicale. Tout à l'heure, à 18h15, on va la détailler ensemble avec son directeur programmateur. Soyez là. Mais avant ça, on va écouter Boulevard Désert, John Lennon, et dans une dizaine de minutes, ce seront les infos iconaises de 17h.
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0: Daydreamer. Un coup de cœur ici au Serre.
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1: Très bon début de week-end à l'écoute d'ici au Serre, il est 17h. L'heure des informations avec vous, Suzanne Marion, bonsoir.
2: Bonsoir Ludovic, bonsoir à tous.
1: Les drapeaux blancs et jaunes flottent dans Paris.
2: Il s'agit des couleurs du Vatican brandies par le public en liesse sur les trottoirs de la capitale. Alors que le pape Léon XIV s'offre un bain de foule à bord de sa papa mobile, le pape qui adresse des saluts de la main et réalise quelques bénédictions d'enfants au passage. Dans sa prise de parole à l'Élysée il y a quelques heures, Léon XIV a déclaré, je cite, que face au bruit de bottes et aux crises multiformes, la France a la vocation de demeurer un artisan infatigable de paix. Attention, il va être très difficile de circuler en train ce week-end. La SNCF effectue des travaux sur les voies sur l'axe Paris-La Roche-Migène-Dijon. La circulation des trains est interrompue à partir de 6h30 demain et jusqu'à 15h30 dimanche. Des bus sont mis en place au départ de Montereau, en Seine-et-Marne, La Roche-Migène et Dijon. Eux sont exceptionnellement autorisés à circuler ce week-end. Les camions qui livrent les stations-service font l'objet d'une dérogation publiée dans un arrêté au journal officiel aujourd'hui. Pendant les trois prochains week-ends, les poids lourds livrant les hydrocarbures pourront donc être sur la route afin de prévenir tout risque de perturbation des approvisionnements.
1: Les cambrioleurs sont repartis avec 140 pièces de 2 euros.
2: Et si on fait un calcul rapide, ça fait donc 280 euros de préjudice. C'est le résultat d'un vol par effraction dans une maison à Paron, près de Sens. Les voleurs se sont introduits par la porte-fenêtre de la véranda en fin de matinée. La victime a déposé plainte. Les syndicats appellent à manifester mardi dans Lyon pour défendre les services publics. Ils l'ont annoncé ce matin. Il y aura deux rassemblements dans le département, un à Sens le matin et un à Auxerre l'après-midi. Des manifestations qui s'inscrivent dans un appel national de l'intersyndicale.
1: Kevin Danois joue avec les Bleuets cet après-midi.
2: Le capitaine de l'AGIA est en Islande avec l'équipe de France de foot espoir. Il s'agit d'un match de qualification pour l'Euro des moins de 21 ans. Le coup d'envoi vient d'être donné. Et la météo, Ludovic, oui. Bien du soleil dans le ciel.
1: C'est du beau temps. On en voudrait de la pluie, mais on n'en a pas. On n'en aura pas ce week-end non plus. C'est ce que nous dit Météo France. Dans Lyon, cet après-midi, c'est un beau et grand soleil. Du beau temps au nord comme au sud. Les températures max aujourd'hui, 28 du côté de Tonnerre, Saint-Florentin et Toussy. 29 à Vallon, à Auxerre, à Sens et à Noyères. Demain, c'est aussi du beau temps, mais avec des passages nuageux, un petit peu plus le matin que l'après-midi. Mais rien de bien méchant, hein, c'est toujours l'impression. De soleil qui domine, les minimales au réveil entre 9 et 11 degrés. L'après-midi, le mercure sera en légère baisse par rapport à aujourd'hui, mais ça restera très agréable entre 26 et 27 degrés. Et puis dimanche, soleil aussi, ciel légèrement voilé et des températures qui atteindront localement 30 degrés. On vous attend à 18h tout à l'heure, Suzanne Marion.
2: À tout à l'heure.
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1: Merci de commencer votre week-end avec nous. Nous sommes en direct sur votre radio de proximité ici au Serre. On se fait du bien, on se fait plaisir. On pense à ce qu'on va faire ce week-end sous le soleil iconé. Et on écoute de la bonne musique avec les Rita Mitsouko, les histoires d'A. Excellente fin d'après-midi à notre écoute.

0: Lerita Mitsuko avec la chanteuse Catherine Ringer qui nous a quittés le 14 septembre dernier. Il nous reste encore ses disques et sa musique.
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0: Bienvenue sur votre radio ici au Serre. Il est 17h07. On passe la fin d'après-midi ensemble et on va parler dans quelques instants d'un repas spectacle d'humour avec le comédien Fred Joly. C'est pour une bonne cause, pour recueillir des fonds pour une jeune fille en situation de handicap. Ça se passe à Chanlo. Chanlo, c'est tout près de Brinon et de Saint-Florentin. Le 3 octobre prochain, on vous en parle dans le détail dans quelques minutes. Des nouvelles de Rosalia, d'Aldebert, de Pomme ou encore de Patrick Fiori. C'est dans Décibel avec Émilie Mazoyer. Et puis restez avec nous, restez bien à l'écoute d'ici au Serre parce que tout à l'heure, on va vous offrir des places, 4 places pour aller faire du bowling à Moneto. Une petite partie de bowling en famille, ça vous dit? Eh bien, continue d'écouter ici au Serre et on va écouter maintenant Teddy Swims.

0: Il s'appelle Teddy Swims. Il est américain. C'est une nouveauté, Mr. No Hit Hall.
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0: Un spectacle d'humour avec le comédien Fred Joly, un spectacle solidaire aussi qui aura lieu le 3 octobre prochain. Ça se passe à Chanlo, tout près de Saint-Florentin. Pour en parler, Carole Clémence a contacté l'organisatrice de l'événement.
2: Ophélie Minet est infirmière et fondatrice de l'association Ensemble pour l'avenir de Louanne. Bonjour Ophélie.
3: Bonjour.
2: Quel rapport entre votre association et le spectacle de Fred ?
3: Le point commun, c'est bien évidemment le handicap, puisque Louane est une petite fille polyhandicapée qui vient d'avoir 9 ans. Et c'est vrai que, alors Fred, je ne le connaissais pas jusqu'à il y a quelques mois, et c'est lui qui nous a proposé d'organiser une soirée repas avec son spectacle. Et tout naturellement, on s'est lancé dans l'aventure, puisque son spectacle traite du handicap, avec, je crois, beaucoup d'humour et d'autodérision. Et quoi de mieux, puisque dans nos missions par rapport à l'association, on a cette sensibilisation autour du handicap. Donc quoi de mieux que le spectacle de Fred pour mettre en lumière certaines situations rencontrées au quotidien par l'ensemble des personnes en situation de handicap et permettre aux gens de se rendre compte un petit peu de ce qu'on peut vivre au quotidien et du chemin qui reste encore à faire pour l'inclusion.
2: Fred est en situation de handicap, votre fille Louane également. Qu'est-ce qu'elle rencontre au jour le jour ?
3: Louane, du coup, c'est une petite fille donc qui est sourde profonde, qui a ce qu'on appelle une dystonie, donc elle n'a aucun contrôle de son corps. Elle est prisonnière de son corps, mais pas de sa tête. Donc c'est une petite fille qui comprend tout, mais qui ne parle pas, ne marche pas, ne tient pas assise. Donc nous, ses parents, on est ses aidants et au quotidien, elle a besoin d'aide pour tout. Pour tout ce qui va être les soins d'hygiène, pour la mobilisation, l'installation, voilà.
2: Et vous avez de gros besoins financiers pour Louane.
3: Voilà, c'est ça. Alors après, bien évidemment, il existe des aides, hein, mais bien souvent, elles ne sont pas totales. Et là, on a un projet, parce que Louane grandit, ses besoins aussi évoluent avec le temps. Et là, on a un projet, effectivement, d'agrandissement, d'extension de la maison pour lui permettre d'avoir un espace de psychomotricité où elle pourra avoir ses séances de kiné, où elle pourra bénéficier aussi... d'exercice, parce que cette pièce-là, actuellement, elle est à l'étage et Louane grandissant, on ne peut plus la porter, c'est trop risqué, elle ne serait plus en sécurité. Et voilà, on a ce projet-là et c'est vrai qu'on aimerait que l'association puisse lui offrir, en complément des aides auxquelles on aura droit, cet espace qui, pour nous, semble clairement indispensable à l'heure actuelle.
2: Merci Ophélie.
3: Merci à vous, merci Carole.
2: Rendez-vous samedi 3 octobre pour cette soirée gourmande avec apéro, planche du terroir, plus tombola et spectacle de Fred Joly à Chanlo à 19h au profit de l'association Ensemble pour l'avenir de Louane.

0: Autrement, à l'instant, c'était Julien Lieb. Côté musique, tout à l'heure, on écoutera Womack and Womack et Laurent Voulzy. Et puis tout à l'heure, on aura la visite d'Émilie Mazoyer qui nous donnera des nouvelles de Patrick Fiori. On a hâte.
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0: Womack and Womack, à l'instant sur votre radio ici au CER, il est 17h28. C'est le moment de retrouver Sandrine Ruffier. Vous le savez, Sandrine Ruffier, depuis le début de la saison, entre 10h et 11h, vous trouve des bons plans. Sandrine Ruffier est là et aujourd'hui on parle de chiens. Écoutez bien.
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2: À l'occasion de la 4e édition de la Semaine nationale du chien, 2 rendez-vous vous sont proposés dans notre département. Tout d'abord, le vendredi 2 octobre à Venoix, le CFPPA de la Brosse organise, notez-le, un atelier pour préparer votre chien à l'arrivée d'un nouveau-né en toute sécurité. Animé par les apprentis du BP éducateur canin, cet atelier vous aidera à mieux comprendre le langage de votre chien, à anticiper les nouvelles habitudes de la maison et à aménager des espaces adaptés pour que bébé et compagnon à quatre pattes vivent ensemble sereinement. Et puis le dimanche 4 octobre, direction Joigny pour un concours d'agility organisé par le club canin de Joigny. Il aura lieu au sein du club à proximité de l'aérodrome. 2 rendez-vous donc dans l'Yonne, 2 façons de célébrer nos amis à quatre pattes les 2 et 4 octobre prochains. Venez partager la Semaine nationale du chien dans notre département.
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0: L'actualité musicale avec Émilie Mazoyer, c'est dans quelques minutes. On parlera d'Aldebert, de Pomme, de Patrick Fiori et de Rosalia. Mais d'abord, l'un des plus grands succès de la carrière de Laurent Voulzy, Bubble Star sur ICI Auxerre.

0: guitare bubblegum, bubble star à l'instant. C'était Laurent Voulzy à 17h33.
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0: Si vous aimez le bowling, vous restez avec nous dans quelques instants. On vous offre 4 places pour aller faire un bowling à Moneto. Mais d'abord, on va parler musique. Que se passe-t-il dans le monde merveilleux de la musique et du show business? Mais on va le savoir avec Émilie Mazoyer. Salut Émilie.
2: Salut tout le monde. Émilie, au rapport pour votre dose quotidienne d'actualité musicale. C'est l'anniversaire d'une voix qui fait rayonner son pays, l'Espagne, partout dans le monde.

0: 4 bougies aujourd'hui pour la divine Rosalia, ou Rosalia, comme disent ceux qui ont fait espagnol LV2. 4 albums au compteur et une voix de velours, Rosalia est une star dans le monde entier. Aldebert, lui, est devenu le Elvis Presley des enfants depuis 2008 et le premier volume de ses enfantillages. Des albums de chansons jeune public, mais pas tartignoles. 18 ans donc, majeur, mais pas adulte, les enfantillages. Et ça vaut bien une tournée.
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0: Le concert anniversaire des 18 ans d'enfantillage emmènera Aldebert sur les plus grandes scènes de France. Une trentaine de zéniths en janvier et février prochain. Et ça se remplit très vite, hein, attention. Et puis un personnage de chanson que les fans d'Aldebert connaissent bien, Super Mamie, la super héroïne septuagénaire, fan de rock et de skateboard. Elle débarque pour la première fois en BD aux éditions Glénat. Super Mamie, ça sort le 14 octobre. Ça y est, Pomme révèle les contours de son très attendu retour.

Après le succès mondial de Ma meilleure ennemie en duo avec Stromae, c'est en solo et avec cette chanson, Seul dans la foule, que Pomme annonce son prochain album. Il sortira le 20 novembre et s'appellera La Forteresse. Le parrain de la 40e édition du Téléthon est Patrick Fiori, un ami de la maison ici qui succède à Santa, super marraine très impliquée l'an dernier. Patrick Fiori sera donc aux côtés des scientifiques et des familles pour ce grand rendez-vous dont le but est de récolter un maximum d'argent pour financer la recherche sur les maladies génétiques rares. Le Téléthon 40e édition, des actions dans 13 000 communes partout en France et 30 heures de direct à la télé les 4 et 5 décembre prochains.

Patrick Fiori donc. Vous entendez ce son, c'est le son du bowling. On vous offre 4 places de bowling dans quelques instants. Restez bien à l'écoute d'ici Auxerre. C'est juste après Benabar, le nouveau titre qui s'intitule « Elle danse ».

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Est-ce que Benabar est fort au bowling? On va le voir tout de suite. Allons-y. Oh, un strike, pas mal, bravo. Allez, c'est parti pour jouer avec nous. 03 86 52 23 23. On joue ensemble aujourd'hui, vous l'avez compris. Pour 4 places pour faire un bowling en famille ou entre amis au bowling de Moneto. Vous connaissez forcément ce bowling. C'est bowling au strike. Ça s'appelle comme ça à Moneto. 2 avenue de l'Europe. Pour remporter ces places, il faut simplement me dire qui chante sur ces extraits. On écoute.

0: Ça va, c'est jouable. Vous avez au moins deux interprètes sur les trois. Vous nous appelez 03 86 52 23 23. Et peut-être que ces quatre places pour faire du bowling, pour faire des parties de bowling à Moneto seront pour vous. Bonne chance.
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0: Et on prend votre appel à l'antenne juste après Barbara Streisand.

0: Quelle voix quand même, hein. Il n'y a pas que Céline Dion, il y a aussi Barbara Streisand, hein, dans la vie. 17h44, c'est le moment de jouer ensemble. Et on joue avec Fanny, Fanny de Domcy-sur-Cure. Bonsoir Fanny.
1: Bonsoir.
0: Comment ça va, Domcy-sur-Cure?
1: Ça va chaudement.
0: Ouais, alors c'est pas très loin d'Avalon, hein, si je ne me trompe pas.
1: Oui, c'est pas loin.
0: On est presque dans le Morvan ou on est carrément dans le Morvan?
1: On est dans le Morvan,
0: exactement. Fanny, on joue ensemble aujourd'hui pour gagner 4 parties de bowling à Moneto, bowling au strike, hein, ça c'est son nom. Vous avez déjà fait du bowling? Vous connaissez un petit peu
1: Il y a très très longtemps.
0: Ce serait l'occasion de faire ça avec de la famille peut-être?
1: Avec des amis.
0: Une expédition à Moneto de Domcy-sur-Cure, dites-moi. Ça en vaut la peine. Allez, on joue donc avec 3 extraits de musique. Il s'agit de retrouver au moins 2 des 3 interprètes. On écoute, vous me les donnez en même temps.
2: Plus jamais.
1: Hervé Villard,
0: bien entendu.
1: Véronique Sanson,
0: on peut déjà dire que c'est gagné.
1: Et Zucchero,
0: mais c'est un strike. Et voilà, toutes les boules sont tombées. Toutes les quilles, pardon, sont tombées. Fanny, c'est gagné. C'est 4 places, c'est 4 entrées pour faire du bowling à Moneto. Sont pour vous, félicitations.
1: C'est gentil, merci beaucoup.
0: On est ravis de vous faire plaisir, Fanny. Profitez-en bien avec vos amis. Vous allez choisir la date, évidemment. Vous allez passer un bon moment. Moi, j'y suis allé il n'y a pas très longtemps. Et vraiment, c'est trop rigolo. J'adore le bowling. Je vous envie, Fanny. Je vous envie. Passez une très belle soirée et un très bon week-end.
1: Vous pouvez me repasser le standard, s'il vous plaît?
0: Bien entendu, Sandrine. Et là, on va vous la repasser dans quelques instants. Bon week-end à vous. À très bientôt, Fanny. Au revoir.
1: Bonne soirée. Au revoir.
0: J'adore faire plaisir à nos auditeurs et à nos auditrices. Allez, on poursuit en musique avec les Pet Shop Boys. Ça va vous rappeler de bons souvenirs, un titre qui est sorti en 1987. Écoutez.

0: Je vous avais dit que ça ferait plaisir de réécouter ce titre des Pet Shop Boys sur votre radio ici au CERF dans quelques minutes. Il y aura les informations de 18h, un petit peu plus de 8 minutes. Et d'ici là, on écoutera Pascal Obispo et puis Marine.
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0: tricheur à l'instant, c'était Marine.
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0: Il est très précisément 18h sur votre radio ici au Serre. L'heure de journal qui vous est présentée par Suzanne Marion. Bonsoir Suzanne.
2: Bonsoir Ludovic, bonsoir à tous.
0: Léon XIV est à la cathédrale Notre-Dame de Paris.
2: C'est le premier pape qui visite la cathédrale depuis l'incendie en 2019. Et juste avant, il s'est offert un bain de foule dans le centre de Paris. 300 000 personnes se sont massées sur les trottoirs pour le voir. Une liesse populaire pour un pape très francophile, selon Bernard Lecomte, écrivain, journaliste, spécialiste des papes, qui explique que Léon XIV a un lien fort avec la France.
3: Il est un peu comme la plupart des papes modernes, c'est-à-dire qu'il est très francophile. On se souvient de Jean XXIII, de Paul VI, de Jean-Paul II, de Benoît XVI. D'ailleurs, la plupart parlaient très bien le français. Et puis on a eu le pape François qui, lui, n'aimait pas les pays riches. Donc le pape François a laissé un souvenir mitigé. Mais celui-là, non seulement cet Américain a une grand-mère française, normande, donc il a quand même quelques racines françaises, mais en plus on sait par son entourage qu'il s'intéresse à la France, qu'il s'intéresse à ces catholiques français qui étaient très puissants naguère, très nombreux, et qui aujourd'hui, évidemment, sont devenus une petite minorité de la population, mais qui connaissent un regain ici à Pâques, des baptêmes, des catéchumènes. Et il y a incontestablement une espèce de francophilie chez Léon XIV qui est de bon aloi.
2: Bernard Lecomte qui était notre invité ce matin, l'entretien est à retrouver sur ici.fr.
0: Attention si vous circulez en voiture à Toucy.
2: Un accident de la route vient de se produire sur la départementale 950 en direction de Dracy. 15 sapeurs-pompiers interviennent actuellement sur place. 2 voitures sont impliquées, les 5 passagers sont blessés. Un piton royal en divagation dans Lyon. C'est la surprise d'un couple de Roigny les Sept Écluses qui a trouvé le spécimen dans son jardin cet après-midi. 4 pompiers se sont rendus sur place pour le capturer. Ce serpent n'est pas pucé, ce qui rend difficile l'identification de son propriétaire. Les syndicats appellent à manifester mardi dans Lyon pour défendre les services publics. Ils l'ont annoncé ce matin, il y aura 2 rassemblements dans le département, un à Sens le matin et un à Auxerre l'après-midi. Des manifestations qui s'inscrivent dans un appel national de l'intersyndicale.
0: Le week-end se prépare.
2: Et si vous comptiez remplir votre panier de champignons ce week-end, Ludovic, vous risquez de rentrer bredouille chez vous. Cette année, la saison s'annonce très mauvaise. Encore une conséquence de la sécheresse. Il n'y a presque pas de cèpes ni de pleurotes dans nos forêts. Un triste constat fait par Claude Chardinou il y a quelques jours à peine. Le président de la Société mycologique de Lyon est allé passer 3 jours dans le sud Morvan et il revient avec un maigre butin, Fanny Gelbe.
4: C'est un bruit étonnant, mais c'est bien ce qu'on entend lorsque l'on tape sur les champignons ramassés par Claude Chardinou.
5: On les a trouvés pratiquement tous sur des arbres. Ils sont durs, c'est du bois en fait.
4: Comme chaque année, le président de la Société mycologique de Lyon est parti faire un tour au Mont Beuvray pour voir comment sera la saison cette année.
5: Ça fait 16 ans qu'on va là-bas. C'est horriblement, horriblement sec. Il y a de quoi s'inquiéter. Même au Follin, qui est à 900 mètres d'altitude, on pensait trouver de l'humidité, mais voilà, c'était sec. C'est peut-être encore plus sec que partout ailleurs.
4: Normalement, le retraité ramasse jusqu'à 150 champignons, à peine une trentaine cette fois-ci, et ils ne donnent pas envie, on dirait de l'écorce.
5: Là, dans l'état où ils sont pas mangeables, parce qu'ils sont tellement desséchés.
4: Lui, il les aime fraîchement cueillis, mais là...
5: Là, bon, ils étaient secs cueillis.
4: Alors, comme beaucoup, ce qu'il espère, c'est la pluie.
5: Ce qu'il faut, c'est une pluie qui tombe doucement, tranquillement, pendant au moins une bonne semaine sans s'arrêter, pour que le mycélium qui est sous terre puisse s'imbiber d'humidité et pouvoir repartir.
4: Le mycélium, c'est un peu comme les organes des champignons, essentiels à leur survie.
5: C'est pas prêt d'arriver, oui.
4: Et ça le rend triste de voir la forêt dans cet état.
5: La forêt change, oui. Ça va enlever quelque part de notre plaisir de vivre, quoi.
4: Si ça ne pousse pas d'ici la fin octobre, Claude Chardinou pense à annuler le salon du champignon prévu chaque année à Auxerre.
2: Claude Chardinou qui réunit ses collègues de la Société mycologique de Lyon lundi. Ils décideront à ce moment-là si le rendez-vous annuel au Muséum d'Histoire Naturelle est maintenu ou non. Et si vous comptiez utiliser le train comme moyen de transport pour aller vous balader ce week-end, attention, il va être très difficile de circuler ce week-end. La SNCF effectue des travaux sur les voies sur l'axe Paris-La Roche-Migène-Dijon. La circulation des trains est interrompue à partir de 6h30 demain et jusqu'à 15h30 dimanche. Des bus sont mis en place au départ de Montereau, en Seine-et-Marne, La Roche-Migène et Dijon.
0: Kevin Danois est en Islande.
2: Le capitaine de l'AJA dispute un match de qualification pour l'Euro des moins de 21 ans. Pour le moment, les Bleus mènent à la mi-temps 1 à 0. Et de leur côté, les Bleus sont en Turquie pour la Coupe des Nations. C'est le premier match avec Zinedine Zidane sur le banc. Coup d'envoi à 20h45. Et vous êtes plus de 8000 à nous suivre sur Instagram. Alors un dernier mot pour vous remercier de nous suivre sur ce réseau social. Et pour ceux qui ne sont pas encore abonnés, je ne peux que vous inviter à y faire un tour pour y retrouver toutes nos vidéos d'actualité.
0: C'est vrai qu'il est bien notre Instagram.
2: Ouais. Mais malheureusement, ce week-end, il ne fait pas un temps à rester sur son téléphone.
0: Non, c'est pas un temps à aller aux champignons non plus. On attend toujours la pluie, on n'en a pas, mais on a du soleil. On va pas s'en plaindre non plus, hein. On va en profiter aussi autant que possible. Grand soleil pour tout le monde, c'est le cas aussi aujourd'hui, de 28 à 29 degrés les maximales, 28 pour Tonnerre, Saint-Florentin et aussi 29 à Auxerre, Avallon, Sens et Noyères. Demain, on aura aussi du beau temps, mais avec quelques passages nuageux, les minimales au réveil entre 9 et 11 degrés, ça sera un petit peu frisqué. Et puis l'après-midi, il fera entre 26 et 27 degrés. Dimanche, soleil également, avec un léger voile nuageux et des températures qui vont grimper encore. On atteindra par endroits les 30 degrés, figurez-vous. Ben, je vous souhaite un très bon week-end ensoleillé, Suzanne.
2: Merci bien.
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0: J'espère que tout se passe bien pour vous en ce vendredi soir. Il est 18h06. En plus, on a de la bonne musique à vous proposer. Pierre Demar dans quelques instants et tout de suite, Call Me, c'est Blondie sur Ici Auxerre.

0: Bah oui, appelez le groupe Blondie. À l'instant, c'était Call Me, il est 18h09.
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0: On va parler musique et spectacle dans quelques instants avec la nouvelle saison et la programmation de la salle de l'Escale à Migennes. Guillaume Dijoux, le directeur programmateur, sera avec nous dans un instant. Mais d'abord, on va parler football. Pendant la trêve internationale, ici au Serre part à la rencontre de celles et ceux qui font la JA, qui partagent un amour du club et une immense passion pour le foot. Aujourd'hui, on vous emmène chez Alain Sitz. Il était joueur à la JA dans son enfance. Il est désormais retraité et surtout collectionneur. Lucas Marolo l'a rencontré pour nous.
2: Auxerre, ça se résume qu'en un mot, hein. C'est-à-dire que vous enlevez le club de la GIA, il n'y a plus Auxerre. Hein.
3: Les champs auxerrois bercent sa vie depuis près de 60 ans. Alain Sitz est un collectionneur passionné. Le retraité a repris la collection de son père. Il compte désormais plus de 300 pièces dédiées à la GIA Auxerre. C'est avec une joie immense qu'il nous présente son attirail et nous raconte ses plus beaux souvenirs.
2: Mon père, il m'emmenait à chaque match. Avec sa mobilette, parce qu'il n'avait jamais de voiture. Et puis, c'était la fête. Hein. On s'arrêtait acheter des bonbons au bar des stades, parce qu'il était là, et puis on allait voir le match et tout. Hein.
3: En plus de ne rater aucun match à domicile, Alain est aussi bénévole stadier et se présente également aux entraînements. C'est l'occasion de rencontrer ses légendes préférées.
2: La plus grande fierté, c'est d'aller à l'entraînement et de faire dédicacer les unes de France Football par Boomsong et par Cissé.
3: Deux grands joueurs de la GIA revenus au sein du staff bourguignon. C'est une dédicacée siège tagoté des CD, des anciens programmes de saison, des maillots dédicacés, des livres sur Giroud, mais aussi des places collector de Coupe d'Europe. Une passion sans limite qu'il transmet notamment à sa fille. L'élève aurait même déjà dépassé le maître.
2: Elle est contente parce qu'elle a l'entraînement, elle a les photos des joueurs, elle connaît plus les joueurs que moi maintenant. Moi j'en suis fier parce que bon... La pérennité, ça passe par les enfants. Hein.
3: Plongée dans le bain dès son plus jeune âge, sa fille de 29 ans, Laura, est tombée amoureuse du club et de la ferveur qui va avec.
4: C'est une histoire de famille. C'est nos moments où on se retrouve avec mon père. Et c'est aussi un échappatoire. La semaine, il y a le boulot et tout. Et c'est vrai que le week-end, on apprécie aller au match pour l'ambiance, etc. On retrouve un peu de monde. Enfin, c'est très familial.
3: Elle a même déjà commencé son travail de transmission.
4: J'ai une petite fille et j'ai commencé déjà à lui en parler. Elle a rencontré Giroud et je lui ai même acheté le petit livre avec les chansons de la GIA. Enfin, elle commence à connaître les chants. Donc ouais, j'espère pouvoir bientôt l'emmener au stade.
3: Grand-père, fille et bientôt petite fille pourraient se retrouver tous ensemble au stade. Car chez les Stiz, la GIA compte plus que tout.
2: C'est quelque chose qui est ancré en nous et puis la GIA, ça restera toujours la GIA.
0: Le portrait de la GIA signé Lucas Marolo est à réécouter bien sûr sur notre site ici.fr. L'Escale à Migennes, sa programmation, on la détaille dans un instant juste après Pierre Demar.

0: Il pense à nous, je pense à vous, le nouveau titre de Pierre Demar. Il est 18h15 et parlons spectacle un petit peu.
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0: On va faire un tour à l'Escale, à Migennes. Vous êtes à la gare, vous traversez le canal et vous arrivez directement dans cette salle de concert. Cette salle de concert mythique dans Lyon. La nouvelle saison est lancée avec une très belle programmation musicale. On reçoit ce soir, pour en parler, Guillaume Dijoux, le directeur programmateur de cette salle. Bonsoir Guillaume.
2: Bonsoir, bonsoir à tous.
0: En pleine forme ce soir?
2: Je suis à fond, c'est le premier concert ce soir, je suis au taquet.
0: Ça y est, la saison reprend. Effectivement, l'été, c'est une saison un petit peu creuse à l'Escale, on passe des appels, on envoie des mails, mais il n'y a pas de public.
2: Oui et non, parce qu'en fait l'Escale elle s'arrête jamais,
0: ouais.
2: c'est la nouveauté, mais depuis quelques années l'Escale s'arrête pas. En fait on passe à Cap Migennes Plage, on va au bord de la rivière tout l'été.
0: Ouais, on va pas rester enfermé pendant l'été.
2: Non, mais plein de spectacles cette année. J'ai fait pas moins de 9 spectacles
0: en plein air,
2: concerts, ouais, en plein air au bord de Lyon.
0: L'Escale, donc, c'est la plus ancienne salle de musique actuelle de Lyon, on peut dire ça comme ça?
2: Ouais, moi, Bourgogne. Même, je dirais de Bourgogne, presque.
0: Allez,
2: de France. Presque, parce que, en fait, il y a les trois Baudets à Paris qui sont juste en même temps que nous.
0: Mm-hmm.
2: Mais en vrai, ouais, c'est la programmation, c'est ça. Depuis les années 50.
0: Ouais.
2: Jazz, chanson, musique actuelle, musique du monde, rock'n'roll.
0: Et cette salle, elle vit toujours autant avec autant de passion. Vous la faites vivre, vous et votre équipe, Guillaume.
2: Oui, moi, à fond.
0: Avec une programmation chansons, musique actuelle, tous les styles sont abordés.
2: Tous les styles sont abordés, effectivement. Le vaste champ des musiques actuelles avec tout ce qu'on entend à la radio, ce qu'on entend, ce qu'on peut entendre sur ici au Serre, bien entendu. Des artistes de toutes sortes, de la chanson, du rock and roll, du jazz, des spectacle pour enfants, un peu d'humour, un peu de musique traditionnelle, dans tout azimut.
0: Parlons de ce qui passe ce soir, la Grande Musette, qu'est-ce que c'est?
2: Très rapidement, la Grande Musette, mais en fait la Grande Musette c'est un peu un sac, et donc c'est un collectif d'artistes qui s'est constitué autour de plusieurs projets comme Old MacRackers, un groupe qui fait plutôt de la musique traditionnelle américaine, un peu de la jug music. On a aussi une batteuse de jazz qui fait beaucoup de projets qui sont presque contemporains. Et ouais, en fait après tout ce monde se mélange, ils vont un peu aller chercher dans les musiques traditionnelles dans tous les sens et puis faire un nouveau projet. Ils ont passé la semaine en résidence chez nous, ils ont créé presque une demi-heure de répertoire.
0: Des artistes en résidence régulièrement.
2: Ouais, effectivement, en ce moment presque tous les mois.
0: Ça permet, en échange de la résidence, d'offrir un concert à l'Escale.
2: On fait souvent un échange comme ça, mais pas nécessairement.
0: Ouais.
2: Et ça permet surtout d'avoir des beaux espaces de travail pour les artistes, du calme, du temps pour créer, mais aussi une scène et des équipements pour faire de la pré-production scénique, donc préparer le spectacle pour après aller le tourner. Donc c'est un lieu qui vit tout le temps.
0: Ça donc c'est ce soir. Parlons aussi on va dire deux mots tout à l'heure de ce spectacle, de ce duo qui s'appelle Léonard, un duo Berruyer, donc qui vient de Bourges.
2: Effectivement, Berruyer comme on dit de Bourges, mais un duo qui est devenu quartet.
0: Ah d'accord, sur scène voilà. Ils sont quatre maintenant.
2: Ouais, maintenant ils sont quatre et ils ont pris un vrai virage pop.
0: Et ben on va en écouter un petit extrait.

0: Moi j'ai beaucoup aimé, j'ai découvert ce titre en préparant cette émission. J'avoue, j'ai beaucoup apprécié. C'est moderne, c'est bien orchestré, c'est bien produit et c'est de la bonne pop, très bonne pop.
1: Oui, de la bonne pop. Et puis le duo chant guitare qui était très chanson maintenant, voilà, avec une batterie, une basse, etc. Puis pas mal de production, des claviers, des trucs comme ça. Ouais, là, on est super à la page.
0: C'est donc le 1er octobre, jeudi 1er octobre à 19h, c'est ça, un horaire d'apéro-concert. Hein.
1: Jeudi apéro-concert, gratuit pour les abonnés, ouais. N'hésitez pas à vous abonner.
0: Et alors, on va venir maintenant à cette tête d'affiche, hein, une artiste qui a été révélée, avec ce titre « Mon cœur, mon amour ». Anaïs, le Cheap Show, c'est le 9 octobre. Alors, événement, on vous offre deux places. Là, maintenant, c'est une surprise. C'est parce que vous êtes là, Guillaume, et parce qu'on a envie de vous gâter, chères auditrices, chers auditeurs. 03 86 52 23 23 pour gagner ces deux entrées pour aller applaudir Anaïs le 9 octobre prochain. On écoute cette chanson qui l'a révélée, donc, mais version 2026, parce qu'elle a été réenregistrée, réorchestrée. Vous nous appelez maintenant, 03 86 52 23 23, si vous voulez applaudir Anaïs en concert à l'Escale à Migennes le 9 octobre. On y va. Mon cœur.

0: Anaïs, mon cœur, mon amour, mes versions 2026 à l'instant sur votre radio ici au Serre. Anaïs qui sera en concert le 9 octobre à l'Escale à Migennes. Ici dans le studio, nous avons Guillaume Dijoux, le directeur programmateur de l'Escale à Migennes. Elle est bien rythmée cette nouvelle version de mon cœur, mon amour. C'est un vrai tube. En l'écoutant, je dis ça, c'est un vrai tube.
1: C'est un tube. Ça fait 20 ans que c'est un tube.
0: D'accord. Tiens, un petit jingle, ça vous dit?
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0: C'est pour accueillir notre auditrice qui a bondi sur son téléphone pour emporter les deux places pour applaudir Anaïs le 9 octobre à l'Escale à Migennes. Il s'agit de Laetitia et Cédric. Vous êtes deux, comment ça se passe? Bonsoir.
3: Bonsoir.
0: C'est donc Laetitia.
3: Oui.
0: Vous êtes à Sassy, c'est ça?
3: C'est ça.
0: À Sassy, c'est ça. Félicitations, les deux places pour applaudir Anaïs sont pour vous, bravo.
3: Merci beaucoup.
0: Vous avez bien fait de nous appeler. Hein. Dites-moi, c'est la surprise. Vous connaissez Anaïs? Vous l'avez déjà entendue, forcément?
3: Je connais la chanson. Je connais la chanson version d'origine.
0: Ouais.
3: Je connais la version 2026.
0: Ouais.
3: Et voilà.
0: Et vous l'avez.
3: Je suis Anaïs sur les réseaux et j'avais participé aussi à une campagne de financement participatif pour son dernier CD.
0: Ah ben voilà, dites-moi, vous êtes une vraie fan. Ben, ça fait plaisir de récompenser une vraie fan d'Anaïs en direct ce soir sur votre radio ici au Serre. On pouvait pas mieux tomber en fait, hein. Ça tombe parfaitement bien. Félicitations Laetitia.
3: Merci beaucoup.
0: Et bonne soirée à vous, bon week-end. Vos places, vous allez les recevoir, je vous repasse Sandrine au standard. Bonne soirée et bon week-end, au revoir Laetitia.
3: Bonne soirée.
1: Bonne soirée.
0: Ouais, alors on l'a connue en 2005, ça fait déjà 20 ans, hein, mon cœur, mon amour.
1: Effectivement, ça fait 20 ans.
0: Anaïs. Et elle était seule à l'époque avec son looper, sa guitare, elle faisait des boucles, elle faisait son spectacle avec de l'humour, de la chanson, elle aborde un peu tous les styles. Voilà. C'est un vrai show cabaret. Hein.
1: Oui, exactement, un vrai show cabaret. Mais en même temps, c'est une artiste qui est vraiment hyper intéressante parce qu'elle a fait ses albums sont un peu différents à chaque fois. Il y a un album qui est pas mal, qui est où elle reprend pas mal de chansons des années 30 aux années 60. Donc là on est plus sur le côté un peu patrimoine de la chanson, un peu voilà. Et puis on a un autre album qui est plus rock. Puis bon, voilà, ça bouge. C'est une artiste à multiples facettes. Et
0: elle est drôle.
1: Et elle est drôle.
0: Ce qui ne gâte rien entre les morceaux, des petites blagues, ça marche toujours bien. Hein.
1: Effectivement.
0: Donc c'est le 9 octobre, le Cheap Show comme à l'époque. Donc elle va venir seule avec sa guitare et son looper et elle va ambiancer
1: l'escale. Ouais.
0: Ça va être très très bien. Un petit mot pour terminer sur cette programmation. Je rappelle que tout est sur le site cabaret-escale.fr sur les nuits transatlantiques, Marco Emma, c'est donc le 24 octobre.
1: Alors effectivement, les nuits transatlantiques, un super projet depuis plusieurs années. En fait, l'Escale s'associe avec le festival Les Nuits de Champagne, l'association Dissonance, et en fait, on regroupe cinq salles plutôt du Grand Est, on va dire. Donc nous, on est un petit peu juste à côté du Grand Est. Mm-hmm. Et donc il y a la cartonnerie à Vitry-le-François, bord de Seine, c'est la cartonnerie à Reims.
0: La
1: cartonnerie à Reims, bord de Seine à Vitry-le-François, la manufacture à Saint-Quentin, enfin, des grosses salles. Donc moi je suis super content d'être dans ce groupe là, et on fait un appel à candidature directement au Québec et au Canada francophone pour faire venir des artistes en tournée chez nous. Et c'est un programme qui est soutenu par Musique Action.
0: D'où le titre, Les Nuits Transatlantiques.
1: Les Nuits Transatlantiques. Donc c'est un peu, ils viennent aux Nuits de Champagne aussi.
0: Et donc ce projet musical,
1: c'est génial. Bah là, on a deux groupes qui arrivent. Donc Marco Emma qui a gagné le festival chanson francophone, un tremplin au festival de Granby au Québec, et il sera aussi sur scène avec un autre groupe qui s'appelle Rosier. Et donc deux groupes qui viennent directement du
0: Canada. Un groupe qui ne manque pas de piquant, j'imagine.
1: Oh.
0: Bon, c'est cadeau, hein, c'est pour vous.
1: Merci.
0: Donc des artistes québécois découvrir le 24 octobre.
1: C'est au top, super actuel, une vraie vraie belle soirée pop indé.
0: Il y a aussi des comptines pour enfants le 26 octobre avec Rémi Contine. Il y a un groupe de punk rock, Shake Them Hall, ça sera le 5 novembre. Je pense qu'on va se revoir là-bas très bientôt, Guillaume Dijoux. cabaret-escale.fr pour réserver vos places et pour voir la programmation de ce bel établissement, le cabaret L'Escale à Migennes. Merci d'être venu, Guillaume Dijoux.
1: Merci, à bientôt.
0: Et à très bientôt.
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0: Un artiste qu'on aimerait voir à Migennes un jour, pourquoi pas peut-être un jour, Francis Cabrel avec ce titre Octobre, c'est pour vous sur Ici au Serre.

0: Cette chanson, c'est une véritable merveille. Francis Cabrel, Octobre sur votre radio ici au CER. Dans quelques minutes, on écoutera Shakira et puis également Bruno Mars se prépare.
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0: On My Soul, à l'instant, c'était Bruno Mars. Il est 18h34. Tout de suite, un bon plan signé Catherine Marchosin.
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2: À Auxerre, le Centre communal d'action sociale propose un service de portage de repas à domicile. Il s'adresse aux habitants d'Auxerre et de la communauté de l'Auxerrois qui rencontrent de façon temporaire ou durable des difficultés pour préparer leur repas. Les menus sont élaborés par une société spécialisée dans la restauration collective. Préparés sans conservateur, ils peuvent être adaptés au régime sans sel ou destinés aux personnes diabétiques. Les repas sont livrés du lundi au vendredi avec la livraison des repas prévus pour le week-end et les jours fériés. Le tarif est calculé en fonction des revenus, bien sûr, du bénéficiaire, selon la grille en vigueur. Pour bénéficier du service ou obtenir des renseignements, il suffit de contacter le Centre communal d'action sociale. Attention, un délai de 48 heures hors week-end et jours fériés nécessaires pour mettre en place ou interrompre le portage des repas.

Les embruns, l'air du large, le Finistère. On y va dans quelques instants, dans les minutes, dans les coulisses télé avec notre camarade Patrice Gascoigne. Ça se déroule sur France 3 ce soir.

0: Burna Boy avec Shakira, c'était Die Die.
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0: Qu'y a-t-il à la télévision ce soir? On va demander à notre spécialiste maison, il s'appelle Patrice Gascoin. Aujourd'hui, Patrice, vous nous proposez de prendre la direction du Finistère en se branchant sur France 3.
2: Je ne sais pas si vous croyez aux sirènes, mais il y en a une dans le Finistère qui a bu la tasse.
3: On a retrouvé le corps d'une femme.
4: Une originale, parce que toute sa vie tournait autour des sirènes.
5: On dirait une vraie. Elle est morte de quoi?
6: La flèche a été tirée d'un harpon puissant.
7: Bon débarras.
2: Bon débarras, c'est pas très gentil tout ça. Et en même temps, avec les secrets du Finistère, on est dans une enquête policière ce soir sur France 3. On se retrouve sur une plage du Finistère, ça va, vous suivez, où l'on retrouve morte une femme déguisée en sirène et avec un indice mystérieux rédigé en breton à côté d'elle. Pour mener l'enquête, il y a le commandant de gendarmerie Jérémy Lobier, joué par Jérémy Banster, et il appelle à ses côtés une ancienne collègue partie à la retraite, Morgane Le Dantec, incarnée par Evelyn Wicks. Un personnage qui a une très forte intuition, une sorte de capacité à prévoir les événements à venir. Ça s'appelle la prescience. Et j'ai demandé à la comédienne de nous en dire plus sur cette prescience, Evelyn Wicks.
8: C'est indépendant de sa volonté, en fait. C'est quelque chose qui la submerge pendant son sommeil ou qui la, d'un seul coup, elle a un flash qui la tétanise. Elle voit des choses prémonitoires, elle voit des meurtres, elle voit des assassinats, elle voit les meurtriers. Et voilà, avant même que la police le sache, en fait, avant même que son ancienne coéquipier ait affaire à elle, elle lui dit « bon, je viens », pour elle dit « je sais pourquoi vous venez ». Donc elle a vu les choses juste avant. Donc c'est un grand soutien pour eux, parce que des fois ça piétine les avances, mais elle sait. Puis elle est bretonne, donc elle a vécu là-bas, elle connaît les gens de là-bas, elle connaît les mythologies bretonnes, il y en a beaucoup. Elle est très respectée dans ce qu'elle fait, c'est quelqu'un qui s'y connaît beaucoup.
2: C'est un parti pris qui n'est pas facile de faire admettre aux téléspectateurs que vous êtes doué de ce don-là.
8: Alors moi j'y crois très sincèrement, et j'y crois d'autant plus que j'ai adoré une série qui s'appelait Medium avec Patricia Arquette. Je sais pas si vous l'avez vue. Et j'ai adoré cette série. Et donc, j'étais très accro. J'y croyais, en fait. Puis ça me plaisait comment le regroupement après avec la police allait se faire. Comment? Parce qu'au début, on la croit pas, quoi. En fait, on se dit, ouais, c'est un rêve, quoi. Donc, petit à petit, on voit qu'elle a raison. Le cheminement de la police qui se rejoignent, c'est vraiment très intéressant. Vraiment, ça me plaît beaucoup.
2: Evelyn Wicks y croit dans Les Secrets du Finistère, ce soir sur France 3.
0: Merci, Patrice Gascoin. All about reggae music pour commencer le week-end bien tranquille. Bob Marley and the Wailers, c'est juste après. On retrouve Sandrine Ruffier qui a rencontré le boulanger de Saint-Brie et il est

0: Ça fait toujours plaisir d'écouter le reggae de Bob Marley avec les Wailers. Il est 18h45. Vous le savez, si vous êtes de fidèles auditeurs, auditrices d'ici Auxerre, entre 10h et 11h, ici ça marche, c'est cette émission avec Sandrine Ruffier. Elle rencontre tout un tas d'iconés qui font des choses formidables à côté de chez nous. Et ce matin, elle était avec David Paris de la boulangerie-pâtisserie Paris à Saint-Brie-le-Vineux, le boulanger de Saint-Brie-le-Vineux. Donc, comment est-il arrivé dans l'univers de la boulangerie? Eh bien, elle lui a posé la question.
1: L'univers de la boulangerie, par apprentissage. Donc, par alternance avec le CFA d'Auxerre et chez plusieurs patrons, en fait. Et puis, on a gravi les étapes petit à petit, pâtisserie, boulangerie, un peu de traiteur aussi.
2: Et pourquoi avoir choisi cette filière de boulangerie-pâtisserie hein?
1: Parce que, déjà, à l'école, c'était pas trop pour moi. J'avais envie d'aller dehors, de bouger, de faire des trucs avec mes mains. Et puis, j'ai découvert plusieurs métiers quand j'étais jeune et je suis resté bloqué sur la pâtisserie.
2: C'est quoi qui vous plaît le plus dans ce métier?
1: La pâtisserie, déjà je suis gourmand.
2: Ouais.
1: J'ai une famille de gourmands. Ils aiment bien se mettre à table et recevoir. Et puis, je sais pas, faire plaisir aux gens. Ouais. Quand on emmène un dessert sur la table, les gens, ils sont ébahis et ils regardent ça avec des yeux de gamin. Donc c'est génial. Et puis le pain, tout le monde mange du pain. Quoi,
2: tout le monde en mange, exactement. Et c'est devenu une vocation, quoi, vraiment une passion.
1: Ouais, oui, c'est devenu une vocation. De toute façon, c'est un métier qu'on fait par vocation.
2: J'imagine qu'il y a des contraintes. Vous levez super tôt.
1: On se lève super tôt. Après, maintenant, moins que dans le temps. Mmh. On a quand même des chambres de fermentation qui permettent de travailler le pain sur 2 jours. Et donc, on vient un peu plus tard quand même. Ouais.
2: Quand vous travaillez vos pains, vos produits pour leur donner cette identité qui vous ressemble, vous faites comment?
1: Déjà, de l'amour du métier.
2: C'est ce qu'on disait, mais ça se ressent, hein, c'est fou.
1: Ouais, le cœur. Et puis moi, comme je disais tout à l'heure, je suis un gourmand, donc j'aime bien déjà que ça me ressemble. Donc, des choses gourmandes. En général, on n'a pas faim quand on vient chez moi après écouter quelque chose. Et puis voilà, après, moi, j'aime beaucoup la qualité. Ouais. J'ai une équipe qui me suit là-dedans et qui est dingue du bon travail. Donc, en fait, ça va tout seul.
2: C'est quoi le secret pour réussir, par exemple, un bon pain?
1: Un bon pain, déjà un bon levain, des bonnes farines, déjà des bons ingrédients. Que ça soit en pâtisserie ou en boulangerie, il faut que ça soit avec des bons ingrédients.
2: D'accord. Et en termes de spécialité, qu'est-ce que vous avez?
1: Spécialité, j'ai pas trop de spécialité, parce que je suis un fan de... Je change tout le temps ma vitrine. Donc en fait, voilà. Donc j'ai mes croquets que je vous ai amenés tout à l'heure, que j'ai repris à mon prédécesseur. Mm-hmm. Donc ça, c'est une spécialité qu'on a dans tous les... par exemple, les gammes verts, les caves autour d'Auxerre et tout ça. Donc on a beaucoup de dépôts avec ça. Donc ça, c'est une spécialité. La gougère, qui est la spécialité du coin.
2: Mais elle est exceptionnelle.
1: Apparemment, ils ont aimé, parce que...
2: Elle est exceptionnelle, et puis elle est énorme, elle est fondante. Ah ouais, franchement, il y a eu du succès.
1: Donc voilà, les gougères, et puis après, voilà, on est la pièce montée, pas mal, on est encore dans le monde de la pièce montée, nous, pas mal.
2: D'accord.
1: Et puis après, nous, la tradition, parce qu'on est labellisé sur notre tradition, et on a un suivi là-dessus, qui est très important, et qui nous tient à cœur.
0: Alors, si vous passez du côté de Saint-Brie-le-Vineux, arrêtez-vous, prendre une petite pâtisserie à la boulangerie-pâtisserie Paris. À mon avis, vous ne serez pas déçus. Allez, on poursuit en musique avec, dans quelques instants, le braquage des sentiments. Florent Pagny, et tout de suite, une chanson qu'on peut dire engagée, Les plages de Jean-Louis Aubert.

0: Le braquage des sentiments à l'instant, c'était Florent Pagny. Tout à l'heure, à partir de 19h, ce sera donc le journal de 19h. Et juste après, Décibel, Émilie Mazoyer reçoit Kali.
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0: À l'occasion de son nouvel album qui s'intitule Kali Kiori. Ce sera donc juste après les infos de 19h.
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0: N'est-ce pas une magnifique chanson? Parce que c'est toi, à l'instant, c'était Axel Red, qui prépare un nouvel album qui sortira, si tout va bien, à la fin de l'année 2026. À mon avis, on aura l'occasion d'en reparler.
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0: Excellente soirée à l'écoute d'Ici Auxerre, il est 19h. Les informations vous sont présentées par Benjamin Mathieu.
2: Habemus Panam, le pape est à Paris pour 48 heures avant d'aller à Lourdes puis à Metz, beaucoup moins connu que le pape François qui n'est jamais venu dans la capitale. Léon XIV est le premier pape et le premier Saint-Père à se rendre dans la cathédrale Notre-Dame après l'incendie qui a ravagé l'édifice en 2019, ce qui n'a pas empêché 300 000 personnes selon le Vatican de venir l'acclamer lors d'une déambulation en papa mobile cet après-midi, ni de remplir le Stade de France. Nina Pavan, bonsoir.
3: Bonsoir à tous.
2: Vous êtes aux abords de l'enceinte où 80 000 jeunes euphoriques attendent le Saint-Père.
3: Et oui, ils sont très impatients, dans une ambiance très joyeuse. Les abords du stade d'ailleurs commencent à peine à se vider puisque ces milliers de jeunes sont en train d'entrer dans le stade. Comme Héloïse, soulagée d'avoir enfin pu trouver une place.
4: J'ai eu ma place hier soir à 1h du matin, j'étais là, il faut qu'on me pince. Quand je vois, on est tellement nombreux là, c'est incroyable de voir tous les autres jeunes et tout. On est là, les jeunes catholiques sont présents quoi.
3: Et oui, ils sont bien présents. Le début de la veillée de prière du pape Léon avec les jeunes catholiques de 17 à 35 ans est prévu dans 45 minutes maintenant. Et on entend déjà crier et chanter depuis l'intérieur du stade. Les jeunes sont très, très impatients.
2: Nina Pavan à Saint-Denis pour ici. Merci beaucoup. Un pape venu également porter des messages plus politiques, notamment sur les questions bioéthiques. Léon XIV a dénoncé l'offre d'une mort programmée en réaction à la loi créant un droit à l'aide à mourir, votée cet été en France dans son discours à l'Élysée. Le pape qui a également longuement alerté en français sur les risques de l'intelligence artificielle.
5: Déjà en son temps, Georges Bernanos percevait le risque de voir l'obéissance aveugle et irresponsabilité devenir maître d'un paradis des machines. Il soulignait comment, pour leur échapper, la civilisation française avait au contraire travailler pendant des siècles à former des hommes libres, pleinement responsables de leurs actes. Pour cette raison, il m'est apparu indispensable d'aborder dans ma première lettre encyclique le thème de l'intelligence artificielle, afin de replacer la personne humaine au cœur de toute réflexion.
2: L'affaire avait suscité une intense polémique médiatique. Près de 3 ans après la mort de Thomas Perotto dans le village drômois de Crépol, la justice renvoie aujourd'hui 11 jeunes hommes devant les assises. Ils seront jugés pour meurtre avec la circonstance aggravante de racisme contre la race blanche et la nation française. Le lycéen de 16 ans avait été poignardé à la fin d'un bal de village. Une nouvelle mesure prise par le gouvernement dans ce contexte de hausse des prix du carburant pour éviter des difficultés d'approvisionnement. Les camions livrant les carburants seront autorisés à circuler le dimanche jusqu'au 12 octobre. On passe au sport avec cette annonce importante. L'Argentine a son Messi, la France a Zizou Christ, le petit surnom donné par Jamel Debbouze à Zinedine Zidane lors de la cérémonie des JO de Paris. Ce soir, l'emblématique numéro 10 de l'équipe de France enfile pour la première fois son bleu de travail d'entraîneur. C'est Turquie-France, match qui compte pour la Ligue des Nations. Mais Julien Froment, bonsoir.
6: Bonsoir.
2: Vous êtes en direct à Izmit en Turquie. Tout le monde ce soir ne va quasiment regarder que le banc de touche en fait.
6: Oui, effectivement, un banc de touche, hein, l'équipe de France qui est juste en face de moi à quelques mètres et dans quelques minutes, une bonne vingtaine de minutes tout de même, et bien normalement Zinedine Zidane avec son costume de sélectionneur et bien officiera pour la toute première fois à la tête de l'équipe de France. Alors ne vous attendez pas à une révolution, hein. Zinedine Zidane, c'est un peu le changement dans la continuité par rapport à son prédécesseur Didier Deschamps, mais tout de même, il va vouloir marquer sa première de son empreinte avec notamment le repositionnement de son capitaine Kylian Mbappé, qui depuis 2 ans évolue dans l'axe de l'attaque de l'équipe de France, et bien là il devrait débuter plutôt dans le couloir gauche et laisser l'axe justement au ballon d'or à Ousmane Dembélé, hein, c'est son poste préférentiel depuis lui aussi quelques saisons du côté du Paris Saint-Germain, une équipe de France qui est très attendue dans une ambiance qui s'annonce volcanique. 35 000 places, ça commence à se remplir doucement, mais ça s'annonce dantesque d'ici là aussi quelques minutes.
2: Et tout ça donne très envie de regarder ce match. Merci beaucoup Julien Froment, un match à suivre à 20h45 sur ici.fr et notre chaîne YouTube. Et puis on termine avec cet été indien inquiétant, un record de température enregistré et battu dans la Sarthe avec 31,8 degrés aujourd'hui. Le précédent record datait de 2002. Conséquence de cette interminable été, cette alerte inédite, le fleuve la Garonne dans le sud-ouest est en crise en amont de Toulouse du fait de la sécheresse prolongée.
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2: Eh bien, du coup, la journée va être demain un peu plus nuageuse sur l'ouest, mais les températures vont rester assez intéressantes. Alors, il fera plutôt beau sur une bonne partie du pays, sauf sur la Bretagne, le Cotentin, le reste de la moitié est du pays. Le soleil va avoir un petit peu de mal à s'imposer. La grisaille va se morceler peu à peu dans le reste du pays. Les températures, dont je vous le disais, très douces, 19 à 24 degrés de la Bretagne Nord-Pas-de-Calais, mais ça peut aller jusque 32 degrés dans le Lyonnais et le Languedoc-Roussillon, largement au-dessus des normales de saison.
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8: Salut à toutes, salut à tous, bienvenue pour Décibel, mais bienvenue aussi dans votre week-end. Mais oui, j'ai une pensée spéciale pour celles et ceux qui pensent là tout de suite. Oh là là, mais pour moi, le week-end, c'est un moment où je bosse. Vraiment, je pense à vous, les amis, les travailleurs du week-end, et je vous envoie tout mon amour, plein de bonnes ondes et plein de bonnes musiques, bien sûr. Mais pour tous les autres qui se disent, allez, ça y est, vendredi soir 19h, on relâche la pression. Vous allez voir qu'on vous a préparé un Décibel fort sympathique dans lequel vous croiserez Michael Jackson, Queen, Jean-Jacques Goldman, la toute nouvelle chanson de Pomme, sorti aujourd'hui, et puis un garçon qui en 2003 posait une question essentielle.
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8: 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Eh ben c'est aujourd'hui évidemment, puisque Kali sort son nouvel album, un album qui s'appelle comme lui, Kali Siouri, c'est son nom de famille, le nouvel album donc dont nous parlerons ce soir et qui sera à gagner au Blind Test. Alors n'hésitez pas à vous inscrire dès maintenant. Le standard est ouvert. 0810 055 056 0810 055 056. C'est Sadika qui vous attend au standard. On joue dans une quarantaine de minutes et voilà, à gagner, c'est l'album de Kali. Ça va être bien. Démarrons la soirée en parlant de Queen, ou plus précisément de son chanteur Freddie Mercury. Pour la première fois, ses archives personnelles sont dévoilées dans un livre qui vient de sortir. Il s'appelle A Life in Lyrics, une vie en paroles. Et contrairement à son titre, le reste du bouquin est évidemment traduit en français. C'est publié chez Michel Lafon. Il y a des manuscrits de textes de chansons, des photos, de la correspondance personnelle, des petits dessins, des petites notes. On est vraiment dans l'intimité de Freddie Mercury. C'est un peu impudique, mais aussi très doux. Et j'avais envie de partager avec vous ma chanson préférée de Queen. C'est un peu une chanson du bonheur. Hein. Normalement, même si la journée a été terrible, même si la semaine a été pourrie, même si les 6 derniers mois, vous n'en pouviez plus, elle va vous donner le sourire. C'est une des chansons les plus joyeuses du monde. Elle s'appelle Don't Stop Me Now.

0: Don't Stop Me Now, Queen et le bouquin Freddie Mercury, A Life in Lyrics, disponible partout.
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0: C'est le retour de Pomme. En 2020, son deuxième album Les Failles avait été révélation de l'année aux Victoires de la Musique. Elle a été l'interprète féminine de l'année en 2021. En 2022, la sortie Consolation. Et puis l'année dernière, évidemment, énorme succès international pour son duo avec Stromae, Ma Meilleure Ennemie. Pomme est de retour. Son album La Forteresse sortira le 20 novembre. Et nous avons déjà un premier extrait. Ça s'appelle Seul dans la foule.

Seul dans la foule est sorti aujourd'hui premier extrait de l'album à venir de Pomme. La forteresse sortira le 20 novembre. Non, aujourd'hui, 25 septembre, c'est le jour de la sortie de l'album de Kali.

0: et ce soir, l'invité de Décibel pour se dévoiler comme jamais dans son nouvel album qui porte simplement son nom, Cali Suri.
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1: 19h17 minutes et 45 secondes. Salut Cali.
2: Bonsoir.
1: Comment ça va?
2: Ça va bien, je suis arrivé un petit peu à la bourre.
1: Cali a bravé ce soir, je dois le dire, et je t'en remercie. Les bouchons monstrueux créés dans Paris par la présence papale.
2: J'ai cru que c'était pour moi.
1: Et oui, c'est ça. Ils t'attendent au Stade de France pour que tu livres la bonne parole. Cali, on est tombé amoureux de toi, de ta voix si mélancolique, mais qui pourtant nous apporte toujours de la joie. Il y a 23 ans, tu t'étais fait plaquer.
3: Je crois que je ne t'aime plus. Elle m'a dit ça hier. Ça a claqué dans l'air comme un coup de revolver.
1: Il y a 23 ans, donc, ce premier album, L'Amour Parfait, dans lequel tu posais cette question.
3: C'est quand le bonheur. C'est quand le bonheur. C'est quand le bonheur.
1: Eh bien, justement, est-ce que c'est la crise de la cinquantaine passée? Est-ce que c'est la sagesse qui est arrivée? Je ne sais pas. En tout cas, peut-être que cette question du bonheur, tu y réponds dans ton nouvel album.

0: Allumette, c'est le nouveau single en plus, voilà, tiré de ce nouvel album. Tu dis qu'Ali, 58 ans, c'est la jeunesse de la vieillesse. Tu trouves aussi que t'es plus sage maintenant ?
1: Non, je pense pas. Mais par contre, je me dis que j'ai peut-être de plus en plus conscience qu'il y a un mur tout au bout, quelque part. Et c'est merveilleux d'y aller. Mais autant... je termine ce disque par une chanson qui s'appelle tu vois, je suis complètement perdu.
0: C'est Tu es mort.
1: Ma dernière chanson.
0: Ah oui, ma dernière chanson.
1: Ma dernière chanson. Et c'est pas pour rien, peut-être, quelque part. Parce que tous ces souvenirs, tout ce qui s'est passé, c'est merveilleux. Et en même temps, je pense que c'est un album de lâcher prise.
0: Oui. Alors voilà, je parlais de sagesse. Toi, tu me réponds lâcher prise.
1: C'est ça. C'est-à-dire que, laisser le derrière, laisser le présent, et puis se dire que c'est difficile, hein, mais essayer de lâcher quelque chose, les liens qui nous retiennent avec des choses qu'on peut pas porter, quoi. Je crois que c'est ça. C'est l'abandon. C'est la séparation de quelque chose. Et c'est toujours difficile de se séparer d'une peau, quoi, d'une ancienne peau. C'est difficile.
0: Et à la fois, tu embrasses qui tu es. Ton album porte ton nom, Kali Tchouri. C'est ton nom de famille. Oui. C'est pas anodin. Quand Christophe a fait l'album qui s'appelait Bévilacqua, c'était pas rien non plus. Alors, ce nom de famille, il arrive maintenant.
1: Il arrive maintenant. Alors, tout ce temps pour revenir au début. C'est-à-dire c'est un ami qui a écouté les chansons. Il m'a dit, mais tu t'es vraiment arraché des choses là de toi, la peau, la chair. Et j'ai l'impression que c'est toi, encore plus toi, mais toi, c'est Kali Tchouri. Et je l'ai posé sur le disque et je me suis dit, je vais l'appeler comme ça. C'est cohérent, en fait. Et non, ça me touche beaucoup parce qu'en fait, je crois que c'est mon 13e album et tous les albums précédents, j'ai essayé d'attraper, comme tout le monde, sûrement, hein, les chanteurs, beaucoup de choses à droite, à gauche, et de remplir les sacs tout autour et de partir et de prendre les expériences. Et là, j'ai envie un petit peu de relâcher tout et de revenir à nu, comme en sortant du ventre de la maman et tout nu, tout pur, Kali Tchouri, quoi. Bruno Kali Tchouri.
0: Tout nu, tout pur, mais avec sa guitare de cow-boy. Hein. Si vous aimez la guitare, mes amis, cet album, vous allez vous régaler. Tu les as bien soignés, hein ?
1: Ouais, c'est une réalisation de Fred Palem, du Sacre du Tympan. Ça, je suis encore très fier.
0: Super musicien.
1: Je suis grand musicien qui fait des musiques avec le sacre incroyable. Et aussi qui a travaillé, ça m'a beaucoup touché, avec Lavilliers. Aller chercher ça, hein, Lavilliers, avec Adamo, avec Clarica, avec Aznavour. Et on a partagé cette aventure tous les deux. Et je lui ai dit juste des petites indications. Je lui ai dit, moi, je voudrais que mes chansons soient comme des chevaux sauvages et qui tournoient dans une vallée. Après, je lui ai dit, j'aimerais bien que mes chansons s'écoutent avec le sourire du démon. Vas-y, faire un album, toi, avec ça. Je lui ai dit, je voudrais...
0: C'est le père Fouras, Kali. Il y a des énigmes, mais il a compris.
1: Je lui ai dit, je voudrais des flammes de bonheur pour nous arracher à ce monde stupide. Ok, vas-y, fais un album avec moi. Viens.
0: Alors, je trouve que cette dernière indication que tu as donnée, ça marche très bien avec la chanson qu'on va écouter. On est d'accord, Monsieur Kali Tchouri.
1: Tu le dis bien, tu le prononces bien, je suis trop content.
0: Donne-moi tout. Le nouvel album de Kali est sorti aujourd'hui. On célèbre ça en direct dans des

0: guitare et le piano, choisir de ne pas choisir. Ça, c'est très ricain, j'aime bien, Cali.
1: Ah, merci beaucoup.
0: Hein, c'est vrai. Non, mais parfois en France, on se dit, bon, je vais faire une chanson très piano ou très guitare. Là, les deux sont très en avant.
1: Ben, on a eu la chance d'enregistrer. Je dis, c'est une chance aujourd'hui d'enregistrer dans un vrai studio à Black Box.
0: Parce que sinon, ils enregistrent où, les gens?
1: Non, mais aujourd'hui, il y a quand même les jeunes qui arrivent, et il y en a des merveilleux qui arrivent. Mais souvent, les maisons de disques ou les productions leur propose de le faire chez eux.
0: Oui, d'accord. Oui.
1: Et pour aller directement au mastering. Mais les albums que tu aimes, que j'aime, et des albums cultes qui sont les pieux de notre culture musicale, inoubliables, immortels, sont enregistrés dans des studios. Ça a pris du temps pour s'embrasser entre musiciens, coucher ensemble, manger ensemble, vivre ensemble, se gronder, être pas d'accord, s'amuser. Et ça donne une vibration et une âme. C'est ça, un album, quoi.
0: C'est beau. Et alors, en écoutant cette chanson et d'autres sur le disque, je parlais tout à l'heure de la mélancolie naturelle de ta voix. Bon, ça t'y peut rien, t'es née comme ça. Mais là, je t'entends sourire en chantant. Je me trompe ou pas?
1: Ouais, mais merci, ouais. Alors, si on n'a pas compris, c'est donne-moi tout. En fait, je le dis quelques fois.
0: Non, mais donne-moi tout. Mais je t'entends sourire.
1: Ouais, je souris. Alors, j'aime bien mettre des caméras dans ma tête de ces films qui sont là. Et là, j'imagine, je cours, ça peut être à Paris ou n'importe où. Et je suis avec des gens qui, chacun a son problème et tout s'arrête comme ça. C'est-à-dire, tout s'éclaire. Et il n'y a plus rien. C'est juste se prendre dans les bras, s'aimer et s'embrasser et vivre un moment extatique. Voilà, c'est une chanson là-dessus. Et elle fonctionne, on l'a démarré là en concert, elle fonctionne. Donne-moi tout. Quand tu dis donne-moi tout au micro, les gens te donnent tout, vraiment. Ouais.
0: Tu parles des concerts, les amis, la tournée de Cali, elle commence tout de suite en fait. Tu sors ton album et 5 minutes après, t'es sur la route.
1: Surtout que je viens d'en terminer une il y a quelques heures.
0: Donc, le 3 octobre au Russet, puis Saint-Maurice-les-Brousses, rendez-vous en novembre à Montlouis-sur-Loire, Pleurin, Quimperlé, Saint-Aurens, tout près de Toulouse, Colmar le 26 décembre, et puis alors 2027, il y a plein de dates, Dessines à côté de Lyon, Forges-les-Eaux, Perpignan, La Teste, donc c'est Arcachon, Fontaine, et puis il y a le 16 mars à Paris à La Cigale aussi. Voilà, et là donc t'es en train de terminer les derniers réglages de cette tournée-là.
1: Oui, c'est encore une fois nouveau, l'idée c'est les chansons, le héros c'est pas le chanteur, donc c'est la chanson.
0: C'est mieux cité là quand même.
1: Non mais l'idée c'est vraiment de déshabiller les chansons et imaginer une nouvelle chose. Et la nouvelle chose pour moi c'est un power trio. Je suis avec Émilie Marche.
0: La guitariste de Dany.
1: Et ben voilà, qui fait des albums sous son nom.
0: Oui, c'est vrai.
1: Et on est tous les deux à la guitare et un batteur avec nous, Kalou Lenoir. Et on va jouer tout l'album et puis plein d'autres chansons. Ouais.
0: Et des chansons dans le nouvel album de Cali. Grosse coupe, elle parle d'amour.
2: Est-ce qu'on peut vivre sans amour?
0: Est-ce que c'est la question, la vraie question que tu te posais depuis le début, depuis le premier album, peut-être même depuis avant ton premier album?
1: Ouais, mais c'est peut-être la seule question à laquelle j'ai une réponse. Quoi.
0: Ça y est, hein.
1: Non.
0: Oui.
1: Non, on peut pas. Donc le reste, on s'en fout quelque part. Le reste, c'est arracher un sparadrap et en remettre un autre. Ouais. Mais non, l'amour, c'est le feu, c'est la braise. Et quand quelqu'un nous aime quelque part, s'il est quelque part, et si on aime quelqu'un quelque part, alors on a la force d'aller au bout de la route, quoi. Ouais, on peut y aller, quoi.
0: Normalement, ça vaut le coup.
1: On sautera pas au-dessus du pont, mais il y a quelqu'un qui nous attend, ouais.
0: Cali Tchouri, nouvel album de Cali. Il est notre invité ce soir dans Décibels. À tout de suite.
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0: Kali, nouvel album et peut-être dernière chanson ?

0: Ma dernière chanson, c'est la chanson de fin de ce nouvel album. Évidemment, elle tranche avec le reste, mais à quel point, quand tu fais un album, tu dis que c'est peut-être le dernier ?
1: À quel point, je te retourne la question, à quel point, quand tu parles le matin à la personne que tu aimes, tu te dis que ce sont les derniers mots que tu vas lui dire ?
0: En tout cas, si tu te dis ça, tu fais mieux les choses. Et tu dis mieux les choses, c'est ça ?
1: Ouais, non, mais c'est sûr. Je l'ai écrite très rapidement, cette chanson, avec énormément de couplets. Parce qu'évidemment, qu'est-ce que peut être une dernière chanson ? On veut tout y mettre, on veut mettre tout ce qui nous a brûlé. Hein. Et moi, j'ai le casque qui marche plus. Ça y est, il marche.
0: Il marche. Ouais, c'est peut-être ton direct. Genou qui appuie sur un bouton en dessous.
1: Genou.
0: Ouais, t'inquiète
1: oh là
0: pas.
1: Là, j'ai des grandes pattes. Et le truc, c'est comme, alors, j'ai enlevé des couplets comme ça, mais j'aime bien l'idée, alors c'est peut-être une coquetterie, mais j'aime bien l'idée de me dire que c'est mon 13e album et à mon âge, il y a des gens qui partent tout autour et puis des amis quoi, et se dire que si c'était la dernière chanson, ça serait quand même pas mal de se dire, ouah, il a terminé sur la dernière chanson, c'est la classe quand même. Hein.
0: Et alors, sur les chansons justement et sur comment faire venir, convoquer les muses de l'inspiration, est-ce que... Tu crois que c'est nécessaire de foirer des histoires d'amour pour faire des bonnes chansons ?

0: Ne fais jamais confiance à un cow-boy, c'est un des grands moments de l'album. Mais alors, est-ce qu'il faut vraiment être pas bon à marier pour faire des chansons comme
1: ça? Moi, on m'appelle la boussole inversée. Si je vous donne un conseil, vous faites l'inverse et ça va marcher pour vous. Mais ce qui est sûr, c'est ben, par exemple, mon premier album, c'est après une rupture. Je m'étais fait jeter comme jeté, quoi. Et ça m'a permis d'écrire beaucoup de chansons pour me sauver la vie. Et ces chansons ont trouvé un écho. Et puis, voilà, il a beaucoup marché cet album-là.
0: Ah oui.
1: Mais au-delà de ça, c'est vrai que si tout va bien, si on est heureux, si tout se passe bien, je sais pas comment on peut prendre un stylo et écrire une chanson. C'est difficile. Il y en a très peu. Il y avait Charles Trenet qui arrivait parfois à faire ça. C'est difficile. Hein. Non, moi j'aime bien me tirer des balles dans le pied parce que si c'est difficile de monter la pente, on a du mal et on titube et au moins on peut décrire tout ce qu'on voit tout autour. Quoi. On voit tout qui s'écroule et on l'écrit comme il faut. Ouais.
0: Encore la chanson qu'on va écouter maintenant. Là, pour le coup, il n'y a pas de tirage de balle dans le pied, tout va bien. Encore.
1: Ouais, là, on court à fond, la tête en arrière. Et en fait, je prends une inspiration au début de la chanson et c'est toute une expiration durant 3 minutes. Quoi. C'est ça la chanson, ouais. Jusqu'au bout à fond, ouais, c'est ça.
0: Et on respire à fond avec Kali. Encore, tiré de Kali Tchouri, le nouvel album sorti aujourd'hui.

0: Kali, celle-là aussi, elle est taillée pour les concerts.
1: Ouais, ça c'est pour la scène, évidemment. Ouais.
0: Notez les Parisiens, Kali sera le 16 mars prochain à La Cigale. Et allez, je donne encore des villes que j'ai pas données. Le 21 janvier à Perpignan, 7 novembre, Quimperlé, 26 décembre, Colmar. Allez, c'est l'heure des choix cornéliens, mon cher Kali. Il faut choisir. Kali Tchour, Espagne ou Italie?
1: Les deux.
0: Ah ouais, tu peux pas choisir.
1: Je peux pas choisir. Mon grand-père, Giuseppe Calicciuri, italien, qui est venu se battre en Espagne, il s'est marié avec une Espagnole. Mon papa est né à Barcelone. Donc, les deux.
0: Ouais. Les deux.
1: Mais je dirais, par rapport à ce qui se passe dans le monde et la défense des enfants et des gens qui souffrent à Gaza, je dirais l'Espagne.
0: Une victoire de la musique ou un disque d'or? Tu préfères quoi? T'as eu 6 nominations aux victoires.
1: Ouais, j'ai perdu 6 fois.
0: T'as mis 6 fois le costard.
1: Alors j'hésite parce qu'il y en a qui ont perdu beaucoup plus que moi.
0: Oui. Donc, Obispo
1: pour les rattraper, il faudrait que je. Non. Disque d'or. Disque d'or.
0: Allez, un disque d'or. Tu peux te transformer immédiatement en chanteuse. Tu choisis qui?
1: Patti Smith.
0: Vin rouge ou vin blanc?
1: Vin rouge.
0: Qu'est-ce qui est le pire? Arriver les mains vides ou arriver en retard?
1: Arriver les mains vides.
0: Histoire d'amour ou histoire d'amitié?
1: Oh, je confonds les deux, moi, beaucoup.
0: Et si tu pouvais faire revenir l'un des deux, tu choisirais qui? Léo Ferré ou Georges Brassens?
1: C'est terrible.
0: Ah, je sais, je suis méchante.
1: Je ferais revenir Léo Ferré et on parlerait de Georges Brassens.
0: C'est ce qu'on va faire.
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0: Puisque, mon cher Kali, tu es le parrain de la 39e édition des Journées Brassens qui se tiennent à Paris les 4 et 5 octobre prochains avec une autre voix que vous connaissez bien ici à Radio France, c'est Didier Varro, notre directeur de la musique. Voilà. Célébration autour de Brassens, au parc Georges Brassens à Paris, dans le 15e. T'es content de chanter du Brassens?
1: Je m'excuse en avance, hein, parce que je vais essayer de le faire comme il faut, quoi, parce qu'elle est intégriste, Brassens.
0: Hein. Ah oui, oui.
1: J'ai chanté Ferré et je suis très fier de tout ça. Mais mon papa chantait tellement Brassens que je penserais très fort à lui.
0: Ça va être beau, les Journées Brassens, donc les 4 et 5 octobre prochains. La vie, la mort, parce qu'on a dit l'amour, mais la vie et la mort aussi, très très présent dans ton album. Je pense notamment la chanson « Vivre ».

0: incroyable la richesse de la production qui répond à tes paroles et tout. T'as vraiment trouvé ton binôme avec ce disque, non?
1: Ouais, je pense que c'est vraiment... il me colle à la peau, ouais, vraiment. C'est un tatouage, je pense, ce disque. Je le sens très fort au fond de moi. Et je le sais parce que je commence à chanter ça sur scène et on le prépare et tout. Et je sais pertinemment que pour aller sur une scène, pour être entier, pour être sincère, il faut les vivre, ces chansons-là. Et celle-ci, c'est moi totalement, quoi. C'est Khalid Chouri qui va chanter. Et le petit Bruno, quand on lui a dit qu'est-ce que c'est que t'aimerais faire dans la vie, ben je veux être troubadour, voir le monde et avoir plein d'enfants. Et ben voilà, c'est cet album-là.
0: 13 enfants au moins, c'est son 13e album.
1: Ouais, 13 enfants, que j'ai reconnu. Attends.
0: Oui, il y en a qui traînent un peu à droite à gauche. Tu es mort, cette chanson-là, hyper intime, tu le disais, c'est nécessaire parfois d'aller gratter, qu'est-ce que tu disais, la peau, la chair, voilà.

0: jamais. Tu m'as dit.
1: Ça sonne comme une histoire vraie, comme quelqu'un qui est parti à qui tu t'adresses. Je sais pas, j'ai pas l'info, j'ai l'impression que tu parles à un ami qui est mort.
2: Il y avait cette date, les 56 ans.
1: Ouais.
2: Mon papa est parti à 56 ans, son papa est parti à 56 ans. Cet été, nous avons perdu quelqu'un qui manque beaucoup à l'Irlande et au monde entier de la musique. Et Glenn Hansard, le comédien, chanteur merveilleux, celui qui aide les gens dans la rue et jusqu'au... Et il s'est tué à 56 ans. Sinéad O'Connor, 56 ans. Encore l'Irlande. Donc, il y a le club des 56 aussi.
1: Et, oui, il n'y a pas que le club des 27.
2: Ouais, il y avait. Et j'ai passé, moi, donc, ce cap-là. Et, mais je l'avais en ligne de mire, ce cap-là. J'avais cette impression que cette année-là allait être difficile à passer, quoi.
1: Ouais.
2: Et maintenant, donc, j'ai l'éternité devant. Donc, j'ai le sourire et tout va bien. Mais donc, je m'adresse d'abord à mon papa et puis à eux. Et puis, le refrain, je m'adresse à Bruno Caliccioli. Tu m'as dit de dire à tes enfants que t'étais un ivrogne,
1: oui.
2: un rêveur, un être faible, un fou. Mais tu m'as dit de ne jamais leur dire que tu ne les as pas aimés jusqu'au bout. Et ça, c'est moi. Ouais.
1: Ça, c'est beau. C'est la poésie d'un cow-boy, les amis, que vous allez pouvoir écouter sur Caliccioli, le nouvel album de Cali. La tournée commence tout de suite. Tu pars en courant, tu finis tes répètes, et je te remercie beaucoup d'être venu.
2: Merci pour la fidélité. Je viens de recevoir un message de Peter Kingsbury,
1: ouais.
2: qui me dit j'adore ton album.

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2: Et c'est l'heure de jouer au Blind Test. À gagner, Kali Tchouri, le nouvel album de Kali. Et pour jouer avec nous, il y a Laurent et il y a Thibaut. Salut messieurs.
3: Bonjour.
2: Bonsoir. Alors, il me semble, d'après mon espionne au standard, Sadika, qu'on n'a jamais joué ensemble. C'est la première fois Thibaut, c'est vrai?
3: Oui, c'est vrai. Ouais.
2: Et Laurent aussi?
4: Tout à fait.
2: Bon, très bien. Alors, pour le plaisir, mais aussi parce que ça ne fait jamais de mal de rappeler un petit peu les règles, je vous annonce d'ores et déjà que vous avez gagné. Avant même de jouer.
4: Ah, mais c'est déjà bien.
2: Voilà.
4: Une bonne nouvelle.
2: Ça commence comme ça, le blind test de Décibel. On gagne son cadeau. Vous avez chacun un exemplaire de l'album de Kali. Et ensuite, on joue donc avec la musique. Ce soir, ce sont des chansons qui parlent des bébés. Des bébés à naître ou des bébés tout neufs ou des petits-enfants. Voilà, c'est le thème de ces chansons-là. Et il va falloir retrouver le plus rapidement possible le nom des interprètes de ces chansons. D'accord?
4: Ok. Donc,
2: Laurent et Thibaut, dès que vous avez une idée de réponse, le nom d'un interprète, vous me donnez votre prénom très vite pour pouvoir prendre la main et ensuite proposer votre réponse.
4: D'accord.
2: Ça marche. Allez, bébé. C'est parti. Ouais. Première chanson parti. De bébé. Dites-moi, mais qui chante ça?
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2: C'est une chanteuse qui a aussi chanté...
4: Oui, c'est... comment elle s'appelle? La Grande.
2: C'est La Grande, oui.
4: Oui, oui, ben oui.
2: Avec sa frange, oui.
4: Oui, mais ça fait longtemps, La Grenade.
2: Ouais, La Grenade.
4: Ton profil. Ah,
2: oui.
4: Oui,
2: oui,
4: voilà. Oh, c'est trop longtemps.
2: Chanson qu'elle dédiait à son petit garçon et qu'elle a écrit avant même la naissance de ce bébé,
4: ouais,
2: voilà.
4: Tard.
2: Tout pour moi. Bon, en vrai, vous l'aviez tous les deux. C'est juste que le nom, il fallait aller le chercher. Hein, mais c'est bien, je sens que vous vous accrochez. Ce blind test va très bien se passer. Laurent et Thibaut, après Clara Luciani, deuxième chanson de bébé.
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2: Alors là, on trouve plus vite, hein, messieurs.
4: Mais je m'attendais, hein, donc...
2: Oui, j'avoue. C'est pas une surprise,
4: ça
2: Paul.
4: Pas, ça.
2: Non, non, ça, c'est... et lui non plus, ceci dit. Je m'appelle Jordi, j'ai 4 ans et je suis petit. Quel âge il a, Jordi? Attendez, je cherche. Je vais sur Internet. Il a peut-être la quarantaine. Ce serait fou, Jordi. Jordi, il est né en 88. Purée, non, il a 38 ans. Mais bon.
4: Ok, c'est jeune.
2: 38. Mais ça ne saurait tarder. Ça va, c'est encore un petit jeune.
4: C'est un bébé.
2: Bah, c'est plus un bébé en tout cas, ça c'est sûr. Allez, une petite dernière pour la route. Vous êtes très forts, Laurent et Thibaut. Après Clara Luciani et Jordi, voici un chanteur qui a chanté une toute petite fille.
4: Ah, c'est pas Nougaro ?
2: Mais oui, bravo !
7: Voilà. Et me ouais. Voici.
2: Moi j'ai 30 ans, toi 6 mois, dit-il à Cécile, sa fille. C'était beau ça, non? Très belle chose. Ben ouais. Et ben voilà, Thibaut et Laurent, vous avez été de valeureux candidats. Je vous félicite.
4: Merci.
2: Et je vous remercie d'être venu jouer. N'oubliez pas, le blind test, c'est tous les soirs dans Décibel.

0: Donc à ne pas oublier. Revenez quand vous voulez. Ça marche ?
1: Eh ben avec plaisir, ça marche.
0: À la prochaine. Merci beaucoup Thibaut, merci beaucoup Laurent. Et voici sans doute une des plus chouettes chansons sur les bébés du répertoire français. Un des rares tubes country aussi de notre pays. Vous l'avez reconnu ? C'est Jean-Jacques ! Jean-Jacques Goldman, elle a fait un bébé toute seule. Et je vous annonce que dimanche, pas celui-là, mais le 11 octobre, pour les 75 ans de Jean-Jacques Goldman, on fera une émission spéciale des auditrices et des auditeurs avec vos chansons préférées de Goldman.

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0: Aujourd'hui, c'est l'anniversaire de la mort de Rod Temperton. Il est mort il y a 10 ans. Et Rod Temperton, vous dites, mais c'est qui lui ? Eh bien mes enfants, Rod Temperton, c'est celui qui a écrit la musique et les paroles de Thriller. Alors on pense à lui et on célèbre.

0: Elle est encore plus fantomatique aujourd'hui, cette chanson, puisque tous les intervenants sont désormais morts. Vincent Price, la voix qui fait peur, il est mort. Quincy Jones, le producteur, il est mort. Michael Jackson, l'interprète, il est mort. Et Rod Temperton, l'auteur-compositeur, il nous a quittés il y a 10 ans.
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3: C'était pas très joyeux, ma fin. Gros bisous, les amis. Il est 20h. Et merci à l'équipe Diana, Sadika, Iris, Thomas et Mélodie. Bisous.
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4: Bonsoir à tous, salut, bienvenue à ceux et celles qui nous font l'amitié chaque soir de partager ce début de soirée après une journée un peu chargée. C'est vrai qu'on a envie de se détendre et pourquoi pas s'évader. Moi, c'est ce que je vous propose tous les soirs, un tour de France, de région en région, de ville en ville, pour vous faire aussi découvrir vos bonnes initiatives. On ira en forêt du côté de Nancy ce soir découvrir un arbre un peu atypique. On ira aussi déguster du chocolat, mais au Pays Basque, particulier avec une entreprise française pas comme les autres. Enfin, Robin Bernot, qui sillonne le pays, nous emmène dans la Meuse, découvrir une boîte à livres assez mystérieuse. De 20h à 21h, c'est aussi avant tout eh bien, un invité. Une invitée ce soir. La France, les lieux qui ont marqué notre invitée vont se raconter jusqu'à 21h. Elle est actrice, elle est comédienne, elle est productrice, elle a triomphé encore dernièrement dans le duplex avec Annie Dupéré, avec Francis Perrin, avec Pascal Légitimus. Elle produit une superbe pièce de théâtre en ce moment du côté du Théâtre de Paris. Denis, une pièce de Sophie Cotin mise en scène par Raphaël Cambray. Et puis Corinne Touzé, puisqu'il s'agit d'elle, notre invitée partira aussi dans les prochains jours sur la route de France et de Belgique avec Ken, qu'elle a présenté au Festival d'Avignon il n'y a pas si longtemps que ça. C'est la femme d'honneur aussi que je reçois ce soir jusqu'à 21h. Bonsoir Corinne Touzé.
5: Bonsoir monsieur.
4: Comment ça va madame?
5: Bien.
4: Vous avez une poignée de main ferme. On s'est serré la main il y a quelques minutes. Je vous ai trouvé, je vous connais peu, avec un caractère déterminé. Vous savez
5: non,
4: où
5: j'ai,
4: vous
5: pas,
4: allez.
5: J'ai pas une poignée de main ferme, j'ai une vraie poignée de main. C'est-à-dire que quand on serre la main à quelqu'un, on se présente, on tend pas à un chiffon mou. Hein, vous voyez ce que je veux dire?
4: J'ai pas du tout pensé commencer l'émission comme ça.
5: Et puis on se regarde droit dans les yeux, parce qu'il y a plein de gens qui vous serrent la main et qui regardent ailleurs.
4: C'est vrai.
5: C'est une façon de se connaître aussi un peu mieux.
4: Alors on va se regarder dans les yeux et on va parler dans les oreilles des auditeurs et on va se balader un petit peu dans votre France. Je sais pas si c'est facile ou si c'est une envie que vous avez parfois. Vous savez, se balader, comment on va le faire ce soir? C'est comme si on regardait un album photo. On se revoit il y a 20 ans, 30 ans. C'est le genre de choses que vous faites parfois à la maison ou pas du tout?
5: Jamais, mais par contre, ça me plaît, en fait. Ouais. J'ai déménagé 17 fois dans ma vie, depuis que je suis née. Et en fait, non, c'est chouette, les souvenirs dont je me souviens, si je peux, parce qu'il y en a plein que j'ai oubliés.
4: Ah non, on va essayer. Bon, il y a un premier point d'ancrage, même si c'est pas forcément une ville auquel vous êtes particulièrement attaché, vous allez nous le dire, c'est Orthez, parce que vous êtes née à Orthez, c'est les Pyrénées-Atlantiques. Vous y vivez à ce moment-là, parce que je crois que c'est les grands-parents qui vivaient là-bas.
5: Oui, mes grands-parents, ils étaient vers Pau. Et particulièrement après, quand ma maman a accouché, ils étaient dans un petit village qui s'appelle Salespis, qui est près d'Orthez. Donc oui, effectivement, elle a accouché à Orthez. Mais j'étais un bébé et je suis partie, enfin mes parents sont partis, je devais avoir 2 ans. En revanche, j'y suis retournée 2 500 000 fois.
4: Donc vous avez un lien particulier encore avec cet endroit et cette région aujourd'hui.
5: Oui, c'est le sud-ouest. C'est d'abord, j'y suis retournée parce que mes grands-parents vivaient là. Mon papa et ma mère ont essayé, comme ils avaient 18 ans, c'était des bébés. Ils ont essayé de chercher du travail là. Et j'y suis retournée par affection, parce que c'est une région sublime. J'ai appris à nager à Osgore, avec mon papy. J'ai failli me noyer à Biarritz, quand j'avais 4 ans, avec les baïnes, vous savez.
4: Bien sûr, très dangereux.
5: Mon papy m'a récupérée et m'a sauvé la vie, mais j'étais partie. Hein.
4: Ouais.
5: Non, j'y suis retournée souvent et j'aime cette région. Elle est belle, elle est vraie, elle est authentique. D'ailleurs, il y a beaucoup, beaucoup d'artistes qui vivent là-bas, vous savez. Et en plus, ce que j'aime, c'est que tout autour de, bon, on peut dire, de ce microcosme magnifique et voilà, Biarritz, Saint-Jean-de-Luz, Guétari, tout ça, il y a la campagne tout autour, il y a les champs, il y a les fermes,
4: voilà,
5: il y a les vaches. Moi, j'allais chercher le lait à la ferme et j'étais entourée de vaches. La maison, c'était ça. Et j'adore cette odeur. Cette odeur, elle poursuit ma vie.
4: Alors, vous l'avez dit, vous étiez bébé, vous l'avez aussi dit, vos parents, c'était des bébés, votre papa, il avait 18 ans, hein, quand, oui. quand vous êtes né. Je ne sais pas quel âge avait votre maman à ce moment-là,
5: aussi.
4: Sensiblement
5: ouais.
4: la même chose.
5: Ouais.
4: Bon, c'est des enfants qui font des enfants, comme on dit, voilà, et qui fait que bah, vous allez avoir des souvenirs qui sont aussi très liés aux grands-parents. Vous l'avez dit, c'est aussi une chance de connaître les grands-parents. Une petite bicyclette jaune, c'est une image, ça, qui vous revient. On est où ?
5: Ah ben là, je pense qu'on est à Compiègne, non, c'est ça ?
4: Alors, c'est encore une autre destination.
5: Ouais. C'est parce qu'il faut dire aux auditeurs qui ne savent pas, je suis amnésique de mon enfance de 0 à 14 ans, mais j'ai des images qui sont sûrement imprégnées de photos, et cette petite bicyclette jaune, elle est à Compiègne, dans l'Oise.
4: Vous avez 5 ans.
5: Et voilà. Et j'ai mes parents, donc mon papa a trouvé un travail là, et je dois être à l'école, je dirais primaire, oui, c'est ça. Et je me vois en bas de cet immeuble, et je regrette tellement, il faudra que j'y aille un jour, je voudrais retrouver l'adresse parce que je voudrais retourner voir où se trouve cette résidence, cet immeuble. On était au dernier étage.
4: Il y a vous aussi, faisant vos devoirs sur les canapés du magasin de meubles de votre papa, parce qu'il travaillait parmi les métiers qu'il a fait, il a été dans l'ameublement à un moment donné.
5: Ah non, toute sa vie. Il était
4: d'accord.
5: commerçant, il vendait des meubles, il était employé au départ, puis après il est devenu patron. Il a créé des magasins de meubles dans plein de régions, c'est pour ça que j'ai passé toute ma jeunesse à voyager et à quitter les villes où j'étais parce qu'ils vivaient, on vivait ensemble. Et donc là, je faisais mes devoirs le soir sur les salons avec mon papa et ma maman qui vendaient des meubles à côté, et j'ai grandi dans un magasin, oui, effectivement.
4: Alors vous n'avez pas forcément, vous l'avez dit, des souvenirs précis, mais là on est dans, il y a une cour d'école, il y a quelque chose qui revient, peut-être un visage, un instituteur qui vous a marqué, une cour?
5: Alors je ne me souviens d'aucun visage, d'aucun instituteur, sauf après l'adolescence, je me souviens de mes profs de lycée. Et je me souviens de la cour du lycée
4: à
5: Boulogne-sur-Mer, où là je me souviens de mes copines, donc Christiane, Marie-Claude. On s'est revues depuis, elles sont venues me voir jouer sur scène. Ça c'est des chouettes souvenirs, on allait danser tous ensemble en bande. Il y avait un garçon qui avait le permis, donc c'était Marc, c'est mon amoureux en plus. Donc c'est cool. Et c'était le Pas-de-Calais. Et là, j'ai adoré cette région. C'est pareil, j'y retourne assez fréquemment. Voilà.
4: Alors, vous avez évoqué, Corinne Touzé, les plages d'Osgore, celles où vous aimiez prendre l'air marin, parce que c'est toujours quelque chose qui vous a beaucoup plu. Il y a même des pins qui ont failli vous tomber dessus, je crois. Un jour, vous étiez sous une tente ou un truc comme ça. Ça vous parle pas, ça ?
5: Des pins ? Ça c'est quand on dormait dans la forêt.
4: Mais oui. Ça, c'est aussi des souvenirs extraordinaires de l'enfance, de dormir dans la forêt.
5: Oui, mais là, j'étais une maman avec un petit poussin. Et
4: vous étiez maman. À ce
5: et le papa de ma fille.
4: Ah oui, d'accord.
5: Et le papa de ma fille ronflait pendant que les pins tombaient à côté de la tente.
4: Ouais.
5: Et j'ai eu très très peur ce jour-là.
4: Il y a Amiens aussi dans la Somme. Ça c'est Vanille.
5: Oh, ma pépette. Bah, c'est mon chien, c'est mon premier chien à moi. Donc j'ai eu des chiens toute ma vie, ça tout le monde le sait, parce que je suis gâteuse. Et Vanille, c'était un caniche royal, et c'était vraiment mon chien. Et ouais, c'est le premier. Et du coup, ça m'a marqué, voilà.
4: Vous allez donc effectivement, Corinne Touzé, partir à Boulogne-sur-Mer. On a déjà fait pas mal de petites choses, et vous allez arriver à Boulogne, on va en parler dans un instant. Il y aura le lycée, rue de Beaurepaire, le lycée Mariette. Voilà, oui.
5: Je savais même pas l'adresse.
4: Oui, ah ouais, j'ai été vérifié. Parler dans un instant, j'ai des dossiers, j'ai vos notes de l'époque.
5: Okay.
4: Comme c'est en français, je sais que tout va bien. Les portes de la revue des merveilles s'ouvrent avec vous, Corinne, avec Benoît Prospero. On va quitter votre région pour aller dans une forêt. On parlait de forêt il y a un instant. On nous invite aujourd'hui à entrer en forêt.
6: Ah, j'adore cette expression. Entrer en forêt. Dit comme ça, c'est presque de la poésie. Avec Ici Lorraine, on vous présente Francis Martin. Et si son nom ne vous dit rien, sachez qu'il est l'un des plus grands microbiologistes et mycologues du monde. Chercheur émérite à l'INRAE de Champenoux. Sa spécialité, depuis plus de 40 ans, les liens qui unissent les arbres et le monde vivant qui les entoure, comme les champignons. Nous voici à côté de Nancy, à Réméréville, dans la forêt de Besange, auprès d'un arbre très particulier.
7: Perdu dans la forêt, on a un très vieil être qui a au moins 200 ans.
6: Et cet arbre, il mesure 30 mètres de haut. Et s'il est si particulier, c'est parce qu'il est le personnage principal du livre de Francis Martin, Entrer en forêt. Pour lui, un véritable ami. Et que lui a enseigné cet arbre et les autres ?
7: Les mécanismes qui leur permettent de vivre, de fonctionner, de respirer, de métaboliser, de se développer, sont extrêmement proches des mécanismes qui nous animent, nous, humains.
6: Un monde des arbres aussi complexe que celui des humains. Et quand on dit un monde, c'est parce que cet arbre, comme personne humain ne vit pas seul. Autour de lui, les mousses, les chevreuils, les champignons, les papillons. Autour d'un seul arbre, des centaines d'espèces interdépendantes.
7: Tous ces liens qui forment ce que les anglo-saxons appellent le tissu de la vie. Et si vous tirez un fil, tout risque d'être détruit.
6: Et l'idée de Francis Martin ?
7: Donc moi, ce que j'essaie de faire dans ce livre, c'est de vous faire sentir tous ces liens qui existent entre les êtres vivants. Alors, les oiseaux et les arbres et puis les insectes qui vivent sur ces arbres ou à l'intérieur de ces plantes, et puis le monde qu'on voit pas, c'est le monde souterrain.
6: Et au sujet de ce monde souterrain, écoutez ce qu'il dit.
7: Dans le sol qui est autour de nous, il y a autant d'êtres vivants que d'étoiles dans la galaxie. Et on sait que tous ces organismes-là sont en dialogue permanent.
6: Est-ce que vous imaginez le monde absolument extraordinaire qui se trouve sous nos pieds ? Et vous voulez savoir ce que ressent Francis Martin quand il touche cet arbre ?
7: Je suis là, adossé au vieil être. C'est comme si j'avais une présence tutélaire autour de moi qui veille sur moi, quoi, qui me dit « Vas-y, continue Francis, raconte notre histoire ».
6: Et cette histoire, il la raconte dans le livre intitulé « Entrée en forêt, un an parmi les arbres ». C'est publié aux éditions Tana et c'est une merveille. Merci ici Lorraine et merci Francis Martin qui consacre donc sa vie à étudier les liens qui unissent les arbres au monde vivant qui les entoure.
4: Merci beaucoup Benoît Prospero.
5: Vous... Je vais l'acheter. Hein.
4: Avec Antouzé, vous prenez les arbres.
5: Je fais ça toutes les semaines, moi.
4: C'est vrai ?
5: Depuis des années.
4: En forêt ou...
5: Oui, en forêt, je marche énormément en forêt. Et oui, les arbres, c'est très important. Et ce qu'ils racontent est très juste. Et quand j'ai pas le moral ou quand j'ai des coups de blues, j'y vais et je ferme les yeux et j'écoute. Il faut savoir écouter le silence. Et un arbre, c'est tout sauf silencieux.
4: Et j'ai fait un petit silence exprès. C'est votre parcours, Corinne Touzé, que l'on raconte jusqu'à 21h, le bac à l'âge de 16 ans. Dans un instant, vous allez voir qu'à 16 ans, elle a décidé de quitter papa-maman et d'aller vivre son aventure un peu loin de la France. Avant d'y revenir, il n'y a pas que Paris dans la vie, c'est jusqu'à 21h.
2: Jusqu'à 21h.
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4: On retrouvait Corinne Touzé, Indochine et J'ai demandé à la Lune sur ICI.

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2: Bon, j'espère que vous passez une belle soirée. De son bac à l'âge de 16 ans jusqu'à ses débuts artistiques, ce soir vous découvrez le film de la vie de Corinne Touzé, votre invitée, actrice, comédienne populaire qui incarnera Isabelle Florent pendant presque 10 ans sur TF1 dans Une femme d'honneur, une femme de théâtre aussi avant tout, qui produit un joli spectacle dédié au Théâtre de Paris dans la salle Réjeanne, Théâtre de Paris dans laquelle elle a joué le duplex il y a encore quelques semaines à peine. Elle est en tournée dans quelques jours avec Ken. En France et en Belgique, c'est Corinne Touzé. Le bac à 16 ans, moi je dis bravo. Vous étiez précoce.
3: Non, c'est parce que je suis née en décembre. J'ai gagné un an. Non, alors pour dire la vérité, j'étais très bonne élève, j'adorais ça, l'école. J'étais nulle en maths et nulle en tout ce qui est chiffres, donc il y avait la chimie, il y avait la physique, mais j'avais 19 en anglais, 18 en allemand, 19 en espagnol, et c'est la philo et le français qui étaient mes passions, déjà, sans que je sache très bien ce que j'allais devenir, mais j'adorais ça, l'école, ouais.
2: Vous avez 16 ans, vous découvrez une passion pour le cirque,
3: ouais.
2: Et pour les clowns.
3: Toujours.
2: D'où ça vient?
3: Je pense que je suis toujours, mais j'étais très très solitaire, très indépendante. Mes parents travaillaient énormément, j'étais donc fille unique, souvent seule, et je me suis fabriquée des histoires, des personnages, des contes. Maman me disait, des fois j'ouvrais la porte, tu parlais toute seule avec tes poupées, tu faisais des spectacles, etc. Et quand j'ai été au cirque petite, j'ai tout de suite été fascinée par les clowns. Et j'y vais tout le temps. J'ai mon premier spectacle, c'était un seul en scène qui s'appelait Femme clown, nœud avec un nœud à la fin. Si les gens qui me connaissent bien savent, sur scène, j'ai plein de travers et de tics, et souvent d'ailleurs les metteurs en scène de télé me disaient, est-ce que tu peux arrêter avec tes mains s'il te plaît, est-ce que tu peux arrêter de bouger s'il te plaît, moi. Et je viens de là, et alors je suis fascinée par d'abord le travail que ça représente, le sacerdoce que ça représente, et j'en parle dans Ken ou Comment rencontrer l'homme de sa vie.
2: On va en parler avant 21h.
3: Voilà, j'en reparle aussi.
2: À 17 ans, vous quittez la famille, vous partez aux États-Unis, vous partez au Canada, je sais pas si vous partez seule d'ailleurs,
3: mais oui, seule, partez.
2: Vous avez séjourné même dans une réserve amérindienne avant de revenir du côté du sud de la France, à Aix-en-Provence. Qu'est-ce que vous êtes parti chercher là-bas?
3: En fait, j'allais très mal, pour tout vous dire. Mes parents étaient séparés. J'étais malheureuse et je suis partie, je sais pas, je suis partie, j'ai fui en fait, je pense. Et finalement, comme j'avais toujours voyagé avec mon papa, il adorait voyager, donc il nous a fait beaucoup profiter. Et là, j'étais au fond du trou, donc je me suis dit, allons voir ailleurs si l'herbe est plus verte. Ouais. J'ai fait le tour des États-Unis en stop, le tour du Canada. J'ai beaucoup pratiqué les bus Greyhound et je parlais anglais couramment, donc voilà.
2: Vous revenez en France et Aix-en-Provence. C'est la Méditerranée. C'est aussi l'époque des petits boulots. Vous allez travailler avec votre maman dans un restaurant, la laitue.
3: Absolument.
2: Vous faisiez le service.
3: Oui, j'étais serveuse pendant des années chez maman.
2: Il était où ce restaurant à Aix-en-Provence?
3: Il était rue.
2: Vous vous souvenez?
3: Oh non.
2: Ah, mais regardez pas, je sais pas.
3: Si, parce que vous avez fait des.
2: Non,
3: parce que je confonds avec un. Il y en a eu un autre après qui s'appelait Le Diable Boiteux, qui était rue fermée. Et celui-là, il est dans une. La laitue est dans une toute petite impasse près du Palais des Festivals. C'est tout ce dont je me. Alors, par contre, je l'ai devant les yeux, mais la rue.
2: Aix-en-Provence, c'est quoi la carte postale?
3: C'est parce qu'en fait, maman, quand ils se sont séparés, elle a pris sa fille, sa valise, et puis elle a décidé d'aller essayer aussi ailleurs. Et comme elle a été commerçante toute sa vie, moi je suis revenue avec un concept du Canada, c'est moi qui lui ai donné cette idée, donc c'était un salad bar, je ne sais pas si vous connaissez.
2: Oui, bien sûr, oui.
3: Ça n'existait pas. Donc on a ouvert le premier salad bar de France, je pense, et ça a cartonné. La mère et la fille derrière le comptoir, maman faisait toute seule les salades et les desserts et tout ça.
2: Demandez des droits d'auteur, il y en a partout aujourd'hui.
3: Ah bah oui, il y en a partout. Oui, oui. Ouais, mais oui. Le nôtre, il était mieux.
2: Et alors, Aix-en-Provence, donc c'est les Bouches-du-Rhône, vous découvrez le sud à ce moment-là. C'est pas Boulogne-sur-Mer, hein, c'est quand même une autre carte postale. Oui. C'est la Méditerranée. Ouais. Vous avez des coins comme ça qui vous reviennent, des plages, des endroits qui vous ont marqué.
3: Bah Aix, c'est une ville déjà, donc c'est là que j'ai fait mes premiers pas. J'ai fait du théâtre de rue pendant des années, donc c'est une ville magnifique. On allait à la mer à Cassis, dans les Calanques, et j'ai des souvenirs magnifiques de cette période. Et puis surtout, merci. Alors, je vois où vous voulu arriver. C'est-à-dire que je ne peux pas vivre sans la mer. La mer, c'est une drogue. Je ne peux pas m'en passer. Si j'y suis pas allée au moins une fois dans le mois, il faut que je la voie, il faut que je la sente, il faut que voilà, je la respire. Et je mange 18 à peu près 3 fois par semaine. Voilà. Alors ça, je ne sais pas si c'est très intéressant comme information.
2: C'est une drogue même, oui. Hein, 18 aujourd'hui.
3: Voilà, parce qu'en plus, je dis à tous les copains, copines et gens qui ne savent pas que j'ai des problèmes de thyroïde et que tous les gens qui ont des problèmes de thyroïde doivent bouffer de l'iode.
2: Ça, c'est très bien.
3: Voilà.
2: Aix-en-Provence, vous suivez un petit peu des cours de théâtre.
3: Ah bah,
2: et puis des cours, bah,
3: oui.
2: Vous avez une licence de lettres. Hein,
3: ah, oui, voilà.
2: Vous avez jusqu'à une licence de moderne. Et puis c'est là que vous montez les premiers spectacles dont vous avez parlé.
3: Ouais.
2: Spectacle de rue, autour du clown, autour du cirque, j'imagine. Tout ça se fait dans le sud, dans les Bouches-du-Rhône. Et puis très vite, on a dit, vous êtes parti à 16-17 ans, vous vivez ça avec votre maman pendant quelques temps à Aix-en-Provence jusqu'à la licence. Puis vous visez Paris. Enfin, il y a une envie que ça aille plus loin.
3: Alors, figurez-vous que non. C'est-à-dire que...
2: Dans votre métier, peut-être pas Paris.
3: Ouais. En fait, c'est le hasard qui a fait que je parte à Paris.
2: Oui, enfin, c'est le collège qui vous a proposé des cours de théâtre amateur.
3: C'est pas pareil. Là, j'ai eu la vocation, mais ça, c'était à Boulogne. J'ai eu la vocation grâce au prof de français.
2: D'accord.
3: Voilà, c'était mon premier contact avec un texte. C'était du Molière. C'était La jalousie du barbouillé. C'était une pièce en un acte. Aucun des garçons de la classe n'a voulu jouer ce barbouillé qui était un vieux monsieur de 80 ans. C'est moi qui l'ai joué. Ça, c'est le début. C'est arrivé comme ça. Et je me suis rendu compte que c'était facile. Mais j'ai fait du cirque et du clown à Aix. Par contre, je travaillais dans un théâtre à Aix qui a été fermé, qui s'appelait le Relais Culturel d'Aix-en-Provence, parce que le directeur était communiste et on montait nos spectacles et ça cartonnait. J'ai joué dans Mère Courage, j'ai joué dans Les Femmes Savantes, tout ça. Et du coup, je sais pas, c'est toujours pareil avec moi. Je crois beaucoup au signe et je me suis dit, ce théâtre qui ferme, il faut que tu t'en ailles. J'étais un peu faux-folle. Je suis toujours un peu faux-folle quand même. Et je suis arrivée à Paris, voilà, comme
2: alors
3: ça.
2: Alors, vous êtes arrivée à Paris au tout début des années 81, vous avez 20-22 ans. Et alors là, comme pas mal de comédiens, à l'époque, il y avait des fichiers de comédiens, alors, c'était un peu des castings, en tous les cas, vous étiez dans un fichier qui vous permettait d'être repéré. Puis vous allez être vite repéré d'ailleurs, parce qu'il y a un premier tournage important du côté des Buttes-Chaumont, en tous les cas, le fichier c'était vers les Buttes-Chaumont. Première série, 1982. C'est Marion Sarraut.
3: Marianne, une étoile pour Napoléon.
2: Ben oui, il y a une trentaine d'épisodes sur Antenne 2 à l'époque.
3: Une centaine d'épisodes.
2: Ah, une centaine. On ne sait pas qu'il y en a eu autant. Et vous avez le rôle principal, vous êtes dans les 100 du coup.
3: Ouais. J'ai appris. Génial. Alors ce que je dis toujours aux acteurs, aux jeunes qui m'écrivent comment il faut faire, vous ne pouvez pas m'aider, machin. Je dis, il faut travailler, il faut tout accepter, il faut tout essayer. Et moi j'ai appris. Le travail du plateau, parce que tout était large chez moi. J'étais née pour faire la piste et tout ça. Et en fait, il a fallu que je réduise. J'ai tout appris sur cette série. Travailler avec 3 caméras en permanence. Marion Sarraut est une immense metteur en scène à qui je dois beaucoup, puisque je l'ai retrouvée après sur Femme d'honneur. C'est elle qui m'a choisie. Et effectivement, cette série m'a lancée, mais c'était pas prévu. Et je n'ai rien désiré, si vous voulez, voyez.
2: La suite, vous allez l'entendre et la comprendre avec Corinne Touzé d'ici quelques minutes, mais là j'ai envie de vous offrir un peu de chocolat.
3: Yes.
2: On va aller dans le Pays Basque, vous l'avez évoqué, ce Pays Basque, vous avez parlé de Guétari tout à l'heure, de Saint-Jean-de-Luz, je sais pas ce que vous prenez au petit déjeuner ou au goûter, même si c'est un peu le soir là, mais quand on a une envie de douceur, c'est le chocolat. Catherine Quicandon a une idée qui va vous plaire.
4: À Tarnos, à moins de 10 km de Bayonne, la pâte à tartiner, c'est toute une histoire.
5: Oh, c'est bon, cette petite sensation. Ça vaut mieux qu'un million. Tellement, tellement c'est bon.
4: Et c'est celle de Théo Barroso qui, un jour de fin 2024, décide de créer dans la cuisine de sa maman une pâte à tartiner.
6: Quand j'ai eu cette idée en tête, c'est un projet fou que ma mère m'a dit. Mais je me suis dit, on va y aller. Et du coup, j'ai fait toute la recherche développement en partenariat sur l'agroalimentaire à la maison.
4: Pour cette pâte à tartiner qu'il a appelée gourmandise, il choisit uniquement des ingrédients naturels. Des amandes, des noisettes, des cacahuètes, du sucre de coco, de la protéine de riz, du cacao en poudre, sans oublier le chocolat noir, le sel de Guérande et la vanille de Madagascar. Il mélange tout ça et après plein d'essais, on imagine que ça a été très dur, il trouve la recette de sa pâte à tartiner qui peut se vanter d'être 5 fois moins sucrée et sans huile de palme. Pour les premiers pots, il met en place une campagne de financement participatif qui cartonne. La production est lancée, évidemment, ailleurs que dans les casseroles de sa maman.
6: J'ai la production en Normandie avec un artisan. J'ai un logisticien qui travaille avec moi pour la préparation des commandes à Toulouse. Et après, tout est expédié depuis Toulouse pour les commandes, les gens qui commandent sur le site.
4: Et il y en a, Théo vend entre 8000 et 12000 pots par mois. Depuis le début, il a régalé près de 20000 gourmands avec un peu plus de 80000 pots. C'est une affaire qui marche, même si par choix, il ne se verse pas encore de salaire.
6: Je privilégie du coup la croissance d'entreprise. Donc ce qui est bien, c'est d'avoir France Travail en fait seulement qui me permet de croître l'entreprise. Et c'est très chouette parce que d'ailleurs, les gens ne se rendent pas compte à quel point c'est dur dans le milieu entrepreneurial justement de vivre dans son entreprise et surtout de financer une croissance. On se dit c'est tout beau tout rose de faire beaucoup plus de ventes, de chiffre d'affaires, mais la réalité c'est surtout la rentabilité derrière. Et mais plus tard ce sera le cas, donc j'ai pas de là-dessus.
4: Et nous non plus, tellement Théo est investi dans son entreprise. Aujourd'hui, il propose plusieurs saveurs sur son site internet gourmandise.co, gourmandise avec un Z. Merci à Priscilla d'ici Pays Basque pour cette idée qui se mange. Ici, ça entreprend dans les Landes avec gourmandise, une pâte à tartiner qui ne fait pas culpabiliser quand tu plonges ta cuillère dedans une fois, deux fois ou trois fois. Oui, je suis gourmande et alors ?
7: Oui, bah vous n'êtes pas la seule, hein. Corinne Touzé, elle a mis la cuillère, je peux vous le dire.
3: J'adore le chocolat.
7: Ah oui, je pense qu'on a compris. Vous ne l'avez pas vu, là. Je ne la tenais plus.
3: Non, mais je ne peux pas m'en passer, hein. C'est pas possible.
7: Moi, je comprends bien. On va se faire une petite pause chocolat tout de suite et on revient dans 5 minutes sur Ici.
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7: C'est l'un des tubes de l'été, Dracula, Tame Impala et Jenny sur Ici.

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17: Il y a quelques minutes, on l'a laissé au tout début des années 80 avec Marianne, une étoile pour Napoléon, série diffusée sur Antenne 2. Corinne Touzé est votre invitée jusqu'à 21h, un parcours inspirant pour cette passionnée de théâtre, de cirque, encore aujourd'hui déterminée après des spectacles de rue, à Aix-en-Provence et ailleurs, les castings à Paris. C'est là qu'elle arrive pour devenir la comédienne épanouie que vous connaissez aujourd'hui. Elle est avec vous jusqu'à 21h. Alors, j'ai évoqué la première série télévisée, je pourrais aussi parler de votre premier grand rôle au cinéma, qui est la Rumba,
18: ah oui.
17: De Roger Hanin.
18: Oui, oui.
17: Ça, c'est le premier coup de manivelle.
18: Bah, c'était le premier film avec que des stars, donc Michel Piccoli, Lino Ventura, Nils Arestrump, et on était à Épinay, sur scène, qui était pour moi le studio emblématique du cinéma français des années qui m'ont émerveillé avec les Gabins et tout ça. Et du coup, j'étais là, voilà, j'avais des étoiles dans les yeux, j'avais un tout petit rôle. J'étais un peu liquide, paniquée, totale, mais Roger m'aimait beaucoup et il m'avait pris sous son aile et ça a été magique, voilà. Et après, on s'est retrouvés parce qu'il m'a fait coucou deux fois. Quand j'ai eu mon bébé, il m'a proposé Célimène, dans le Misanthrope. Et après, des années plus tard, il m'a fait faire un guest sur sa série dont j'ai... Navarro. Voilà, c'est ça. Il m'a toujours aidé quand il a fallu. Parce que ça n'a pas toujours été simple.
17: J'imagine. Parler de série, on ne peut pas passer à côté, on va s'en dire un mot. Voilà, il y a cette femme d'honneur qui arrive dans votre vie quelques années plus tard, sympathique, pleine de joie, qui vous ressemble, adjudant-chef. Isabelle Florent, j'ai vu que l'épisode pilote, le pilote hein, qui a été diffusé, a rassemblé 12,5 millions de téléspectateurs, ce qui fait rougir beaucoup de gens qui font de la télé aujourd'hui. Alors, il y avait pas
18: c'était
17: chaîne,
18: une autre
17: d'accord.
18: époque.
17: Oui, bien sûr, enfin, c'est quand même succès annoncé.
18: Ouais,
17: quoi,
18: hein. C'était extraordinaire. Ouais. Ça restera gravé dans nos mémoires à tous. On a fait du très bon boulot et les gens nous adoraient, mais nous adorent encore parce que la série, elle est rediffusée partout, elle est sur les plateformes, elle est sur YouTube, etc. Et tous les jours, il y a des gens qui me font des vidéos, qui me font des messages et qui me disent, ouais. Ça fait que 35 fois je regarde le même épisode, mais bon. Et au théâtre aussi, hein, les spectateurs viennent nous voir en disant, voilà, je regarde toujours la série. Je sais pas, elle a marqué les gens. Peut-être parce que c'était la première fois qu'on avait une femme gendarme en uniforme aux commandes. Hein, d'habitude c'était plutôt des femmes policiers,
17: ouais.
18: Donc et puis il y avait beaucoup d'humanité, c'était extrêmement bien écrit,
17: elle
18: élevait son fils toute seule, il y avait un directeur de collection merveilleux qui s'appelle Eric Christie qui nous regarde de là-haut, et puis on tournait en pellicule, c'était
17: alors,
18: pas de la vidéo
17: hein. Si je reviens à notre Tour de France, est-ce que cette série par exemple qui avait duré 10 ans, j'imagine qu'elle vous a emmené sur des tournages un peu partout en France,
18: partout, on a été en Alsace à la brigade fluviale du Rhin,
17: ça vous a marqué. Ah, vous avez travaillé avec eux, du coup.
18: Ah oui, beaucoup. Il y a une brigade qui m'a énormément touchée. On est resté un peu longtemps. C'était chaud, d'ailleurs, parce que je devais grimper avec des poignées jumards, vous savez, sur une paroi. Mon fils était coincé dans une grotte. c'est la brigade de Spéléo d'Oloron Sainte-Marie.
9: Donc vous là, avez pris des risques.
18: Ah, mais j'ai fait tout.
9: Spéléo, brigade
18: Fugain. J'ai sauté d'un hélico.
9: Il n'y a pas Rémi Julien qui n'était pas dans le coin.
18: Ah, mais j'adorais ça. Mais moi, c'est mon truc, ça. C'était ma joie. Et
9: la Bretagne aussi, je crois.
18: Alors, la Bretagne, non, c'est pas la femme d'honneur. La femme d'honneur, on était à Grasse après, dans le pays grassois. Et la Bretagne, c'est un film que l'on a tourné du côté du Pouliguen, tout ça, qui s'appelle Maldonne.
9: Alors là, c'est entre c'est la Baule, c'est Pornichet, voilà, le Pouliguen, c'est Loire-Atlantique, début de la Bretagne. Quoi.
18: Bravo, je dis bravo.
9: Oui, mais c'est une belle région. Ouais. Voilà, c'est la Bretagne, vous connaissez aujourd'hui un petit peu d'ailleurs, vous avez l'occasion d'y aller.
18: Alors, j'y suis beaucoup allée parce que je suis tombée amoureuse de Tréguier, Trégastel, Perros-Guirec, la côte de Granit Rose, donc j'y vais souvent, je loue des Airbnb, des choses comme ça. J'adore les Bretons parce qu'ils ont un caractère de cochon, comme moi, et qui protègent leur région avec passion. Donc, j'adore arriver dans des petits ports où il n'y a pas d'immeubles, où rien ne dépasse ces maisons de deux étages. On mange extrêmement bien, c'est pas très cher, et tout le monde est adorable, et tout le monde a le sourire. Si ça pouvait être pareil partout, qu'est-ce que ça serait bien.
9: Alors vous qui aimez l'air marin et les sourires, là, je pense que vous devriez avoir le sourire. Alors j'ai découvert ça en préparant votre venue. Vous avez des origines, c'est plus que des origines. Martiniquaise, c'est votre grand-mère paternelle qui est martiniquaise.
18: Mon papa est métis, ma grand-mère était de Saint-Pierre.
9: C'est la France. Hein.
18: Et absolument. Et je suis Carteronne, donc comme Julien Clerc, hein, voilà. Mais pas de la même île. Je crois que c'est la Guadeloupe, plus Julien, je sais plus. Et donc bref, oui, j'ai du sang noir dans les veines et j'en suis fière. D'ailleurs, ça se voit. Hein. Et les gens méchants ont toujours dit
9: vous avez une peau assez allée, là, aujourd'hui.
18: Mais je suis toujours comme ça. Et les gens ont cru que je faisais des UV, mais on ne peut pas faire d'UV, nous, parce que sinon, on devient tout noir. Donc,
9: vous avez mis très longtemps avant de découvrir la Martinique, quand vous êtes.
18: Oui, parce que j'y suis arrivée, très tard, avec ma fille. Je devais avoir 33 ou 34 ans, quelque chose comme ça.
9: Non, sachant que c'est vos origines, vous auriez pu y aller plus tôt.
18: Mais non, parce que mamie était en métropole avec son mari, et que les cousins et les cousines, finalement, je les connaissais pas. J'ai fait leur découverte vraiment en tant qu'adulte, très tard.
9: Alors, ça donnera aussi un parfum Caraïbe, un téléfilm que vous avez fait il y a quelques années.
18: En hommage à ma grand-mère, oui, absolument.
9: Vos racines qui sont aussi italiennes, d'ailleurs.
18: Ah oui, alors ça, j'y tiens beaucoup. Ça, par contre, j'y vais tout le temps. Donc, c'est mon grand-père maternel qui est du sud de l'Italie, des Pouilles, de Bari. Et voilà. Et donc, je parle... parlo un pochino italiano, ma non è veramente...
9: Sì, però è difficile l'italiano, ma... per un francese.
18: Voilà, je fais ce que je peux. Mais par contre, on comprend tout ce que je dis.
9: Tout le monde a compris, il n'y a pas de problème. Et si on s'arrêtait à Cannes?
18: Ah,
9: bon, ça, c'est aussi un lieu qui a compté pour vous.
18: Ah, bah, beaucoup. Oh là là, beaucoup. J'y suis. Alors, en fait, on tournait à Grasse. J'ai acheté une maison à La Boca, donc au-dessus, sur la petite colline au-dessus de Cannes. Et c'est là que ma fille a démarré sa vie de jeune fille. Donc, les sorties, le lycée, etc. Et oui, et puis j'ai gardé cette maison très longtemps. Et c'est le théâtre qui m'a fait revenir à Paris. Mais j'adore cette région parce que les gens disent toujours la Côte d'Azur, c'est pourri. Mais l'arrière-pays, il est sublime. Il y a des villages absolument merveilleux. Et surtout, la femme d'honneur, je crapahutais. Parce que c'est ce rôle, les gens croient toujours, pour ceux qui connaissent pas la série, que j'étais enfermée dans des bureaux, mais pas du tout. J'arrêtais pas de cavaler dans tous les sens, dans la montagne, dans les vignes. Et j'ai fait de l'hélico accroché. Alors ça.
9: Comme Belmondo.
18: Oui, mais surtout, parce que vous me parlez de Cannes, d'un seul coup, ça me revient. C'est qu'en fait, je me suis fait bizuter par les gendarmes du 06. Quand ils ont su que j'allais être accrochée, qu'il fallait m'amener à un point, parce qu'il fallait que je me décroche et que je cavale après quelqu'un.
9: Ouais.
18: Ils m'ont fait toute la Côte d'Azur, c'est-à-dire de Grasse jusqu'à dans le Var. Et j'étais suspendue, je pouvais rien faire. Et quand je suis descendue, en fait, ils étaient pétés de rire. Et moi, j'étais hystérique de rage parce que tout le monde m'attendait sur le plateau. Mais surtout, j'ai eu la peur de ma vie. Mais j'ai vu la vraie Côte d'Azur, en fait, du ciel. Et ça reste un souvenir... génial.
9: Le sud, on continuera d'en parler parce qu'il y a Mobec qui est un autre sud. On en parlera dans un instant. C'est un autre sud, autre chose du côté du Vaucluse.
18: Très important.
9: Avez-vous une boîte à livres près de chez vous? Vous savez, ce sont ces micro-bibliothèques où chacun peut déposer et emprunter des livres gratuitement. Il y en a dans les parcs, des fois. On les voit souvent dans les grandes villes. C'est un peu plus rare dans nos petits villages, mais ici, a peut-être trouvé l'exception dans la Meuse. Robin Bernossier rendu avec Emma Steven sur ICI.
14: Le village de Vigneulles-sous-Montmédy a désormais lui aussi sa boîte à livres.
16: Écoutez, c'est une bonne idée. Ça pousse les gens à prendre un livre qu'ils n'auraient pas acheté.
14: Ici à Vigneulles, il y a 89 habitants et désormais des dizaines de livres stockés dans un ancien frigo à la vitre transparente. Une installation imaginée par un couple d'habitants, James et Edwige Chevalier, qu'Emma Steven est allée rencontrer pour nous. Ils sont encore étonnés du succès rencontré par l'initiative.
19: Il y a tout le monde, les gens qui viennent régulièrement avec un gros sac de courses, là, vous voyez, les sacs qu'on réutilise. Ouais. Bah, eux, je ne sais pas qui c'est. Hein. Ici, il y a plus de vaches que d'habitants, donc on ne s'attendait déjà pas à ce qu'elle ait autant de vues.
20: Bientôt, il y aura plus de livres que d'habitants.
19: Ah oui, là, déjà là. Hein. Déjà là, il n'y a pas tout tôt.
14: Alors, il faut bien imaginer que dans cette cabane, il y a toutes sortes de livres, aussi bien des œuvres de Zola, Hugo, Camus, ou bien encore des bouquins de cuisine. Et parmi les habitués à se rendre sur place, il y a François.
21: On prend, on en ramène un autre, un qu'on a déjà lu peut-être, enfin moi des fois des livres qui me plaisent bien, je peux les lire trois fois, puis à un moment donné j'en ai marre, on le remet là, on vient en chercher un autre, ça fait un nouveau livre pour les autres, je veux dire, dans la boîte à livres, et ça fait des roulements et tout, non, franchement c'est chouette.
14: Alors ici dans la Meuse, ça marche, mais vous, qu'en pensez-vous ?
19: Eh bien je pense que c'est une bonne idée, justement, au lieu de les jeter ou de les laisser traîner à la maison.
14: Maëva adore l'initiative.
19: Je pense que justement ça simplifie le fait que d'autres personnes puissent en profiter. Se remettre aussi à la lecture et puis que tout le monde puisse échanger les uns les autres sur les livres qui sont à la maison.
14: Maryse, elle, ne pensait pas que ce concept existait en France.
16: Moi, j'ai déjà vu ça, mais à l'étranger. Hein, et les gens sont très contents.
14: Et pourtant, ces boîtes à livres, il y en a énormément dans tout le pays. Tiens, savez-vous combien ?
16: Je pense qu'il y en a une dizaine seulement. Hein. J'en ai vu une à Paris.
19: Je ne sais pas du tout. Peut-être 600.
14: Selon le site internet Boîte à livres qui les recense, sachez qu'il y en a près de 18 000 dans tout le pays.
19: Ok, ah oui, non, mais c'est beaucoup alors. Mais c'est bien.
14: Si ces boîtes à livres sont essentiellement présentes dans les centres-villes, elles se développent aussi de plus en plus dans les tout petits villages, comme ici, depuis le début de l'été, à Vigneulles-sous-Montmédy.
9: D'ailleurs, si vous cherchez les boîtes à livres dans votre zone, hein, près de chez vous, elles sont référencées www.boitealivres.fr. C'est bien lire.
18: Ah, c'est génial. Je trouve ça super. Du coup, je vais regarder parce que j'ai plein de livres à donner. Là, c'est formidable.
9: Près de chez vous, boitealivres.fr pour trouver près de Maubec, par exemple. Okay. Plus. Corinne Touzé, votre invitée, elle reste avec vous encore jusqu'à 21h pour quelques minutes.
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9: Stéphane Echer, on nous rejoint. Pas d'amis comme toi, c'est la musique de ce début de soirée sur Ici.

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2: Et depuis 20h, on fait des allers-retours un peu partout en France pour mieux comprendre la destinée de notre invitée Corinne Touzé, de sa naissance à Orthez, en passant par Boulogne-sur-Mer. On a parlé de la Bretagne, on a parlé des souvenirs de tournage en Alsace, on a parlé du 06, les Alpes-Maritimes, où elle a vécu, et on pourrait parler aussi du Vaucluse. Elle est votre invitée, dont il n'y a pas que Paris dans la vie. Alors, avant de parler du Vaucluse, je reviens quand même sur votre crush à Cannes.
3: Oh non,
2: ah, si.
3: J'en supplie, j'en peux plus. Les gens, ils n'en peuvent plus de m'entendre parler de ça. Et les gens, c'est pas moi qu'on parle, hein. C'est qu'on, à chaque fois que je fais une émission, on me pose la question.
2: Alors, les gens qui se disent, mais de quoi ils parlent? Elle a croisé Robert Redford sur la croisette, il vous a ouvert la porte. Ah, vous avez dit, je suis à Hollywood, c'est un film. Et vous étiez assis juste derrière lui dans la salle, hein, au Palais des Festivals. Et vous avez regardé ce qui se passe, vous avez regardé sa nuque, quoi. Voilà, c'est ça. Je crois qu'on a fait le tour du dossier.
3: Vous avez j'en peux plus de la raconter.
2: J'en ai parlé, donc je l'ai raconté. Non, mais je trouvais ça sympa. Voilà, c'est aussi une rencontre assez pittoresque. Enfin, bon, faut s'attendre à rencontrer des acteurs américains.
3: Il y a pas que lui, hein, que j'ai rencontré. Il y a Sean Connery.
2: Oui, vous avez pas regardé autour de sa nuque.
3: À James Coburn, je peux vous dire que j'ai craqué, hein, quand je l'ai vu.
2: Vous voyez, vous y revenez. Finalement. Bon, alors, Mobec, ça, c'est aussi un coup de cœur pour vous?
3: Oh, mais c'est capital, Mobec, dans notre vie. Parce que, en fait, nous habitions à Brie-sur-Marne avec le père de ma fille. Ma fille est née. Et en fait, j'ai pas supporté de promener la poussette au milieu des merdes de chiens. J'étais sur femme d'honneur. Et tous les week-ends, je partais pour trouver une maison dans le Midi. Et voilà. Et au bout d'un moment, j'ai eu un coup de foudre littéral, parce qu'on a presque fait aucun travaux dans cette maison. C'était comme si elle m'attendait, cette maison. C'était un mas, effectivement, dans un tout petit village qui s'appelle Maubec, qui est pas loin de Ménerbe et pas loin de Cavaillon. Dans
2: un beffroi.
3: Oui, absolument. Et du coup, ma fille a été à l'école maternelle, voilà, à Maubec, et elle a grandi là. Quelle enfance merveilleuse. Elle a eu trop de chance. Voilà. Et puis, j'ai fait rapatrier la série La Femme d'honneur qui se tournait dans Lyon, dans le Vaucluse. Et donc, merci à mon producteur.
2: Vous avez un pouvoir. Hein.
3: Paix à son âme, qui est là-haut aussi.
2: Je sais pas si aujourd'hui on dirait.
3: Je pense que ça ne serait pas possible de nos jours. Mais c'était un tel carton, et je voulais rentrer
2: à la maison
3: tous les soirs, voir ma petite pépuce. Et du coup, on a déboulé et on a tourné à Carpentras, à Baume de Venise, et on est resté là 5 ans.
2: Alors, le melon de Cavaillon et la fraise de Carpentras.
3: Et c'était génial.
2: Vous allez sur les marchés de Provence un peu?
3: J'allais sur les marchés de Provence.
2: Vous n'avez plus du tout cette maison à Maubec, là?
3: En vivant à Paris, ça va être difficile.
2: Et là, vous n'avez plus une maison dans le sud?
3: Non.
2: Ah, pourquoi?
3: Parce que je suis sur scène depuis 15 ans et que c'était un petit peu
2: alors, vous échappez où quand vous voulez quitter Paris?
3: Alors, je pars tout le temps en Italie parce que c'est là où je veux finir ma vie. J'ai pas encore trouvé l'endroit encore, mais c'est là où je repartirai pour prendre ma retraite. Puis c'est bien parce que c'est pas loin. Mmh. Puis c'est bien parce que les gens sont tellement sympas. Ils ont toujours le sourire.
2: Pas en France. Il n'y a pas un lieu sur lequel vous pourriez craquer.
3: Je pourrais finir ma vie en Bretagne. Ça me dérangerait pas beaucoup.
2: Près de Maubec, il y a Avignon, un festival d'Avignon. Vous y étiez il n'y a pas si longtemps. Je crois que c'était l'été 2025.
3: Tous les ans.
2: Vous y êtes tous les ans. Mais pour Ken, c'était en 2025.
3: Ouais,
2: vous avez joué là-bas.
3: Ouais.
2: Qu'est-ce que c'est que cette histoire? Vous avez Ken, Corinne Touzé?
3: Alors, figurez-vous que Ken, c'est le nom du compagnon de Barbie.
2: Bah oui.
3: Voilà.
2: Oui.
3: Moi, je suis une fille des années 60, et donc cette joke, elle est dans la pièce, parce qu'évidemment, je me fais chambrer par ma fille. Et c'est donc Ken, ou comment rencontrer l'homme de sa vie. Et donc, pour ma génération, ce mot ne veut dire qu'un prénom. Voyez-vous ce que je veux dire, les garçons, les filles? Donc, ça suffit maintenant. Et du coup, oui, c'est une pièce que j'ai dédiée à toutes mes copines qui ont eu des histoires foireuses sur Tinder et autres pour les plus de 50, 60, 70. Et j'ai fait écrire cette pièce par Emmanuel Robert Lespalieu, et c'est très drôle et très touchant, puisque finalement ça parle de notre époque.
2: Oui.
3: Même on s'envoie des vocaux parce qu'on ne s'appelle plus, on ne se regarde plus. Et du coup, ça parle de ça et ça cartonne, quoi, parce que les gens adorent qu'on leur parle que comment c'était avant. Donc je leur parle des balles, je leur parle des discothèques, de la façon dont on se rencontrait avant, quoi.
2: Comédie romantique, comédie humaine, les sites de rencontre, vous l'avez dit.
3: Ouais.
2: Ça fait appeler Augustine.
3: Je m'invente un nom de clown, d'ailleurs.
2: C'est clair, hein, dans le personnage.
3: Ouais. Mais je parle des clowns, de l'Auguste. Donc sur mon profil, je me fais appeler Augustine.
2: Augustine. Voilà. Sauf que les réseaux, bon, je ne vais pas spoiler la pièce, mais c'est pas vraiment son truc.
3: Du tout.
2: Et que

0: Du coup, elle se prend vite les pieds dans le tapis par rapport au mensonge.
1: C'est ça. Mais c'est ça qui fait rire les gens. Ouais.
0: Alors, Kian, vous allez partir, comme vous l'avez fait de très nombreuses fois, avec le théâtre un petit peu partout. Le 7 octobre, vous serez à Colmar. Colmar, c'est l'Alsace. On en parlait tout à l'heure. Il y aura Provins. Ça reste l'Île-de-France.
1: Oui, là, je suis près de Paris. On
0: 16
1: va
0: octobre.
1: À Bruxelles aussi. On va rester 8 jours à Bruxelles.
0: Belgique. Ouais. Provins, vous connaissez, ville médiévale.
1: Oui, très, très bien. Très, très bien. J'adore cette ville. J'y ai tourné Marianne, une étoile pour Napoléon, à cheval. En Amazon, d'ailleurs, dans les rues de Provins, ça reste un magnifique souvenir. Et je suis très fière de jouer à Provins. C'est
0: Villeneuve-sur-Lot, ce sera le 10 novembre, du 17 au 22 novembre, vous l'avez dit, c'est en Belgique. Il y a Pusignan le 28 novembre, ça c'est près de Lyon.
1: Ouais.
0: On n'a pas beaucoup parlé du centre de la France avec vous.
1: Ouais, je ne connais pas beaucoup.
0: Le Rhône-Alpes, le Massif central.
1: Je ne connais pas beaucoup, c'est vrai, j'avoue. Ouais. J'ai plutôt fait les extrémités.
0: Très bien.
1: Le sud-ouest, le sud-est, la Bretagne. Le Pas-de-Calais.
0: Oui, le Martinique, c'est loin.
1: Oui, c'est vrai.
0: Châteaudun, le 8 décembre, vous l'avez compris, il y a plein de villes. Et puis ce qui vous ramène aussi à Paris, c'est cette pièce, on va aussi en dire un petit mot, parce que vous produisez cette pièce qui s'appelle Déni, pièce de Sophie Cotin, la vie d'Alix qui bascule un soir d'été. Là, vous suivez le destin d'un jeune couple. Hein.
1: Oui, c'est une pièce absolument magnifique et nécessaire. C'est la bascule en une nuit d'une histoire d'amour. Je ne peux pas trop spoiler, parce que je m'aperçois que c'est merveilleux. Sur les avis, on a 10 sur 10 là, sur Billets Réduits, que je fais ma propre auto-promo, c'est que personne ne dévoile le nœud de la guerre de ce spectacle. Et en fait, on va rencontrer ce couple et on va vivre avec eux tout ce bouleversement dans leur vie, avec un questionnement permanent. Il va falloir qu'ils prennent une décision capitale cette nuit-là, qui va changer tout pour eux. Et nous, on prend un uppercut dans le ventre. C'est tellement bien écrit, c'est une pièce où on rit, c'est une pièce où on pleure, c'est une pièce qui ne peut pas laisser indifférent, et je suis très très fière de produire ce spectacle qui a démarré cette semaine, et on est là jusqu'en janvier, mais venez vite parce que je pense qu'on va vite être complet, sincèrement.
0: Salle Réjeanne, c'est au Théâtre de Paris, comme son nom l'indique, c'est
1: Blanche,
0: à Paris.
1: Voilà.
0: En parlant de théâtre, il y a des théâtres qui vous ont marqué plus que d'autres, vous qui connaissez tous les théâtres de France.
1: Oh oui, oh oui, oh oui. J'ai découvert l'Opéra de Vichy, parce que comment imaginer qu'on puisse jouer une pièce de théâtre dans un opéra.
0: Vous savez que je suis née à Vichy, moi.
1: Oh mon Dieu, non, je savais
0: pas. C'est marrant que vous parliez de ça, parce que...
1: Mais j'ai été tellement impressionnée,
0: c'est beau, hein,
1: déjà par la beauté du...
0: Les sièges un peu jaunes.
1: Du lieu, du décor, l'immensité de cette salle. Donc ça m'a marqué. Je suis très sensible à Paris, au Théâtre des Variétés, parce que j'ai eu trois cartons, dont un avec Jean-Luc Reichmann et un avec Daniel Russo. C'est un théâtre magnifique qui est sur les grands boulevards. Et puis j'aime beaucoup, effectivement, le Théâtre de Paris. J'y suis, je m'y sens comme chez moi, comme à la maison, alors qu'il est immense. Et j'ai beaucoup d'affection pour le Petit Saint-Martin, parce que lorsque j'ai décidé de quitter la télévision pour me remettre sur scène, c'est la première pièce que j'ai produite, elle s'est jouée là. Et donc c'est une journée particulière qui était l'adaptation du film d'Ettore Scola, mise en scène par Christophe Lidon, et on a cartonné, donc je suis trop fière. Voilà.
0: Si vous partez un week-end, on oublie l'Italie, là. Quand vous êtes à Paris, avec tout le travail que vous avez, vous partez en tournée, vous partez un week-end, vous êtes capable d'aller où? C'est quoi le lieu pour se ressourcer, le temps d'un week-end? Un séjour court?
1: Ah oui, un séjour court, je vais aller en Normandie, je vais aller du côté d'Oulgat. J'adore Oulgat.
0: Ah oui.
1: Ouais. D'ailleurs, j'ai été souvent au festival d'Oulgat, qui est très sympa, en septembre, parce que Virginie Lemoine est la marraine, donc elle m'a invitée. J'étais la marraine il y a 2 ans. Ouais. J'aime pourquoi Oulgat? Parce que c'est des grandes plages, on peut faire des kilomètres à pied, alors ça j'adore.
0: On met 6 heures pour aller se baigner.
1: Ça j'adore.
0: Donné, tellement c'est grand. Hein.
1: Anecdote qui va vous plaire, qui va vous allez foutre de moi, mais je m'en fous sur tous les Normands.
0: Est-ce que c'est mon genre?
1: Ouais, je suis partie avec mon chien, mon cabas, ma serviette et tout. J'ai dit, je vais faire une grande marche. Puis je me suis posée parce qu'il faisait super beau, c'était il y a 2 ans. Il faisait super beau, j'étais bien. Et je suis là, je rêve, je lis, je ferme les yeux. Je me réveille, la marée était montée. Et on ne rit pas. On ne rit pas, les techniciens. On ne rit pas, l'eau, en fait, j'étais encerclée d'eau. Et
0: le principe.
1: Là où j'ai vraiment eu les boules, c'est qu'il y avait des Normands, je pense, qui étaient comme ça, en train de se foutre de ma gueule, mais loin, loin, loin sur la plage, et qui se sont dit comment elle va faire pour sauver son portable. Ouais. Et donc, je suis partie avec mes affaires comme ça sur la tête, comme les Africains, et vraiment, j'avais les boules. Vraiment, j'avais les boules. Voilà. Parce que personne n'a crié, personne ne m'a rien dit, personne ne m'a prévenu. Par contre, ils ont eu l'honnêteté de me dire, ça arrive tous les jours. Donc, on n'a pas été gentils avec vous, mais sachez que ça arrive tous les jours.
0: Gaillat, Ouistreham, Deauville, Trouville, Honfleur, on aurait pu s'arrêter au Touquet. Je sais que vous allez en boîte de nuit, madame, au Touquet.
1: Ah bah oui.
0: Il y a quelques années.
1: Tu es un amoureux.
0: Oui, évidemment, évidemment. Bon, en tous les cas, on s'est bien baladé. Ouais. Mais il faut toujours choisir un lieu en fin d'émission. On est en face d'une carte de France, Corinne Touzé.
1: Oh, c'est trop dur.
0: Ah, mais si votre vie avait un lieu central en France.
1: C'est pas possible. Ah bah, comment voulez-vous que je choisisse? C'est pas possible.
0: Oh, sinon, vous faites votre top 3 des régions préférées, mais c'est trop facile. Trouvez-moi un lieu central.
1: Je peux pas. J'ai passé ma vie avec une valise à la main. Je peux pas.
0: C'est une bonne réponse déjà, ça me suffit.
1: Toute ma vie, j'ai été dans une gare, dans un aéroport.
0: Ben une gare,
1: un train,
0: voilà.
1: Un train.
0: Ben un train, c'est l'ensemble de
1: alors,
0: la France.
1: Alors, la gare de Lyon. Hein. Je dis la gare de Lyon, c'est, je pourrais dormir à la gare de Lyon, si vous voulez.
0: Vous qui connaissez pas Lyon et le Massif Central, finalement, on vous rattrapez un peu avec la gare de Lyon.
1: Pour rentrer chez moi, c'était gare de Lyon. Ben, tout
0: donc, vous passiez à Lyon. Parce que pour aller dans le sud, on s'arrête à la gare de Lyon, mais on fait que s'y arrêter.
1: Non, mais il faut quand même que je choisisse. Et je vais prendre Saint-Jean-de-Luz.
0: Allez, très bien. Là où c'est Marie-Louis XIV.
1: Ah oui ?
0: Absolument.
1: Je ne savais pas. C'est
0: merci
1: joli.
0: Merci beaucoup, Corinne Touzé.
1: Il faut que je revienne,
0: plaisir.
1: Il y a encore plein d'endroits dont je voudrais parler.
0: Revenez. Alors, revenez avec du chocolat.
1: Bon, non, c'est vous qui m'achetez du chocolat.
0: Oui. Il est basque. On remercie Catherine Kikornon qui nous en a parlé tout à l'heure. Merci. Un voyage qui est à retrouver sur ici.fr. Corinne Touzé, je vous souhaite un bon week-end parce qu'on est vendredi, ça tombe bien.
1: Merci.
0: Et puis, on se retrouve, nous, pour les meilleurs moments de Y'a pas que Paris dans la vie ce week-end, samedi et dimanche, aux côtés de Benoît Prospero. Et rendez-vous lundi avec d'autres invités. Salut, portez-vous bien.
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0: Nous, on est très contents d'être avec vous. On a besoin de vous tous les soirs à 20h. Elle a besoin de personne. Le chant, tu sais, Véronique Sanson, sur ici.

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1: Excellente soirée, bon week-end, profitez de la vie. 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Et on retrouve Laurent Petit-Guillaume pour 100% années 80.
2: Bonsoir à tous. Alors c'était quoi vos années 80 à vous? Il y a sûrement des souvenirs liés à des chansons. Alors ce soir, certains vont peut-être ressurgir. Les tubes des années 80, les voilà. Et ça commence...

0: Eurythmics à l'instant, c'était Here Comes the Rain Again.
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0: Le duo Annie Lennox et Dave Stewart, véritable star de la New Wave et du rock des années 80, durant lesquels ils ont enregistré 8 albums et donné des centaines de concerts à travers le monde. Eurythmics, c'est plus de 75 millions d'albums vendus. Here Comes the Rain Again est un extrait de l'album Touch, sorti en 84, un vrai bijou que je vous recommande, bien sûr. Pour la suite, je choisis un autre génie de la musique des années 80. Michel Berger, Les Princes des Villes, tube en 1984.

Lionel Richie, Ballerina Girl. Le roi de la mélodie qui fait fondre les cœurs, c'est lui, c'est Lionel Richie. En 1986, ce titre est écrit pour sa fille Nicole et c'est un vrai carton mondial en plus. Pour la suite, j'ai choisi le plus musclé de la chanson française, le globe-trotteur, le reporter-chanteur, c'est son surnom. Bernard Lavillier, bien sûr. Le nouvel album, le 24e, s'appelle Rite Cruel, il arrive le 23 octobre. Un extrait vient de sortir, intitulé Coriace, et la tournée, c'est en 2027. Mais ici, on le retrouve bien sûr dans les années 80, avec Stand the Ghetto, tout de suite.

0: Michael Jackson, The Way You Make Me Feel. Troisième single extrait de l'album Bad, qui est loin d'être bad, mauvais en français. Michael avait choisi ce titre car il voulait modifier son image de gentil roi de la pop. Il voulait être aussi un bad guy, en musique bien sûr. Charlene Spiteri, elle est loin d'être une mauvaise fille. C'est la chanteuse rockstar du groupe Texas. Ils arrivent dans un instant avec I Don't Want a Lover.
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0: Texas donc, I Don't Want a Love.
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0: Texas que l'on découvre en 89 grâce à ce premier titre extrait de leur premier album. Et de suite, il se passe un début de love story, particulièrement avec le public français. Et c'est une histoire d'amour qui est loin d'être terminée. Texas, voilà un groupe dont tous les tubes sont aussi à retrouver sur notre web radio. 100% années 80, c'est du non-stop. Sur l'application ici, sur notre site ici.fr, à bon entendeur. La suite, c'est avec Johnny Clegg, succès de l'année 87, le fameux Asim.

Michel Polnareff avec Tam Tam. Bon, il n'a pas attendu les années 80 pour avoir du succès, Polnareff. Son premier album, c'était en 66. Et dans les années 80, il n'a sorti que deux albums, dont Bulle, sur lequel se trouve ce Tam Tam, une envie de redevenir homme préhistorique et de jouer du Tam Tam. Ça a marché, hein. Je parle du titre, pas de sa reconversion en homme préhistorique. La suite, c'est aussi un fantasme. Laurent Voulzy, Mes nuits sans Kim Wilde.

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1: Et ben voilà, notre petite balade dans les souvenirs et les tubes des années 80, c'est tout pour aujourd'hui. On revient demain dès 21h. Dans un instant, 100% chansons françaises. Belle fin de journée, à demain. 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
3: Saviez-vous que N'importe quoi, le premier tube de Florent Pagny, n'est pas une banale chanson de rupture, non ? C'est un cri de secours.
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3: 1987, un inconnu à la voix de baryton déboule dans les charts. À l'époque, Pagny voit un ami proche sombrer dans la drogue. Il écrit ces mots pour le raisonner, pour stopper ce gâchis qui détruit tout sur son passage. Ce message intime, né d'une peur personnelle, devient instantanément un hymne de société.

0: En dénonçant l'enfer de la dépendance, l'artiste ne sauve pas seulement un ami. Il lance ce jour-là l'une des plus grandes carrières de la chanson française.
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3: Jamais Francis Cabrel n'aura été aussi productif qu'en 1979 en composant un tube en un temps record.
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3: Pour le titre « Je l'aime à mourir », tout bascule en une soirée. Un ami lui montre une technique de guitare inédite, un picking à l'envers. En à peine une heure, Cabrel compose ce qui deviendra son plus grand chef-d'œuvre. Lui qui d'habitude pèse chaque mot pendant des semaines, signe ici son tube le plus fulgurant. Elle a dû faire.

0: ajouté à l'album Les Chemins de Traverse à la toute dernière minute. Le morceau s'arrache à plus de 700 000 exemplaires. Un succès planétaire qui fera même succomber Shakira des décennies plus tard.
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2: Bonjour, je m'appelle Sébastien Liebus, j'ai 49 ans et j'ai créé le Gorafi. C'est un site satirique qui existe depuis 2012.
3: D'où est venue l'idée de créer ce site?
2: Alors, il y a plusieurs influences. Il y a les influences de Pierre Dac, par exemple, avec le Samoil. Il y a l'influence des Nuls. Il y a une influence américaine avec The Onion, qui est un peu l'équivalent du Gorafi aux États-Unis, qui existe depuis 1989. Et ce style d'écriture du Gorafi, c'est une écriture qui est très anglo-saxonne, un petit peu référencée, et qui n'est pas un humour, on va dire, potache, où la blague doit apparaître du premier coup, doit être visible. Moi, j'aime bien travailler une blague qui demande à être relue plusieurs fois, à être appréciée, et c'est un peu un jeu de clin d'œil avec le lecteur. Et on va reprendre le titre de presse, mais on va en garder la musicalité, et on va changer une lettre, on va changer un mot, on va inverser le sujet. Il y a toujours ce côté pompeux, solennel. Il faut que le côté sérieux écrase la blague. Il ne faut pas qu'elle soit visible. La réalité a toujours été déjà plus stupide que le Gorafi. Et nous, en fait, on se contente de surligner cette stupidité. Depuis 14 ans, on a fait quelque chose comme 9000 articles du Gorafi. Donc, il faut réussir à chaque fois à surprendre les gens qui nous lisent et les gens qui nous ont découvert hier. Donc ça, c'est un gros challenge. On est une quinzaine d'auteurs au Gorafi. C'est surtout des gens qui ont une expérience en écriture, en comédie. Ils sont pour la plupart des stand-uppers. Ils écrivent des textes pour des comédiens. Donc, ils ont vraiment une connaissance de cet univers-là. On fait 2 conférences de rédaction par semaine. On va traiter entre 200 et 250 idées par conférence de rédaction, dans lesquelles on va en choisir 10%. Notre but, c'est pas de piéger les gens, de mentir aux gens. L'article satirique Gorafi, il a le même principe que le dessin de presse. C'est faire rire, réfléchir, réagir. Nous, on utilise très peu l'IA, par exemple pour les illustrations, parce qu'on s'est rendu compte que nos lecteurs avaient du mal à apprécier l'article avec une photo faite en IA. Donc nous, on a un regard très critique sur la question. Il faut faire aussi attention à la manière dont on utilise ces outils. De manière générale, on voit que les algorithmes sont manipulables à souhait. Les gens qui nous suivent sur les réseaux sociaux, des fois, notre page peuvent disparaître de leur timeline. C'est tout cet ensemble de causes et effets qui nous a contraints et même motivés à passer à une version papier. Parce que le papier ne ment jamais. Vous avez la vraie presse qui souffre. Je vous encourage, continuez à acheter des journaux papier, soutenez votre presse locale, c'est important. Et paradoxalement, la presse satirique, elle a le vent en poupe.
3: Vous êtes avec nous aujourd'hui parce que vous avez des racines landaises.
2: Oui, je suis né à Bordeaux, mais mes parents vivent dans les Landes depuis la fin des années 80. Donc j'ai vécu à Aunay-sur-Lahari, puis à Morsens, et j'ai fait mes études de lycée à Bayonne, avant de finir mes études de cinéma après à Bordeaux. Et entre-temps, j'ai fait aussi mon collège à Saint-Vincent-de-Paul. J'ai vraiment parcouru les Landes en long et en travers, et j'ai toujours écrit au collège, au lycée, je lançais des cahiers, mais professeurs ne comprenaient pas ce que je faisais. Ils étaient un peu accablés parce que je ne faisais pas mes devoirs et j'étais plus passionné par l'écriture. Quand j'étais gamin, je m'amusais à découper des articles de Sud-Ouest et à les mettre dans un petit cahier. Alors aujourd'hui, quand je regarde ces cahiers, j'ai du mal à comprendre pourquoi j'ai sélectionné tel ou tel article, mais j'avais cet amour de la presse. Aucun d'entre nous au Gorafi ne savait comment on fait un journal.
3: Vous avez fait des études de cinéma d'ailleurs.
2: Voilà, moi j'ai suivi des études de cinéma à Bayonne, à René Cassin, ensuite à Bordeaux 3, donc en art du spectacle, option cinéma et tout. Donc j'ai appris à raconter des histoires.
3: Sébastien, le fondateur du Gorafi, on a un petit défi, c'est que vous devez me donner le nom de la radio qui vous a passé le micro.
2: Ici Gascogne, j'ai des souvenirs d'enfance bercés par cette radio.
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4: On prend de la hauteur aujourd'hui à Montarcher, un village qui cumule plusieurs particularités. D'abord, c'est le plus haut village de la Loire, à 1160 mètres d'altitude. C'est une des plus petites communes du département, en superficie aussi. Et puis le lieu où a été produit une archive presque unique en France. Pour nous en parler, j'accueille aujourd'hui Sarah Duris. Bonjour Sarah.
5: Bonjour Eddy.
4: Guide conférencière à l'Office du Tourisme Loire-Forêt. Quelle est l'histoire de ce document si rare et ancien ?
5: Il s'agit d'un registre d'état civil. Il recense les naissances, les mariages et les décès sur la commune de Montarcher. Mais ce qui fait qu'il est tout à fait exceptionnel, c'est la date à laquelle ce registre débute, 1468, soit la fin de la période médiévale.
4: Est-ce que cela veut dire qu'il n'y avait pas de registre d'état civil avant ?
5: Non. L'obligation de produire un document comme celui-ci est ordonnée par l'État au XVIe siècle. Et cette ordonnance n'est pas toujours bien respectée par les paroissiens. Ici, la population est recensée avec 70 ans d'avance.
4: Est-ce qu'on connaît l'auteur de cette archive ?
5: Oui, c'est le prêtre de Montarcher, nommé Claude Ferrier, qui a tenu le registre pendant 49 ans. On y lit les noms, les dates et même les métiers des anciens archimontois, mais aussi la météo.
4: Ah, ça m'intéresse. Est-ce que les conditions climatiques de l'époque étaient bonnes ?
5: Alors c'est difficile à dire parce que ce sont principalement les mauvaises années qui sont inscrites. On lit des sécheresses, des tempêtes et même un tremblement de terre. En 1543, suite à une invasion de chenilles ayant entraîné une famine, l'évêque du Puy prend une mesure exceptionnelle, excommunier les fameux insectes. On vous laisse juger de l'efficacité de cette mesure. Il évoque aussi les épisodes de peste.
4: Des documents qui renferment de drôles de surprises. Où est-il conservé aujourd'hui ce fameux document ?
5: Il est gardé précieusement aux archives départementales à Saint-Étienne. Il a longtemps été le plus ancien registre d'état civil de France et donc a été présenté lors d'une exposition universelle à Paris. Aujourd'hui, c'est le deuxième plus ancien de l'Hexagone, mais c'est le mieux conservé des deux.
4: Un véritable trésor qui témoigne de la vie des habitants de Montarché. D'autres histoires et légendes sont à découvrir sur place, notamment lors des visites guidées menées par les guides de l'Office du Tourisme Loire-Forêt. Merci Sarah Duris.
5: Merci.

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1: Je vous ai porté un cadeau.
2: Ah,
1: alors pas pour vous, non, mais pour moi.
2: Ah bon, d'accord. Alors, je ne comprenais plus.
1: Non. C'est un cadeau que m'a fait il y a des années de cela, celle qu'on appelait Jackie. Ouais. Jackie Bettini, c'était une amie de mes parents qui remonte donc à l'époque où mon père faisait des courses de vélo avec son mari Gérard. Elle m'a vu naître, Jackie. Elle m'a connu tout petit tout, habillé dans des tenues aux couleurs des équipes cyclistes, tricotées par ma mère. Ouais. Et elle m'a vu aussi plus tard m'intéresser au parler marseillais au point d'en faire mon métier, ou du moins un objet d'étude et de partage. Et il y a 20 ans de ça, pour mes 30 ans donc, Jackie m'avait offert ce cadre. Alors, je le montre, si vous nous voyez à la télé, vous le voyez. Donc, c'est un cadre d'environ 50 cm de haut, 25 de large, sur lequel ont été brodés avec du fil bleu une liste de mots marseillais de A à Z. Hein. Comme titre en haut, il y a écrit « Des mots de Marseille ». Alors, je vous propose de parcourir ce cadeau qui commence par l'empèbre, hein, ce qui est presque logique, puisque l'empèbre, c'est une locution qui renvoie au passé, à une époque ancienne, Mathusalem, les calanques grecs, comme on dit, non, les calendes grecs, mais bon, on fait semblant. On poursuit avec la lettre B comme « bazarette ». Ça, c'est un mot qui me va pas trop mal aussi, on est d'accord. Hein. Ouais. Puisqu'une bazarette est une pipelette, une personne bavarde. C'est comme tchapacan. Alors ça, c'est un mot qui désigne une personne un peu branque, mal habillée, qui fait n'importe quoi, un vaurien ou un minable, qui fait des choses à la Gatchampeg, avec une autre graphie, avec un T au début. Ça me rappelle la troupe des tchapacans avec laquelle on avait joué la fameuse pièce Madame Olivier. D comme dégueu, évidemment, personne. E comme engatz, autrement dit embrouille, problème. F comme fatueux, G comme gabian, H comme offant, I comme indien. Alors ça, c'est bizarre, mais je sais pourquoi. Parce que Jackie s'est servi à l'époque du Dico Marcier d'Armogat et Casbarian, paru en 1998, dans lequel figure le mot indien dans le sens de nervi voyou, avec une petite connotation raciste que j'aime pas beaucoup parce qu'on entendait ce terme un peu comme aujourd'hui certains parleraient de racaille.
2: D'accord. Donc,
1: il a disparu et je suis bien content. J comme Jobastre, on les salue. K comme Carmem. Là aussi, dans le Dico Marcier de 98, ça correspond à une prononciation de quand même qu'on entend encore aujourd'hui. Par exemple, non mais c'est Philippe Richard, toujours à rigoler dès qu'on dit le mot chichi. Carmem, hein, voilà, c'est ça. C'est pas Carmen. Hein. Et je continue. Delong, Minot, Novi, One Again, Pichoun, Kie, Ravi, Stockfish, Tchatché, Wouh, et V, Y, y a rien là, et Z comme Zoom. Alors, au dos de ce cadre, Jackie avait écrit ce petit mot. Voici un petit crayon pour le pitchoun qui a bien grandi et qui est toujours aussi sage, mais beaucoup plus bavard pour notre plus grand plaisir. Alors, Jackie nous a quittés il y a quelques années de ça. Je ne sais pas si je suis toujours aussi sage, toujours aussi bavard, mais c'est l'occasion pour mon anniversaire d'avoir une pensée pour celles et ceux qui ne sont plus là, mais qui ont compté dans ma vie depuis 50 ans. Il n'y a rien là ?
2: Il n'y a rien là.
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1: Les petits bonheurs, ce sont des rencontres au petit bonheur. Donc, au hasard, sans rendez-vous, sans se présenter, avec juste un tout petit et discret micro ici. Et en voici un de petit bonheur que je vous ai trouvé en Haute-Savoie, dans la commune de Rumilly, où pendant près d'une dizaine de minutes, j'ai suivi en voiture une monoplace qui circulait dans la ville. Alors maintenant qu'elle est arrêtée et que je m'en approche, je m'aperçois de mon erreur.
2: Bonjour.
1: Bonjour, c'est pas une monoplace, il y a deux places quand même.
2: Oui.
1: Et c'est quoi cet engin ?
2: Une Arelatome.
1: Alors, je vais attendre qu'il enlève son casque parce que là, on comprend pas trop bien. Voilà.
2: C'est une Arelatome.
1: Ça veut dire quoi ?
2: Arelatome, c'est un moteur... Enfin, une voiture entière anglaise, donc avec un moteur Honda compresseur, 310 chevaux, pour un poids total de 500 kg.
1: Et quand je l'ai vu arriver tout à l'heure, parce que je vous ai croisé, vraiment, ça fait un petit moment là que je vous ai suivi, de loin, on a l'impression de voir arriver une monoplace.
2: Ouais, c'est atypique, ouais.
1: Ça, c'est autorisé à rouler ici, sur la voie publique ?
2: Il n'y en a que 27 en France homologués, sur route, et autrement, toutes les autres, elles sont sur piste.
1: Donc là, ça veut dire rouler avec un casque obligatoire ?
2: Ouais. C'est conseillé, parce que si vous avez un accrochage, un accident...
1: En même temps, quand on a une voiture comme ça, on n'a pas trop envie d'avoir un accrochage.
2: Ouais, faut faire attention avec ça sur la route. Il peut vite arriver des accidents.
1: Et alors là, c'était quoi, un petit tour pour le plaisir ?
2: Ah non, c'était juste pour poser chez Anthony. Il doit faire un petit check sur la voiture.
1: C'est qui Anthony ? C'est un mécano ?
2: Ouais, Anthony.
1: Et ça, c'est votre voiture ?
2: Non, c'est la voiture à mon papa. Là, il est au travail et vu que j'ai un petit trou entre les cours, je l'ai ramené.
1: Eh oui, puis ça doit plutôt faire plaisir de ramener cette voiture-là, surtout.
2: Ouais, c'est cool, ouais, c'est fun. Ça fait plaisir.
1: Du coup, le papa, il roule beaucoup avec ?
2: Ouais, il roule plutôt pas mal, ouais. On l'a eu il y a un petit peu moins de 2 ans et on a roulé sur piste, ça va plutôt pas mal, ouais.
1: Et ici, dans l'agglo à Rumilly ?
2: Pas trop, sur la route, on évite un petit peu de rouler.
1: Parce que là, je vous ai suivi 3-4 km, je sais pas, on était vers Moy là-haut, là. Oui. Et vous avez bien vu le regard de tout le monde, quoi. Tout le monde vous mate.
2: Ouais, c'est vrai que c'est pas tous les jours qu'on voit une voiture comme ça, donc c'est drôle.
1: Vous, c'est une passion la voiture ?
2: Bah, moi, à côté de ça, je fais du karting de compétition.
1: Et... Ah oui, les chiens font pas des chats, quoi.
2: Ouais, ouais, t'as le père, t'as le fils, ouais, on peut dire ça, ouais.
1: Vous avez quel âge ?
2: J'ai 17 ans.
1: Bon, en général, les jeunes qui se lancent dans le kart et puis qui ont un petit peu des capacités, l'objectif, c'est pas le kart, c'est quoi derrière ?
2: Après, peut-être monter les échelons, mais ça coûte très très cher, donc. Pour l'instant, je suis bien dans le kart.
1: Bon, papa, il a les moyens de s'acheter une belle voiture quand même.
2: Oui, mais bon, une saison de monoplace, c'est 3 fois le prix de cette voiture. Donc, puis j'ai 2 grandes sœurs, donc il faut que ce soit équitable.
1: Bon, 17 ans, peut-être que vous commencez à avoir des perspectives professionnelles.
2: Oui, moi j'aimerais bien être horloger.
1: Ah oui, rien à voir, je m'attendais à un truc, voiture.
2: Ah non, du tout, c'est vraiment un loisir.
1: Et votre prénom ?
2: Alexis.
1: C'est quoi le dernier petit bonheur d'Alexis ?
2: Dernier petit bonheur, je sais pas, manger.
1: Conduire la voiture à papa, c'est pas un petit bonheur ?
2: Si, c'est un grand bonheur, ça. C'est un grand bonheur. C'est pas pareil. Mais ouais, je suis fier que mon père me fasse confiance, quoi. C'est incroyable de pouvoir conduire ça à 17 ans, j'ai beaucoup de chance.
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4: Itinéraire bis à Mailly-Château cette semaine et aujourd'hui, eh bien, je me suis arrêtée chez Olana, chez Amélie Moreau, ici à Mailly-Château. Amélie, bonjour.
5: Bonjour.
4: Olana, c'est quoi, Amélie ?
5: Olana, c'est une prolongation de moi. C'est mon entreprise, en fait, que j'ai créée en 2020. Et donc, c'est Olana, laine et savoir-faire. Et donc, en 2 mots, tout est dit. Laine. Et les savoir-faire pour la transformer.
4: Cette laine, elle vient d'où ?
5: Elle vient du troupeau d'Adrien Sala, qui est aussi à Mailly-Château, et qui est éleveur agro-pastoral, c'est-à-dire qu'il est éleveur itinérant. Et son troupeau est très intéressant pour la laine, puisque la race des brebis est Estalaine Mérinos. Et pour moi, c'est la Rolls des toisons.
4: Pratiquement, votre métier, il consiste en quoi ? Vous n'élevez pas les brebis pour la laine, mais vous arrivez à quel moment ?
5: Moi, le début, c'est la tonte annuelle. La source, c'est le tri de la laine. La compétence numéro 1 pour faire quelque chose avec cette matière, c'est de savoir trier les toisons.
4: Et ensuite, après le tri, on fait quoi ?
5: Alors, après le tri, on compacte toute cette laine récoltée dans des sacs qu'on appelle des curons. Et on l'envoie dans un lavage spécialisé pour laver la laine. Et ensuite, on va décider, donc là, pour le cas, c'est du fil à tricoter qui sera envoyé dans une filature française, toujours dans une recherche de faire un produit de qualité, voire haute qualité, et sur notre territoire.
4: Alors là, on a des pelotes de laine devant nous, parce qu'on est chez vous et que chez vous, c'est également à la boutique. On peut venir vous voir sur rendez-vous. Cette laine, quelles sont ses qualités ?
5: Alors, ce que vous avez sous les yeux, Catherine, c'est pas des pelotes, c'est des écheveaux. C'est le langage, c'est le vocabulaire lainier, écheveaux, et c'est la forme qu'on doit utiliser pour teindre. Et donc, les qualités du fil, c'est que la laine, c'est thermorégulateur, c'est respirant, c'est antibactérien. Ça nécessite peu de lavage, puisque s'il y a des odeurs, il suffit d'aérer son pull quelques heures à l'air libre. En fait, la matière reste vivante. Comme sur l'animal, en fait.
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4: Itinéraire bis à Mailly-le-Château cette semaine. Et aujourd'hui, eh bien, nous allons parler de pâturage itinérant. Adrien Salah, bonjour.
6: Bonjour.
4: Le pâturage itinérant, Adrien, est-ce que vous pouvez m'expliquer ce que c'est ?
6: C'est marrant parce que pâturage itinérant et itinéraire bis, finalement, ça rapproche un peu parce que on prend souvent les chemins de traverse, en tout cas des endroits moins fréquentés pour déplacer les brebis. Parce qu'en fait, donc c'est un troupeau qui est arrivé en 2021 et qui depuis se déplace uniquement à pied sur des trajets jusqu'à 5-6 kilomètres pour aller chercher des pâturages chez des céréales. Alliés, aller dans leur parcelle, après accord verbal effectivement, pour faire pâturer et puis dans une démarche de restauration de la fertilité des sols.
4: Restauration de la fertilité des sols, c'est-à-dire ?
6: Aujourd'hui, on se rend compte que les engrais de synthèse sont aussi limités et que il faut trouver autre chose. Et les agriculteurs, après avoir essayé toute une série de solutions, en arrivent à se dire que remettre des bêtes sur des parcelles qui souvent n'ont pas vu d'animaux d'élevage, en tout cas depuis au moins une génération et des dizaines d'années, c'est potentiellement bénéfique.
4: Et j'aimerais bien que vous me parliez de vos brebis. Ce sont des brebis particulières, il y en a combien ?
6: Il y a une centaine de mères. Ce sont des brebis de race Estalène Mérinos. La race Mérinos, on la connaît pour la laine parce qu'elle est très fine, donc elle permet de faire du textile avec. Et on est sur une race spécifique puisqu'elle s'est développée sur plutôt l'est de la France, Alsace-Lorraine, croisée avec une race Württemberg d'Allemagne du Sud, qui donne une brebis de belle taille, avec une toison conséquente et une capacité à endurer les aléas climatiques extrêmes. Voilà, une race très plaisante à élever, même si c'est plus que de l'élevage, c'est vraiment, on partage, on passe du temps ensemble finalement.
4: Est-ce qu'on peut vivre de ce métier, Adrien ?
6: Oui, je vis de cette activité. Alors, on a parlé de la laine, mais j'ai aussi une activité de vente de viande. Donc, on nourrit aussi un territoire, donc on répond à un besoin. Et en ça, oui, ça me fait vivre, ça donne raison, ça donne sens à ma vie. Je pense que la question était aussi financière. C'est vraiment un combat. J'ai envie de dire que plus le temps passe, plus on pourra en vivre. C'est l'origine quasiment de la civilisation, du fait qu'on est passé de nomade à sédentaire. Donc tant qu'on sera sédentaire, c'est un métier qui aura du sens et qui répondra.
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4: Itinéraire bis à Mailly-le-Château, aujourd'hui encore. Et aujourd'hui, je me trouve au planétarium de Mailly-le-Château. Patrice Berger, bonjour.
7: Bonjour.
4: Un planétarium, c'est ma première question. Patrice, elle est toute simple. Qu'est-ce que c'est ?
7: Alors, un planétarium, c'est un lieu où on va pouvoir observer le ciel, comme si on était en pleine nuit, au froid. Sauf que là, on est bien au chaud et on a le ciel au-dessus de nous, mais il est en numérique, tout simplement.
4: Ce planétarium de Mailly-le-Château, il est né de quelle façon ?
7: Alors, il est né parce que on a une section dans l'association d'astronomie et nos contrées font que les samedis soirs, pour observer avec un beau ciel, ils sont très rares dans une année. Et comme on aime transmettre notre passion, on a dû trouver un autre moyen de la transmettre. Et l'autre moyen, c'est le planétarium.
4: Quand on construit un planétarium, on obéit à des règles quand même.
7: Oui, bien sûr, on est obligé, déjà parce qu'on a un ERP, on reçoit du public. Et puis, la particularité du planétarium, puisque, comme vous le constatez, c'est un dôme que l'on a au-dessus de nous, qui est notre écran.
4: On peut mettre combien de personnes, combien de spectateurs ici ?
7: 30 personnes.
4: Alors, qu'est-ce qu'on peut voir ? Là, en ce moment, moi j'ai la grande chance d'être au milieu du planétarium. J'ai un ciel, c'est le matin ou c'est le soir ?
7: Alors là, non, c'est le ciel actuel. On est en journée là pour l'instant, avec le soleil à l'endroit où il serait, bien sûr, si on n'avait pas les nuages au-dessus de nous.
4: Quels sont les types d'animations que vous proposez dans ce planétarium ?
7: Alors, on peut déjà observer le ciel du soir, comme on l'observerait en sortant à l'extérieur. On peut même observer le ciel comme il était il y a 2000 ans, ou comme il sera dans 2000 ans, parce qu'il sera différent, bien sûr. Alors ça, c'est la partie, je dirais, purement observation, comme on peut le faire à l'extérieur. Et on a aussi la projection de films qui sont spécifiques pour les planétariums, qui sont à 360 degrés.
4: Des films qui sont à la portée de quel public ?
7: Alors, tout public, on a des films d'animation pour les enfants, ça commence à partir de 5 ans. Et puis après, on monte crescendo, hein, et bien sûr, on a aussi des films pour adultes. Et pour adultes et enfants. On a des spécifiques pour les enfants, mais sinon on a des films tout public.
4: C'est un endroit assez magique, je dois le dire, avec une réverbération du son qui est incroyable.
7: Oui, c'est très particulier parce qu'en réalité le son reflète partout dans le dôme et parfois on est à l'autre bout du planétarium et on a l'impression que la personne est juste à côté de nous. Oui, c'est complètement magique, hein, pour les personnes s'ils ne sont jamais venues. À chaque fois, c'est vraiment un émerveillement. Et quand on y revient, puisqu'on peut revenir pour voir d'autres choses aussi, hein, bien sûr.
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4: Itinéraire BIS à Maïl Château, aujourd'hui encore, pour vous faire découvrir aujourd'hui un merveilleux métier. Gaëtan Millet, bonjour.
8: Bonjour.
4: Vous êtes vitrailliste, maître verrier. Est-ce que vous pouvez nous expliquer en quoi consiste votre métier ?
8: Mon métier consiste à la création et à la restauration de vitraux, que ce soit pour du particulier ou des vitraux de patrimoine, comme les églises.
4: Ce métier, vous l'avez approché de quelle façon ?
8: J'ai eu la chance de rencontrer Bernard Dubourg, un souffleur de verre, qui m'a transmis sa passion pour le verre au départ.
4: Votre amour du verre, Gaëtan, il est né de quelle façon ?
8: C'est la fascination par rapport à la matière, aux couleurs, aux reliefs, tout ce qu'on peut transmettre aussi à travers une création, c'est le partage.
4: Alors, ce vitrail, c'est totalement magique, on est dans votre atelier à Maïl Château, parce que la boutique, elle est à Vézelay. Hein.
8: Tout à fait, la boutique est au 10 rue Saint-Étienne à Vézelay.
4: Et expliquez-moi, qu'est-ce qu'on a devant nous, là ?
8: Alors, pour l'instant, devant vous, vous avez donc des petits vitraux pour la décoration et montrer un petit peu tous les effets du verre qui sont destinés à la boutique.
4: Ce métier de vitrailliste, maître verrier, quelle qualité il demande, Gaëtan ?
8: Il demande beaucoup de précision, un grand travail de dessin, une connaissance sur ses verres. Le choix des verres est très important par rapport au rendu que l'on veut donner et une passion débordante.
4: Quand on parle de vitrail, on pense souvent au vitrail qui prend la place d'une fenêtre, mais le vitrail, il se conçoit également à l'intérieur des maisons.
8: Tout à fait, le vitrail peut servir en miroir, il peut être aussi en séparation de portes, il peut être sur une cloison, il peut être une petite lampe décorative. On a beaucoup d'idées d'endroits différents pour mettre les vitraux.
4: Et puis, vous restaurez des vitraux. Et là, à côté de moi, il y a un vitrail d'église. Il arrive d'où, celui-ci ?
8: Celui-ci, c'est un vitrail qui arrive de Précy-le-Sec.
4: Est-ce que c'est exactement le même travail quand on crée un vitrail ou quand on le restaure ?
8: Alors non, quand on fait une création, on démarre à partir d'un dessin. On fait le dessin en taille réelle qui va nous servir en fait de trame pour découper le verre. Pour une restauration d'église, on va conserver au maximum toutes les pièces qui sont en bon état, pas cassées, et on va remplacer uniquement celles qui sont inexistantes. Ce sont deux mondes très différents. Quand on fait de la création, on sait qu'on va laisser sa petite trace sur un vitre qui va durer plus d'un siècle.
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4: Itinéraire BIS, toujours à Maïl-le-Château. Cette semaine et aujourd'hui, je vous emmène dans un endroit magnifique, un endroit étonnant. Je suis allée au musée des outils d'autrefois. Jean-Louis Lajambe, bonjour.
9: Bonjour.
4: Dites-moi, ce musée ici à Maïl-Château, il existe depuis combien de temps, Jean-Louis ?
9: Ah, je réfléchis. Oh, plus de 5 ans, hein. Plus de 5 ans, oui, pas plus, je crois pas.
4: Qu'est-ce qui vous a donné envie de créer un tel lieu ?
9: Mon grand-père était ferblantier, j'ai donc récupéré tout son atelier, et c'est de là qu'il m'est venu l'idée de faire des métiers anciens.
4: Vous avez débuté avec combien d'outils ?
9: J'ai commencé avec une cinquantaine d'outils.
4: Et aujourd'hui, là, autour de nous, sur 3 étages, il y a combien d'outils ?
9: Je pense environ entre 4 et 5 000 outils de différents métiers, évidemment.
4: Tous ces objets, vous les achetez ou on vous les donne ?
9: On m'en donne beaucoup. J'en achète très peu, en définitive.
4: Au fur et à mesure que ces outils sont arrivés dans votre musée, j'imagine qu'il a fallu que vous vous documentiez.
9: Oui, je me suis beaucoup documenté, soit que j'allais voir des gens qui ont fait ces métiers-là, ou soit que je cherchais, mais dans les livres, hein, pas sur Internet.
4: Parce que lorsque les gens viennent visiter ce musée, ils vous posent énormément de questions.
9: Énormément de questions, oui, oui, ben c'est normal, et je peux répondre, voilà.
4: Ce musée extraordinaire, parce qu'il est vraiment extraordinaire, Jean-Louis, il est ouvert tous les jours ?
9: Oui, c'est ouvert tous les jours, à n'importe quelle heure, il suffit de me donner un coup de téléphone, voilà, un coup de fil.
4: C'est un vrai travail de mémoire que vous avez fait.
9: Oui. C'est vrai, j'aime ça, donc voilà, j'ai réussi à faire ça sans problème, quoi.
4: Vous êtes fier de ce travail, quand même, j'imagine.
9: Oui, oui, oui, il y a quoi d'être fier. Ce que j'aurais jamais pensé avant, faire ça, voilà. Et puis, bon, il y a des métiers que j'avais en tête, donc comme le métier d'imprimeur, voilà, parce que j'ai fait un peu d'imprimerie dans le temps, j'ai travaillé pour un imprimeur, etc. Donc, j'ai commencé par ça.
4: Que vous disent les gens lorsqu'ils poussent la porte, comme moi, de cet écomusée des métiers d'autrefois ?
9: Ils disent, oh, c'est pas possible, ils disent, voilà. Bien souvent, ces réflexions-là, c'est formidable, c'est bien présenté, ben oui, parce que j'ai ça dans... C'est moi, quoi, voilà.
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10: Téline Escale, un duo électropop. 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
2: À 17h pour le monde, et oui, notre expression du jour, est ou estre entre Gallia que Rabastens en français. Bon, c'est assez simple à comprendre.
3: Oui, même moi j'ai compris.
2: Ben oui,
3: être entre Gaillac et Rabastens.
2: Voilà, cette expression, vous pouvez l'utiliser quand une personne a abusé d'un peu trop de vin, des billes, loubis. Qui, mais je dis le vin, mais ça peut être quelque chose d'autre. Notre alcool, dilentabé, que sera, ben, que la personne entre Gallia que Rabastens.
3: Ouais, alors toujours avec modération, on est d'accord, mais c'est quand quelqu'un est un petit peu peut-être, voire beaucoup pompette.
2: Eh oh, vous m'avez entendu, ça. Vous avez compris. Ouais. Bon, le mec qui ne buffait pas, il n'a le coup test. Il vaut mieux que cette personne ne souffle pas dans le ballon. À qui ouais. Pour revenir à l'expression, il y a à Bistodenaz, 20 km entre Gallac et Rabastens. Donc ça fait 20 km environ. La route est un peu sinueuse entre Gallac et Rabastens. Et surtout, elle longe le vignoble gaillacois, d'où ben, l'origine de l'expression est entre Gallac et Rabastens.
3: Jaro, il y a d'autres expressions dans le même style.
2: Ben, nous citons Gascou, qu'est-ce qu'on disait, per exemple, qu'a cargat à Madira. Littéralement, il a chargé à Madiran. Le vignoble de Madiran se situe en Gascogne, aux confins des départements du Gers, des Hautes-Pyrénées et des Pyrénées-Atlantiques. Aoué ou abé cargat à Madira, littéralement, donc avoir chargé à Madiran, c'est être ivre, tout comme être... Ben, Este beuet et beuet du verbe beuet qui veut dire boire en occitan gascon.
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1: Monsieur le jardinier, ce nom vous dit peut-être quelque chose. Il donne de nombreux conseils sur les réseaux sociaux pour tenter de garder nos plantes en bonne santé et surtout en vie. Elle vient de publier un livre qui va vous intéresser si vous aimez le jardinage. Tout le monde peut jardiner. Bonjour monsieur le jardinier.
2: Et bonjour.
1: À quel moment vous avez compris que le jardinage allait devenir un petit peu plus qu'un loisir?
2: Dès que j'ai goûté mes premières récoltes, la qualité qui était incomparable et c'était vraiment des produits d'exception, j'ai été piqué.
1: Vous expliquez avoir commencé avec des échecs, comme tout bon jardinier qui se respecte. Qu'est-ce qui a changé dans votre approche entre vos premières frustrations et la méthode actuelle que vous avez pour jardiner?
2: Alors, je n'ai pas une méthode en particulier pour jardiner, et c'est pour ça que ce livre il est intéressant, parce qu'il y a plusieurs méthodes, et chacun va pouvoir utiliser les méthodes qui sont adaptées à sa situation, que ce soit un climat qui est différent, un sol qui est capricieux, peu importe, une exposition particulière. En fait, il n'y a pas une vérité, il y a des vérités, donc il n'y a pas une méthode, mais des méthodes à mettre en pratique en fonction de sa situation.
1: Vous parlez du jardinage comme d'un art de vivre. Ça veut dire quoi concrètement dans le quotidien?
2: Le jardinage, c'est vraiment un art de vivre. Pourquoi? Parce qu'on va récolter nos propres produits, on va consommer de saison, on va vivre en harmonie avec la nature. C'est pas juste cultiver des plantes, c'est un véritable art de vivre. Après, tout le monde peut jardiner, mais c'est vrai que tout le monde n'y parvient pas.
1: Vous avez grandi en Moselle, dans les jardins ouvriers. Ça vous a donné des sources d'inspiration?
2: Oui, on a tous en Lorraine une grand-mère ou une arrière-grand-mère qui cultivait son jardin et qui nous a nourris quand on était petits avec des bons petits plats faits maison.
1: Dans ce livre, vous affirmez que la main verte, justement, elle n'existe pas. C'est un mythe un peu qu'on essaye d'entretenir?
2: Oui, parce qu'en réalité, tout le monde peut jardiner. Du moment où on a les bonnes compétences. C'est pour ça que ce livre a été créé. Je l'ai découpé en deux parties. La première partie, c'est 7 règles qu'on doit respecter pour pouvoir jardiner en harmonie avec la nature. Et la deuxième partie, c'est un calendrier mois par mois que pour pouvoir suivre et savoir quoi faire.
1: Est-ce qu'on peut vraiment nourrir une famille toute l'année avec un potager, même ici en Moselle?
2: Si on prend par exemple mon arrière-grand-mère, elle nourrissait 9 enfants avec son potager. Donc nous, justement, on a une histoire culturelle où vraiment, je pense qu'on est les meilleurs jardiniers en France, hein, parce que le climat, il est vraiment pas facile. Plus être sur les légumes du soleil, donc tout ce qui va être tomates, aubergines, melons, ça, on va avoir des difficultés. Mais pour le reste, au contraire, vu qu'on a quand même pas mal d'eau, on va pouvoir se nourrir plus facilement qu'à Marseille, par exemple.
1: Vous fédérez plus d'un million de personnes sur Instagram, c'est assez énorme. Qu'est-ce que ça change dans votre manière de transmettre?
2: Je me rends compte surtout qu'il y a de plus en plus de gens qui veulent se mettre au jardinage, qui veulent retrouver une nourriture qui a vraiment du goût. Et en fait, justement, c'est ce million d'abonnés qui m'a permis de savoir un peu les questions que les débutants se posent. Je suis passé par là aussi. Mais toutes les questions, toutes les semaines, j'ai des questions, et j'y ai répondu dans le livre.
1: Tout le monde peut jardiner, c'est le livre que vient de sortir Monsieur le Jardinier, notre star du potager ici en Moselle. Je vous conseille de vous le procurer, de l'offrir même à ceux qui n'ont pas la main verte. Ça pourra peut-être fonctionner. Merci à vous.
2: Merci, à vous aussi.
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3: Circuit court aujourd'hui au cœur du village de Roiffieux où l'on va se régaler avec Noémie Marron de l'atelier du père Marron.
4: Nous sommes donc dans un vieux bâtiment qui date d'après une pierre gravée sur la façade de 1612. C'était en fait l'ancien entrepôt du boulanger du village, puisque mon papa est natif de Roiffieux. Donc ici, nous sommes un atelier de transformation de fruits. Notre objectif, c'est de décliner le fruit sous plusieurs formes. Donc, on a commencé avec la confiture, on fait maintenant des pâtes de fruits, et on aimerait faire à terme encore plus de déclinaisons. Ça peut être de la compote, des coulis, des sorbets, enfin voilà. Avec un cahier des charges extrêmement exigeant et qui ne bougera pas, qui correspond en fait tout simplement à nos valeurs, que des fruits français qu'on va chercher en direct chez les producteurs, des variétés dites, dans le monde du fruit, on dit premium, donc ça veut dire très qualitative, très gustative, et le tout très peu cuit et peu sucré. L'idée, c'est à chaque fois, à travers nos produits, d'avoir l'impression de manger le fruit cru. C'est un substitut, en fait, lorsque le fruit n'est pas de saison.
3: Et ici, on est confiturier de père en fille, Christian le papa et Noémie sa fille, associés dans cette belle aventure gourmande depuis 2024 dans l'atelier du père Marron, mais depuis toujours à la maison, pour régaler les épicurieux avec une vingtaine de parfums de confitures extra.
4: Donc la gamme Corse, ce sont la clémentine de Corse, le pomelo de Corse et le citron Corse, une confiture d'ailleurs très rare à trouver. Une gamme réunionnaise avec l'ananas Victoria et la mangue josée. Et ensuite, on a les classiques et en plus original, on va dire, mais extra local. On va avoir tout ce qui est poire, qui est vraiment une belle découverte, parce que c'est un fruit extrêmement classique, mais rarement transformé. La pêche de vigne, les fruits sauvages, donc mûre, myrtille, ainsi que cynorhodon. Et puis, j'y tiens, c'est très important, on ne fait pas de crème de marron, on fait de la confiture de châtaigne. La différence, elle est majeure à notre sens. On fait des choses très haut de gamme, mais on veut quand même rester sur de l'abordable. Nous, on va vraiment être sur de la retranscription du fruit. Ce qui fait qu'on n'aura jamais d'assemblage de plusieurs fruits ou d'épices. Et dans la crème de marron ou confiture de châtaigne, nous, on va se différencier parce qu'on ne met pas de vanille, on met moins de sucre. Ce qui fait que ça fait beaucoup plus châtaigne à tartiner. En fait, nous, notre principe, c'est de se dire, quand un fruit est excellemment bon, il se suffit à lui-même et il n'a pas besoin de rajout, d'exhausteur de goût, que sais-je, pour être savoureux.
3: Et alors, avec ce même savoir-faire, Noémie et Christian confectionnent également des pâtes de fruits savoureuses.
4: Alors, les pâtes de fruits, c'est vrai que ça a été un gros enjeu, puisqu'en fait, ce qui se faisait sur le marché, attention, je ne mets pas tout le monde dans le même sac, mais on était quand même sur des produits extrêmement sucrés qui n'avaient de fruits que le nom dans pâtes de fruits. Et donc là, c'était un vrai challenge parce qu'il fallait que la texture suive. Donc ça nous a mis vraiment des mois et des mois pour trouver le juste équilibre. Mais on est extrêmement fiers de ce produit-là. On voit qu'il a beaucoup de succès parce qu'effectivement, on fait une pâte de fruits, plus de 50% de fruits, avec cette espèce de trompe-l'œil qui fait qu'on a l'impression de manger le fruit. Et certains, d'ailleurs, clients pensaient que c'était un fruit confit tellement qu'il ressemblait à la clémentine, par exemple.
3: Donc vous l'avez compris, dans l'atelier du Père Marron, on fait vraiment tout artisanalement. Et le plus souvent possible, donc en circuit court.
4: On essaye vraiment toujours d'être extrêmement local. Après, il s'avère qu'on est dans une région très limitrophe avec la Drôme et l'Isère. Donc, des fois, il est plus local d'aller en Drôme et l'Isère que dans le sud de l'Ardèche, par exemple. On travaille avec une bonne vingtaine de producteurs et aussi des cueilleurs. Les cueilleurs, c'est quand vous voulez, où vous voulez, il n'y a aucun problème. On est vraiment à la recherche de ce savoir-faire. Donc, on le fait pour la mûre sauvage et le cynorhodon. On a la chance d'être dans une région où il y en a plein. Il n'y a pas de mal à les trouver, par contre, un peu plus de mal à les cueillir.
3: Donc l'appel est lancé, si ça vous intéresse, rapprochez-vous de Noémie et de l'atelier du Père Marron à Roiffieux. Vous retrouvez leurs confitures et pâtes de fruits dans certaines épiceries fines, chez certains restaurateurs également, notamment les maisons Marcon, ou directement ici à l'atelier boutique à Roiffieux, où Noémie se fera un grand plaisir de vous faire déguster ses douceurs.

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1: Marion Jude, joueuse professionnelle de billard.
2: Les Limousins sont formidables. Stéphane Pigato.
1: À l'âge de 10 ans, il y a une école de billard qui s'est montée et au début, il n'y avait que mon frère qui s'était inscrit. Puis un samedi matin, je devais aller faire des courses avec mon père. Et puis l'entraîneur Clément Goudin, donc, qui est toujours mon entraîneur aujourd'hui, m'a proposé de rester plutôt que d'aller faire des courses. Je vais rester jouer au billard. Puis en fait, ça m'a tout de suite plu.
3: Quand les copains font du football ou les copines font du football ou du rugby ou que sais-je, la natation ou quoi, comment ils prenaient ça quand vous leur disiez bah, « moi, je fais du billard ».
1: Bah, sûrement un peu comme vous, c'est pas commun, c'est assez original. Bon, après, à ce moment-là, j'en faisais vraiment une fois par semaine ou deux. J'ai fait beaucoup de natation à côté, j'ai fait de la course de natation. Tout ça avait quand même un petit peu plus de place à ce moment-là.
3: Et à partir de quel moment, alors, vous êtes dit « ça, ça va être mon sport et je vais rentrer un peu plus fort dedans ».
1: C'est quand j'ai commencé à faire des compétitions. Puis en fait, je suis assez vite bien débrouillée. J'ai commencé à monter les échelons, entre guillemets. J'ai fait les compétitions régionales que j'ai gagnées. J'ai fait compétition nationale que j'ai gagnée. Donc, j'ai été prise en équipe de France. Donc, championnat d'Europe, championnat du monde. Ça vient naturellement, en fait.
3: Vous êtes aujourd'hui professionnelle de billard, ce qui est assez rare. D'ailleurs, vous êtes la seule.
1: C'est ça, exactement. En France. La seule en France.
3: Quand a été ce point de basculement où vous vous êtes dit « je pourrais en faire mon métier ».
1: J'ai fini mes études en août 2024. Et puis en janvier 2025, j'ai été appelée par la Fédération Française de Billard pour faire une grosse compétition de Heiball, donc qui est une nouvelle discipline qu'on appelle le billard chinois aussi. Et puis là-bas, donc quand je suis arrivée, j'ai rencontré plein de nouvelles personnes qui vivent du billard. Et en fait, là, y a plein de filles qui sont des joueuses professionnelles en fait. J'ai pas de travail à l'heure actuelle, je viens de finir mes études. Est-ce que c'est pas finalement le moment pour prendre le virage? J'ai rien à perdre en fait.
3: Vous êtes donc l'unique professionnelle de billard féminine en France. Quand vous la prenez, quand vous le savez, qu'est-ce qui s'est passé dans votre tête à ce moment-là?
1: Déjà, c'est une fierté parce que, en fait, on est la première à le faire. Donc, je me dis que j'ouvre peut-être la porte à quelque chose pour de futures joueuses. Après, il y a une forme de pression aussi qui se crée parce que donc, le billard, qui jusqu'ici était un plaisir, un loisir, même si j'avais de très bons résultats, ça n'avait pas changé ma vie jusqu'ici. Et là, maintenant, mes résultats vont probablement avoir un impact sur ma vie. Ça met un petit peu de pression.
3: Dès toute petite, ça a été quasiment comme une évidence. Donc, il n'y a jamais eu vraiment la question à se poser. Maintenant, la question du futur. Dans 10 ans, comment Marion Jude se voit?
1: Ouais, y a deux scénarios possibles. Hein. Soit ça marche pas, et dans ce cas-là, je reviendrai à une vie plus classique. Après, sinon, il y a un monde où, effectivement, dans 10 ans, ça fonctionne toujours super bien. Je pourrais toujours être là, à voyager à travers le monde, faire les compétitions qui me plaisent, et puis donner un petit peu cette vie de rêve. Hein.
3: De toute façon, quoi qu'il arrive dans votre vie, je suppose que vous poserez jamais la canne.
1: Non, je pense pas. Il faudrait vraiment un événement majeur pour que je puisse poser avec une bière. Mais je pense pas que ça arrive tout de suite.
3: Vous êtes heureuse aujourd'hui?
1: Très heureuse.
3: Vous ne changeriez pas?
1: Je suis contente d'avoir pris cette décision d'être partie en Chine. Je suis vraiment contente d'avoir pris ce virage maintenant et puis je ne regretterai pas de ne pas l'avoir fait.
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4: Aujourd'hui, je vous amène à Montgivray et devant moi, il y a un château. Mais ce château, c'est aussi la mairie de Montgivray. Mais cette mairie, avant, c'était autre chose. À qui appartenait ce château? Vous allez le savoir tout de suite.
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4: Pour vous présenter cette magnifique mairie de Montgivray, je suis avec Annick Dussault, attachée de conservation au patrimoine du pays de Georges Sand. Bonjour Annick.
6: Bonjour.
4: Alors là, on est devant un très beau bâtiment.
6: Oui, là, c'est vraiment un château. Bon, un château qui a été très remanié au 10e siècle.

0: 19e siècle, donc avec cette entrée de tourelles là, qui marque bien la porte. C'était une seigneurie avec un château fort, bon, qui a eu plein de péripéties puisqu'il a fini par brûler pendant la guerre de Cent Ans, en 1360. Mais tel qu'on le voit là, évidemment, il a été complètement remanié au 19e, parce qu'à ce moment-là, dans les années 1840, c'est le demi-frère de George Sand, Hippolyte Chatiron, qui rachète ce château pour y installer sa famille. Donc il était tout près de Nohant. Et puis un peu plus tard, c'est même la fille de George Sand, Solange, en 1875, qui décide de s'installer elle aussi, qui souhaite un peu se rapprocher de sa mère et de Nohant, même si ça ne plaisait pas forcément beaucoup à George Sand. Mais bon, elle s'installe dans ce château. Et c'est elle qui fait faire aussi des travaux au fameux architecte d'Auvergne, hein, qui refait notamment toute l'entrée. Voilà, mais c'était la mode de l'époque.
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3: Comment est-ce que ce château s'est devenu la mairie ?
0: En fait, en 1956, le château est à vendre et c'est la commune qui s'en porte acquéreur et qui décide d'y installer sa mairie et qui a fait encore des travaux tout récemment.
3: Est-ce qu'on peut dire que c'est l'une des plus belles mairies ?
0: Ah, ça, c'est quand même certainement parmi les plus belles de l'Indre, hein, certainement.
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4: À votre avis, que trouve-t-on entre le Braz et le Birn ? Eh bien, je vais vous le dire dans quelques instants.
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4: Avant cela, je vais vous apprendre un mot qui pourra vous aider au quotidien. Ce mot, c'est Guntel. Arguntel. C'est un objet que tous les habitants de la campagne gardent dans la poche pour bricoler ou se balader. Objet qui sert à chaque repas pour couper la viande ou pousser les légumes. Facile, vous avez reconnu, c'est le couteau. Arguntel. Le couteau, le pluriel, c'est Guntili. Donc, Guntel. Guntel, car le couteau est féminin en breton, et ensuite Guntili au pluriel. Et une expression qui va avec, Stankai Guntel Erlen, ça veut dire coincer son couteau dans le talus. C'est l'expression qui signifie faire banqueroute. Stankai Guntel Erlen, coincer son couteau dans le talus. Donc, Guntel, Arguntel et Guntili à retenir pour cette première partie.
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4: Et j'en viens à l'interrogation du départ. Bon, le nom de famille, Le Braz, c'est connu, c'est le grand. Pas besoin de chercher bien loin l'origine de ce nom de famille. À l'inverse des Le Braz, nous trouvons le Bihan. Bihan, alors Bihan, là encore, c'est une question de perspective. Mais bon, c'est un petit, on sait d'où ça vient. Mais un Le Braz ramassera plus facilement les pommes dans l'arbre qu'un Le Bihan. Mais du coup, si vous n'êtes pas concerné par ces noms de famille, eh bien j'ai pour vous un autre, c'est Crène, ou francisé en Le Crène aujourd'hui. Ben c'est le juste milieu, vous l'avez compris. Crène se dit encore aujourd'hui d'ailleurs des hommes ou des femmes qui sont de taille standard ou de taille moyenne. Heure breton de Crène, c'est la définition parfaite des celtisans du 19e pour qui un breton devait être de corpulence moyenne et surtout trapu. Unden Crène n'est donc ni Braz, ni Bihan. Et si vous portez ce nom de famille, eh ben vous avez l'une des explications quant à l'origine de votre patronyme. Voilà, c'est tout pour aujourd'hui. Ahematou de Vidirio. Je vous dis à bientôt pour d'autres petites découvertes. Kendi Vezator.
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2: Des maths, la Bretagne, c'est l'heure de la bonne idée 100% pure beurre. En Bretagne, on aime les artichauts. Et vous voyez à quoi ressemble la plante. On mange la tête, mais c'est vrai qu'on ne fait pas grand-chose avec les feuilles. Enfin, on ne faisait pas grand-chose avec les feuilles. Parce que des Bretons ont eu une super idée. Martina, cofondatrice d'une start-up spécialisée dans le textile naturel, s'est associée avec Jean-Yves, un agriculteur de Saint-Paul-de-Léon, pour récupérer les feuilles de ces artichauts et les transformer en teinture pour vêtements. Hop, hop, hop, je vous vois déjà un peu sceptique. Eh bien, oubliez toutes les idées reçues, car ça marche hyper bien. La palette de couleurs est très large, du jaune au vert principalement, avec plein de teintes possibles. Le procédé a été élaboré en lien avec des organismes experts en la matière, puis la teinte a été testée et approuvée par le très sérieux CTLOR, le centre d'essai textile lorrain. Résistance au lavage, 100% garantie. Voilà comment Jean-Yves, le maraîcher, a déjà écoulé 2 tonnes de feuilles d'artichaut auprès de Martina, afin qu'elle puisse lancer une production à plus grande échelle et tenter de convaincre des marques d'utiliser sa teinture végétale à base d'artichaut. Pas que dans l'habillement d'ailleurs. Les débouchés peuvent être dans l'automobile, la literie, la déco. Bref, une bonne idée qui a clairement su toucher mon petit cœur d'artichaut. La bonne nouvelle du jour, Brest est entré dans le top 1000 des meilleures universités du monde et plus précisément dans la tranche de la 600 à 700e meilleure. Waouh, la classe! Allez, à demain pour une nouvelle bonne idée!
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3: Je rêvais d'avoir une maison à la campagne. Cette maison, c'est comme si j'y étais née. C'est ma maison de famille.
4: Ma maison s'appelle l'Ostao de la Mar.
5: C'est une maison un peu envoûtante.
6: Eh bien, vous voyez, des livres et 3 fenêtres qui me donnent le paysage du pays, comme si c'était 3 tableaux.
7: Ils ont vécu ici.
8: Thibaut Gaudry.
9: Ah, je m'appelle Nina Simone.
7: L'histoire de Nina Simone, c'est celle d'une petite fille amoureuse de Jean-Sébastien Bach qui rêvait de devenir la première pianiste concertiste noire américaine. Mais qui grandit dans l'Amérique profonde des années 30 et 40 où la ségrégation raciale est de mise.
9: J'ai commencé à étudier le classique à 5 ans.
10: Et vous avez continué, vous avez eu vos diplômes.
9: Et après, j'ai obtenu le doctorat de musique de Amherst University.
7: Élève studieuse, oreille absolue et jeune prodige, elle ne parvient pas à intégrer l'école de musique dont elle rêvait, brisant la carrière à laquelle elle aspirait. Et elle emportera le regret et la douleur toute sa vie.
9: I'm sorry that I didn't become the world's first black classic pianist. Oh yeah, I think I would have been happier. I'm not very happy now. Oh yeah.
7: Finalement, c'est par le jazz qu'elle connaît la gloire. Nina Simone devient aussi l'une des voix de la lutte pour les droits civiques des Noirs. Mais avec une sensibilité à fleur de peau, des douleurs de l'enfance qui ne sont jamais loin, sans compter des troubles bipolaires et des phases de dépression, elle finit par quitter les États-Unis, voyage beaucoup, et c'est naturellement en France qu'elle trouve refuge dans les années 80. Elle, la francophile, qui a connu le succès en reprenant « Ne me quitte pas » de Jacques Brel, et qui a choisi son nom de scène après avoir vu « Casque d'or » avec Simone Signoret.
9: Ne me quitte pas, il faut oublier tout, peut s'oublier, qui s'enfuit déjà.
11: Pour Nina Simone, comme beaucoup d'artistes noirs de cette époque, la France est un pays très très important, parce qu'on a cette image réelle, à l'époque, d'un pays ouvert. Par exemple, prendre un bus ou un métro à Paris, on prend le métro et le bus avec les Blancs. On n'est pas dans des compartiments séparés. Et la France est une terre d'asile.
7: Elle vit 2 ans à Paris, enregistre quelques chansons et fait quelques concerts, puis en repart, avant de revenir une dizaine d'années plus tard. En 1992, elle s'installe à côté d'Aix-en-Provence, à Bouc-Bélair. C'est là qu'un après-midi de juillet 95, excédée par le bruit que font deux adolescents jouant autour de la piscine de la villa voisine, elle tire un coup de pistolet à grenaille et blesse légèrement l'un d'eux. Elle écopera de 8 mois de prison avec sursis et une obligation de soins. En 1998, elle déménage à quelques kilomètres, à Carry-le-Rouet, où elle s'éteint le 21 avril 2003. Lors de ses funérailles, à l'église de Carry, une sono joue « Ne me quitte pas ». Sa grande amie, la chanteuse Myriam Makeba, est là. Elton John a fait envoyer des roses jaunes, avec un petit mot « Tu étais la plus grande et je t'aime ». Sa fille, Lisa, prend la parole pour rappeler combien Nina aimait la France et demande de ne pas laisser son souvenir s'éteindre. Son souvenir et sa voix sont toujours là. Elle ne nous a jamais vraiment quittés.

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1: C'est le bar du village. Situé au bord de la route départementale 80 au cœur d'Herbalongue, le bar chez Jeannot est l'établissement historique de la commune de Brande. Pasqua Sanguinetti a décidé de perpétuer la tradition familiale.
2: C'est mes grands-parents, Jeannot et Jean-Baptiste, c'est pour ça que le bar s'appelle chez Jeannot, qui ont repris le bar en 1971. Du coup, depuis ce jour-là, c'est que des membres de la famille qui ont travaillé dans ce bar. Et mon oncle travaillait dedans. Et moi, depuis, je sais plus, mais ça fait quelques années que je suis là en tant qu'employé, bien sûr. Et du coup, voilà, on perdure le commerce familial, comme ça, on essaye d'améliorer les choses comme on peut.
1: Et la recette d'antan marche toujours.
2: Avant, on est resté un peu sur nos acquis, c'est vrai. Le bar a toujours marché comme ça, donc on ne veut pas trop changer l'ambiance bistrot du village, ambiance village. Juste moi, je vais essayer d'améliorer un peu l'hiver. L'été, on fait de la restauration rapide. Ça marche très bien, c'est sympa. Et l'hiver, je voudrais aussi faire à manger l'hiver, faire des trucs tout simples, pas chers, pour les ouvriers de passage, pour les gens qui travaillent autour à la poste et tout ça. Donc on va essayer d'améliorer un peu comme ça.
1: Et les clients sont essentiellement originaires du village.
2: On a ouvert toute l'année, du 1er janvier au 31 décembre. On n'a pas un jour de fermeture. C'est parce que ça fait vivre le village, hein. C'est un peu du social aussi qu'on fait, hein. Parce que des fois l'hiver, il n'y a pas grand monde. Mais bon, c'est bien que si quelqu'un veut boire un café, sortir de chez lui, il sait que le bar est ouvert et qu'il va rencontrer des gens, discuter. Donc c'est un peu du social aussi qu'on fait. On a les gens de passage, les gens du Cap surtout, qui s'arrêtent pour faire deux courses au soir à côté. Donc du coup, ils s'arrêtent pour boire le café avant de rentrer chez eux. Après l'été, il y a pas mal de touristes. Mais oui, il y a beaucoup de gens de passage aussi du Cap. Je pense qu'il faut bien travailler l'été pour que l'hiver soit plus tranquille. Parce que l'hiver, forcément, il y a beaucoup moins de monde que l'été. Mais bon, ça va, on arrive quand même à vivre bien.
1: Attirer plus de gens de l'extérieur, proposer un service de restauration hors saison, tels sont les projets de Pasqua Sanguinetti pour le bar chez Jeannot à Herbalongue.
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1: Pourquoi des choses avec Lucie Messec. Bonjour Lucie.
2: Bonjour Julie.
1: Lucie, à Guérande, on peut voir le moulin du diable. Ça fait froid dans le dos.
2: Oui, c'est terrifiant. Le moulin du diable, qu'on appelle aussi moulin de Crémeur, est un monument célèbre de la presqu'île guérandaise. Laissez-moi vous conter son histoire. Cette légende raconte qu'un meunier voulait construire un moulin, mais qu'il était bien trop pauvre. Et qu'est-ce qu'on fait quand on veut construire un moulin et qu'on est trop fauché?
1: Eh ben, on pactise avec le diable, bien sûr.
2: Bah oui, c'est logique. Le meunier aurait donc rencontré le diable en personne, qui bien sûr, comme à son habitude, lui aurait proposé un pacte. « Je te construis ton moulin en une nuit si tu me donnes ton âme. » Ouais, pas de problème, c'est ce qu'aurait répondu le meunier. À quoi bon avoir une âme si on n'a pas de moulin, hein ? Le diable se serait donc lancé dans la construction du moulin toute la nuit, pierre après pierre. Qu'est-ce qu'on ferait pas pour voler l'âme d'un meunier, hein ?
1: Mais alors que le chantier était sur le point de s'achever,
2: le meunier, pas si bête, aurait posé une statuette de la Vierge à la place de la dernière pierre. Le diable n'avait donc pas pu finir le moulin et le pacte ne tenait plus. Et le diable serait donc parti la queue entre les pattes. Ou plutôt, d'après la légende, en hurlant « Tu m'as volé !» dans un tourbillon de feu, parce que c'est ce que fait le diable. Bien sûr, c'est une histoire qui finit bien, puisque le meunier conserve son âme et se retrouve en plus avec un super moulin tout neuf. Étant donné que le moulin daterait du 15e siècle, autant vous dire que plus personne n'est là pour nous dire si cette légende sur la construction du moulin est vraie ou non, même si on a notre petite idée. Quoi qu'il en soit, le moulin, lui, est toujours là. Il est inscrit au monument historique depuis 1901, quand même.
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3: La dernière fois que vous y êtes allé, je suis sûr que vous aviez un kawé fluo et un petit goûter dans un sac en plastique préparé par maman. Avec plus de 80 oiseaux de proie et 30 espèces différentes, et surtout un spectacle où le seul effet spécial, c'est la nature elle-même, aujourd'hui, je teste pour vous la volerie des aigles. Nous sommes dans les ruines du château de Kilsheim, c'est juste sous le Haut-Königsbourg. Et je grimpe les derniers mètres à pied vers la volerie, où je suis déjà accueilli par Eric Renaud, le directeur du site, et une équipe de soigneurs passionnés, et quelques cris que j'entends au loin, assez impressionnants, d'oiseaux qui ont l'air quand même assez gros. Et on commence par les coulisses, derrière la zone qui est accessible au public. Et Alexandre, qui est soigneur, est équipé d'un gant en cuir sur tout le bras, et surtout, il est d'un calme absolu. Et je crois que c'est nécessaire. Et autour de nous, plein d'oiseaux. Et chacun d'entre eux est identifié, suivi, observé quotidiennement. Et j'apprends d'ailleurs que les oiseaux ne sont jamais forcés à voler. Ah non, non, non. Ils participent volontairement grâce à un entraînement basé sur la confiance et le renforcement positif. On les encourage, puis on leur donne des petites gâteries pour les remercier quand même. Et c'est ainsi qu'Alexandre me propose évidemment de tenir le gant. Oui, alors pas pour sortir la tarte du four, hein, mais pour tenir, non pas un pigeon non plus, hein, mais bel et bien un aigle, oui, qui passe tranquillement du gant d'Alex et au mien, voilà. Battement d'ailes XXL, je sens les plumes sur ma face. Ah oui, parce qu'il fait son petit point, hein, le petit bonhomme. Et heureusement que je suis accompagné, hein. Et étonnamment, je n'ai pas eu trop peur, parce que le regard de l'aigle est si perçant que j'étais quelque peu fasciné. Même si mon bras, lui, l'était un peu moins. La volerie des aigles, c'est la première volerie créée en France. C'était en 1968. Et à l'époque, elle avait été créée surtout pour changer l'image qu'on avait des rapaces, qui ont été longtemps persécutés. Allez, hop, le spectacle commence. Je m'installe dans les gradins et je constate que pas de musique spectaculaire, hein. Juste une voix, des explications sur la vie et les comportements des rapaces. Et soudain, lointain dans le ciel au-dessus de nous, un vautour apparaît au-dessus des remparts. Silence total. Et même les enfants arrêtent de parler. Ça, c'est pas mal. Le soigneur explique que certains oiseaux dépassent même les 2 mètres d'envergure. Et c'est grand 2 mètres, hein. Et il demande au public de rester bien immobile pour faire un passage encore plus près de nos têtes. Alors j'applique, je reste immobile. Et sauf que ma tête, elle continue de regarder l'oiseau au-dessus de nous, un peu comme au tennis. Mauvais réflexe. Et j'entends mon voisin qui me chuchote. Faut pas bouger. Ah oui, en effet, hein, parce que plusieurs rapaces s'élancent, hein, chouettes, aigles, pigargues, et on en prend plein les yeux. En tout cas, moi, j'ai retenu une chose, hein, c'est qu'ici, eh ben, c'est pas les humains qui regardent un show d'oiseaux, c'est plutôt l'inverse, hein, c'est les oiseaux qui nous observent en train d'essayer de rester calme. Et ça, c'est tout un spectacle.
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4: Quand on passe le rideau, ça sent le pop-corn, il y a de la lumière qui clignote de partout. 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
6: Lui a troqué tout simplement des cartons de souvenirs pour un musée privé de 45 mètres carrés dédié à la piste étoilée. C'est Thomas Joly. Thomas, d'où vous vient cet amour pour la piste étoilée et pour le cirque ?
4: Alors que c'est une passion qui me suit depuis que j'ai à peu près 6 ans. Tout a commencé bêtement par une visite à des animaux dans un cirque qui passait à Mèche. Et c'est là que l'amour pour le cirque a commencé. Depuis de nombreuses années, je collectionne pas mal d'objets et de documents concernant le cirque. Et en fait, tous ces objets, ils étaient enfermés dans des cartons. Et donc, j'ai décidé de leur laisser la place qu'ils méritent et de les mettre en lumière et en valeur.
6: Mais alors, du coup, comment on organise sa maison ? Parce que j'imagine que plein d'objets, il faut donner des sortes de fonctionnalités, trouver la bonne place. J'imagine que ça se met pas en place du jour au lendemain, Thomas Joly.
4: Non, pas du tout. En fait, quand on a construit notre maison, on a tout aménagé le dessus du garage. Donc, on a rehaussé le dessus du garage. Et ça m'a permis de récupérer une pièce de 45 mètres carrés qui est aménagée du sol au plafond, 100% cirque.
6: Le Thomas Joly qui était en train de mettre en place, en tout cas, ce cirque à la maison, de mettre en place ces objets, c'était quoi ? C'était Thomas Joly adulte ou c'était l'enfant qui a eu ce choc psychologique qui a mis en place tout ça ?
4: On va dire un peu les deux. On va dire le Thomas petit parce que j'ai retrouvé beaucoup de choses que je gardais depuis tout petit. Et le Thomas adulte qui a pris soin de tout bien exposer, de tout mettre en lumière, de tout dépoussiérer, de tout mettre en place pour que ça soit vraiment un vrai musée privé.
6: Est-ce que il y a une pièce, quelque chose en particulier dont vous êtes le plus fier, ou alors peut-être une pièce, un objet que vous aimeriez ou rêveriez d'avoir chez vous?
4: En pièce que j'ai récupérée récemment chez un monsieur qui liquidait son musée. J'ai récupéré une très vieille affiche du cirque Pinder qui date de 1930. Donc il y a une affiche en papier journal écrit avec de l'encre très bien écrit. C'est vraiment joli, et en plus récent, j'ai récupéré deux blasons en métal, pareil du cirque Pinder, qui étaient édités en très peu d'exemplaires, et il en reste très peu dans toute l'Europe en état exceptionnel comme je les ai aujourd'hui.
6: Quand des amis, des proches à vous poussent ou ont poussé pour la première fois la porte de ce bel endroit, ça a été quoi les réactions ?
4: Les gens ils disent que je suis fou. Quand en fait vous rentrez par la porte et il y a un petit sas avec des rideaux en velours, vraiment comme dans un cirque, on a vraiment l'impression de rentrer dans un cirque. Et quand on passe le rideau, ça sent le pop-corn, il y a de la lumière qui clignote de partout. Et les gens, ils retombent en enfance et ils s'attendent vraiment pas à trouver ça dans une maison.
6: À vous, Jocourt. Thomas Joly a réalisé son rêve d'enfant en transformant une partie de sa maison en un véritable musée du cirque. Une immersion sensorielle unique entre des rideaux de velours, de pop-corn. 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
1: Vous avez sûrement entendu parler du lycée professionnel qui porte le nom de l'écrivaine Delphine Gay. Mais ces grands bâtiments, c'était quoi avant?
2: Je n'en sais rien, c'est un mystère. Je vous souhaite bonne chance dans votre quête.
3: José Soulier, c'était une manufacture de porcelaine qui à la fin s'est appelée Palace et qui était rattachée à la porcelaine de Limoges. Je pense que c'est dans les années 50 qu'elle a dû arrêter. Mais elle s'est appelée avant Michelot Frères, qui faisait partie de Limoges dans les années 25. Et d'après ce que je sais, la porcelaine Michelot Frères aurait fait la vaisselle du Normandie.
1: José, qu'est-ce que vous tenez dans les mains?
3: Une boîte en porcelaine de Bourganeuf, signé Palace. C'est un bleu avec un décor de fleurs et rehaussé à l'or tout autour. Quand on vide les maisons des gens du coin, on trouve des petites chaises, du petit mobilier pour les enfants que les gens s'amusaient à faire pour ramener chez eux, ce qu'on appelle dans un certain terme de la perruque.
4: Emma Loévan, en seconde ASSP, assistant et assistance à la personne.
1: Est-ce que c'est plutôt neuf à l'intérieur, les bâtiments?
4: La salle de Madame Denis, elle est neuve, mais sinon les autres salles, elles sont pas vraiment en bon état. Là.
2: Hélène, à l'époque, 79-80. Donc ça date, hein. Moi j'étais en première, je préparais le bac de français cette année. Enfin en gros, j'essayais de rattraper ma scolarité. Le lycée-collège Picard-Ledoux, lui, il est très ancien. Delphine Gay, c'est très récent.
3: En montant le chemin à la rue des écoles, là, on va tomber sur ce petit chemin qui est caché entre deux maisons. Donc là où il y a un marqué interdit de stationner, vous prenez ce petit chemin. Normalement, toute cette partie-là, un des moules, et vous êtes derrière le lycée Delphine Gay.
1: Qu'est-ce qu'on voit là à nos pieds?
3: Un morceau de moule de la porcelaine, incrusté dans le chemin. Je pense que quand ils ont vidé tout ce qu'il y avait là, à cette époque-là, il n'y avait pas de déchetterie, donc on ne se posait pas de questions. On mettait ça en bas et ça remblayait le chemin. Le passé est sous nos pieds.
1: Si vous trouvez des moules de porcelaine aux alentours du lycée Delphine Gay, notamment dans le petit chemin qui est juste derrière, c'est le passé qui parle sous vos pieds.
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6: Pourquoi appelle-t-on l'eau l'or bleu?
7: En fait, l'eau, ça donne de l'énergie, ça peut donner aussi des bonnes vies aux animaux et ça peut donner des bons trucs à l'environnement. Ça sert à la vie de contenir de l'oxygène et sans l'eau, en fait, à la Terre, ça s'en fait une grosse boule de désert.
8: Bah, pour moi, on appelle l'eau l'or bleu parce que bah, l'eau, c'est précieux. Prends par exemple le pays, l'Afrique, au Sahara. Bah, l'eau là-bas, c'est comme de l'or. Si t'en as, c'est magique. Parce que là-bas, ils ont pas beaucoup d'eau. Mais oui, l'eau, c'est précieux. Et c'est aussi important parce que quand il y a des réchauffements climatiques, il n'y a plus beaucoup d'eau.
9: C'est grâce à ça qu'on vit aujourd'hui, parce que si on boit pas, si on s'hydrate pas 3 jours, bah on sera déjà mort. C'est vraiment précieux l'eau, faut qu'on en ait à l'infini.
7: Vous avez vu les usines comme Christine, tout ça? En fait, eux, ils gaspillent l'eau. Ils fabriquent de l'eau qui se périme, donc ça se fait pas.
10: Et aussi, l'eau, c'est censé pas d'être périmée, parce que l'eau, dès qu'il y avait personne dans ce monde, il y avait déjà l'eau. Et cristalline, maintenant, c'est comme si leur but, c'était de construire de l'eau, et après, de mettre des dates pour la périmation.
8: En fait, non, les usines cristallines, c'est en fait, ils récupèrent, je pense, de l'eau de mer, et après, ils la filtrent, ils enlèvent le sel pour pouvoir en faire de l'eau minérale. De l'eau de source un peu. Pour
6: et alors chez vous, vous prenez l'eau du robinet ou vous avez des bouteilles d'eau?
9: Moi, je pense que je bois plus au robinet parce que en fait, on a 3 bouteilles et après, on remplit à l'infini.
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3: Arnaud Fromage, bonjour, bonjour.
2: Bonjour, bonjour.
3: Oh, ça fait beaucoup de bonjour, dites-moi. Bon Arnaud, aujourd'hui, quand le général de Gaulle vient en Franche-Comté?
2: Eh bien, il se passe toujours quelque chose. D'autant qu'il y est venu plusieurs fois dans la région, trois fois déjà à l'automne 1944 pour préparer la libération de Belfort, lors d'une réunion secrète avec le général Delattre de Tassigny et Churchill au château de Montalembert, à Metz, après la libération. Ensuite, quand de Gaulle est venu saluer les villes libérées, Besançon, Morteau, Grandcombe, Châteleux, mais ce n'est pas la dernière fois que de Gaulle va venir dans la région. En 1959, sur la route qui le mène en Alsace, il en profite pour aller faire quelques petites pauses dans le territoire de Belfort. À chaque fois, le grand homme descend de sa déesse noire et passe quelques minutes à discuter avec les habitants, stupéfaits de voir le général en vrai dans leur commune. À Rope, Saint-Germain, Felon, La Chapelle-sous-Rougemont, La Rivière, Fontaine, Foussemagne et à Angeau. Angeau, 206 habitants, où de Gaulle est accueilli par la foule dans l'unique rue ornée de drapeaux et de bandeaux bleu, blanc, rouge. Anecdote amusante, le village d'ailleurs, qui ne possédait pas autant de décorations, est allé les piquer chez les voisins de Dell.
3: Ah, bon, mais Arnaud, la grande tournée de Gaulle en Franche-Comté, c'était en 1962.
2: Oui, la tournée des grands-ducs même. Le 14 juin, il atterrit à la base aérienne militaire de Luxeuil, avant de se rendre à Vesoul, puis de filer vers Dole, à bord cette fois d'une Simca présidentielle. Ensuite, direction Arbois, puis Poligny, Lons-le-Saunier, où à chaque fois, il est accueilli en héros. Le lendemain, il continue sa tournée par le Haut-Jura, Saint-Claude, Morée, Morbier, Saint-Laurent, Grand-Vaux, Cise, un petit quart d'heure à Champagnole, et ensuite direction Équevillon, Onglières, Plénise et Sanzeau, avant de remonter dans le Doubs, un discours à Pontarlier, à Besançon. Bref, le marathon présidentiel se termine le 17 juin dans le territoire de Belfort.
3: Et ben dis donc, et pendant toute la durée de ce périple, il a eu un problème majeur.
2: Oui, pendant ces 4 jours en Franche-Comté, le général de Gaulle ne s'est pas contenté de prononcer des discours et de serrer des louches. Non, il a bien fallu qu'il dorme aussi. Or, Charles de Gaulle est grand, très grand même, 1m96 au garrot, donc les préfectures vont galérer à chacune de ses étapes pour lui trouver un paddock à ses dimensions. D'ailleurs, l'Élysée a fait réaliser en avance des lits sur mesure. Alors, pour la première nuit de sa visite à Vesoul, l'on apporte donc à la préfecture le lit spécial du général. Sauf que l'année 1962 est très tendue. C'est la fin de la guerre d'Algérie, une partie des accords d'Évian est d'ailleurs négociée en secret au Fort des Rousses pendant ce voyage présidentiel. De Gaulle a échappé de peu à l'attentat du Petit Clamart, alors son service de sécurité est sur les dents. Ainsi, il lui déconseille de dormir à Vesoul même et préfère l'envoyer à la base aérienne de Saint-Sauveur, jugée plus sûre. Mais si les hommes et les véhicules ont pu faire le transfert, le lit, lui, eh bien, il est resté à Vesoul, dans les appartements du préfet. Et il y est toujours, d'ailleurs, parce que l'Élysée ne l'a jamais réclamé. Alors, l'histoire ne dit pas si De Gaulle a bien dormi ce soir-là, mais en tout cas, c'était pas dans un lit à sa taille.
3: Non, c'est certain, ça. Merci beaucoup, Arnaud Fromage, et puis à demain.
2: À demain.

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1: Salut Brice Hizel.
2: Qui êtes-vous? Qu'est-ce que vous faites ici et à qui ai-je l'honneur?
1: Je m'appelle Jérémy Thierry.
3: C'est quoi ces prénoms? Qui s'appelle comme ça?
4: C'est Jérémy.
5: Tu as quel âge, mon grand?
1: J'ai 34 ans et je suis chocolatier glacier.
2: Bah, c'est super, c'est ce que tu voulais. Tiens, je t'ai amené un peu de glace, mûre pistache.
1: Et je suis dans les petits bonheurs.
6: On va se régaler.
7: Il va manger.
4: Et elle est où ta maison?
1: Je suis de la forêt Fouesnant, je vis à la forêt Fouesnant, j'ai grandi à la forêt Fouesnant, j'étais à l'école à la forêt Fouesnant.
8: C'est bon, on a compris.
1: Et si j'avais à la caractériser, c'est la mer forcément. C'est une commune du littoral avec un des plus gros ports de...
2: De quoi ?
1: Plus gros ports de plaisance de la région.
2: Ah ouais ?
1: Donc on y passe beaucoup de temps.
9: Et le temps, c'est de l'argent aussi.
1: Il y a beaucoup de boulot aussi à la forêt Fouesnant, donc on n'a pas trop le temps d'en profiter. Mais il y a les Glélans. L'archipel des Glénans. On y passe souvent des vacances, des week-ends, des soirées, histoire de décompresser après des journées compliquées au boulot. On a de la chance d'avoir un petit paradis comme ça à 30 minutes de navigation de la côte.
4: C'est un endroit magnifique.
2: Allez, viens, on va se balader.
1: Mon coin préféré quand je me balade, c'est le lac de Guerre-les-Dents. Il y a plein de petites balades sympas à faire au départ de Guerre, où il y a une station nautique, une base nautique avec de quoi faire du pédalo.
10: En pédalo, mais c'est que c'est pas tellement la saison pour faire du pédalo.
1: Il y a une petite plage de sable blanc, voilà, il y a des restos, des bars, je trouve ça sympa, ça nous évade un peu. D'autant plus quand il est vidé, ça n'arrive pas souvent, mais on peut découvrir ce paysage lunaire et puis les maisons qui ont été ensevelies par les eaux. Qui sont découvertes.
4: Ça se passe sur la Lune, tout ça?
1: Quand tu marches dessus, ça, le sol est souple, ça, et puis ça fait des grands cratères comme si on était sur la Lune, quoi.
4: Tu veux voir mon coucher de soleil?
2: Non, sans blague, c'est pas la peine.
11: Ce matin, exercice d'expression orale.
1: L'expression bretonne que j'utilise et dont j'ai été martelé, mon grand-père le disait souvent, nom dégueu.
12: Mais du rythme, du mouvement, mettez-y vos paillots, dans ta gueule.
1: Nom dégueu.
13: Quoi, un gueu? J'en prie, Jean-Pierre aussi est un gueu, ça l'empêche pas d'être un mari sympa.
12: Lui, un gueu,
1: Et en général, quand il disait ça, fallait courir. Allez, salut.
12: Bonne santé, les gueux.
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14: J'ai testé pour vous la seule animation payante du Futuroscope, les yeux grands fermés.
15: Alors pour tous les gens qui sont sur le bateau, à savoir la zone qui tangue un peu, on va pouvoir se baisser sur sa gauche et trouver un banc. Si vous trouvez ce banc, vous pouvez vous asseoir dessus. Si vous ne trouvez pas de banc, n'essayez pas de vous asseoir, ça serait dommage de finir les fesses à l'eau.
14: Bonjour Mohamed.
16: Bonjour.
14: Vous êtes non-voyant. Qu'est-ce que les yeux grands fermés?
16: C'est un parcours sensoriel dans le noir absolu, accompagné par une personne qui est non-voyante.
14: C'est accessible à partir de quel âge? Est-ce qu'il y a des précautions quand même ou conseils à prendre avant?
16: Il y a quelques préconisations puisque vous êtes dans le parcours forcément vulnérable et du coup en amont on essaie d'expliquer un petit peu, de teaser les visiteurs sur ce qui va se passer sans trop en dire, et on déconseille généralement aux enfants de moins de 6 ans et aux personnes claustrophobes ou ayant des troubles de l'équilibre.
14: Comment se passe ce voyage dans le noir total? Bien sûr,
16: on est en file indienne, on tient les épaules du voisin de devant, on crée un groupe qui reste uni, donc on voyage à travers trois univers en tenant la personne qui est devant.
15: On va pouvoir lâcher les épaules de la personne devant soi, faire un quart de tour sur sa gauche pour être face à ma voix, et ensuite un petit pas en arrière pour être contre le mur derrière vous.
14: Les univers, ils sont bien totalement différents, on est bien d'accord?
16: C'est ça. On est dans Zanzibar, plutôt la nature, le côté un peu calme. Alors là, évidemment, on appelle à l'éveil des sens avec l'ouïe, l'odorat et le toucher, avec beaucoup de plus de 100 sollicitations tactiles. Et ensuite, on arrive en ville, à Tokyo.
15: Faites attention aux voitures, ne vous faites pas écraser.
14: Depuis 20 ans, et avec 2 millions de visiteurs solidaires, c'est pour la bonne cause bien sûr, la participation financière demandée à l'entrée est intégralement reversée à l'association Les Yeux Grands Fermés. À quoi sert justement cette contribution?
16: Alors nous, on a de cesse d'essayer de sensibiliser les visiteurs, mais en lame de fond, l'idée c'est quand même de pouvoir avoir des actions dans le domaine public, et notamment via le fonds Aliénor d'Aquitaine, et la recherche médicale pour la DMLA, entre autres, qui touche bon nombre de personnes âgées en France, et l'idée c'est aussi de pouvoir accompagner via les fonds récoltés ici des chèques qu'on remet annuellement, donc plus de 50% de ce qu'on récupère est reversé à diverses causes. Alors la recherche via le Fonds Aliénor d'Aquitaine, on a fait un chèque le 9 octobre dernier de 10 000 euros au Fonds Aliénor d'Aquitaine. On essaie aussi d'accompagner via le sport, parce qu'on sait que ça a une valeur importante pour sortir de chez soi, pour pouvoir avoir une vie sociale. Et du coup, Handi 86, donc le Shodown, je sais pas si ça vous parle, c'est un sport adapté aux personnes non-voyantes. On a un club à Poitiers, donc on les accompagne. Le CC Foot notamment. Donc toutes ces actions, en fait, elles sont un petit peu variées, mais elles restent tout de même dans le domaine de ce qu'on connaît nous, à savoir la non-voyance.
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5: Ma tata, elle est petite. Quand elle a un truc qui est haut, elle n'arrive pas à l'attraper.
7: Vous préférez être grand ou petit ?
5: Moi, j'ai envie d'avoir 15 ans comme ma cousine Olivia qui a un appareil dentaire. Parce que j'ai envie d'être grande comme elle et j'ai envie de sortir avec mes copines quand il fait beau. Ma mère, elle est très grande. Mais elle y arrive quand même à rentrer. Elle n'est pas obligée de baisser la tête. Mon papa, elle est grand, mais a des grands doigts. Elle ne peut pas lâcher les chouchous de ma petite sœur Lisa.
7: T'as envie d'être grande ou de petite ?
5: Comme ma maman. Ma maman, elle est moyenne. J'ai envie d'être pas trop petite, mais pas trop grande. Ma tata, ouais. Elle est petite. Et du coup, quand elle a un truc qui est haut, elle n'arrive pas à l'attraper. Et mon père, il est plus petit que ma mère. Je préfère être grande, mais être petite, c'est aussi bien parce que, enfin, on peut passer partout, c'est un peu plus pratique, c'est tout ça. Juste être un peu plus grand, mais pas beaucoup. Je rêve que je sors avec mes copines, que j'ai 15 ans et que j'ai mon portable.
7: Donc, en fait, quand on est grande, on a...
5: un portable, et mon père, il m'avait donné son portable qu'il avait cassé quand il était grand. J'ai envie d'avoir un portable parce que comme ça, je pourrais appeler mes copines, je pourrais envoyer des messages et je pourrais envoyer des photos. Moi, en fait, j'ai envie d'avoir un portable mais pour faire des jeux, pour faire plein de choses. Bah, moi, j'ai un téléphone rose, mais il est pour enfants. Il y a des jeux, des vidéos, de la musique... pour envoyer des messages, on peut envoyer des photos et je peux jouer à mes jeux. Et même, j'ai envie d'avoir un portable pour de vrai, comme ma mère, vu que ma mère, elle a un jeu de Disney et un jeu pour construire des manèges. Moi, j'ai trop envie d'en avoir un.
7: Pour faire quoi ?
5: Je sais pas.

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1: Cette petite dame qui est sur une petite voiturette rigolote, qu'est-ce que c'est ?
2: C'est une machine pour laver le sol.
1: Ah, sympa.
2: C'est sympa, c'est sympa. Et on ne se fatigue pas.
1: C'est difficile à conduire ?
2: Pas du tout.
1: Pas du tout. Essayer.
2: Je n'ai pas le droit de vous faire essayer ma machine. Il vous arrive quelque chose, je suis en tort.
1: Ah oui, je comprends. En même temps, je risque pas grand-chose quand même.
2: Si elle s'en va, elle s'en va, la machine.
1: C'est vrai ?
2: Ah oui, oui, oui. Alors, regardez, j'ai le pied sur le frein.
1: On roule un peu toutes les deux ensemble ?
2: Allez.
1: C'est maniable ?
3: Ah oui, très maniable.
2: Vous voyez, si je lâche, la machine, elle s'en va. Vous voyez ?
1: Toute seule.
2: Hop.
1: Allez pas vous faire le tram.
2: Non, non. Et là, vous avez les brosses. La, okay. Le suceur, le klaxon.
1: Ouais, avec ça.
2: Hein, on m'entend
1: on
2: pas.
1: On ne faire
2: bien.
1: Plus à personne.
2: Voilà.
1: Ah ben voilà, elle est en rade.
2: Non, non. J'avais laissé le frein. J'avais laissé le frein. Et ça fait 36 ans que je suis dans le centre jaune. Bientôt la retraite.
1: Dit-elle avec un grand sourire.
2: Ah ouais, ouais, ouais, j'en ai marre là. Là, je commence à en avoir marre.
1: Vous avez dû en voir, vous, hein, en 36 ans dans le centre jaune.
2: Oh que oui, j'en ai vu des directeurs, j'en ai vu des gardiens, j'en ai vu du monde. J'ai fait des connaissances. Comme je fais avec vous, on discute. Mais le monde a énormément changé. Hein. Beaucoup, beaucoup, beaucoup. Il n'y a plus personne, c'est mort. C'est mort, c'est mort, c'est mort. La preuve, regardez la place. Il n'y a personne. Hein.
1: Ah bah c'est vrai qu'en même temps, c'est fermé, là, à cette heure-ci.
2: Oui, ça ouvre à 10h.
1: C'est peut-être pour ça qu'il y a
2: personne. Non, mais même.
1: Et les gens, ils vous arrêtent un peu pour discuter, ça arrive ?
2: Ça arrive, on me félicite sur le travail. J'ai eu des cadeaux par des gens qui passaient.
1: C'est pas vrai.
2: Ah oui, on m'a offert du parfum, on m'a offert une plante. Ah oui.
1: Mais ça, c'était des amoureux discrets,
2: non,
1: hein,
2: non, des
1: amoureux
2: transités. Des dames. Mais c'était génial. Et là, maintenant...
1: Geneviève... Je vous remercie beaucoup pour cette petite conversation sympathique. Je vous laisse avec votre engin, il n'a pas de prénom ?
2: Non, il n'a pas de prénom.
1: Un petit coup de klaxon et on se quitte, toutes
2: Allez.
1: Les deux ? Ah oui, c'est voilà. Vrai que l'on entend presque pas.
2: Au plaisir.
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4: Wikizef, petit guide à l'usage des étrangers du sud du péage d'Arras en vacances dans notre belle région.
5: Je ne vais pas vous apprendre que la vie est injuste. Ne vous inquiétez pas, je vais bien, mais force est de constater que la vie est injuste. Prenez par exemple la silhouette des gens. Il y en a de toutes sortes, des petits, des grands, des roux, des blonds, des crépus, courts, longs, carrés, minces, gros ou ronds. Viens avec nous chez les barbapapas. Mais pour certains, la vie est plus dure que d'autres. L'exemple le plus frappant que la vie est injuste, c'est quand ma grand-mère disait en parlant d'une de mes matantes qui essayait à toute fin de maigrir, mais sans succès, quel malheur. Elle peut faire ce qu'elle veut, mais chez elle, tout fait penche. Ne paniquez pas, Wikizef est là pour vous aider. Tout fait penche. Rassurez-vous, il n'y a rien qui penche et qui va peut-être guère. Non, tout fait penche...
4: Traduction.
5: Tout fait ventre. Ventre, une panse, un penche. Pour illustrer ce que c'est qu'un penche, il suffirait que je me mette de profil. Et vous verrez que là, il n'y a pas que pour ma matante que tout fait penche.
4: Définition.
5: Tout lui fait penche, tout lui profite. C'est le malheur des bons vivants. Quel rapport avec la justice de la vie ? Bah, il y en a des. Ils peuvent manger ce qu'ils veulent, et ben ils grossissent pas. Je n'ai même vu manger des tartes aux chucs à longueur de journée. Elles et Thomas, elles pouvaient passer derrière une affiche sur la décollée du mur. Et d'autres, ils regardent la vitrine du pâtissier, ils prennent un kilo. Alors, je vous dis pas si on en mange. Le pire, c'est que dans mes prises de sang, les triglycérides, impeccable, c'est le seul truc qui est pas en gras. Alors, je sais pas ce que je range là-dedans, moi. Mais ce qu'il y a de plus sûr, c'est qu'il y a plein de trucs. Un penche, c'est un logement social. C'est en ça que la vie est injuste. Et en même temps, il peut y avoir une sorte de résignation. À la question « t'aurais pas un peu grossi ?» C'est mieux de répondre « qu'est-ce que tu veux ?» Chez Mie, tout fait penche que de se vexer.
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1: L'auteur du livre que je vous présente aujourd'hui dans Toujours à la page les a tous interrogés. Ce père de famille qui, après avoir tué femme et enfant, s'inquiète du sort de sa chienne. Ce japonais cannibale interpellé au bois de Boulogne ou encore ce membre de la Société de protection des oiseaux soupçonné d'être un tueur en série. Jacques Poinaz fut commissaire de police, chef adjoint de la brigade criminelle de la police judiciaire de Paris, également chef de l'unité de coordination de lutte antiterroriste. Cet Ardéchois de naissance témoigne de sa carrière dans Le temps des aveux, Le réfrigérateur du japonais cannibale et autres récits de la brigade criminelle, un livre paru chez Mareuil Éditions. Le retour sur 13 des enquêtes les plus marquantes de sa carrière avec, en ligne de mire, à une époque où l'ADN n'était pas encore la reine des preuves, l'obtention des sacro-saints aveux. Des aveux qui viennent ou non, et qui dissimule parfois une partie de la réalité, qui laisse aussi souvent l'enquêteur avec un sentiment de frustration. Jacques Poinaz.
2: Oui, de la frustration, parce que les aveux ne sont pas toujours totalement sincères, ou complets, ou indiscutables. Il y a souvent une fragilité de l'aveu, puisque lorsque dans les aveux, on se projette déjà dans le procès et la preuve devant les assises pour les homicides. Mais ces histoires, c'est aussi ce basculement de la personne qui avoue, et souvent, même si le policier avant tout est content d'avoir résolu une affaire, parce qu'une affaire criminelle est toujours un poids pour les policiers, mais il y a également parfois un peu de, sinon de pitié, du moins de tristesse de voir un homme qui parfois avait une vie jusque-là normale et qui bascule dans le monde de la prison pour une longue peine.
1: Mais quelle perception vous avez de ça quand vous êtes face à quelqu'un qui n'est pas un criminel aguerri et qui bascule pour des raisons qui paraissent en fait futiles, si on y pense bien?
2: Alors, je crois que ça reste un mystère de l'homme, un mystère de l'humanité. Comment comprendre que quelqu'un qui a jusque-là eu une vie parfaitement banale, d'un seul coup, pour des raisons difficiles à imaginer, passe à des actes terribles?
1: On voit la grande diversité des affaires que vous avez traitées. C'est d'autant plus agréable à lire qu'effectivement, on ne sait jamais où vous allez nous emmener à chacune des histoires. Comment vous avez fait la sélection?
2: J'ai pris celles qui sont restées dans ma mémoire, je dirais, qui m'ont laissé un sentiment, soit de satisfaction, soit d'échec, ou comme celles qui se passent en Ardèche, où je reviens pratiquement dans mon village natal pour enquêter sur une affaire d'explosifs dans la communauté de l'ex-tueur de l'Ardèche, Pierre Conti. Mais souvent aussi parce que ce sont des affaires qui ont quelque chose de particulier, parfois de presque burlesque, parfois de troublant, comme ces adolescents qui, pour donner un alibi à leur ami, inventent un stratagème un peu diabolique. J'ai essayé de montrer que la réalité est souvent plus surprenante que la fiction même.
1: Et c'est sans doute ce qui est le plus fascinant dans chacune des histoires que nous confie Jacques Poinaz. Et ce qui est captivant, c'est ce récit au plus proche du travail de l'enquête et les impressions, les réflexions que partage l'auteur avec nous au fil de chacune. Alors si vous êtes fan de faits divers, jetez-vous sur Le temps des aveux de Jacques Poinaz, paru aux éditions Mareuil.

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2: Et votre soirée continue. Bonsoir, bonsoir à toutes et tous. Très heureux de vous retrouver en ce nouveau week-end avec Y'a pas que Paris dans la vie. Et ce soir, eh ben, on vous propose de repartir sur les routes de France avec quelques-uns des meilleurs moments de la semaine. Chaque soir, Éric Bastien reçoit une personnalité et lui fait raconter sa France. Les villes qui ont compté, les paysages, les souvenirs d'enfance, les endroits où l'on grandit ou ceux auxquels on revient toujours avec plaisir. Et pour ouvrir ces meilleurs moments, direction l'univers d'un comédien qui a marqué plusieurs générations, alors notamment avec son humour, sa personnalité et ses nombreux souvenirs. Salomon dans les aventures de Rabbi Jacob, on a retrouvé la 7e compagnie et ce soir, on se souvient d'Henri Guibé, il y a quelques jours, au micro d'Éric Bastien.
3: Il continue de tourner et sa voix encore cet été n'était autre que celle de Rex dans Toy Story.
4: Je suis Buzz l'éclair, je viens en paix.
5: Je suis tellement content que tu ne sois pas un dinosaure.
4: Vraiment.
3: C'est vous ça, Henri. Vous avez fait tous les Toy Story, d'ailleurs c'est le 6e je crois.
6: Oui, ça fait, le premier on l'a fait il y a 30 ans. Il y a 30 ans, ben
3: là, Richard Darbois là, dans le rôle de Buzz l'éclair.
6: Ben oui, qui est aussi la voix de.
3: Enfin, oh ben, il y a la voix de tout le monde, genre Harrison Ford.
6: C'était, oui, Harrison Ford entre Exactement. Autres. Et c'est lui qui m'a mis le pied à l'étrier de la synchro. On faisait une synchro où c'était des monstres préhistoriques où je faisais déjà une sorte de T-Rex comme ça. C'est lui qui m'a. J'avais fait un petit peu de doublage avant. Je m'étais doublé surtout dans les films que j'avais fait. Et ben il m'a tenu par le bras parce que.
3: Ouais. Mais c'est drôle à faire.
6: Ah ça j'adore
3: c'est génial.
6: Ça. J'adore ça parce que en plus de ça, quand je vois l'exploit de certains doubleurs, par exemple l'acteur qui double Al Pacino. Quand on voit Al Pacino en version originale et là, on dit quoi, c'est le même. Et il s'appelle Luchini.
3: Ouais. C'est, faut être dans le souffle du comédien qu'on double.
6: Faut être dans son regard. Ouais. Faut être dans son regard et faut parce que chaque langue a une musique. La musique anglaise n'est pas la même que la musique française au point de vue langue. Et faut arriver à trouver une intonation qui corresponde à ouais. ça. Il y a très bons comédiens en synchro, hein. c'est des jongleurs.
3: Un métier qui est aussi un peu menacé avec l'IA, donc il faut y faire très attention à ce métier.
6: Oui, en ce moment, justement, on est en train de se battre du côté de Dami, tout ça. Mais cela dit, je vais vous dire, hein, l'intelligence artificielle ne vaut que ce que valent les mains qui s'en servent. Mais ce qu'il faut faire, c'est pas voler le talent des autres. Il faut savoir, il y a une honnêteté, une espèce de une éthique à avoir.
3: À adopter, ouais. Je vous donne quelques lieux comme ça, Henri Guibé, puisqu'on s'est baladé, des lieux, je sais, qui vous ont marqué. Vous pouvez me dire un mot sur chaque Jean Lépin.
6: Ah, Jean Lépin, oui. Ah, ben, Jean Lépin, c'est les premières vacances qu'on se payait avec ma femme.
3: Bien.
6: Alors, on avait loué une fois un appartement, puis une autre fois une petite maison à côté de Jean Lépin. Et oui, c'était les vacances plage.
3: La Normandie?
6: La Normandie.